0: On connaît son voisin, ses voisins, on discute, tout ça. Bon, j'ai un figuier, alors j'en ai des figues à tous les voisins, autour là. Eux nous donnent de temps en temps du raisin, chacun nous donne un petit peu de son truc. C'est agréable pour ça.
1: Est-ce que c'est sur ces routes d'Essonne que vous sillonnez justement le bitume avec votre fils Christophe, où vous faites des vidéos sur YouTube, vous racontez, il vous pose des questions sur votre vie, c'est génial, quoi.
0: Oui, oui, oui. Alors, mais maintenant, il va falloir que je commence à lui poser des questions, parce qu'il ne me répond jamais quand je lui pose des questions.
1: Mais qu'est-ce que c'est, enfin, je trouve qu'au niveau de la transmission, c'est super de vivre ce moment avec son fils.
0: Oui, oui. Avec mon fils, on a toujours eu des. Il m'engueule souvent pour des tas de choses qui n'ont aucun intérêt. Du reste, je vais faire un truc. Il y a un gars qui t'a parlé à ton agent. Je l'attends. Je sais pas où j'arrive quand. Non, vois ton agent. Et lui, par exemple, il dit on va faire des trucs ensemble. On n'a pas parlé à l'agent du tout.
1: On l'embrasse, Christophe, hein, qui écoute sans doute.
0: Alors bon, bah on a beaucoup de complicité l'un et l'autre. Hein. Et puis bon, bah on a notre, il m'a donné un petit fils adorable. Alors je peux tout lui pardonner.
1: Henri Guibé, votre invité. J'ai une question de François sur ici.fr. C'était où la scène de la voiture avec Louis de Funès? Vous l'avez tourné où?
0: That is a question.
1: Yes. Dans un studio à Boulogne-Billancourt ou vraiment sur la route?
0: Non, alors on en a fait une partie sur la route, le plus gros. Et après on a refait tous les détails en studio parce que il y a des plans comme ça de face et tout ça. Donc
1: la rue des Rosiers n'existait pas dans le film. Elle a été reconstituée.
0: À Saint-Denis, elle a été refaite à Saint-Denis dans un quartier en destruction. Et le cinéma, on peut rien. C'est vrai, parce que souvent, il y a des gens de la rue des Rosiers qui disent « Vous avez tourné ça quel jour ?» Moi, je suis
1: tout ce n'est pas, oui, bah oui. De toute façon, vous l'avez déjà dit, vous prenez absolument pas conscience quand vous tournez cette scène avec Louis de Funès, que, bah voilà, 60 ans plus tard, je vous en parle et que tout le monde vous en parle tous les jours.
0: Exactement. Vous savez, quand j'étais jeune et que j'espérais, il y avait un film drôle de drame. Et dans cette scène, dans ce film, il y a une scène entre Michel Simon et Louis Jouvet, où il dit bizarre. Vous avez dit bizarre? Oui. Comme c'est bizarre. Je me disais, avoir une scène comme ça dans sa vie, c'est formidable. Mmh. Et je ne me rendais pas compte, quand je tournais Vous êtes juif, que c'était, que ça allait être une scène comme ça.
1: Et vous avez eu de bons rapports aussi avec Louis de Funès, qui a pas cherché ce que vous tourniez le dos, comme on le disait souvent, qui vous a mis face.
0: Moi, je trouve un grand professionnel et un homme très, très gentil. Puis en plus de ça, je savais qu'il avait tourné avec Sacha Guitry, avec Louis Jouvet, il connaissait tout un monde. J'ai pu lui demander de me parler de tout ça. Et c'était très agréable, parce que, c'était un grand pro.
1: Henri Guibé, vous avez donné beaucoup, et vous continuez à le faire dans toute la France, à travers les rires, au théâtre, à travers le cinéma, et la France vous l'a rendu, déjà de par ses applaudissements, mais on va dire plus officiellement, plus de façon républicaine, vous êtes chevalier de la Légion d'honneur depuis 2023.
0: Ah oui.
1: Qu'est-ce que ça représente?
0: C'est la première fois de ma vie que je me suis fait épingler.
1: C'est une bonne épargne, là, pour le coup.
0: Voilà. Ça va. Alors, c'est mon fils qui m'a annoncé ça, parce qu'il l'avait vu par Internet. Moi, je ne savais pas. Et je ne savais pas quelle réaction avoir, parce que, à vrai dire, la Légion d'honneur, pour moi, c'était pas un truc qui me chiffonnait beaucoup. Et puis, après, j'ai pensé à ma maman. Et j'ai pensé qu'elle aurait été très, très fière de ça. Alors, j'ai été, Et j'ai demandé que ça soit un comédien qui me la remette. Et que ça soit dans un théâtre.
1: C'était où, du coup?
0: Eh ben, au Café de la Gare. Théâtre que j'avais formé. Et j'ai demandé, Francis Perrin qui me l'a remis. Et il m'a piqué le coup. Le sauvage. Et voilà. Je voulais que ça soit fait comme ça. Je voulais pas que ça soit un truc dont tout le monde parle. Je voulais que ça soit reste intime avec que des copains à moi. Et donc, on m'a mis ça et. Bon, ben voilà, c'est un petit ruban rouge. Et c'est très curieux parce que quand j'ai vu que quand même j'ai appris que Chirac l'avait remis à Poutine, ça m'a quand même...
1: Oui, vous êtes questionné.
0: Alors des fois, je me dis c'est bien, mais parfois je me dis c'est... C'est appartenir à une légion dont on ne partage pas le sens de l'honneur de certains de ses membres, ça fait bizarre. Mais je crois qu'elle la retire à certains, heureusement.
1: Oui, je vous confirme, mais ils ne vont pas vous la retirer. Henri, on s'est beaucoup promené dans votre vie. Vous écrivez encore des chansons, vous écrivez encore des pièces de théâtre, vous faites plein de choses. Et je vous souhaite encore 10, 15, 20 ans, même plus. Qu'est-ce que vous voulez garder? Qu'est-ce que vous voulez qu'on garde de vous, Henri?

0: après, qu'on garde de ce que vous avez été, de votre carrière, de ce que vous avez donné, de ce que vous avez offert.
1: Vous savez, il y a des généraux qui sauvent la France, on se sauve d'eux pendant très longtemps. Un comédien, il n'est qu'un passage de bonne humeur parmi les gens. Et un comédien qui disparaît, il y en a 10 qui le remplacent. Donc, on n'est que des passages.
0: Ouais, mais il y a des passeurs dont on se souvient.
1: Oui. Mais bon, regardez, si je demande par exemple à un jeune maintenant qui était Louis Jouvet, il ne sait plus. Il ne sait pas.
0: Moi je sais, je ne suis plus si jeune, vous l'avez dit.
1: Ouais, bon. Voilà, mais bon, qui était Harry Bord, ils ne savent pas. Alors donc, faut considérer qu'on est ça, c'est un souffle.
0: Merci pour ce souffle.

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2: Et vous êtes toujours avec nous sur Ici, merci pour ça. Et notre voyage à travers la France continue. Non, il n'y a pas que Paris dans la vie. Alors on parle de souvenirs, de rencontres, de lieux familiers, mais aussi de références qui finissent par devenir une véritable partie de notre histoire. Et c'est justement ce que nous raconte Lucie Bernardoni dans son parcours, ses souvenirs et un des plus célèbres châteaux de France qui a accompagné sa vie. Une rencontre que l'on réécoute maintenant face à Éric Bastien. C'était mercredi dans Il n'y a pas que Paris dans la vie.
3: Alors vous, ça commence très jeune. Hein.
4: Ah oui, j'ai toujours j'ai toujours tout commencé super jeune.
3: Mais à quel moment la musique arrive dans votre vie ?
4: Oh, elle arrive, je pense, au moment où je m'en rends même pas compte, mais là où je commence à vraiment me dire, tiens, c'est intéressant, je dois avoir une dizaine d'années.
3: Dizaine d'années ?
4: Ouais, peut-être un petit peu avant, je découvre avant que j'aime écrire et que chanter.
3: Vous vous souvenez qui vous écoutiez ou qui vous inspirait, dans les chanteurs français par exemple, quand vous aviez 12 ans, 13 ans ?
4: Alors déjà mon père était un grand fan et toujours de Michel Sardou, donc j'en pouvais plus déjà. Mais par contre, ouais, dans la première cassette audio pour les plus jeunes.
3: Hein, ça fait vieux audio. Ça.
4: Ouais, ouais.
3: Là, on prend une claque. Là.
4: Pour les plus jeunes, cassette audio, ouais. Une cassette, un crayon, ouais. Vous comprenez pas.
3: On rembobinait.
4: Voilà, on rembobinait. C'était Céline Dion, la première cassette audio.
3: C'est résolument d'actualité, elle qui est à Paris.
4: Ah bah, oui, j'ai trop hâte, je vais aller la voir.
3: Ouais, c'est vrai.
4: Ouais. Ouais.
3: Vous avez de la chance.
4: Ouais.
3: À la Plénitude Arena, c'est à Nanterre. Pour cette série de concerts, elle est avec nous quelques temps. Vous avez 12 ans, et à 12 ans, bah, c'est un peu la période où tout bascule. Hein, ouais. Ça commence très jeune, on l'a dit, à 12 ans, il y a ça.
4: Je reconnais le générique.
3: C'est Graines de Star sur M6.
4: Oui.
3: Avec Laurent Boyer.
4: Exactement. Alors ça, c'était ma première télé. Oh là, j'ai encore l'image du générique avec les étoiles
3: qui tombent. Toutes les couleurs et tout.
4: Hashtag vieille personne, je suis. Voilà.
3: Mais vous avez gardé un bon souvenir de ce moment ?
4: C'était super. C'est une super belle expérience. Et puis en plus, à l'époque, je rappelle, hein, on envoyait nos cassettes vidéo ou audio. Et ils faisaient des annonces à la télé si on voulait y participer. Et puis moi, je commençais à chanter. J'étais tellement timide que je me suis dit, bah, pourquoi pas ? Et à mon grand étonnement, on m'a rappelé et j'ai pu faire ma première télé.
3: C'est top, ça. Il y aura du doublage aussi, assez jeune, vers 12, 13, 14
4: ans. Juste après. Bah, c'est grâce à... Alors, c'est pas grâce à ça, parce qu'avant, j'avais déjà envoyé... Vous vous rappelez de Télépoche ?
3: Bah, bien sûr.
4: Ça existe encore, non ?
3: Alors, je saurais pas vous dire là, si bon, ça existe toujours, mais je vois très bien Télépoche.
4: J'avais découpé une annonce.
3: Télépoche, Télézède.
4: Oui. J'avais découpé une annonce, ils cherchaient la voix de la petite sirène 2. Et j'avais envoyé aussi ma cassette, et c'est grâce à ça que j'ai pu faire du doublage ensuite, puisque là, bon, on était quelques-unes, et puis finalement, j'avais pas été prise.
3: Vous voyez, vous remuez le couteau, là. Je sais que c'est quelque chose, ça vous a énervé de pas
4: énervé, ça m'a rendu triste.
3: Bah, c'est normal, en plus, vous étiez enfant, vous avez 13 ans.
4: Non, mais c'est beau, et avec mon papa, on a un truc, c'est que dans leur appartement, il y a un truc qu'on a appelé le balcon du désespoir. En fait, on y va.
3: Ça,
4: il fait exprès pour me faire rire. Depuis que je suis petite, on va là, et c'est le moment où on peut tout se dire.
3: Ouais.
4: Et là, je pleurais. Je fais, bah, on va sur le balcon du désespoir, tu verras, ça va aller mieux, on va discuter. Et donc, mais c'était ma première déception. Et c'est tant mieux, en même temps, j'ai appris plein de choses. On n'est jamais, il n'y a pas d'échec, on apprend, c'est tout.
3: Évidemment. Il y a des joies de vivre qui arrivent. Vous êtes au lycée, on est au lycée Masséna, vous êtes en terminale, c'est le jour de la rentrée.
4: Oh là là.
3: C'est un jour très important, il se passe ça.
4: Oui.
3: C'est ce qu'on entendait dans ces années-là.
4: Tout à fait, avec le Nokia 3310.
3: Exactement, qu'est-ce qui se passe ? Qui vous appelle ?
4: Eh bien, ceux qui m'appellent, ce sont les producteurs de la Starac en 2004, donc, puisque moi, j'avais fait les castings de la Starac. Et on m'avait annoncé en août que finalement, j'étais remplaçant, puisqu'il y a toujours des remplaçants dans les...
3: Liste d'attente.
4: Non, on appelle ça les remplaçants.
3: Ah, carrément.
4: Oh oui, il n'y a pas de gravité avec ça. Mais liste d'attente, c'est plus élégant. Bon, bref, il n'y a pas d'attente du tout.
3: C'est au cas où l'autre
4: Quelqu'un,
3: il a un rhume, il peut pas.
4: Ça peut arriver. Et donc, finalement, quelqu'un s'est désisté.
3: Mais est-ce que ça vous met pas encore plus la niaque?
4: De
3: se dire, on m'appelle, on me dit que c'est pas moi,
4: mais
3: finalement, ça peut l'être.
4: Bah, ou non, parce qu'au moment où on m'a dit que c'était pas moi, je me suis dit, bon, c'est pas moi, tant pis. Et là, j'avais prévu de faire une terminale assez chaotique, hein, à base de baby-foot. Donc, voilà. Donc, finalement, c'est pas plus mal que je sois pas allée en terminale.
3: Le café dans le vieux 10, vous remercie.
4: Ah, ben, on l'embrasse, hein. Je lui ai fait perdre beaucoup d'argent, du coup, on n'y étant pas. Mmh. Et donc, là, oui, on m'appelle et on me dit, bon, bah, demain, la Starac débute.
3: Demain, c'est-à-dire que vous faites les bagages le jour même.
4: Ah, ben, je pars le jour même. Donc, je suis partie 3 ou 4 heures après, en avion. avion avec mes parents.
3: À Paris.
4: À Paris, et le soir même, on enregistrait le reportage, parce qu'il n'existait pas ce reportage de moi, donc voilà, donc on a tout, voilà, et le lendemain, merci, je rentre au château, et c'est pour ça que je dis toujours que j'ai quitté ma vie en 3 heures.
3: Alors, vous laissez vos études, puisque je l'ai dit, c'est le jour de la rentrée en terminale, mais je vous félicite parce que vous étiez tellement énervé que plus tard, vous avez passé l'équivalence de votre bac, un certificat, il me semble, d'une capacité
4: c'est
3: en droit.
4: C'est une capacité en droit, c'est l'équivalence du bac avec des études de droit, j'ai adoré. Et pendant le Covid, on va pas se mentir, je m'embêtais un petit peu. Et c'est là que j'ai monté ma boîte avec ma sœur et que j'ai repris mes études parce que ça me perturbait de pas avoir mon bac. Et donc je l'ai passé et je l'ai eu. Et je suis trop contente.
3: Félicitations. Comment il est ce château de Damary-les-Lys en Seine-et-Marne?
4: Il est plus petit que ce qu'il n'y paraît.
3: C'est le château de la Starac.
4: Voilà. Et il est. Moi, c'est un peu ma petite maison de cœur, quoi. Ma petite, alors on se comprend, c'est quand même. Ça va, c'est pas un T2. Hein.
3: Non, une belle hauteur sous plafond.
4: Belle hauteur sous plafond. Quelques petits travaux, c'est sûr.
3: Vous avez laissé des traces, je crois que tous les élèves laissent des signatures, des petites bricoles comme ça dans le château.
4: Oui, dans le château, mais comme nous, notre saison 4, on ne vivait pas dans le château, on avait juste les cours dans le château. Moi, j'ai laissé une petite trace, donc comme j'écris beaucoup, j'ai écrit entièrement toute la porte des toilettes du bâtiment qui est maintenant le bâtiment de production dans lequel j'arrivais pour travailler tous les jours et qui à l'époque était l'endroit où nous on vivait, donc j'ai encore mon mot là-bas.
3: Génial. Alors la suite on la connaît, c'est cette aventure de la Star Academy qui vous pousse jusqu'à la finale face à Grégory Le Marchal.

0: on sent votre voix de tout 17 ans, quoi.
1: Un bébé.
0: C'est trop mignon. Alors, un des duos que vous avez fait, Grégory.
1: Oui, voilà. Comment oublier?
0: Qu'est-ce qui reste de lui en vous?
1: Bah, il reste. Il est toujours là. Et puis moi, j'aime énormément ses parents, sa sœur.
0: Fondation Le Marchal Père, notamment son papa.
1: Et l'association Grégory Le Marchal, d'ailleurs, si on en parle deux secondes, ils ont besoin toujours de vous, des gens, des dons, plus petits qu'ils soient. Et ils ont fait avancer énormément
0: de choses. Alors, on rappelle que c'est pour aider les gens qui sont atteints de mucoviscidose.
1: Grégory
0: nous a quittés, il avait 23 ans, il me semble, de cette maladie.
1: Exactement. Et il y a des avancées. Maintenant, et je sais qu'il y a beaucoup de gens atteints de la mucoviscidose qui arrivent à beaucoup mieux s'en sortir. Il y a des nouveaux médicaments qui arrivent, mais bon, pour ça, la recherche avance et ils ont besoin aussi des gens. Donc moi, je garde énormément de beaux souvenirs maintenant.
0: Alors, on en parle un, parce que Lucie Bernard-Denis, vous allez partir avec Grégory Le Marchal et quelques camarades partout en France.
1: Exactement.
0: Avec cette première tournée. Première date, c'était Amnéville, le 2 avril 2005. Il y a plein de dates, on va les évoquer. Et bah, d'ici 21h sur votre radio, ici, ça marche ici, qu'en pensez-vous? 40 000 à 50 000, c'est le nombre de personnes victimes chaque année d'une mort subite en France. Face à un arrêt cardiaque, chaque minute compte, on le sait, l'accès à un défibrillateur, on en parle beaucoup, peut aujourd'hui faire la différence. Comment faire pour que ces appareils soient accessibles pour nous, peut-être pour vous ou moi, je ne sais pas si vous maîtrisez un peu ce genre de choses. Il y a peut-être une solution, on a été faire un tour en Normandie avec Robin Bernot, aux côtés de Richard Domi.
2: C'est dans l'Orne qu'une association vous propose d'emprunter gratuitement des défibrillateurs.
3: Bah, je pense que c'est plutôt pas mal.
2: Ouais. Depuis novembre 2025, l'association Réseau Défibrillateurs Citoyens propose quelque chose de génial et surtout d'inédit, puisque c'est tout nouveau chez nous en France. N'importe qui, vous, votre voisin ou moi, pouvons emprunter gratuitement un défibrillateur. Alors, ça marche pour des événements privés, comme un anniversaire, un mariage, mais aussi pour des rendez-vous associatifs. Christophe Pommier-Gas, qui est à l'origine du projet, explique comment ça se passe pour emprunter un défibrillateur. Il répond aux questions de Richard Domi.
4: Un prêt gratuit qu'on va contractualiser dans un contrat où on va demander une caution forcément pour le prix de l'appareil. On va vous demander de vous assurer que vous êtes bien assuré en responsabilité civile. Et puis, point, c'est tout. On s'organise pour remettre le défibrillateur en main, rappeler comment on l'utilise. D'accord. Et on le récupère dans les mêmes conditions.
2: Non mais franchement, l'idée elle est géniale, en plus d'être très utile. Alors ici en Normandie ça marche, mais vous tiens, qu'en pensez-vous? Gaëlle, par exemple, surprise par l'initiative, quand je lui montre l'article sur notre site ici.fr, elle fait oui de la tête.
5: Bah, je trouve ça très bien parce que ça permet aux gens de se former, ça permet aux gens aussi de, bah, en cas de problème, d'avoir ce qu'il faut sous la main.
2: Alors j'ai voulu faire un petit test, je me trouve actuellement devant la gare, j'en ai profité pour demander à Gaëlle et Frédéric s'ils savaient où se trouvait le défibrillateur le plus proche de nous.
5: Pas du tout.
3: Non, pas du tout.
2: Bon, je pense que nous aurions été très nombreux à avoir la même réponse, mais alors, quelle conclusion en tirer? Est-ce que la population est assez formée?
5: Non, on n'en parle pas suffisamment. Je veux dire, moi, mes amis ne sont pas forcément formés. Moi, je le suis, mais eux, non.
2: Comment pourrions-nous changer ça? Je pose la question à Frédéric.
3: C'est une petite formation à l'école, au plus jeune, à partir du plus jeune âge, et un petit peu plus de... d'informations, un petit peu partout, de signalétique. Ouais.
2: Pour Gaëlle, la solution se trouve aussi dans les formations.
5: Peut-être faire des formations en dehors du PSC1, notamment.
2: Alors, petite pause, PSC signifie prévention et secours civique.
5: Pour pouvoir former les gens à l'utiliser, justement, de manière responsable et de manière... plus correct.
2: Depuis quelques mois, l'association Réseau Défibrillateurs Citoyens croule sous les demandes et a donc eu l'idée d'étendre ses services. Une antenne a par exemple tout récemment vu le jour dans le Haut-Rhin et à terme, l'association souhaiterait pouvoir se rendre utile dans toute la France.
0: Merci beaucoup Robin Bernot avec des sources qui nous viennent du ministère de la Santé. Merci aussi à ICI Normandie.

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14: Ça va, tout va bien? La soirée continue sur ICI et notre Tour de France aussi, parce que au fil des émissions, les invités nous prouvent qu'un souvenir peut parfois tenir à un paysage, une odeur, une rue, une ville ou simplement à un endroit où l'on s'est senti chez soi. Ce soir, on retrouve également un visage bien connu du grand public, habitué à nous parler du temps qu'il fera, mais aussi de ses souvenirs et de ses racines. Laurent Romeshko, il était récemment au micro d'Éric Bastien. On vous propose de retrouver maintenant cet échange. Il n'y a pas que Paris dans la vie.
15: Vous avez évoqué Fayet. Alors, c'est un hameau de Saint-Gervais. Cet oncle, dont vous avez parlé aussi, avec qui, et ça fait partie aussi de cet ancrage, vous faisiez de la pêche, vous alliez cueillir des myrtilles.
16: Oui. Ah oui, non, c'était un chasseur-cueilleur, cet oncle.
15: Ouais.
16: En tout cas, il connaissait les bons coins. Et c'est vrai que je me souviens de parties de pêche avec lui qui étaient absolument miraculeuses. Il avait pêché la truite en torrent. Et la truite de montagne, c'est absolument. Je dis pas que j'adore manger truite. Je dis simplement que les pêcher, j'ai trouvé ça extrêmement sportif. Et en fait, il avait vraiment le coup. Et il y avait l'autre talent qu'il avait. Je disais qu'il était cueilleur. C'était les myrtilles. Alors là, c'était une gourmandise de gamin. Et d'aller ramasser les myrtilles avec lui. D'abord, il m'emmenait toujours dans des coins de montagne qui étaient pas très accessibles, mais en tout cas, il y avait les fruits qu'il fallait. Et je rentrais, je me souviens, quand on mange les myrtilles, je rentrais, j'avais les doigts, tout noirs, j'avais les dents, on avait l'impression qu'il avait été passé au charbon. Enfin bon, bref. Donc voilà, mais c'était un véritable délice. Et en fait, c'est de très très bons souvenirs de ces promenades estivales cette fois-ci en montagne, en montagne. C'était la montagne à vaches.
15: Je change de région et on part à Cabourg. Alors on est loin là, c'est pas du tout le même endroit. Et pourtant Cabourg représente aussi pour vous quelque chose d'important. Peut-être les week-ends, je crois, durant votre enfance, c'est ça? Ou vos parents avaient une maison là-bas?
16: Oui, mes parents s'y rendaient tous les week-ends, avaient quelque chose là-bas. Et donc, je allais entre l'âge d'une dizaine d'années, pendant facile 10-15 ans à peu près, j'y allais, mais pratiquement tous les week-ends. Et Cabourg, c'est un très très bon souvenir de la côte normande, parce que il y avait le bon compromis entre les plaisirs balnéaires et puis c'est pas Deauville, Cabourg, c'est plus populaire, c'est plus agréable,
15: un peu plus sauvage aussi,
16: et un peu plus sauvage également. Et donc j'ai d'excellents souvenirs. Alors c'était les copains, les copines principalement là-bas. C'était le sport. Quand je disais la plage à l'époque, c'était pas mal de planches à voile aussi à Cabourg. Et puis des sorties comme on peut se les faire à 16-18 ans là-bas à Cabourg. Donc d'excellents souvenirs. Et je me souviens, j'allais régulièrement. J'allais le week-end. Je bossais comme cadet dans un club de golf, comme caddie. Et en fait, j'accompagnais les joueurs en nettoyant les clubs de golf, en leur filant le fer set pour Et donc,
15: pour vous offrir un verre au Grand Hôtel après.
16: Je fournissais tout ça, je me faisais surtout un petit billet pour pouvoir profiter de mon week-end.
15: Alors c'est aussi des balades hein, pour vous dans le bocage normand, vous l'avez évoqué, c'est beaucoup la liberté pour vous puisque vous évoquez cette adolescence, vous reveniez par Beuvron en Auge en vélo.
16: Oui, parce que là, le littoral, la côte est très belle, vous le soulignez, mais l'arrière-pays est très beau aussi. Alors, le village, moi, le plus marquant pour moi, c'est tout de même Beuvron-en-Auge, qui est une sorte d'image d'Épinal, de carte postale de la Normandie telle qu'on l'imagine, avec, je veux pas reprendre du Stone et Chardenne, mais avec les vaches noires et blanches. Et donc, voilà, il y a
15: blanche et noire, je crois, elles sont.
16: C'est blanche et noire, c'est l'inverse, d'accord. Faut savoir s'il y a plus de blanc que de noir. Et donc, en fait, j'ai cette image qui me revient et le passage quand j'allais rouler dans la région, le passage par Beuvron-en-Auge qui s'imposait parce que c'était vraiment le plus joli coin qu'il y avait derrière Cabourg.
15: On l'avait dit, Cabourg, c'est aussi le lieu des copains, le lieu de la fête, le lieu où dans les années 80 on entendait à peu près ça.
16: Ouais.
15: Le Palace.
16: Oui, il y avait une circus. Alors il y avait le palace parisien et il y avait eu le Palace à Cabourg.
15: Qui n'existe plus d'ailleurs.
16: Alors qui n'existe plus, c'était installé dans l'ancien casino. Je ne sais pas ce qu'il y a aujourd'hui là-bas, mais et je me souviens d'avoir passé quelques soirées, quelques vendredis, samedi soir là-bas au Palace à Cabourg. Alors, on ne dira pas plus.
15: Non, mais tout le monde a bien compris. Vous parliez de cette vie associative tout à l'heure et un peu sportive. Vous avez fait de la gymnastique et vous avez fait des agrès.
16: Oui, j'ai fait de la gym aux agrès pendant quelques années.
15: Les bars, c'est
16: bar fixe, ce sont les anneaux, c'est gym au sol aussi, c'est du cheval aussi, saut de cheval.
15: Mais vous avez été entraîneur.
16: Alors oui, alors dans le club où j'étais, c'était assez amusant d'ailleurs parce que voilà, je pratiquais ce sport, je faisais quelques compétitions mais sans non plus j'ai pas gravi les podiums hein, ça je vais vous décevoir.
15: Atteindre le niveau d'entraîneur, c'est quand même un niveau.
16: Et en fait le mercredi, il y avait les gamins qui s'entraînaient. Alors c'est assez amusant parce que cet épisode d'entraînement des plus jeunes dans ce club, ça a été aussi un petit peu un catalyseur, un démarrage à ma vocation, ce qui est devenu après mon métier, puisque il y avait une des responsables du club qui s'occupait de la radio associative. Je vous parle de ça, on est au...
15: Attends, mais écoutez.
16: MBS. Ah oui.
15: C'est cette radio-là?
16: Oui, MBS, c'est, non, c'était celle
15: ou c'est encore un vrai ou avant?
16: Non,
15: ou
16: c'est une autre radio.
15: C'est les débuts.
16: C'est les tout débuts, en tout cas. Oui, effectivement, j'ai travaillé sur cette autre radio ensuite, après, qui appartenait à Daniel Gérard. Et donc, mais avant cela, petite radio associative. Et la responsable du club de gym, vous voyez comment j'entraînais les gamins, je les faisais marrer, j'étais plutôt assez interactif avec eux. Et elle me dit, t'as pas mal de tchatch, ça te dirait pas de faire la radio?
15: Moi, j'avais. Et ça, vous y pensiez pas, ça? C'est
16: non,
15: pas quelque chose auquel
16: non,
15: vous aviez.
16: Pas du tout. Et alors, début des années 80, il n'y avait rien de professionnel. Moi, j'avais aucune formation. Mais elle m'a dit, tiens, c'est à tel endroit, la clé sous le paillasson. Viens le vendredi soir entre 18 et 20h. C'était le début. Viens avec tes disques et fais une émission. Mais on ne m'a même pas demandé ce que j'allais faire comme émission. Donc, je suis venu avec Mehdi, j'ai fait une émission.
15: Eh bien, on a l'archive. Je suis sûr que ça peut exister. On l'a pas.
16: Il y a avec mes potes qui écoutaient, quoi. Ouais, peut-être un peu ma famille au début.
15: Mais c'est dingue parce que finalement, vous destinez à quoi à ce moment-là, Laurent? Parce que, voilà, la radio arrive de façon un peu par hasard, mais vous pensez vous vouliez faire quoi?
16: Non, mais alors, à cette époque-là, j'étais encore lycéen, j'avais aucune idée de ce que je voulais faire. Ensuite, après, j'ai enchaîné vers deux autres radios qui étaient un peu plus professionnelles. Et à cette époque-là, après mon bac, j'étais à l'université, j'étais en fac de droit. Je me destinais à un métier plus orienté vers la justice. Pour ne rien vous cacher, j'envisageais de faire l'école de commissaire
15: alors,
16: de police.
15: Alors, je ne l'imagine pas sur des bars avec des agrès et lieutenant de police. Et pourtant, c'est votre vie, c'est ce que vous voulez.
16: Et puis, oui, je continuais la radio, je continuais le droit en même temps. Et puis,
15: le hasard... FM, hein.
16: Il y a eu Autoroute FM aussi, il y a eu un petit peu de RTL, d'Europe 1 aussi, et puis d'RFM aussi, pas mal. Et donc, je me suis dit, finalement, là où je voulais aller, c'est pas mal, mais finalement, à l'époque, c'était même pas la télévision, c'était la radio, ça me plaît beaucoup. Donc, comment faire? Donc là, je suis parti en école de journalisme.
15: Et on va vous dire ce qui s'est passé après, parce qu'il va en ressortir un diplômé. et la carrière commence et va s'envoler. Laurent Romeschko, notre invité ce soir sur ICI, c'est aussi l'occasion de souligner de belles initiatives. On a parlé de la LPO, pour ceux qui nous rejoignent il y a un petit quart d'heure. ICI, ça entreprend toutes les bonnes choses qui marchent aussi partout en France. Et avec l'arrivée d'un enfant, il y a aussi l'arrivée d'un doudou. Vous qui êtes grand-père, je ne sais pas quel âge a votre petit-fils ou petite-fille, certains auront un carré de tissu, d'autres une petite peluche qu'il faudra trouver en double au cas où. Eh bien, Catherine Quicandon nous propose aujourd'hui, en cette rentrée scolaire, pour ceux qui le perdent, ce doudou, une autre idée.
10: À Haguenau, dans le Bas-Rhin, au nord de Strasbourg, il y a un doudou tout chou.
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10: Il y a 5 ans, Stéphanie Lehmann, infirmière, invente un doudou qui garde l'odeur de maman et de papa, hein, on ne va pas l'oublier, pour apaiser le bébé, mais aussi les parents.
17: Avec le doudou, il y a un petit coussinet amovible qui n'est pas très grand et qui peut par exemple se glisser facilement dans le soutien-gorge de maman. Et ensuite, il se fixe par velcro du coup sur le doudou. Et voilà, avec chaque doudou, il y a 3 coussinets afin de permettre les roulements. Et c'est comme ça qu'on imprègne vraiment le doudou de l'odeur. Il y a un tissu vraiment choisi pour bien retenir l'odeur.
10: C'est un concept simple qui lui a été inspiré par son vécu personnel.
17: L'idée a commencé à naître pendant ma grossesse en 2020. J'étais pour menace d'accouchement prématuré. Et à ce moment-là, je me suis beaucoup intéressée à ce qui apaisait vraiment les bébés. Donc j'ai découvert à quel point l'odeur d'une maman peut être rassurante. Mais le vrai déclic, ça a été vraiment au moment de reprendre mon travail d'infirmière et de laisser mon bébé du coup à la crèche pour la première fois. Là, à ce moment-là, je trouvais aucun objet transitionnel qui permettait vraiment d'apaiser les séparations en maintenant le lien de manière facile et pratique. Alors, j'ai créé moi-même un prototype avec une partie amovible que j'imprégnais de mon odeur et c'est comme ça que le doudou sentimental est né.
10: Un doudou sentimental qui ressemble à un lapin avec 2 grandes oreilles pour mieux l'attraper. C'est trop mignon. Et c'est mieux que le vieux t-shirt que l'on est tenté d'utiliser et qui est peu sécurisé. Il y a aussi un attache tétine et un anneau de dentition. Très utile tout ça. Il existe plusieurs modèles, Léonce, Margot, Octave et d'autres, fabriqués en Alsace, bien sûr. Pour le prix, comptez une 40aine d'euros environ. Depuis le début, Stéphanie a vu naître plus de 3500 doudous. Une vraie réussite, dès le départ d'ailleurs. Ses 26 premiers doudous, cousus à la main après ses gardes, étaient partis en moins d'une minute. Stéphanie a décidé d'arrêter son métier d'infirmière pour se consacrer à son entreprise « Elle est à moi ». Pourquoi ce nom ? C'est un clin d'œil à sa fille Eléa, sans qui rien n'aurait commencé. Plus d'infos sur eleamoi.com. Merci à ICI Alsace pour cette idée pleine d'amour. ICI, ça entreprend. Eléa Moi pour un doudou avec l'odeur de maman et ou papa, mais rien qu'à moi.
15: Bon, bah merci beaucoup Catherine Quicandon. Je ne résiste pas à vous demander si vous aviez un doudou, Laurent Romeschko.
16: Je ne me souviens pas, je ne pense pas. Non.
15: Ah, oh, vous avez eu un doudou
16: comme tout le monde. J'ai dû avoir ça.

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2: Vous êtes toujours avec nous pour partager les meilleurs moments d'Il n'y a pas que Paris dans la vie. Et décidément, la France racontée par nos invités n'a rien d'un simple décor. Elle est faite de souvenirs de famille, de premières fois, de rencontres et parfois de petits détails qui restent gravés longtemps. Pour cette dernière rencontre de la soirée, on retrouve la formidable Sidonie Bonnec qui était au micro d'Éric Bastien la semaine dernière. Et aussi, il nous raconte les lieux qui ont compté dans son parcours et les souvenirs qu'elle associe à cette France très personnelle. À réécouter maintenant. 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
3: Rennes, où c'est les études, c'est prépa littéraire, c'est quand même.
4: Hippocagne, après fac de lettres et d'histoire, et pour devenir journaliste.
3: Alors, Paris, l'école de journalisme du CELSA. Paris, c'est au final la seule ville qu'on ne vous a pas imposée.
4: Oui, c'est ça. C'est la seule que j'ai. Alors, beaucoup de gens sont parisiens et partent en région. Bah, moi, j'étais une régionale et je rêvais de Paris parce que je n'étais jamais vraiment allée. Et puis, je me disais que j'aurais peut-être des opportunités pour mon métier. Puis, j'avais envie de vivre des aventures. J'avais surtout envie d'être perdue dans une ville. Eh bien, ça fait 20 ans, je suis toujours perdue.
3: Très honnêtement, je pense que même les purs parisiens ne connaissent pas Paris, ne connaîtront jamais
4: c'est
3: Paris.
4: C'est ça qui est enivrant. Moi, je me sens, je sais pas, est-ce que je peux dire que je suis parisienne, ça fait 20 ans
3: que je suis. Ça dépend, vous vivez pas à Paris aujourd'hui.
4: Juste à côté.
3: Vous êtes francilienne.
4: Je suis francilienne,
3: Et vous êtes à combien de kilomètres de Paris? 10, 15, 20?
4: Ah non, 2.
3: Ah oui. Vous êtes petite couronne ou vous dites parisienne?
4: Oui.
3: Vous dites petite couronnienne.
4: Petite couronnienne.
3: Bon, évidemment.
4: Mais j'ose pas parler de Paris, parce qu'on n'a pas trop le droit
3: On verra.
4: On verra.
3: Paris, voilà, c'est moi qui le dis. C'est quand même le symbole aussi de la réussite pour vous. Je survole rapidement, c'est pas l'objectif, mais il y a Endemol, il y a France 4, il y a W9, il y a les maternelles sur France 5, il y a la TNT, il y a France 2, vous êtes toujours sur France 2 tous les soirs à 18h05 avec tout le monde.
4: Ça fait quasiment 10 ans,
3: Ouais, il y a RTL, il y a France Bleu, on l'a évoqué il y a quelques années. Que des lieux où vous êtes bien sentis.
4: Ah oui, moi je suis bien partout, puis quand je suis pas bien, je finis par m'en aller, mais bien sûr, on a de la chance d'avoir des métiers quand même très, très chouettes.
3: Bon, et puis, alors, il y a ce déclencheur qui fait que maintenant, vous écrivez.
4: Qu'est-ce qui s'est passé?
3: Mais non, mais il y a ça, premier roman, La fille au père, là, c'était il y a quoi, il y a 2 ans maintenant, je dirais
4: Deux ans, deux ans, vous avez raison.
3: Gros succès, fierté, j'imagine quand même, on va se dire les choses franchement, 100 000 exemplaires, il y a des hommes politiques, on voit tous les jours à la télé, qui en vendent pas autant.
4: Oui, c'est une chance inouïe. C'est une histoire que j'ai écrite à partir de ma propre histoire de fille au père quand j'avais 20 ans, qui s'est très mal déroulée à Londres. Et j'avais envie d'écrire un thriller. Je me suis dit, je vais m'inspirer de ce décor, de ces gens fous que j'ai croisés dans ma vie, qui m'ont un peu traumatisée, et je vais en faire une fiction. Et je me suis lancée dans l'écriture de ce roman que j'ai écrit avec les conseils de plusieurs personnes qui m'ont dit lâche les chiens, de toute façon des écrivains il y en a plein, donc ça parlera peut-être à personne, peut-être que oui, la seule possibilité que ça marche, c'est qu'on entende ta voix. Voilà, j'ai lâché les chiens.
3: C'est d'autant plus une réussite parce que je pense qu'il n'y a pas beaucoup de gens qui vous attendaient là.
4: Personne. Mais c'est ça qui est magnifique. Et c'était horrible d'ailleurs quand j'écrivais. Je me disais, pourquoi je fais ça? Puis il y a des jours, j'étais contente. Voilà. Et puis j'ai trouvé un public, j'ai touché des gens et c'est extraordinaire. Et je vis ma meilleure vie.
3: Est-ce qu'il y a un lieu en France, ne me dis pas mon lit ou je sais pas quoi, vous aimez écrire?
4: Alors, je sais pas comment vous le savez, mais mon lit.
3: Oui, je sais. Pourtant, je ne connais pas votre lit. Je le dis très honnêtement, en toute amitié.
4: J'adore écrire allongé. Mais on s'en fiche.
3: Je commence aussi.
4: Et je finis mes romans à dîner.
3: Non, parce que écrire allongé dans un lit, c'est bien. Mais qu'est-ce que vous voyez? Peut-être qu'il y a quelque chose qui vous inspire quand vous êtes allongé.
4: Et vous avez tout compris. J'ai une baie vitrée qui donne sur le jardin de mes voisins. Ils ont une belle pelouse verte, ils entretiennent bien, ils ont des belles fleurs, ils ont un cèdre, ils ont un magnolia. Et ça, ça m'inspire. Et sinon, j'écris à dîner, face à la mer. Voilà, j'ai besoin de un petit peu, pas tout le temps, mais
3: en Bretagne il pleut.
4: Pas souvent. Alors cet été.
3: Que sur les cons, comme disent les Bretons.
4: Alors cet été, il n'a pas dû y avoir un seul con en Bretagne car il n'a pas plu.
3: Est-ce que vous voyez pourquoi je vous emmène sur la pluie et l'orage?
4: Oui, parce que dans La Femme effacée,
3: Candice suffoque dans un Paris totalement submergé avec une espèce de pluie incessante. C'est comme ça que ça démarre.
4: C'est vrai.
3: Et ça l'oblige à rester enfermée chez elle parce qu'il fait moche.
4: Oui, alors comment j'ai imaginé ça? Figurez-vous que l'année dernière, je ne sais pas si vous vous rappelez, on a eu une semaine d'épisodes de pluie. C'est-à-dire qu'il a plu intensément tous les jours. Donc premier jour, deuxième jour, troisième jour, je me dis mais je suis toujours pas sortie. Quatrième jour, j'ai commencé à angoisser. Cinquième jour, je me suis dit la planète est en train de changer. J'ai fait quelques recherches et j'ai vu qu'en effet, avec les futures canicules, allait avoir également des grosses pluies. Et ça m'a fait un décor, en fait. Je trouvais que c'était un super décor pour mon thriller. Et surtout, je me suis dit que c'est comme si on était un peu en France dans quelques années, vous voyez. Et j'ai réfléchi à cette pluie. Qu'est-ce qu'elle va impliquer? Qu'est-ce qu'elle va entraîner dans la vie des gens, et notamment des femmes? Eh bien, quand il pleut beaucoup et que vous ne pouvez plus sortir, les femmes et les enfants sont plus cloîtrés. Et quand on cloître des humains, des femmes, des enfants et des hommes, il y a aussi plus de violence familiale. Et ça m'a, voilà, ça m'a inspiré pour ce roman.
3: Quand on dit, c'est une fille qui a 5 ans et qui crie la nuit.
4: Elle hurle la nuit, et elle ne sait pas pourquoi. Et Candice, alors c'est un roman avec beaucoup de rebondissements et de secrets que vous allez découvrir, donc je ne peux pas vous les révéler, mais elle va faire une découverte, justement à l'occasion d'une inondation, parce que Paris déborde, donc sa cave est inondée, et en descendant dans cette sa cave, elle va avoir une inscription, et à partir de là, elle va découvrir des secrets sur Paris.
3: Avec une étrange inscription,
4: peut-être sur sa
3: ça
4: famille.
3: Démarre à ce moment-là.
4: Ouais.
3: Sur la famille.
4: Ouais. Je suis la voix cousue dans la pierre.
3: Ça va plonger tout le monde dans un lointain passé. Ça va vous allez remonter le temps, là.
4: Et on va parler de ces souffrances et de ces blessures dans nos vies passées. C'est quelque chose de réel, c'est pas la psychogénéalogie, qui viennent aujourd'hui gâcher nos quotidiens. Et elle va devoir enquêter pour comprendre d'où viennent toutes ces angoisses. Voilà. Elle a l'impression de s'effacer dans la vie. Peut-être qu'on a voulu effacer d'autres femmes avant dans sa famille, qui sait.
3: Il y a de la folie, il y a de la manipulation. On parlait des fantômes tout à l'heure, des feux follets au cimetière qui était en face de chez vous. Et un peu les fantômes du passé, les fantômes du présent. Ils se baladent aussi bien dans ce livre-là.
4: Oui, parce que j'adore l'idée, et c'est une psychologue française qui a développé ça, l'idée que nous sommes en fait aussi le fruit de notre histoire familiale. Nous sommes une génétique familiale, mais nous sommes aussi une psychologie familiale. Et donc, il y a certains de vos ancêtres qui ont vécu des choses terribles. Ça crée comme des nœuds, des secrets, des non-dits dans la famille et des souffrances qui parfois se réveillent à des dates d'anniversaire dans votre propre vie. Mmh. C'est pour ça que des gens vont parfois voir des psychologues qui sont spécialisés en psychogénéalogie pour comprendre cette histoire familiale et soulager des douleurs d'aujourd'hui qui appartiennent en fait au passé.
3: Quand on vous voit comme ça, toute gentille, généreuse, souriante, on n'a pas l'impression que vous allez
4: devenir
3: ce que vous êtes, je l'ai dit tout à l'heure. On se dit pas, tiens, va nous emmener dans quelque chose
4: d'assez noir,
3: quand même un peu suffocant, oppressant, noir, thriller. C'est ça,
4: oui,
3: votre univers dans ce roman et dans le premier aussi.
4: Parce que justement, j'aime tellement la vie, les gens, j'ai toujours un abord très positif, mais on est quand même souvent déçu ou étonné ou inquiet par le comportement des gens. Et donc moi, la littérature, ça me permet d'épingler le mal, les comportements étranges et de pouvoir me libérer de ces peurs, vous voyez. Et puis je vous libère, je vous fais plaisir, en plus je vous libère de vos peurs aussi.
3: Donc je ne demande pas ce que provoque l'écriture en vous, une libération.
4: Oh là là, une sérénité, j'ai jamais été aussi bien de ma vie.
3: La femme effacée ou quand la vengeance défie le temps, signé Sidonie Bonnec, deuxième roman après le succès du premier La fille au père, c'est en librairie depuis le 2 septembre, ce qui va vous conduire, j'imagine, dans des salons littéraires. Vous l'avez évoqué. Vous faites tout le tour de France.
4: Mais oui, j'adore rencontrer les lectrices et les lecteurs. Je vais aller à Besançon, à Nancy, je vais aller à Brive, je vais aller à Dinard, j'ai encore plein d'autres villes. Je vais tout mettre sur mon Instagram, mon petit tour de France, comme ça on pourra tous se rencontrer. J'ai hâte.
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3: il y a deux îles qui comptent pour vous, Sidonie Bonnec, Henri Salvador, bien sûr. L'île de Porquerolles.
4: Ouais, ah oui. Oui, c'est un de mes magnifiques souvenirs d'enfance. On avait des amis qui avaient un petit bateau et ils nous emmenaient faire du bateau à Porquerolles. Donc vous imaginez une île de rêve avec une eau extrêmement claire. Et donc on sautait dans l'eau avec notre petit maillot de bain. On regardait cette nature magnifique, cette eau délicieuse, cette Méditerranée. Et c'est une île magnifique, toute petite, très protégée. Je crois qu'il y a un numerus clausus. Maintenant, on ne peut plus y aller comme ça facilement pour les vacances. Mais c'est une île, c'est l'île de mon enfance. Mais en fait, c'était le bonheur, c'était le rêve de pouvoir passer des dimanches sur cette île.
3: Il y en a une deuxième.
4: Ah oui.
3: C'est l'île de Groix.
4: Ah, j'adore. Pareil, des vacances en camping. Alors,
3: l'île
4: on avait des
3: Grenat, on la surnomme. J'ai
4: ah, je ne savais pas.
3: Ouais.
4: Je me rappelle, on pêchait des... Comment ça s'appelle? Ça n'existe presque plus. Les pieds-pouces, ça vous dit quelque chose?
3: Oui, bien sûr.
4: Ouais. Ce fruit de mer un petit peu étonnant. Et je me rappelle, on mangeait ça avec des amis qui avaient des tentes dans un camping. Et donc, on campait, on faisait du vélo, on mangeait des crêpes, parce que Groix n'est que crêpes aussi. Hein.
3: C'est au nord-ouest de Belle-Île-en-Mer. Hein,
4: pardon, excusez-moi. Oui, c'est dans le sud de la Bretagne.
3: De la Bretagne.
4: Voilà, exactement. Et c'est une petite île qui a des plages de toutes formes, des petites criques. La mer est bonne et elle est vraiment accessible. C'est une île extraordinaire.
3: On s'est baladé partout. Est-ce qu'il y a un lieu que vous retenez parmi tous ces endroits? Vous avez commencé tout à l'heure en fermant les yeux, en me disant Aix-en-Provence. Et puis finalement, là, depuis quasiment une heure, on a évoqué plein de choses. Si on devait en garder qu'un seul, vous voyez, si vous étiez une carte de France et qu'il y avait un lieu central.
4: Porquerolles. Une île. Oui. Oui, parce que l'île, c'est fascinant. Et en plus, quand on écrit des romans, c'est très inspirant, une île. C'est le décor d'un huis clos, c'est l'isolement, c'est l'inquiétude, c'est aussi la beauté, mais c'est, j'adore les îles. On a beaucoup d'îles en France, hein, c'est extraordinaire.
3: Évidemment. Et l'île de France, où vous vivez.
4: Oui. Alors celle-là, elle est plus l'île de la chose. Cité aussi.
3: C'est vrai. S'il y a des lieux que vous connaissez peu ou que vous aimeriez découvrir, vous dites, tiens, voilà, je ne me suis jamais arrêté, j'ai noté la Lozère, la Creuse ou encore la Corrèze.
4: Bah oui.
3: Parce qu'en fait, pas du tout.
4: Non. Si, je suis allée à Saint-Chély-sur...
3: Saint-Chély-d'Apcher.
4: D'Apcher.
3: Ouais, ça sent Lozère.
4: Ouais, ça sent Lozère. Extraordinaire festival du livre. Justement, c'est ça qui m'a donné envie de me balader un peu plus au cœur des terres. J'ai demandé plein de conseils pour de futures vacances. Et en camping-car, faire du vélo. Voilà, ça, c'est un coin qui m'attire. Le calme, la solitude. Je suis en recherche de ça un peu. Moins de monde.

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2: Salut à toutes, salut à tous et bienvenue dans votre Décibel du samedi. Oh, nous sommes le 19 septembre, c'est la Sainte Émilie. Enfin sainte, bon, il y a un débat qui peut être ouvert mais ça n'est pas le moment. Non, je préfère plutôt partager avec vous mon cadeau de fête.
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2: Vous avez reconnu la voix et l'attitude de Bilal Hassani. Il est ce soir l'invité de Décibel comme tous les samedis. C'est une personnalité du monde des arts, du spectacle, de la musique qui vient partager avec vous ses chansons préférées. Ce soir, c'est donc Bilal. C'est bien ce que je disais, c'est ma fête. Bienvenue Bilal.
4: Merci Émilie.
2: Ah, Bilal Hassani qui vient de sortir, d'ailleurs tu es venu dans Décibel hein, il y a quelques jours pour fêter ça, tu viens de sortir ton nouvel album.
4: Exactement.
2: Bonsoir Paris, je l'adore, j'aime parce que ça démarre comme ça.
4: Bonsoir.

0: Dalida. Mais alors ce générique de début d'album, Bonsoir Paris, c'est, et j'imagine ça sera l'intro de tes concerts.
1: Ah mais évidemment.
0: Là t'es déjà en mode tournée, ça y est.
1: Complètement en mode tournée.
0: Est-ce que tu vas changer? Est-ce que par exemple le 10 octobre tu vas dire bonsoir Metz et ensuite 15 octobre ça tombe mieux, bonsoir Toulouse.
1: Eh ben, bien bonsoir Toulouse. Ouais. Bah, la chanson je vais la chanter Bonsoir Paris, je pense, parce que même mes fans de partout en France ont envie de l'entendre comme ça.
0: Oui.
1: Par contre après on va faire des gros concours de Bonsoir chaque ville, on va le dire, mais dans la chanson on garde la chanson inchangée.
0: Et fais gaffe, hein, jurisprudence Johnny Hallyday, ne jamais se tromper de ville.
1: Ah non.
0: Parce que bon, Johnny, on lui pardonnait.
1: Bah oui.
0: Voilà, c'était Johnny.
1: Non, mais bon. Ça passe pas. Jamais on se trompe pas, non. Pas ici.
0: Formidable. Bon, Bilal, on adore ce nouvel album. On en écoutera d'ailleurs un extrait tout à l'heure, parce qu'il n'y a pas de raison. Alors, t'as choisi tes chansons préférées, mais moi, j'ai choisi ma chanson préférée de ton album, donc on l'écoutera tout à l'heure. Mais donc, l'idée, là, c'est que d'ici à 20h, on écoute ensemble une sélection de chansons que tu nous as faite. On connaît ton talent de chanteur, d'auteur, etc. Ce que certains et certaines savent moins, mais que moi je sais, c'est que t'es une bête de pop culture, tu adores la musique, et tu as animé des émissions radio sur Move.
1: Complètement.
0: Donc
1: oui.
0: En fait, t'es complètement dans ton élément quand je te demande de présenter des chansons qui te touchent, qui te plaisent.
1: Exactement, oui, j'adore.
0: Alors,
1: très content.
0: Premier choix de la soirée, on commence avec une légende, malheureusement disparue, trop jeune, George Michael, et la chanson Freedom. Pourquoi cette chanson, Bilal ?
1: Incroyable single de George Michael, c'est un artiste que j'idolâtre. Pour moi, chanteur homosexuel qui a brouillé les lignes de la pop, redéfini le genre dans le genre dans le genre. Là, on est sur, il me semble, le deuxième album solo, et il décide de ne pas faire de clip. Il veut pas apparaître du tout.
0: Oui, donc alors ça, qu'il est très beau. Il a été chanteuse à Minette, donc l'idée c'est
1: ça. Vous voulez casser ça.
0: Voilà, faut toujours mettre sa tête parce qu'il est beau. Et lui,
1: voilà,
0: il veut pas.
1: Ça. Il veut pas. Donc il met une foule sur la pochette de l'album. Il refuse de faire les clips. Tout le monde est énervé. C'est l'époque MTV, faut des clips. Et donc l'idée de fou qui leur vient, ça va être de faire un clip en mettant des super modèles, les tops, les vrais premiers top modèles. Cindy, Linda Evangelista, Naomi Campbell.
0: Incroyable.
1: Et elles viennent toutes, et c'est un clip magnifique avec un bleu très beau, voilà, une chanson super.
0: Voilà, alors on la découvre ensemble, enfin on la découvre. Vous la connaissez, Freedom de George Michael, mais l'anecdote sur le clip, vous ne l'aviez sans doute pas, c'est ça, ma bête de pop culture, Bilal Hassani, aux commandes de Décibel, les amis, on est des vénards, on le garde avec nous jusqu'à 20h.

0: single, premier choix de la soirée pour Bilal Hassani. Tu nous parlais du clip. Bilal, à l'époque de George Michael, c'était essentiel. Aujourd'hui, il y a des artistes qui font pas trop de clips parce que ça coûte cher. Ils préfèrent sponsoriser des stories sur Instagram, voilà, mettre un budget là. Pour toi, les clips, c'est important?
1: Ouais, c'est toujours important. Je pense qu'on regarde encore beaucoup les clips. C'est faux, ce mythe du clip disparu.
0: Ah ouais?
1: Mais c'est vrai que ça coûte cher. Moi, j'ai fait mon premier clip pour beaucoup, là, pour cet album, avec un iPhone. On est sortis avec mes potes, on a fait ça à l'arrache.
0: En même temps, tes potes, ils sont beaux, hein.
1: Ils sont forts, ils sont beaux. Ouais, c'est vrai, c'est vrai.
0: Bilal Hassani dans Décibels, à tout de suite.

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1: Notre invité en ce samedi soir, samedi de Sainte-Émilie. Priez pour nous, c'est Bilal Hassani.
2: Hello.
1: Qui vient de sortir son album Bonsoir Paris, qui part en tournée Bilal le 10 octobre à Metz, et puis ensuite Toulouse, Aix-en-Provence, Grenoble, Clermont, on adore la coopérative de Metz, super oui. Salle. Le 30 octobre à Rouen, au 106, que des belles salles.
2: Que des très belles salles.
1: Ouais, oui. J'adore, au mois de novembre à Rennes, au Rockstore de Montpellier, à la Cigale. Paris, bonsoir Paris. Le 19 novembre à Brest, puis Strasbourg, Lille, Tours, Bordeaux, le grand bal queer, ça va être sympa ça à Bordeaux. Ouais. Et puis ensuite en décembre, à Yverdon-les-Bains, à Lyon, à Nancy, à Bruxelles, à Bourges, à Laval. C'est ta première énorme tournée, on est d'accord?
2: C'est ma première énorme tournée. Ah, très très choquée. Oh, oui, oui, oui, on est très contents. Oh. Bah, je suis trop contente, c'est l'équipe avec qui je travaille depuis. Bah, c'est grâce à eux que j'ai fait les dates avec Laurie et tout.
1: Oui, les première partie.
2: Ouais. Voilà, j'embrasse Christophe. Tous les matins, il m'appelle, il dit, on en a des nouvelles. Il y en a en avril maintenant. J'ai, ah bon, comment c'est possible? J'ai
1: trop hâte. T'as ton carnet de balles qui est plein jusque pendant un an quasiment.
2: Pendant un an, exactement. Ouais, jusqu'à septembre prochain.
1: Eh ben, c'est un plaisir de t'avoir avec nous pour fêter ça ensemble et aussi pour partager tes chansons préférées. Alors autant George Michael, la chanson avec laquelle on a démarré, tout le monde la connaissait plus ou moins par cœur. Samira Saïd, elle est moins connue et elle fait partie de tes indispensables.
2: Oui, j'adore Samira Saïd. Quand j'étais petit, je pensais, en regardant le clip, que c'était ma maman.
1: Oh.
2: Donc voilà, je trouvais qu'elle se ressemble un petit peu. Et il y a une petite histoire marrante avec cette chanson, donc Youm Wala Youm, qui est une chanson que j'aime énormément. On avait la cassette, et c'est le seul objet au divorce de mes parents qui a créé un peu de chamaille. Voilà, ils étaient tout toqués pour tout, très à l'amiable, mais du coup, cette cassette, c'est, non, moi je la veux.
1: Personne ne voulait lâcher la cassette de Samira Saïd.
2: De Youm Wala Youm,
1: c'est toi qui l'as eu.
2: On en a racheté une deuxième. C'est ça qu'on a dû faire.
1: Alors, comme on n'est pas forcément fluent en arabe, dis-nous Youm Wala Youm, qu'est-ce que ça veut dire et en gros, de quoi parle la chanson?
2: C'est mon amour, c'est toi que j'aime tant. Voilà, c'est une chanson vraiment d'amour très très classique. Elle est en amour et puis ils se répondent. Moi, j'aime beaucoup les chansons comme ça où les deux, parce que c'est un feature.
1: C'est un dialogue.
2: C'est un dialogue, ouais. C'est très beau.
1: Allez, c'est parti à découvrir donc ce soir grâce à Bilal Hassani, Samira Saïd. Attention à vos cassettes.

0: ça y est, tout le monde est amoureux. Samira Saïdi, Youm, voilà, Youm. Merci, Bilal.
1: Merci.
0: Pour cette jolie découverte. Amel Bent arrive. C'est bien, là, on se fait deux voix féminines d'affilée. T'es sensible aux voix de femmes, de toute façon, toi.
1: J'adore les chanteuses, exactement.
0: Ouais, hein.
1: Et Amel, particulièrement pour moi, Amel, c'est dans le panthéon, quand même, des plus belles voix de France.
0: Quand on la découvre dans Nouvelle Star, et qu'ensuite, elle enregistre et son premier tube, Viser la Lune, le point levé, ma philosophie, merci. Toi, tu es une toute petite personne.
1: Ouais, je dois avoir 5 ans, c'est comme ça.
0: Et déjà, ça te touche.
1: J'adore. Oui, j'étais très fan d'elle parce que vocalement, j'écoutais beaucoup d'artistes anglo-saxons et elle était en train de chanter sur des très, très, très beaux textes. Du coup, à l'époque, signée James. Mais avec des inflexions, à la fois arabisante, j'aime pas ce mot, mais on s'entend, du quart de ton un peu.
0: Ouais.
1: Et puis c'était rocailleux, il y avait beaucoup de personnalité dans sa voix, j'aimais trop, ça me touchait trop.
0: La chanson que t'as choisie s'appelle « Où je vais ».
1: Oh là là.
0: Elle est spéciale pour elle. Pourquoi elle est spéciale pour toi ?
1: Parce que c'était un peu ma chanson d'ambition. Dans le clip, elle a un moment où elle est avec sa brosse à cheveux dans sa chambre, en train de s'imaginer chanteuse.
0: Et tu l'as fait, ça ?
1: Ah, moi, je le faisais à fond. Puis elle a vraiment maman d'Amel qui rentre dans la chambre, qui lui dit arrête et tout ça, c'est des choses que j'ai vécues. Pardon les amis.
0: c'est ça quand on sort un album et qu'on enchaîne 25 interviews par jour.
1: Exactement, il y a un petit chat dans la gorge. Mais Amel, le sien à Amel, il est très très beau. Elle fait pleurer pour entrer dans le deuxième couplet, toute sa vibe juste pour dire pleurer, je trouve ça formidable. Moi je suis ultra client.
0: C'est hyper beau, alors vous allez l'écouter cette chanson et la déguster. Juste, je suis quasiment sûre de la réponse parce que l'ayant croisée, je l'ai trouvée vraiment incroyable. Est-ce qu'il faut rencontrer ses idoles d'enfance et est-ce que ta rencontre avec Amel s'est bien passée dans
1: Amel, oui. Ah oui. Amel, c'est une amie maintenant. Vraiment, elle sait tout de ma maman. On s'est vu très tôt quand je commençais avec Roi. Et directement, elle m'a couvé. Elle a eu cette âme très protectrice qui s'est. Voilà. C'est une très bonne personne. Très sympa.
0: Alors, on l'écoute avec d'autant plus de joie. Amel Bent, Où je vais. Elle fait partie des chansons préférées de mon invité, Bilal Hassani.

0: de l'émission avec Bilal Hassani, George Michael, Samira Saïd et à l'instant Amel Bent. La suite est pas mal non plus, hein, Bilal, tu nous as gâté.
1: J'ai trop hâte.
0: Ouais, c'était difficile de faire la liste des
1: chansons. Super. Ah oui, tellement difficile. Puis, non, mais c'est pas facile de choisir. Moi, la curation comme ça, c'est quelque chose que je fais pas beaucoup. J'ai pas beaucoup de playlists sur mon téléphone, par exemple.
0: Et mais aussi, tu l'as fait avec sérieux, on le sait.
1: Voilà, c'est ça, j'ai réfléchi.
0: C'est ça. Alors, restez bien sur votre radio. Ici, la suite des chansons préférées de Bilal Hassani. À tout de suite.

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trio morlaisien revient avec un nouvel extrait de l'album « Tout s'efface ». Dans la chanson « Je veux voler », leur rock noir et intense raconte l'urgence du désir d'évasion.

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2: Un samedi soir avec Bilal Hassani, les amis, franchement, on vous gâte en cette rentrée sur votre radio ici. Bilal, en vrai, quand t'es pas en période de tournée ou en période de sortie d'album, qui est encore un peu maintenant, hein, il est sorti à la toute fin du mois d'août, ton nouvel album, Bonsoir Paris. Donc quand t'es pas en période spéciale, le samedi soir, pour toi, ça ressemble à quoi?
3: Je sors beaucoup, en réalité.
2: Non, mais c'est la vérité. Il dit avec un air désolé, mais pas trop.
3: Bah ouais, c'est ça. On a sorti l'album et, ouais. Et juste après l'avoir sorti, je me rappelle m'être dit, ah, épuisant cette sortie quand même, on se repose. Et les copains, ils ont dit, on se repose, on est sorti.
2: Et vous êtes sorti.
3: Voilà. Bah
2: oui.
3: Parce qu'on est content quand on se voit tout le temps et que j'aime beaucoup danser.
2: Ok, donc samedi soir, peut danser. On peut aussi se poser, alors en fin de soirée, ou même peut-être en tout début, pour lancer comme ça, écouter des chansons un petit peu plus douces. Tu nous as prévu ce soir une chanson de Madonna. Alors, pour le coup, on avait le choix. Madonna, c'est la reine des chansons dansantes.
3: Oui.
2: Il y a aussi des chansons plus posées.
3: Complètement.
2: Il y a même des chansons carrément mélancoliques. Et Drowned World, Substitute for Love, que tu as choisi. Je ne te cache pas que, pourtant, on se connaît depuis longtemps, toi et moi. Tu m'as surprise.
3: Ah bon?
2: Ouais.
3: Ray of Light, c'est mon album préféré de Madonna. Ouais. Il est sublime.
2: Il y a la chanson Ray of Light, tu vois, qui est très dansante.
3: Ouais, mais c'est, enfin, Substitute for Love, c'est un opener. C'est, moi, j'aime beaucoup les intros d'albums. Je trouve que celle-ci, elle est immersive à des niveaux, je sais pas, inégalés, quoi. Il y a un truc dans cette chanson qui me plonge vraiment dans le disque, comme j'ai vraiment l'impression même d'être dans de l'eau. Il y a quelque chose, je me baigne dans cette chanson et c'est des choses comme ça quand mes sens ils se mélangent un peu avec quand j'écoute de la musique, ça me.
2: Mais ouais, j'aime bien ça. Attends, ça veut dire que t'écoutes pas juste avec tes oreilles?
3: Pas trop, non. Ouais, parfois ça fritille un peu sur la peau, où je vois des choses, où j'ai le goût de certaines choses, mais le goût de cette chanson, c'est un peu l'eau salée comme ça, et j'ai l'impression d'être dans de l'eau, ouais.
2: Wow, Substitute for Love, c'est peut-être une nouvelle façon pour vous d'écouter cette chanson qui avait été un grand succès, hein, de Madonna. Alors je te posais la question tout à l'heure pour Amel Bent, est-ce qu'il faut rencontrer les gens qu'on admire? Est-ce que Madonna, si tu avais l'occasion, je sais pas si tu as...
3: J'ai rencontré Madonna.
2: Tu l'as rencontrée?
3: Oui, une fois.
2: Raconte-moi.
3: Très bref et très gentil. Elle nous a dit un mot à moi et d'autres artistes qui étaient toujours là parce qu'elle voulait chanter à l'événement où j'étais, un tout petit événement en 2019.
2: Ouais.
3: Et elle m'a dit, qu'est-ce qu'elle a dit? Elle a dit, il y a quelqu'un qui va sortir gagnant d'ici ce soir, mais moi ce qui m'intéresse c'est les 20 autres qui vont avoir perdu et ce qu'ils vont en faire après. Je dis, oh, c'est fort. Et puis après elle est partie.
2: Ok.
3: Voilà.
2: Donc elle a été gentille.
3: Très sympa.
2: Elle fait peur?
3: Hyper. Hyper méga peur. Mais par exemple, quelqu'un que je connais très bien, avec qui je m'entends bien, c'est Jean-Paul Gaultier. À chaque fois que je le vois, il me raconte plein d'histoires que je vais pas raconter, mais je me dis, mais quoi, mais c'est pas possible, elle a fait ça et tout, c'est génial.
2: Madonna, Drowned World, Substitute for Love. Et donc, si vous la croisez, pensez à Bilal. On a les miquettes, mais après, on est heureux. Voilà.

0: Ça y est, tout le monde a bien pleuré avec Madonna. Ça va? Substitute for Love, Drowned World. Et donc Bilal Hassani, ici présent, vous recommande chaudement son album Ray of Light.
1: Oui.
0: C'est vrai, gros succès, mais pas son plus grand succès. Il y a peut-être des gens qui sont passés à côté. Hein.
1: Peut-être des gens qui sont passés à côté, mais gros album quand même.
0: Tu aimes, toi, faire découvrir de la musique, ce qu'on fait là? Tu pourrais le faire? Tu pourrais avoir un podcast, une émission?
1: Ah ouais.
0: Ah oui.
1: Je le fais tout le temps avec tous mes copains, donc en vrai, si j'avais la place, je le ferais. Et j'ai beaucoup aimé le faire sur le Move à l'époque, avec l'émission sans Gaïdi. On faisait vraiment surtout ça, on diguait, on faisait écouter des choses que les gens connaissent peut-être pas, on adore. J'adore
0: ça. Ça. Mais d'ailleurs, alors, l'émission n'existe plus, mais elle existe pour toujours, merci Internet, puisqu'en fait, Song ID, c'est disponible en podcast, et tous les épisodes.
1: Tous les épisodes, ils y sont, voilà.
0: Ouais. N'hésitez pas. Bah oui, allez écouter Bilal Hassani dans ses œuvres d'animateur radio et de passeur de musique, parce que c'était vraiment très très bien. Moi, j'étais très très fan.
1: Merci.
0: Alors, c'est à moi de choisir une chanson. Et dans le nouvel album de Bilal Hassani, sorti le 28 août, cet album qui s'appelle Bonsoir Paris, meilleur titre, j'ai choisi Je ne danse pas. Parce que elle est intéressante, toi qui nous disais à quel point tu aimes sortir, tu aimes danser, etc., etc. Je trouvais que c'était très intelligent de ta part de mettre sur ce disque une chanson qui s'appelle « Je ne danse pas ». Mm-hmm. Tu nous en dis deux mots avant qu'on la découvre.
1: C'est la seule balade de l'album et elle existe en sandwich entre deux morceaux très très up.
0: C'est ça.
1: Et j'aimais bien cette casser comme ça un peu de contraste. Enfin, je me pose une question un peu. Une question d'anxieux, où je dis si je ne danse pas, personne ne danse, mais qui me fait danser? Parce que quand on est le clown qui amuse, parfois on passe à côté de romance et parfois on se dit que peut-être personne nous aime, et voilà. Donc c'était un peu un truc, j'ai l'impression qu'il y a un récit un peu générationnel. On est une génération Gen Z d'anxieux, je trouve, et il y a de ça dans la fête aussi, donc je voulais le raconter.
0: Ouais, vous êtes anxieux, mais à la fois vous regardez vos anxiétés en face, alors que les générations précédentes dont je fais partie, je pense qu'on avait les mêmes angoisses, mais on les mettait sous le tapis.
1: C'est vrai.
0: C'est pour ça que voilà, quelques années plus tard, on est tous plus ou moins alcooliques et divorcés, c'est pas grave. On va s'en sortir, les gars, on va s'en sortir. Hein, génération X. Mais et bisous à nos parents qui sont pas beaucoup plus fringants que nous. Mais oui, non, mais c'est vrai, c'est important ça, de justement le fait d'écrire une chanson là-dessus, de regarder l'anxiété en face. Et est-ce que ça va mieux, Bilal?
1: Mais oui, et ça va bien même quand il y a ça qui se passe. C'est-à-dire que le récit de cette chanson, il se passe vraiment sur 10 minutes dans une soirée. C'est un moment où t'es avec tes potes et que tu pars au bar prendre la tournée pour tout le monde. Et que pendant ce trajet-là, t'es seul avec tes idées, tu te dis, oh mon Dieu, en fait, ils sont tous en train de parler de moi, ils me détestent tous et tout. Et je voulais raconter ça, vraiment, cette sensation un peu où, quand tu vas au chiot, tu te déréalises un peu. Voilà. Et après, la vie reprend et tout va bien. Mais c'est important de les vivre, ces moments-là aussi.
0: Je ne danse pas. C'est important de les écouter, ces chansons-là. Bilal Hassani est dans des

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1: Notre invité Bilal Hassani qui vient de sortir Bonsoir Paris, son nouvel album, qui est une merveille, on va pas se mentir. Je suis très fière de toi, bravo.
2: Merci Émilie, joyeuse fête.
1: Oh oui, c'est la Sainte Émilie, priez pour moi, bon sang, on ne sait jamais, ça pourrait marcher. Si quelque chose se passe, je vous tiendrai au courant, évidemment, évidemment. Je vous enverrai des petites bougies, enfin je sais pas, on fera un truc. Bilal en tournée à partir du mois d'octobre, absolument partout en France, les billetteries sont ouvertes. Pour les Parisiens, il va falloir se grouiller parce que la cigale...
2: C'est complet. Bon.
1: Ah oui, ça y est, zéro.
2: On n'a
1: même plus rien.
2: On a un réassort, on a essayé, oui. Mais on a tout gratté là, on ne peut plus.
1: Bon, bah, les Parisiens, le 17 novembre, vous resterez chez vous et vous penserez à Bilal qui s'éclate à la cigale avec les fans un peu plus rapides que vous. Mais je suis sûre que peut-être il y aura moyen d'une salle un petit peu plus grande à Paris au printemps,
2: peut-être.
1: Voilà, on croise les doigts. En tout cas, une belle tournée en deux parties. Donc là, cet automne et puis ensuite au printemps prochain. Donc vous avez de multiples occasions d'aller applaudir Bilal Hassani sur scène. T'as beaucoup, beaucoup travaillé sur ton live. C'est vrai que t'as fait les premières parties des concerts de Laurie.
2: Oui, des zéniths.
1: Des zéniths de Laurie.
2: Des zéniths, complet fou.
1: Je pense que ça t'a donné plein d'envie, plein d'idées. Là, ça y est, t'es prêt ou on est encore sur les derniers réglages?
2: On est sur les derniers réglages. Ouais. Sur les tout derniers réglages. Mais on est rassuré parce qu'on a pu faire beaucoup de dates quand même, et avec les filles, avec les danseuses, parce que c'est un show surtout de chant et de danse à haute tension. Donc, on se sent prêt. Ça va être cardio, quoi. C'est 25 titres, quand même. C'est un gros bloc.
1: 25 titres.
2: Ouais.
1: Ah ouais.
2: Voilà.
1: Ah oui, tu vas pas avoir le temps, toi, d'aller en coulisses, boire un coup tranquille.
2: Si, j'ai 4 minutes.
1: T'as 4 minutes
2: au milieu,
1: à un moment.
2: Ah, un vrai trou, quand même. C'est pas mal, hein.
1: Oui, mais je te connais, tu vas en profiter pour changer de fringue.
2: Je me change. Ah bah évidemment. Voilà. Évidemment. Mais je vais pas aller m'asseoir non plus,
1: c'est
2: quand
1: ça.
2: Même.
1: Exactement. Bilal, tu nous as fait écouter plein de chansons depuis tout à l'heure, 19h, on s'est régalé. Il y en a une que je ne connaissais pas, que je découvre grâce à toi ce soir. Just the way you are, de Milky. Ça vient d'où? C'est qui, c'est quoi?
2: Milky, je ne sais même pas qui c'est, je pense que c'est un groupe. Et donc du coup, j'ai découvert cette chanson avec la magie d'Internet.
1: Et l'algorithme.
2: C'est l'algorithme qui me l'a fait monter.
1: Incroyable.
2: Et c'était au tout début de la conception de Bonsoir Paris. En fait, on avait fait un truc. Donc j'ai un ami au Maroc qui s'appelle Yahya, qui était un peu mon consultant créatif au début de l'album, et on était dans un truc qu'on appelait la quête du groove.
1: Ah,
2: on allait chercher le groove dans les chansons, on voulait le bon groove, et je voulais prendre ce groove-là et ensuite le mettre dans mes chansons. Et cette chanson, elle l'a. La quête est finie, et il l'attend.
1: Le bon groove de Milky, Just the Way You Are, super découverte, merci.

0: Là, je sais ce qui se passe dans vos petits corps.
1: Mais c'est chaud bouillant, évidemment. Vous avez dansé avec Milky et son groove imparable. Donc, adoré et repéré par Bilal Hassani, Just the Way You Are. Et Bilal, on n'a pas envie de s'arrêter de danser, mais voilà, l'émission va bientôt s'arrêter. Ceci dit, il faut qu'on parle de FX, qui est ton dernier choix de la soirée. C'est la K-pop.
2: C'est de la K-pop. Moi, j'ai découvert la K-pop en 2010.
1: Ah, mais bien avant moi.
2: Très tôt, voilà.
1: Et pourquoi? T'étais en Corée ou tu t'intéressais?
2: Non, je n'étais pas en Corée, je vivais avec mon papa au Vietnam.
1: Ouais.
2: Et là-bas, MTV, MTV Asie, ça s'appelle, et ben, ils diffusaient du coup beaucoup de K-pop.
1: Ah,
2: voilà.
1: Okay.
2: Et FX, c'est l'un des groupes que j'ai découvert très tôt. Des chansons hybrides où il y en a quatre dedans, des clips genre très colorés, des choses comme ça. Mais ce que je veux dire avec cette chanson, c'est que techniquement, elle est très complexe. Elle est très musicale. Donc en fait, on peut entendre l'autotune, on peut entendre les gros synthés et se dire « Oh bon, c'est du boum boum », mais en fait, quand on se concentre un peu, et dans le détail, on entend des harmonies de jazz presque, et puis des sortes de chutes d'accords un peu insoupçonnées dans ce genre-là. Et c'est ça qui rend, je trouve, ces chansons à chaque fois très intéressantes.
1: Et c'est aussi intéressant ce que tu dis, le côté boum boum, quand c'est pas bien fait, en fait, ça ne fonctionne pas. Et c'est souvent des chansons très techniques. Toi qui as voulu faire justement un album dansant, parce que Bonsoir Paris, c'est un album de fête, c'est un album de soirée et tout. Ça ne veut pas dire que ça va être plus facile et qu'il suffit de mettre pou, pou, pou pour que ça marche.
2: Ah ouais.
1: C'est tout aussi compliqué qu'un album de ballade ou de chansons mélancoliques.
2: Exactement. Et puis je sortais d'un album où on n'avait fait que du piano-voix juste avant.
1: Ouais.
2: Et juste redécouvrir le kick, par exemple, qui fait le boum, boum, boum, c'était une rencontre un peu difficile. On était là, on se rendait compte que ça faisait très vite bourrin, que ça tapait vite les oreilles. Donc il faut trouver, voilà, dans le sound design, dans la composition, des ouvertures, des fermetures et des respirations. Et oui, c'est très intéressant, mais c'est beaucoup de travail en effet.
1: La K-pop, donc on l'entend, fait ça très bien et fait partie de tes influences. Après nous, en France, on a quand même la French Touch.
2: Ouais.
1: Est-ce que tu as des influences de ce côté-là, j'allais dire la Sainte Trinité, Guetta, Sinclair, les Daft Punk,
2: ouais.
1: Martin Solveig, etc.
2: Complètement.
1: Qui est-ce qui t'inspire?
2: On a beaucoup écouté en préparant cet album, du coup, la French Touch, mais c'était, oui, bah, ça allait être Sébastien, Justice, Daft Punk, et aussi, parallèlement à ça, Sinclair, ouais. Guetta, qui avait un aspect un peu plus popu et tout. Et moi, je trouve que ce courant-là, il est hyper intéressant. Pedro Winter est trop, trop fort, et tout ce mouvement-là était super chouette. DJ Mehdi, qu'on a beaucoup, beaucoup écouté aussi en préparant. Ça nous a permis de faire des trucs trop cool, genre inviter 6 musiciens hyper talentueux à jouer une boucle et ensuite à la scratcher et faire notre propre son, plein de trucs comme ça. Ah, très, très sympa.
1: C'est bien. Et alors, est-ce que justement ce son qui est quand même très spécial que vous allez pouvoir découvrir en écoutant Bonsoir Paris, est-ce que tout ça se fond bien avec le répertoire que tu as de tes albums précédents? Je parle parce que là, tu es en train de finir de préparer ta tournée.
2: Oui.
1: Est-ce que...
2: On a dû faire des choix.
1: Ouais, il y a des trucs que tu chanteras plus.
2: Ouais, des choses que je chanterai plus. Non, ouais. mais différemment. C'est-à-dire qu'on réarrange aussi quand même beaucoup. C'est un travail qu'on adore faire avec Sutus, du coup, qui est mon choréal sur cet album et qui est le directeur musical de la tournée. On réarrange, on fabrique et tout. Mais en plus, ce qui est marrant, c'est qu'avec cet album, on a des titres du tout premier qui finalement retrouvent leur place... Sur la setlist du concert.
1: Bon, alors vivement la tournée.
2: Merci
1: Bilal d'être venu nous voir.
2: Et joyeuses fêtes encore.
1: Oui, c'est la Sainte-Émilie. Fait-on ça en dansant Electric Shock. Un petit shoot de K-pop sur ici. C'est pas tous les jours. Merci Bilal, bisous.

0: Et voilà les amis, c'est là-dessus qu'on se quitte pour ce soir. Toute la sélection musicale de ce décibel, on la doit à l'excellent Bilal Hassani, à qui on dit merci. À vous, je dis à demain, 19h sur votre radio, ici, avec les chansons préférées des auditrices et des auditeurs.
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1: Bonjour, merci d'avoir choisi votre radio ici. C'est Willy vient déjeuner chez vous, numéro 1089.
2: Oh là là,
3: ça filoche.
1: Ça filoche, mes amis. Bonjour, la tribu.
4: Bonjour.
1: Alors, qui est là aujourd'hui? Nicolas Malabeuf, notre enfant de la télé. Bonjour, mon bon Nicolas.
4: Bonjour, Willy, bonjour tout le monde.
1: Et Fabien Imo, notre geek. Bonjour, mon Fabinou.
5: Bonjour, Willy, bonjour à tous.
1: Et bienvenue à tous. J'espère que vous avez passé une bonne semaine.
4: Oui,
1: disons, ça a passé vite.
4: Ça passe trop vite.
1: J'ai l'impression que c'est passé 3 jours depuis dimanche.
4: Ça filoche.
1: Tu vois, ça filoche de plus en plus, mes amis. Bienvenue. C'est reparti pour un nouveau numéro de votre talk show pas comme les autres, le seul à la radio qui vous raconte l'actu simplement avec nos invités et qui se moque aussi un petit peu de cette actu. Il faut bien se moquer avec nos chroniques. Bref, 90 minutes où on apprend et où on se détend, c'est notre mission. Alors vite, notez bien les dossiers du jour. Dans un instant, dans l'actu de la semaine, face au prix élevé de l'essence, les gilets jaunes peuvent-ils revenir? Alors on a vu passer sur les réseaux sociaux des appels qui vont dans ce sens. Alors, gilets jaunes saison 2, on en parle dans une minute. Et à 12h30, la tendance du moment, c'est la rentrée littéraire avec encore près de 500 livres qui sortent là en quelques jours. Alors, n'est-ce pas un petit peu trop? Voilà, sachant que nous trois ici, on prend même pas le temps de lire les titres de quelques livres. Trop de livres, qu'utile le livre? Eh bien, on en parle dans 20 minutes. Et puis, bien sûr, on parle de tout cela ensemble, vous le savez, car c'est la nouveauté de cette saison. Dorénavant, entre 13h et 13h30, le samedi,
6: c'est Youpi la vie.
1: Voilà, pendant 30 minutes, c'est vous qui avez les clés de cette émission pour appeler, discuter avec nous de ce que vous voulez. Si vous voulez bien sûr réagir sur les thèmes du jour, le retour des gilets jaunes, voilà, qu'en pensez-vous? Comment faites-vous face au prix de l'essence? Est-ce que vous avez changé vos habitudes? Est-ce que vous lisez? Quel est votre livre de chevet du moment? Tiens, cette semaine, la semaine prochaine, pardon, ça sera la semaine du sport. Qu'est-ce que vous faites comme sport? Est-ce que vous allez vous y mettre? Est-ce que vous allez vous y mettre un jour, vous deux? Jamais.
4: Vous êtes dur.
3: C'est mal parti pour l'instant encore.
1: C'est du tennis de temps en temps. Vraiment de
4: jour sur une année.
1: Peu de temps. 0810 055 056. Passez aussi nous faire un petit coucou. Donnez-nous vos youpi à vous, les moments positifs dans votre vie de ces derniers jours. 0810 055 056 et vous repartirez.
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3: On part sans vous, parce que là, vous m'avez fatigué. Là.
1: Merci, oui, on est tous épuisés. Merci beaucoup, mon bon Nicolas. Est-ce qu'on a tout dit?
4: On a tout dit, allez.
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1: Et ouvrons notre premier dossier. Bonjour, Patrick Vassor.
8: Bonjour.
1: Bienvenue ici, mon cher Patrick. Alors, vous êtes sociologue à l'université de Caen-Normandie et spécialiste des mouvements sociaux. Alors, ressort ton gilet, carburant trop cher, vie trop chère sur les réseaux sociaux. On a vu parler, passer des messages, dont certains qui ont été partagés des dizaines de milliers de fois, pour manifester avec l'emblématique équipement de sécurité fluo sur le dos. Le 17 octobre, principalement, c'est une date qui a été donnée. Est-ce que vous y croyez, mon cher Patrick?
8: Je crois qu'il y aura un mouvement social. Est-ce que ça va être une relance des gilets jaunes? C'est pas certain. Chaque mouvement social possède sa propre dynamique. Et si il y a effectivement parmi les manifestants des gilets jaunes, ce ne sera sans doute pas un mouvement équivalent à celui qu'on a connu en 2018.
1: Parce qu'en 2018, les gilets jaunes étaient sortis alors que l'essence était à 1,50€. Hein. Donc là, vous pensez que ça serait un autre mouvement c'est ça?
8: Oui, c'est cela. Là, déjà, l'essence est presque 1 euro plus cher. Mmh. La deuxième chose, c'est que la hausse des prix touche à absolument tous les produits. Mmh. Qu'il y a d'autres problèmes qui se posent dans la tête des gens, à savoir, premièrement, les problèmes climatiques qui sont malgré tout anxiogènes. On s'en est aperçu cet été. Les problèmes géopolitiques avec des conflits de plus en plus nombreux. Donc, je crois qu'il y a une angoisse qui, petit à petit, est en train de germer. Et qui peut être le moteur, effectivement, d'une mobilisation sociale importante.
1: Ouais, il y en a qui disent peut-être qu'il n'y aurait pas une mobilisation maintenant, parce que comme il y a des élections présidentielles qui arrivent bientôt, il y en a qui se disent bon, allez,
3: peut-être
1: que les choses vont changer après.
8: Oui, c'est généralement ce qui se fait, c'est-à-dire que l'année électorale est une année souvent sans mouvement. Là, il y a potentiellement un mouvement qui se met en place parce que il y a des personnes qui ne peuvent plus attendre. Voilà, on voit les pêcheurs, on voit les agriculteurs, sans doute toutes les personnes qui s'occupent de transport, que ce soit routier, que ce soit maritime, etc. Donc ou aérien. Donc c'est vrai qu'il y a un problème d'urgence là, et attendre une année plus, parce que malgré tout il faut se dire qu'il y a les élections présidentielles avec un deuxième tour en mai, mais il y a ensuite sans doute des élections législatives à venir, et ça signifie que il n'y aurait pas de mouvement avant au moins septembre octobre l'an prochain. Donc je suis pas sûr que la population ait envie de ça.
1: Donc ça craquelle de partout, et ça pourrait être quoi comme mouvement, alors, à votre avis? Parce que les Gilets jaunes, en fait, ils n'étaient pas organisés, c'est ça, hein? C'était...

0: pile à cette époque, il y avait le mouvement Bloquons tout.
1: Oui, c'est vrai.
0: Et puis le jour J, finalement, ouais. c'était en septembre, je ne sais plus le jour, mais ça va me revenir. Puis ouais, finalement, ouais, le 10 septembre. Et puis finalement, ça a fait pchit.
2: Ça n'a pas pris.
0: Ouais, ça n'a pas pris.
3: Oui, ça n'a pas pris, mais encore une fois, il est très difficile de savoir pourquoi un mouvement social prend ou ne prend pas.
0: Ah oui.
3: C'est-à-dire que chaque mouvement a sa dynamique et on peut être étonné par le fait qu'il y ait des mouvements qui puissent vraiment prendre une dimension importante, avec parfois des risques de violence, etc., eux aussi importants, pour des broutilles. Mmh. Et s'apercevoir que pour des raisons très très sérieuses, finalement, il n'y a pas de... Mais ça ne prend pas.
0: Ouais.
3: Mais c'est une question de temporalité, c'est une question aussi, j'allais dire, de... on va dire morale, des morales collectives. Or aujourd'hui, c'est vrai que on peut pas dire que l'ambiance soit l'optimisme le plus flagrant.
0: De ce que vous en savez, Patrick, à votre avis, les autorités surveillent ça? Ils sont inquiets de ça?
3: Oui.
0: Qu'il puisse y avoir un mouvement, oui.
3: Oui, oui, tout à fait. Pour plusieurs raisons. Déjà parce que généralement, ce que l'on appelle les forces de sécurité, alors que ce soit les pompiers, que ce soit pourquoi pas tout ce qui concerne la santé publique et évidemment l'armée et la police, tous ces corps-là sont fatigués, exténués, parce que ça fait malgré tout quelques mois, voire plus, que pour manque de personnel, parce qu'il y a des ennuis, etc. Ils sont surexposés et suractifs. Donc effectivement, il y a de toute façon une inquiétude. Et puis la deuxième chose, c'est que sur quoi peut déboucher un mouvement social d'ampleur à la veille d'un scrutin présidentiel?
2: Ça,
3: personne ne le sait réellement.
0: Bon, eh ben, écoutez, il n'y a plus qu'à affaire à suivre. Merci infiniment, mon cher Patrick. C'était très clair. Merci beaucoup.
3: Vous n'avez pas une voix d'enfant, finalement.
0: Vous êtes déçu? Ah oui, parce que je l'ai appelé tout à l'heure, je lui ai dit voilà, c'est ma petite voix d'enfant, vous inquiétez pas. Je lui ai dit oui, pas de problème. Bon, bah, du coup, Patrick est très déçu. Merci beaucoup. Vous avez une très belle voix d'homme, mon cher Patrick. À très bientôt. Sociologue à l'université de Caen, Normandie, et spécialiste des mouvements sociaux. Bah voilà, on en reparlera forcément, et puis on peut reparler avec vous dès 13h, tout à l'heure, puisque le samedi, c'est Youpi la vie. Vous avez les commandes de l'émission pendant 30 minutes. Vous parlez de ce que vous voulez. On parle de quoi avec toi dans un instant, mon Fabio?
1: L'actu web, je vais vous présenter une nouvelle application de covoiturage, une appli réservée aux libertins. Je suis sûr que ça va vous intéresser, bande de coquinous.
0: On va y aller, c'est bon, tu as dit l'essentiel. Tu dis le mot libertin, c'est bon. T'as vu, je commence à m'endormir, bien dit. Hop, hop, hop là.
1: Vous a réveillé.
0: Voici Vanessa Paradis, à tout de suite.

0: même. C'était Vanessa Paradis, écrit par Serge Gainsbourg. Tu te rappelles, l'année dernière, elle était allée dans sa maison.
1: Ah oui, c'est vrai. Hein, c'est vrai.
0: Oh là là.
1: Mais il y a déjà deux ans.
0: Il y a déjà deux ans. Franchement, c'était trop émouvant. Franchement, à un moment donné, on s'est retrouvé vraiment tout seul dans sa maison, parce que le musée était. Faut le réserver.
1: Il faut les réserver, voilà, des créneaux horaires.
0: Donc, à un moment donné, on s'est retrouvé tout seul, quand même, dans le salon.
1: Non, mais Serge Gainsbourg. Non, mais franchement, c'est.
2: Merci de m'avoir invité.
0: Eh ben, je t'en prie, c'était un très bon moment. On voulait garder ce moment pour nous.
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0: Vraie maison, hein. Il était temps de l'aérer, de l'ouvrir. Ça sentait le tabac froid.
2: La gitane.
0: Allez, dans un instant, on va vous présenter un invité pas banal, parce que cette saison encore, on aime vous présenter des invités pas banaux. Mais d'abord, c'est notre Fabien Hemmo.
2: Pas banal non plus.
0: Alors, il est pas banal.
4: C'est parti pour toute l'actu web en moins de deux minutes. Cette semaine, l'association Que Choisir a révélé que les Français étaient accros aux réseaux sociaux. En tout, nous passons 12 heures par semaine sur les réseaux sociaux. En même temps, il s'en passe quand même des choses sur les réseaux. Cette semaine, quand même, j'ai lu qu'une course de baignoire allait avoir lieu demain à Compiègne, dans l'Oise. Je vous jure que c'est vrai, ce sont des étudiants qui organisent cette course de baignoire. J'ai vu une vidéo aussi de nos amis ici Garloser qui m'a beaucoup fait rire. Ils ont trouvé un sosie de Tintin qui se balade dans les rues de Nîmes depuis quelques jours. Écoutez.
5: Je parle pas trop aux gens. Il y a que les gens qui viennent me voir qui me permettent de m'évacuer un peu plus. Et c'est ça qui est plutôt génial, quoi.
4: Le sosie de Tintin à voir absolument sur notre site ici.fr. Ça vaut le coup d'œil. Il a le même costume, la même coiffure,
0: bon,
4: tout
0: c'est
4: pareil.
0: C'est le sosie, quoi.
4: C'est le sosie. Qu'est-ce qui m'a fait marrer cette semaine? Ah oui, Patrick Sébastien a avoué adorer les chansons d'Aya Nakamura et a mis un petit taquet, tiens, à Pascal Obispo au passage. Écoutez.
6: Mais tu sais, moi j'aime autant Pagnol que j'aime Aya Nakamura, hein. Ça vous surprend? Moi j'aime bien Aya Nakamura. C'est fun, quoi. C'est,
0: bah oui.
6: Ça sort de l'ordinaire. C'est, je m'en fous, moi, que Pookie, je trouve ça vachement bien.
0: Pookie.
6: Ah, les paroles. Oh, bah, tu parles les paroles comme si elle va écouter Obispo. Qu'est-ce que tu veux que je dise? Mon amour, c'est parti. Le soleil est tombé dans la mer.
4: Bon, oui, on a compris. On embrasse Pascal Obispo. Hein. C'est que de l'amour, les déclarations de Patrick Sébastien. Qu'est-ce que j'ai vu d'autre, tiens, sur les réseaux sociaux cette semaine? Ah oui, tiens, une nouvelle application pour faire du covoiturage. Vous l'attendez, celle-ci.
0: Oui.
4: Hein. Une appli un peu spéciale, car elle est réservée aux gens qui font du libertinage. Je vous jure que ce n'est pas une blague. Deux trentenaires...
0: Libertinage, c'est ça? C'est un coup de fouet? Le libertinage, d'accord.
4: Bref, je rentre pas dans le détail. Je vous jure que ce n'est pas une blague. Donc, deux trentenaires originaires de Strasbourg viennent de lancer donc une application de covoiturage baptisée Liberty Car, une appli mobile de rencontre pour partager le trajet vers des clubs libertins, mais pas que. Vous pouvez partager aussi des trajets du quotidien. Et il y a une vraie demande, car en seulement une semaine, Liberty Car cumule déjà plus de 5000 inscrits.
0: J'adore.
4: C'est complètement dingue.
0: Et ça
4: fonctionne partout en France. Plus de 400 établissements sont référencés pour passer des soirées coquines avec Liberty Car. On ne partage pas que nos trajets. Ah, vous avez compris?
0: Oui, j'ai compris le trajet. Mais, non, mais j'ai compris.
4: Il y avait un petit coup de fouet.
0: Il y avait un petit coup de fouet.
4: Vous viendrez chez moi ce soir.
0: Ils s'en servent en régie du coup de fouet.
4: Allez, on termine l'actuette de la semaine par une bonne pipe. Je parle bien sûr de l'objet. Et oui, où peut-on trouver des pipes pas cher?
0: Alors,
4: pas le bois de Boulogne, Nicolas, s'il vous plaît. Maintenant, dans les brocantes. Les Français sont des fous de vide-grenier.
0: Bah oui.
4: Environ 50 000 brocantes sont organisées chaque année en France. Et la semaine dernière, l'internaute Thibaut Duboucher s'est filmé en train de vendre des pipes sur un vide-grenier. Écoutez, il a une technique bien à lui pour aborder les clients.
7: 2 euros la pipe. Monsieur, 2 euros la pipe.
8: C'est pas cher.
7: Madame, 2 euros la pipe.
9: Attends, ça va aller. 2 euros la pipe, ça te dit?
7: Elle est belle, hein?
9: Elle a l'air bien raide.
4: Il joue le jeu, c'est marrant. La vidéo de cet internaute a été visionnée plus d'un million de fois. Voilà, j'espère le recroiser très vite, car 2 euros la pipe, c'est imbattable.
0: Ah oui, c'est donné.
4: Merci
0: beaucoup, mon bon Fabien.
4: Oui.
0: Mais c'était bien. Pourquoi tu te rabaisses
1: vous
0: comme
1: me faites
0: ça
1: rire.
0: Mais oui. Mais toi aussi, tout le monde se fait rire. Tu veux un jingle?
4: J'aimerais bien. Je savais plus où j'étais, donc.
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0: Allez, comme promis, place à la personne pas banale du samedi. Bonjour Julie Jangzeski.
10: Bonjour.
0: Bonjour ma Julie, bienvenue ici. Alors ma Julie, vous avez 22 ans, c'est ça toujours, 22 ans?
10: Oui, c'est ça, oui j'ai
0: 22 ans. Très bien. Et vous êtes du côté de Mossane-les-Alpilles. Alors il y a quelques jours à peine, là, vous avez quitté votre Provence. Et vous êtes allé où et pour faire quoi?
10: Je suis allée à New York pour faire le tour de Manhattan à la nage.
0: Wow. Et vous en revenez, hein, c'est ça hein. Vous
10: y étiez oui, là, je suis revenue aujourd'hui.
0: Voilà. Donc vous avez plongé dans l'Atlantique, vous avez fait le tour de Manhattan à la nage. C'est combien de kilomètres et vous avez fait ça en combien de temps? Vous allez voir, ça l'a pas fait ça en 10 minutes. Hein. Il faut les faire quand même.
10: C'est 50 kilomètres et j'ai fait ça en 12 heures et 7 minutes.
0: Voilà. Non-stop, on est d'accord, à la nage. Donc 50 kilomètres à la nage, pendant 12 heures sans vous arrêter, on est bien d'accord. Hein.
10: Oui, sans m'arrêter.
0: Voilà. Alors, je crois que c'était pas... vous êtes entraîné pour ça, évidemment, parce que je crois que vous aviez déjà fait plus dans une piscine en temps, c'est ça?
10: Oui, c'est ça. J'avais fait 24 heures dans une piscine.
0: 24 heures dans une piscine, pendant donc 63 kilomètres, là, c'était au moment de la piscine. Là, alors, comment ça s'est passé, là, pendant vos 12 heures et quelques, là? Est-ce que vous avez eu le droit de manger, de boire, de faire pipi? Je suppose que vous l'avez fait dans l'eau, hein, évidemment, Julie?
10: Oui.
0: Ah bah, bravo! Et pour le reste, alors, comment ça s'est passé pour le ravitaillement?
10: Les ravitaillements, c'était toutes les demi-heures et c'était à l'aide d'une corde pour pas que je puisse m'accrocher, pour pas avoir d'assistance extérieure.
0: Voilà, c'est-à-dire que quelqu'un vous suivait en bateau, mais il fallait pas vous accrocher à un bateau, c'est ça?
10: Oui, voilà, c'est ça. Wow. C'était, on me jetait une corde et au bout de la corde, il y avait ma nourriture et ma gourde.
0: D'accord, c'était quoi comme nourriture? Du marcassin, sauce grand veneur, soupe paillasson de patates douces? C'était quoi comme
10: menu? C'était des gels et des compotes.
0: Bon, ma chère Julie, pourquoi est-ce que vous avez fait ce défi alors? Parce que je crois que c'était pas que pour le plaisir.
10: Non, je fais ça pour rendre hommage aux 343 pompiers qui sont décédés le 11 septembre 2001.
2: 25 ans.
10: Et ouais, c'est ça. Et pour soutenir l'œuvre des pupilles des sapeurs-pompiers de France.
0: Voilà, parce que je précise que vous aussi, vous êtes pompier, hein, c'est ça?
10: Oui, c'est ça.
0: Voilà. Est-ce que vous pouvez nous expliquer les pupilles, pourquoi il faut les soutenir? Parce que je crois que vous faites aussi un appel aux dons, c'est ça? Il y a une cagnotte que vous avez mise en ligne, c'est ça? Pourquoi est-ce que vous avez mis cette cagnotte en ligne?
10: En fait, c'est une association qui soutient les enfants des pompiers qui sont décédés ou qui sont blessés en service parce qu'ils reçoivent aucune aide de l'État et du coup, c'est des associations qui leur viennent en aide.
0: Voilà. Et la cagnotte en ligne, elle s'appelle comment là, si on veut vous retrouver, faire ce
10: C'est sur Coaches Up et c'est le tour de Manhattan à la nage.
0: Voilà, le tour de Manhattan à la nage.
2: Et alors, est-ce que l'eau était propre? Parce que je crois qu'il y avait plusieurs obstacles.
10: Non. Alors, elle était très très sale.
2: Vous avez vu quoi?
10: Beaucoup de méduses. Et après, j'ai eu des trucs qui me sont rentrés dedans, mais j'ai pas forcément eu le temps de voir ce que c'était.
0: Très sympa. Mais ça va, là? Il n'y a pas eu de... Vous n'êtes pas malade?
10: Non, ça va. Ça va. Pour l'instant, ça va.
0: Comment ça s'est passé? Il y a eu des moments où vous étiez un peu down, ça, vous avez nagé bien. Allez-y, expliquez-nous.
10: Bon, après, tous les moments qui sont à contre-courant, ils sont toujours plus difficiles. Et après, je pense que c'était compliqué, c'était la fin, parce que normalement, à la fin, on a un bon courant, et moi, j'ai eu un mauvais courant. Donc, au lieu de mettre 2 heures, j'en ai mis 6.
0: Ah là là!
10: Et puis d'accord. Après, avec la tombée de la nuit, etc., c'est sûr que c'est devenu un peu plus difficile, mais bon, je savais que j'allais aller au bout, donc ça donnait de la motivation.
0: Ouais. Et il y avait quoi? Il y avait des gens qui vous soutenaient? Parce que sur le bateau, il y avait qui?
10: Il y avait mon papa sur le bateau. Ah.
0: Le papa, voilà.
10: Et après, les autres personnes, je les connaissais pas. C'était une organisation. À New York, qui font ça et qui accompagnent certains nageurs pour faire le tour de Manhattan. Ouais.
0: Là, il y a les sapeurs-pompiers là, qui sont en grève en ce moment. Est-ce que vous, déjà, vous faites grève? Est-ce que vous comprenez pourquoi, en France, il y a ce mouvement de grève?
10: Non, moi, je ne fais pas grève, mais je comprends totalement... parce que du coup, moi, je suis volontaire, mais les professionnels, je comprends totalement pourquoi ils font grève et je les soutiens à 100%.
0: Bon, parce que vous avez pas mal bossé là, cet été, du coup, on vous a beaucoup appelé.
10: Bah je fais des vacations en tant que pompier volontaire pour faire des gardes.
0: Bon, en tout cas, bravo. Voilà, on voulait juste vous féliciter parce que vous venez tout juste de rentrer donc de Manhattan. Vous avez donc nagé presque 50 km en 12h34 minutes.
2: Oh là là,
0: je crois que vous êtes au boulot là, c'est ça?
10: Oui, c'est pas grave.
0: C'est quoi le boulot? Vous faites quoi comme boulot?
10: Mais là, je suis en garde pompier volontaire.
0: Ah, très bien. Ah, bon, voilà, vous avez raison. Non, s'il y a un accident, je sais pas quoi, allez-y. Il vaut peut-être mieux qu'on raccroche. Merci infiniment, ma chère Julie. Hein, merci beaucoup.
10: Merci à vous.
0: Nager, voilà, donc presque 50 km, donc pendant 12h34 minutes autour des tours de Manhattan, donc pour aider les pupilles des sapeurs-pompiers. Merci infiniment, ma chère Julie. Jean Gzeski, c'est pas mal?
2: C'est bien.
0: Voilà, merci infiniment.

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4: Allez, partons gaiement vers la deuxième demi-heure de votre talk show du samedi. Alors ici, c'est comme le talk show de Léa Salamé qu'à l'époque.
5: Mais pas pareil. Hein,
4: sinon, c'est la même chose. Dans un instant, il y a trop de livres en cette rentrée littéraire. C'est vrai, on est épuisé. On en lit trop. C'est fatigant.
6: J'en lis tous les soirs. À mon fils. Crocolou.
4: Crocolou. Crocolou, c'est vrai, ça raconte quoi, Crocolou, alors?
6: Alors, c'est l'histoire d'un crocodile. Oui. C'est mi-crocodile, mi-loup. Oui.
4: Ah, Crocolou.
6: Ça... Son papa, c'est un crocodile et sa maman, c'est...
4: Un loup, enfin le loup.
6: Le loup. Le crocolou.
4: Ah, d'accord. Bon, bah, ça a l'air passionnant. Hein. votre tribu là, vous venez de l'entendre. Donc, Fabien Limaud, notre geek, et Nicolas Malabeuf, notre enfant de la télé. Toi, tu lis quoi? Télé Z?
7: C'est un peu ça. Le programme télé. Non, là, je suis sur le livre de Patrick Sabatier, là, en ce moment.
4: Oh, c'est marrant. Ah, parce qu'il va peut-être venir dans quelques semaines. On en reparlera. Bien sûr, mes amis, en attendant, vous faites partie de cette émission. Vous faites partie de cette tribu. On fait l'émission ensemble. Ici, c'est votre radio. D'abord sur le groupe Facebook.
6: Le groupe Facebook, c'est important. Oui, alors pour nous retrouver, c'est très simple. Vous tapez Youpi la vie avec Willy Rovelli. Vous tombez sur nous. Le groupe est gratuit et on partage que des bonnes nouvelles. Beaucoup de nouveaux arrivants. Nous sommes à plus de 8000 Youpistes.
4: Ça, c'est bien.
6: Mais il faut continuer à s'inscrire. Donc, on souhaite la bienvenue à Séverine, Nasra, Emmanuel, Solange. Bienvenue également à Brigitte Flamier.
4: Il y a beaucoup de filles.
6: Et Céline Michaud.
4: Que des filles. Ça, c'est notre charme.
6: Pour faire partie de la famille.
7: On est en boss band. Vous
6: vous connectez. Ouais, moi aussi j'ai eu peur. Pour vous connecter sur le groupe Facebook Youpi la vie avec Willy Rovelli.
4: Oui, c'est moi.
6: On n'a pas encore changé d'animateur. Continuez à vous inscrire, c'est gratuit, on aime vous lire.
4: Voilà. 0810 055 056. Appelez-nous aussi, hein, parce qu'à partir de 13h, c'est vous qui passez à l'antenne. Et vous repartirez avec quoi, mon cher Nico?
7: Et l'un ou l'une d'entre vous repartira avec un séjour bel en bras. Pas n'importe quel séjour, un séjour qui vaut 2000 euros.
4: Ah ouais, c'est pareil. Donc, on ne se fout pas de vous. Appelez-nous. Mais d'abord, si vous n'avez pas suivi l'actu, pas de panique. L'actu vous suit. Il est temps pour moi de mettre les points sur les i.
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4: Et on commence avec un point Patrick Bruel. Alors regarde. Regarde ma bite. Cette semaine, la justice a confirmé l'allègement du contrôle judiciaire du chanteur qui peut se rendre à l'étranger. Ses avocats estimant qu'à 67 ans, il n'y a pas de risque de fuite. Oh, à 67 ans, si, ça peut arriver. À Strasbourg, la barre des 2,99€ le litre de carburant s'affiche dans des stations-service. L'or noir, avant, c'était le caviar. Maintenant, c'est le pétrole. À ce rythme-là, pour pouvoir faire son plein d'essence, il va falloir gagner à l'euro sans plomb organisé par la Française des pneus. L'ex-compagne de Loana aura envisagé de voler ses cendres et de les remplacer par des restes de barbecue. Bon, d'un autre côté, c'est logique, hein, Loana avait un regard de braise. La présence d'un allume-feu et d'herbes de Provence dans l'urne funéraire avait mis les enquêteurs sur la voie. Tant physiquement, Loana, on peut pas dire que c'était une plancha. Présidentielle, Anne Hidalgo apporte son soutien à Raphaël Glucksmann. Oh putain, le pauvre. C'est foutu. Présidentielle toujours à droite, Gabriel Attal veut bien participer à une primaire. Bon, ça le dérange pas, hein, vu qu'il y était encore l'an dernier. Après le groupe Oasis, une autre reformation très attendue, les Gilets jaunes. C'est un petit peu pareil, hein. Dans les deux cas, ça tourne à la bière et ça finit par s'engueuler. Le chanteur Robbie Williams annonce souffrir du syndrome de Tourette. Robbie Williams. Robbie Williams. À Nancy, un homme ivre fait un chabit, un gendarme et deux militaires. Et oui, un chabit au cirage donc. La chanteuse Catherine Ringer n'est plus. Et c'est la mort qui l'a assassinée. Catherine Ringer est morte. C'est comme ça. La la la la la. Après le groupe Oasis, les Rita Mitsouko pourront donc aussi se reformer, mais là-haut. Enfin, la question du jour. Éric Zemmour veut des robots à la place des immigrés dans certains métiers. Est-ce que c'est parce qu'il est plus Wally que Walid? Wally, le film Wally. Ah, vous avez compris très bien, vous avez deux ans. Alors, heureusement, dans 105 jours, c'est fini de 2026.
6: Bravo.
4: Voilà. Eh ben, dites-moi, hein,
6: Il s'en passe des choses.
4: Catherine Ringer, mais bon, tu vas en parler après, mon Nico.
7: J'en parle, ah, je lui rends hommage.
4: Ah, tu lui rends hommage. Je le savais parce que je sais que tu l'aimes. Tu aimes bien l'Erita Mitsuko?
7: Ah, énormément.
4: Moi, je me suis jamais beaucoup. Tu aimes bien.
6: Ah, bah oui, j'étais la voir à l'Olympia.
4: C'est vrai?
6: Oui, il y a 2-3 ans.
4: Eh ben voilà. En attendant, mes amis, on arrête tout si vous avez un petit coup de mou. Bah, je ne sais pas, ça peut arriver hein, d'avoir des petits coups de mou, mais rassurez-vous, nous, on a la solution. Il est temps de chanter le palabapapapa qui va vous libérer de vos toxines. Voilà, si vous n'allez pas, quand je vais vous dire à vous, vous me faites palabapapapa et je vous jure que ça ira beaucoup mieux. Tiens, bon,
6: ça va pas.
4: Là. Ah bah non, c'est pas le bon. C'est pas le bon jingle. Bon, c'est pas grave.
6: Ici.
4: C'est pas grave.
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4: Bon, bah, voilà, c'est pas le jingle que je voulais entendre, mais c'est pas grave.
7: Ça marche quand même.
4: Pas là, on le fait quand même. Allez. Tiens, voici John Jett avec I Love Rock'n'Roll. Ah bon ? Moi, j'aime bien le rock'n'roll, j'aime bien la Java. I love la Java.

0: Qui était cette personne? John Jett. Ah oui, toujours avec I Love Rock and Roll.
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0: Eh, hey, mes amis, c'est pas une émission. Est-ce que c'est une émission où on apprend la musique?
3: Non,
4: culturelle.
0: C'est une émission culturelle. Tu trouves que c'est une émission culturelle, Nicolas?
4: Dans un instant, c'est bouillon de culture.
0: Ah, dans un instant. Oh là là. Ah oui. Alors, sortons la pipe, le verre du whisky, mes amis. Car effectivement, nous allons parler livres. Ouvrons notre nouveau dossier. Bonjour, Alexandra Charouin-Spangenberg.
5: Bonjour.
0: Bienvenue ici, ma chère Alexandra. Vous êtes la présidente du syndicat de la librairie française et co-gérante de la librairie de Paris à Saint-Étienne. Alors, voilà, déjà, combien de livres sortent ou en cette rentrée littéraire, ma chère Alexandra? Est-ce que vous en avez une idée précise?
5: Oui, très précise. Il va sortir entre mi-août et mi-septembre, ouais. 461 wow. romans.
0: Oh, bazar. 461.
5: Oui, ça fait beaucoup.
0: Ça fait un petit peu beaucoup, non? Parce que vous-même, là, qui êtes une professionnelle, je suppose que vous n'allez pas lire tout ça. Vous en lisez combien de livres par minute? C'est quoi à peu près votre rythme?
5: Alors, mon rythme, c'est une centaine de romans par an.
0: Oh là là,
5: vous avez raison.
0: Là,
5: si je voulais tout lire, il m'en faudrait plus de 4 ans pour tout lire. C'est pas possible.
0: Oh là là là là là. Donc c'est fou, là. Ils deviennent quoi, là, tous ces livres, là, qui sortent et qui ne sont pas lus?
5: C'est tous ces livres qui ne sont pas lus, malheureusement, on va les renvoyer aux éditeurs, ouais. Et puis soit ils seront détruits, soit ils auront une petite vie derrière, mais voilà. Nous, notre travail, ça va être de trouver ceux qui vont être lus, justement.
0: Alors,
5: il y a plein de petites pépites.
0: Justement, comment arrivez-vous à choisir, à trouver des petites pépites parmi 460 romans?
5: Eh ben parce que les libraires, ils travaillent beaucoup en équipe et beaucoup en collectif. Donc en fait, moi j'ai une grosse équipe, on lit toutes dès le mois de mai. Ouais. Et puis après, on partage nos coups de cœur entre libraires d'autres librairies. Donc au bout de tout ça, on arrive justement à sortir une bonne centaine de romans qui valent vraiment le coup et dont on va parler ensuite à nos clients et à nos lecteurs.
0: Alors vous arrivez à faire ça, mais c'est vrai que moi j'ai l'impression que quand il y a des livres dont on parle par exemple dans des émissions littéraires ou dans des revues, ou j'ai l'impression qu'on parle toujours des mêmes, parce que forcément il y a des pépites qui passent au travers des filets quand il y en a autant qui sortent de bouquins.
5: Alors oui, il y a sans doute des choses qui passent à travers les filets, mais comme on est nombreux en librairie quand même, et on est beaucoup de librairies, on arrive quand même à avoir des filets assez larges et à retenir beaucoup de choses.
0: D'accord.
5: Donc globalement, on va pas perdre non plus trop de bonnes pépites. Et puis c'est l'avantage du travail des éditeurs, c'est que quand eux ils croient dans un auteur, souvent ils vont nous le reproposer une deuxième fois, une troisième fois. Ils investissent sur du long terme. Ouais. Donc on sait que au bout de la deuxième, troisième fois, si on était passé à côté, là quand même on a raté quelque chose. Il faut vraiment aller découvrir. Ouais. Cet auteur.
0: Mais pourquoi autant de livres à chaque fois, chaque année, Alexandra?
5: Alors, il faudrait poser la question aux éditeurs parce que, alors, grâce à la loi Langue de 1981, en fait, on a la chance d'avoir une grande, grande diversité éditoriale qui n'existe nulle part ailleurs au monde.
0: Ça, c'est
5: donc
0: bien.
5: On a plein d'éditeurs. Mmh. C'est très bien parce que des petits aux plus grands qui vont justement aller chercher des choses qu'on va pas trouver dans les médias en masse, etc. Et ça, c'est vraiment chouette. Donc, c'est pour ça qu'il en sort beaucoup. Et puis, parce que c'est aussi un phénomène, on va dire, industriel. Donc, il y a eu de plus en plus de production de livres et que là, on est en train d'assister à une réduction. Alors, elle est lente. Hein. L'année dernière, il y avait 484 romans. Cette année, 461.
0: Allez, c'est bien.
5: Voilà.
0: Mais c'est bien.
5: On est presque.
0: Donc, vous vous dites que c'est plutôt quand même une bonne chose qu'il y ait autant de livres. Ça veut dire qu'on a de la chance de pouvoir produire des livres. Sauf que malheureusement, on en lit de moins en moins. Je vois que selon un baromètre, le baromètre 2025 du Centre National du Livre, 56% des personnes interrogées se disent lecteurs réguliers. Mais c'est un chiffre qui a baissé de 5 points en 2 ans. Avec le temps de lecture qui a lui aussi baissé de 10 minutes. Oui. Pourquoi est-ce qu'on lit moins, ma chère Alexandra? C'est de la faute de qui? De quoi? De nous, hein?
4: Les écrans.
5: Des écrans et des réseaux sociaux, malheureusement.
0: Ah là là.
5: Voilà. Les gens, même les gros lecteurs, même nos plus gros lecteurs maintenant, lisent moins parce qu'ils passent trop de temps sur les écrans.
0: C'est vrai, Nicolas Malabeuf est passé de 3 minutes par an à 0. Donc c'est terrible, c'est terrible. Mais alors, puisqu'on vous tient, Alexandra, allez, donnez-nous un petit peu vos coups de cœur. Tiens, donnez-nous un ou deux coups de cœur, un petit conseil à nos auditeurs qui nous écoutent. Un ou deux livres qui vous ont vraiment, où ça a fait « Oh !» Genre vous êtes toujours un pamoison.
5: Je l'ai dévoré en un dimanche. Oui. Eh bien, il y a Les Enracinés de Claire Norton chez Robert Laffont.
0: Alors, Les Enracinés. Je note, moi, parce que je vais le lire. Et s'il est mauvais, ça va gueuler, Alexandra. Alors, Les Enracinés de qui?
5: Je vous attends.
0: Les Enracinés
5: de Claire Norton.
0: Claire
5: Norton.
0: D'accord, très bien.
5: Chez Robert Laffont.
0: Très bien, chez Robert Laffont. Je note. Très bien. Alors, ça parle de quoi?
5: C'est une saga familiale. On est en Bretagne, dans la Bretagne rurale. Au début, juste avant la Première Guerre mondiale. Ah, et oui. Donc, tous les hommes partent au front et c'est les femmes qui restent sur place et qui vont nourrir et leur village et la France. Et elles s'organisent autour d'un personnage qui est lumineux, qui s'appelle Marie, qui est une très jeune femme, elle a 18 ans, et qui va, en fait, justement, faire front, elle aussi, dans son village. C'est très super. Bien. Ça donc se lit en un dimanche.
0: Très bien. Les Enracinés en un dimanche. Et moi, si je préfère lire le samedi, Alexandre, je peux le lire quand même le samedi ce livre?
5: Oui. Hein. Vous pouvez.
0: Très bien.
5: Vous pouvez.
0: Ce sera très clair. Il y a un deuxième livre, un truc bien aussi.
5: Et un deuxième livre très bien qui est plutôt là de l'évasion, quelque chose d'assez onirique. C'est De l'autre côté du lac de Sylvain Prudhomme aux éditions de Minuit. Et là, en fait, on va avoir une... La nature, on est en haute montagne, dans un endroit qui est interdit aux êtres humains, parce qu'on préserve justement cette nature sauvage, et cette nature est très envoûtante et appelle à elle les gens, notamment une jeune femme qui va disparaître et dont on cherche sa trace. C'est très très beau, et justement dans ces temps de... changement de conditions climatiques, etc. Ça pose beaucoup de questions sur la place de la nature. C'est très, très bien.
0: Bon, très bien. Et un livre que vous avez détesté, Alexandre. Vous ne pouvez pas nous fracasser.
5: Je ne fais jamais ça.
0: Non, jamais. Un livre vraiment. Le livre qui vous est tombé des mains. Le truc.
5: Je ne fais jamais ça parce que. En fait, si moi, ça m'est tombé des mains, peut-être qu'un collègue ou un client va trouver sa forme.
3: Oui, c'est ça.
5: Elle n'a pas le droit de démonter son plaisir.
0: Allez bien, Alexandra, allez bien.
5: Eh oui.
0: Donc, on vous trouve à la librairie de Paris, hein, c'est ça, à Saint-Étienne.
5: Exactement,
0: et non pas à la librairie de Saint-Étienne à Paris.
3: Paris, non, ça n'a rien à voir.
0: Merci infiniment, ma chère Alexandra, et vous êtes aussi présidente du syndicat de la librairie française. Voilà, mes amis, donc lisez, il y a beaucoup de livres, mais bon, je suis sûre que vous allez pouvoir en retrouver. Et puis, allez, faites confiance à vos libraires, voilà, il y a eux qui vous donnent des bons petits
3: conseils.
0: Moi, j'aime bien quand on va dans les librairies. Elle est encore là, Alexandra?
5: Oui, je suis encore là, je vous écoute.
0: Allez, moi, j'aime bien quand on va dans les librairies, tu sais. Et puis sur les livres, il y a des petits mots qui sont laissés par des employés.
5: Oui.
0: Vous le faites ça chez vous, Alexandra?
5: C'est ça.
0: J'adore ça.
5: On en fait plein. Et même des fois, les clients nous les piquent.
0: Moi, je les pique.
5: Ah ben voilà, c'est vous.
0: C'est moi.
5: Ah, je me demandais.
0: Je les pique et après, j'ai lu ce livre, c'était formidable. Alors, je ne l'ai pas lu, mais j'ai piqué au moins le truc. Ah, j'adore faire ça. Merci beaucoup, Alexandra Charouin-Spongenberg, présidente du syndicat de la librairie française. Merci infiniment. Passez un bon samedi.
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0: Oh, regardez, il est là, mon bon Nicolas Malabeuf. Alors, notre enfant de la télé, oui.
4: Eh bien, cette semaine, une grande voix nous a quittés.
0: Oui. C'est comme ça.
4: Et oui, Catherine Ringer nous a quittés en début de semaine à l'âge de 68 ans. À 8 ans, elle démarre une carrière dans le mannequinat pour des catalogues comme Le Printemps, sauf que très vite, elle s'ennuie et donc à chaque séance photo, elle tirait la langue. À 11 ans, elle apparaît pour la première fois sur le petit écran dans le téléfilm Les Deux Coquines où elle interprétait le personnage de la petite Kiki. Et en 79, Ringer joue dans un spectacle de théâtre à Montreuil, sauf qu'il manque un guitariste et un certain Fred Chichin arrive. Il devait rester une semaine et au final, il propose à Catherine de partir avec lui pour monter un groupe de rock. Ils ne se sont plus quittés, c'est une belle histoire. Mmh. Et c'est ainsi qu'ils forment le duo Les Sprat, puis les Rita Mitsouko.
0: Mais c'est la mort qui t'a
4: consumé, Mathia. Et alors, pourquoi Rita Mitsouko? Je vais te poser la question.
0: Oui.
4: Rita pour Rita Renoir, qui était une célèbre stripteaseuse française, et Mitsouko, tout simplement pour le parfum de Guerlain. Sauf qu'au moment où le duo prend de l'ampleur, on découvre le passé de Catherine Ringer, qui a tourné dans 24 films pornographiques, dont Gorge Profonde et Petit Trou Libertin. Elle avait plusieurs pseudos, notamment Lolita Danova et Yvette Lemercier, et certains distributeurs à ce moment-là décident alors de rééditer ses films dans des VHS, comme elle devenait connue. Et son passé d'actrice de charme, ça ne plaisait pas à tout le monde, surtout pas Serge Gainsbourg. Gros clash dans Mon Zénith à moi sur Canal.
6: Fille est en levrette, le mec est comme si, et vous faites tant de...
7: Vous êtes une pute. Une pute, c'est tout.
6: Non, parce que c'est pas la même chose. C'est pas le même métier, non.
3: Oh, écoutez, vous êtes fait
6: c'est
3: baiser.
6: C'est pas mon métier.
3: Baiser par la caméra, vous êtes dégueulasse. Plein de foutre, non. Eh ben alors, vous êtes dégueulasse.
6: Bah oui, moi je vous trouve
3: dégueulasse.
6: Mais vous avez l'air d'un vrai dégueulasse. Mais c'est vrai, depuis des années, moi quand j'étais petite,
3: écoutez,
6: tout le monde disait ça de vous, que vous étiez un peu dégueulasse, que vous
3: étiez même pas rasé, hein.
6: Que vous, ça se trouve, vous sentiez mauvais et tout ça. Alors arrêtez de me faire la morale alors que vous êtes le dégueulasse type. On comprend même pas ce que vous dites quand vous parlez. L'ingénieur du son, il râle parce qu'on comprend pas ce que vous dites quand vous parlez. Alors merde, vous êtes un vrai dégueulasse, même avec les gens avec qui vous travaillez. Vous venez à une émission, on n'entend même pas ce que vous dites.
4: Et elle avait du répondant. Et franchement, ça avait dû la blesser.
0: Ici, l'ingénieur du son ne comprend pas quand tu parles. Il y a un bordel là-haut.
4: Je suis une quoi, du coup? Et alors franchement, non, mais ça avait dû la blesser parce que je suis tombé sur une séquence qui date d'un an avant où elle confiait son admiration pour Serge Gainsbourg, moins sans doute pour Gainsbourg. Et alors en juin 85, les Rita Mitsouko sont invitées de Michel Drucker dans Champs-Élysées. Et une nouvelle fois, comme pour Céline Dion, le pape du paf avait eu le pif.
0: Ah, il y avait le pif.
7: Pie rouge parce que vous allez en vendre beaucoup de disques. Voilà, retenez bien, il s'appelle Rita Mitsouko.
4: Encore raison, Michel Drucker.
0: Il a toujours raison, Michel Drucker.
4: Et alors, restons avec lui justement, puisqu'en 90, le présentateur les reçoit aux Victoires de la musique au Zénith de Paris. Le duo remporte un prix pour leur chanson Marcha Baila, sauf que Drucker avait un peu de mal avec le titre.
7: La voici. Chantés par les auteurs et les interprètes, ce sont les Rita Mitsouko. Sia Baya.
4: Sia Baya. Ah, toujours pas. Non, il y avait un peu de mal. Et alors, cette chanson, Guy Lux ne semblait pas tellement emballé lorsqu'il reçoit les Rita pour l'une de leurs premières télé.
8: Eh bien, on ne comprend pas très bien ce qu'elle dit, mais elle le dit avec conviction. Avec franchement, c'est original.
4: Et justement, le petit potin, c'est que pendant la prestation, Catherine Ringer avait perdu une dent. C'était sa canine droite.
0: Exactement.
4: Ah, je suis très précis.
9: Merci, docteur.
0: Très, très précis.
9: C'est le dentiste qui vous parle. Ouais. C'est le dentiste là, qui nous parle. Le dentiste Malabeuf.
0: Merci beaucoup. Tu auras ta couronne aussi. Ah, c'est sûr.
4: Le roi
0: de la télé. On va écouter Florent Pagny.
9: Ah oui.
0: On écoute Florent Pagny.
9: Papa.
0: On écoute, oui, écoutons Florent Pagny, s'il vous plaît.
9: Avec quoi?
0: Avec la dernière chanson du monde. Après, c'est fini.
9: C'est fini après.
0: Profitez-en, là, après. On ferme tout, on ferme la boutique. Voici Florent Pagny, la dernière chanson du monde. Vous restez là, hein. Oh. Je ne sais pas porté par la chanson, je vous veux.

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1: Allez, de retour ici, c'est Willy vient déjeuner chez vous. On passe à table tous ensemble le samedi et le dimanche entre midi et 13h30. Un nouvel horaire cette saison, 13h30. Mais vite, ce sont les 5 dernières minutes avant le journal. Alors vite, je te dépêche. Place à la bonne initiative du jour. Bonjour Félicien Jean Trillo-Barzac.
2: Bonjour Willy.
1: Bienvenue ici, vous êtes le directeur général de l'association Ostéocampus et Solidarité. C'est à Cergy-Pontoise, entre autres, dans le Val d'Oise. Alors, de quoi s'agit-il, mon cher Félicien Jean ?
2: Eh bien, enchanté, merci de m'accueillir aujourd'hui. Notre association, elle a pour mission de rendre l'ostéopathie accessible aux étudiants.
1: Ouais.
2: Vous le savez, comme moi, il y a une grosse crise de santé mentale chez les jeunes au moment du Covid. Grosse problématique de précarité. Et nous, on leur propose des consultations d'ostéopathie illimitées par des professionnels et seulement à 5 euros l'année.
1: Voilà, pour 5 euros par an. Vous proposez des consultations illimitées, des séances d'ostéo donc aux étudiants. Pourquoi est-ce que vous avez voulu faire ça, Félicien Zambe? Je crois qu'au début vous vouliez, j'allais dire, ouvrir votre cabinet normalement. Et puis c'est une fois que vous avez pris conscience, vous en parliez hein, de la mauvaise santé mentale des étudiants, vous avez dit il faut que je fasse quelque chose quoi.
2: Exactement. En fait, c'est même une histoire personnelle. Ouais. Moi-même, pendant mes études, ouais, j'ai eu un problème de santé mentale. Mm-hmm. Mais pour tout vous dire, je m'en suis rendu compte que bien après mon diplôme.
1: Ouais.
2: Et donc, en fait, je fais partie de cette génération qui, quand elle a été diplômée d'ostéopathie en 2022, s'est dit, il faut qu'on fasse quelque chose pour les jeunes, pour les étudiants. Ils ont besoin de soins accessibles. Et donc, c'est comme ça que est né le projet et donc on a vraiment eu à cœur de rendre accessible. Donc l'accessibilité c'est sur place,
1: ouais,
2: on est dans les infirmeries des étudiants,
1: voilà,
2: on est à 5 euros l'année et on est surtout aussi souvent que possible. Là je vous parle depuis Sciences Po Saint-Germain,
1: ouais,
2: qui est un de nos partenaires.
1: Voilà, et parce que vous nous parlez de santé mentale, parce que derrière la douleur physique, un ostéo il sait qu'il y a aussi une douleur morale, une angoisse, un état dépressif, ça, il le sait, il le voit aussi ça ?
2: Alors on fait très attention de recruter des ostéopathes qui sont sensibilisés à la santé mentale des étudiants. Pour vous donner deux chiffres qui moi m'ont beaucoup marqué, c'est une étude de 2025 qui montre que 60% des étudiants ont une suspicion de souffrance psychologique et 38% risquent de décrocher de leurs études à cause de ça.
1: Donc, ouais,
2: quand on recrute des ostéopathes, on veut qu'ils soient en capacité de le savoir et de le reconnaître. Les étudiants, ils viennent pour des symptômes assez classiques. Ils ont mal au dos, aux épaules, au ventre, des douleurs de règles, des maux de tête. Mais en fait, dès qu'ils vont passer du temps avec nous en consultation, ils vont commencer à nous raconter leur stress, leurs examens, leur situation.
1: Parce que le fait que vous ne soyez pas psy, quelque part, ils vous parlent peut-être plus facilement.
2: Alors, ils sont totalement libres.
1: Ouais.
2: En fait, ils vont aussi chez le psychologue, mais on reçoit tous les étudiants parce qu'ils ont tous mal au dos à cause des heures passées assis dans des amphis qui sont pas totalement adaptés.
1: Oui.
2: Donc, les amphis nous donnent du travail. Mais en fait, derrière ça, quand ils viennent nous voir, ils ont la liberté de s'exprimer. Et vu qu'on a des consultations illimitées, ils peuvent, en fait, on crée une relation avec eux où ils peuvent se confier parfois au bout de plusieurs séances.
1: C'est trop bien. Hein.
2: Après, la chance qu'on a, c'est qu'on les reçoit et qu'on crée une relation de confiance avec eux et qu'on peut les rediriger aussi vers les professionnels adaptés, évidemment. Quand il y a des besoins de voir un psychologue, un psychiatre, on les redirige chez nos collègues des services de santé étudiants.
1: C'est trop bien, c'est trop bien. Donc là, pour l'instant, vous êtes présent sur 19 sites en Île-de-France, c'est ça ?
2: Exactement, on a commencé, on était deux dans deux villes, Cergy et Pontoise.
1: Ouais.
2: Et aujourd'hui, on est en trois départements. Et là, on est en pleine campagne de collecte de dons parce qu'on veut passer à l'échelle nationale.
1: J'allais vous en parler, justement. La campagne de dons, c'est jusqu'au 30 septembre. Alors, on peut faire comment et pourquoi il faut vous aider alors ?
2: Alors, c'est très important de nous aider parce que chaque 5000 euros va nous aider à ouvrir un nouveau campus dans des académies qui sont partout en France. Et pour faire un don, c'est très simple. Vous allez sur Instagram, Ostéo Campus Solidarité. Vous cliquez sur le lien en bio. Et là, vous allez pouvoir faire un don à la hauteur de ce que vous voulez, voire même juste partager si vous n'avez pas de quoi faire un don. Tous les dons sont défiscalisables, évidemment. Et avec 20 euros, on offre une séance à un vrai étudiant.
1: Bon, voilà, 20 euros. Hein. Donc, c'est jusqu'au 30 septembre. Hein. C'est ça la collecte de dons.
2: Exactement.
1: Voilà, vous savez combien d'étudiants vous avez soigné, aidé là depuis toutes ces années, mon cher Félicien Jean ?
2: Exactement. Et bah, la première année, on a fait 350 consultations. La deuxième année, on en a fait 800. Et la troisième, on en a fait 1800. Et on a actuellement 600 adhérents dans notre association. Donc, il faut imaginer que c'est des jeunes qui payent 5 euros l'année. Et ça, je le disais à une de vos collègues journalistes il n'y a pas longtemps. Et bah, il y a même des étudiants qui nous disent que 5 euros, c'est trop cher. Donc, il y en a qui n'adhèrent pas parce que on leur laisse quand même l'accès au service.
1: Ouais. Merci beaucoup. Donc, on rappelle la SOS pour faire les dons.
2: C'est Ostéo Campus Solidarité sur le site DIFT, D-I-F-T. Vous nous trouvez sur Instagram. Le lien est dans la bio.
1: Et bah, bravo. Ouais, bravo. Voilà une belle initiative. Comment on les aide.
0: Il pourrait venir à la radio aussi.
1: Pourquoi t'as mal au dos toi?
0: J'en ai plein le dos.
1: Il est ici. Il est assis 2 heures par semaine. Et il est capouche.
0: Mais non. Hey, ça c'est fait 8 ans que tu es assis à côté de vous.
1: Ouais, moi aussi j'en ai plein le dos, t'inquiète pas. Merci Félicien Gentry au Barsac, directeur général de l'association Ostéo Campus et Solidarité, donc qui donne des soins d'ostéo aux étudiants en illimité pour 5 euros par an.
0: C'est trop
1: donc
0: bien,
1: voilà,
0: trop
1: bravo,
0: bien.
1: Merci infiniment d'être passé nous voir. Allez, dans un instant, le samedi,
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1: C'est vous qui faites l'émission 30 minutes de Libre Antenne, plus que jamais. Ici, c'est chez vous, mes amis. C'est chez vous.
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1: Ah, merci d'être encore avec nous. Partons gaiement dans la troisième demi-heure de votre talk show du samedi avec votre tribu Nicolas Malabeur.
0: Rebonjour tout le monde.
1: Et Fanny et moi, notre geek.
0: Toujours là.
1: Toujours là, et oui, et surtout avec vous, puisque le samedi, c'est Youpi la vie. Voilà, on adore ces moments. Franchement, là, c'est mon moment préféré.
0: Ah bah oui,
1: pardon pour les invités.
0: Avant, c'était très bof, mais maintenant, ça commence.
1: Désolé pour les invités qu'on a eu avant.
0: Même voilà. Nos chroniques, vous en foutez, en fait.
1: Encore plus. Mais là, franchement, le moment là où on va parler ensemble, vous avez les clés de cette émission.
0: Ah bah oui.
1: C'est la libre antenne du week-end, plus que jamais. Ici, c'est votre radio. Alors, appelez-nous pour réagir sur les thèmes du jour, le retour des gilets jaunes, la galère pour payer son plein d'essence. Il y a trop de livres en cette rentrée littéraire. Alors, quel est votre livre préféré? Tiens, si vous lisez, dites-nous lequel. La semaine européenne du sport, c'est la semaine prochaine. Est-ce que vous faites du sport? Tiens, j'aimerais bien savoir. Et puis, vos youpis de moment, vos moments de joie, un petit coucou à nous faire. C'est très simple. 0810 055 056. Il y a le groupe Facebook.
0: Le groupe Facebook, pour nous retrouver, vous tapez Youpi la vie avec Willy Revelli. Vous tombez sur nous, ce groupe est gratuit. On partage voilà que des bonnes nouvelles. Nous avons un message d'Eliane. Merci pour votre émission qui me fait sourire, ça fait du bien. Et Fabrice Vanesse, lui, en a marre de Céline Dion. Les médias en font trop. selon lui.
1: À peine.
0: Non, on petit fou de gueule.
1: On donc, en a à peine parlé.
0: Continuez à réagir sur le groupe Facebook, c'est gratuit. Pour nous retrouver, Youpi la vie avec Willy Revelli.
1: Voilà, et vous repartez avec quoi?
6: L'un d'entre vous ne repartira pas les mains vides. Et c'est pas un petit cadeau. Séjour Bel Ambre à Club.
0: Oh là là.
6: Vous partez en plus où vous voulez. Un séjour qui vaut 2000 euros TTC.
1: 2000 euros TTC.
6: TTC.
1: Tu es sûr?
0: Ah, TTC. Oui.
1: TTC. 2000 euros TTC. Donc appelez-nous 0810 055 056. Franchement.
0: Non, mais...
1: Et on n'a pas une saison exceptionnelle là, t'as vu.
0: Que des beaux cadeaux.
1: Et là, il y a Shawn Mendes avec Senorita. Avec vous, à la

0: C'était Shawn Mendes.
1: Et il n'est pas tout seul.
0: Non, il y a qui?
1: Il y a Camila Cabello.
0: Avec Senorita.
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0: Allez, jusqu'à 13h30 le samedi,
1: c'est Youpi la vie.
0: Vous avez les clés de cette émission et on démarre avec Christiane. Ça va ma Christiane?
4: Oui, Willy, très bien. Salut l'équipe d'ICI et d'ailleurs.
0: Comment elle a la forme, Christiane? Ça va, tu nous appelles d'où?
4: Je vous appelle de Tonnerre dans l'Yonne, la cité du Chevalier Déon, près de Chablis.
0: Tu peux nous rappeler l'histoire du Chevalier Déon?
4: Le Chevalier Déon, c'était celui qui se déguisait en femme à la cour d'Angleterre. Pour espionner la cour d'Angleterre.
0: Exactement, t'as vu hein, bah, on est une émission culturelle. Tu nous as dit tout à l'heure qu'on était une émission culturelle, mon Nico. Bah tu vois, on est une émission culturelle.
5: Qu'est-ce que j'adore tu fais? Le Chablis.
0: Ah oui, alors on est dans une émission d'ivrogne aussi, et pas que de.
5: Bah je contrebalance.
0: Oui. Qu'est-ce que tu fais dans la vie là-bas, ma Christiane?
4: Alors je suis retraitée, j'étais infirmière de bloc opératoire.
0: Oh là là.
5: T'as dû en voir des choses.
0: Oh là là, t'as vu du sang alors?
4: Bah oui, mais ça ne me dérange pas.
0: Oh là là là là là là. C'était.
4: Mais on faisait des belles choses.
0: Ah bon, on a vu des belles choses. Qu'est-ce que tu as vu en comme...
4: Bah on faisait des belles choses.
0: Ah oui. Bah tu as sauvé des vies.
5: Bah oui.
4: Bah oui, enfin, j'étais pas toute seule, hein, quand même.
0: T'as sauvé plus de vies que nous trois.
5: Hein. Ah oui, c'est réussi.
0: Je peux te le dire. Voilà. Bon. Tu voulais réagir sur quoi, ma cricrounette?
4: Alors, moi, je voulais vous faire un Youpi la vie, parce que j'ai joué avec ICI au CERF, et j'ai gagné 2 places pour Génération Céline. Donc, je me suis dit, c'est mon jour de chance, donc je vous ai appelé. Jackpot, me voilà avec vous à la radio.
0: Eh ben dis donc,
5: le concert que tu as gagné, c'est pas la vraie Céline alors.
0: C'est presque.
4: Génération Céline, c'est quatre chanteuses. Enfin, j'ai écouté un extrait de leur vidéo. Ouais. C'est génial.
0: D'accord.
4: Ils chantent quoi ensemble?
0: Tu n'es pas encore allé, hein, c'est ça?
4: Non, voilà. C'est le 5 octobre.
0: D'accord, donc tu aimes bien Céline Dion, a priori, hein, voilà, oui.
4: Oui, je l'ai ratée parce que elle avait annulé son concert, et après il y a eu le Covid, donc je me suis fait rembourser les places, parce qu'après, on ne savait pas si on allait... Ouais.
0: Et là tu n'as pas essayé d'avoir des places pour la vraie...
4: J'ai essayé, mais c'était galère.
5: C'est compliqué.
0: Oh là là, donc Génération Céline, Génération Carlos, ça te dit ou pas?
5: Ah ouais,
0: parce que t'imagines, il y a 4 Carlos sur scène.
5: Ça prend de la place.
0: Mais c'est sur des grandes scènes.
5: C'est des grandes scènes. Le Zénith.
0: Voilà. Oh, mais c'est bien.

0: Les commandes, prêts, on est bien, on est jolis. Oui, ça va, c'est pas...
1: Bon, oui, pas dingue, apparemment. On a un physique rigolo, apparemment.
0: Bon, on a compris à son rire qu'on n'était pas dingue. Bon, bah, Christiane, merci beaucoup hein, pour tout. Voilà, pour ton appel, ta bonne humeur. Et on embrasse...
2: Pardon ? Quatre phrases ? Je peux rajouter encore quatre phrases ?
0: Alors, quatre, on les compte. Vite. Alors, vas-y.
2: Une. C'est Nora Malagré qui a repris le derrière Valérie D'Amido. Elles étaient formidables, toutes les deux.
0: Oui.
2: Une. Fais un bisou à toutes les personnes qui me reconnaîtront. Oui. Mmh. À ma maman de cœur qui a 99 ans.
0: Bon anniversaire.
2: Je fais des gros bisous à ma famille et à ma superbe petite fille Inès qui a 6 ans.
0: Oui.
2: Et je salue bien bas le pape de la radio, Willy Robin.
1: Ah, ça c'est
0: le meilleur pour la fin. Eh ben Christiane, merci pour
1: bah, merci. Donc, elle est adorable.
0: Et on embrasse aussi Enora Malagré, évidemment, qui a rejoint cette belle maison que vous retrouvez tous les jours entre midi et 13h du lundi au vendredi. Ma Christiane, merci beaucoup, on t'embrasse fort.
3: Et tu vas peut-être repartir avec ton séjour Bellambra Club en plus.
0: Ça serait fou, hein, si on te rappelle demain. Le tirage c'est demain vers 13h25. On t'embrasse fort, ma Christiane, merci. Merci beaucoup. Ciao, ciao, Bella, ciao.
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0: Eh, franchement, c'est pas mal, non? Bah c'est pas mal ou pas, cette session?
1: Moi,
0: t'as vu comme ils sont gentils? On a vraiment les auditeurs les plus choubidou du monde. Est-ce que Catherine est là?
6: Oui, je suis là.
0: Bonjour, Catherine. Comment ça va, Catherine?
6: Très, très bien, mais vous nous manquez trop.
0: Ah, où ça? Dans la vie en général?
6: À Belfort. Dans la vie en général aussi, mais à Belfort surtout.
0: Oui, parce qu'on était passé l'année dernière, fin août.
1: Pour le spectacle,
0: voilà,
1: oui, revenir.
0: Pour le one-man show.
6: Voilà.
0: Qu'est-ce qui pleuvait?
6: Déjà, si vous revenez, je vous invite à manger dans le bar de mon fils et voilà.
3: On ne refait
6: mais
3: jamais.
6: C'était pas pour ça que j'appelais à la base.
0: Si, le reste on s'en fout. Si c'est manger gratuitement, tout va bien. C'est quoi, comment il s'appelle le bar du fiston? Allez, on fait un peu de pub, c'est pas grave. Il s'appelle comment le bar du fiston?
6: Le vieux garage à Belfort.
0: Le vieux garage à Belfort.
6: Voilà, et c'est tout près de la gare.
0: Ah oui.
6: C'est très original, très accueillant. C'est vraiment super.
0: Très bien. On le note. Mais juste, tu nous promets qu'il arrêtera de pleuvoir, parce que l'année dernière, j'ai jamais vu autant de
1: Toute la soirée.
0: J'ai jamais vu autant de
1: vous. Franchement,
6: de
1: ma vie. J'ai bu la tasse.
6: Oui.
1: Nicolas adore Belfort.
6: Non,
1: d'ailleurs.
6: Là, il fait beau.
0: Ah oui, là,
6: il fait beau. Je peux même prendre une photo aussi.
0: Attends, on va te raconter un truc. Oh. Tu sais, quand on part en tournée avec mon one man show. J'ai beaucoup de chance parce que mes deux bébés là m'accompagnent tout le temps. J'ai vraiment de la chance. On est une vraie petite famille, nous trois. Voilà, Fabien fait la régie technique et puis Nicolas.
1: Il est là.
0: Et généralement on joue le soir, on finit tard. Après, on sort un petit peu. Enfin, chacun fait sa petite vie. Et le lendemain matin, généralement, on part très tôt parce qu'on doit prendre un train et puis soit revenir à Paris pour faire les émissions de radio, soit repartir sur une autre date. Et là, pour la première fois, on est dans le train. Moi, j'arrive le premier. Fabien et moi arrivent avec une tête. J'ai jamais vu une gueule défoncée comme ça. Bon, là, de là, il me dit oui, je suis rentré à 6h du matin. Et là, il était 7h30, tu vois. Mais... Et on a attendu Nicolas, qui n'est jamais arrivé.
1: Ah oui,
3: j'ai pas entendu mon réveil et j'ai loupé le train.
1: Et pourtant, j'ai toqué à sa porte.
3: Ah non, mais c'est fou. Et j'ai laissé des traces dans tout Belfort.
0: Pardon. Et alors, on devait partir à 7h du matin. T'es reparti à quelle heure de Belfort?
3: 18h.
0: 18h.
1: Il a bien visité.
0: Ah, tu l'as bien visité.
3: Alors là, je connais Belfort comme ma poche. Hein.
0: On fait quoi une journée entière à Belfort?
6: C'est de la grasse mat de compète.
0: Ah ouais, là, c'est la bonne grasse mat, bravo. On fait quoi une journée à Belfort, Catherine?
6: De quoi? Une journée à Belfort?
0: Ouais, on peut faire quoi une
6: journée? C'est beau, Belfort.
0: Ouais. Ah, c'est beau.
3: Il y a le lion de Belfort.
6: Déjà, on peut venir voir le lion.
1: Ouais.
6: On peut venir voir le lion.
1: Il l'a bien vu,
3: je l'ai vu de près, le lion. Longtemps.
6: Ah oui, c'est clair. Bon. Oui, il y a le château de Belfort, il y a la vieille ville qui est très jolie. Et après, il y a tous les alentours. Il y a beaucoup de choses à visiter autour de Belfort.
1: On reviendra.
0: Je crois que tu voulais réagir sur la lecture. Ma Catherine, tu lis, toi, c'est ça? Ou tes enfants? Vas-y.
6: Moi, pas beaucoup. Mais par contre, je garde des enfants. Et j'en ai un de 10 ans qui est tout le temps le nez dans des livres. On veut lui faire plaisir, on lui achète un livre sur n'importe quel sujet. Alors, pas tellement les romans, il est plus docu, lui.
0: Ah ouais.
6: Mais, par exemple, il y a deux jours, j'ai été à la déchetterie. On a un endroit prendre et donner, en fait. C'est pour les choses qui sont encore en état.
1: C'est bien, ça.
6: Et il a récupéré une encyclopédie complète sur l'histoire du monde, quoi.
0: Très, très bien. Si je dépose dans ton casier Nicolas Malabas, je te le rends, tu le reprends?
3: Je rentre pas, moi, dans le casier.
6: Mais je rends pas.
0: Ah bah non, tu le rends pas. Non,

0: Ah non, non, tu le gardes.
1: Ah non, tu le gardes.
0: Tu le gardes, il adore Belfort.
1: Non, lui, il a deux doigts d'acheter une maison à Belfort.
0: Il adore Belfort, mon Nicolas. Donc, hé, non, mais attends, t'es vachement bien, un gamin de 10 ans qui lit.
2: Le ballon d'Alsace, c'est moins cher.
0: Et c'est très bien, un garçon de 10 ans qui lit beaucoup, bravo.
1: Et tu lui limites les écrans comme ça.
0: Bravo.
2: Oui, alors c'est peut-être, il y a peut-être une relation de cause à effet, c'est sûr. Parce que chez moi, il n'y a pas beaucoup d'écran. Donc,
0: Eh bien, bravo. Bah, continue donc, comme ça, ma Catherine. Merci beaucoup d'être passée nous voir, Catherine. On t'embrasse très, très fort. Merci de ton sourire. Et tu repars évidemment avec ta sélection.
1: Pour le séjour Bellambra.
0: Voilà. Et puis, bah, c'est bien limiter les écrans. Là, l'autre jour encore, dans le train, il y avait une petite 2 ans. Ils l'ont collé devant l'écran.
1: C'est la facilité.
0: Bon, vous aimez France Gall?
1: Énormément.
0: Attends, s'ils n'aiment pas. 0810 055 056. Appelez-nous le samedi.
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0: Gall, bien sûr, avec Music. Yeah.
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0: c'est Youpi la vie. J'adore ça. C'est nouveau, hein. Vous êtes depuis la rentrée. Le samedi et le dimanche, 13h, 13h30, vous avez les clés de l'émission. Vous passez, vous racontez ce que vous voulez, réagir sur les thèmes du jour, nous faire un petit coucou, parler de vos youpis. Les moments youpis, c'est les moments de joie.
2: Oui, ce qui nous rend heureux.
0: Ouais, parfois, on a des petites joies. Ça ne sert à rien de partir dans des délires. Peut-être un petit truc qu'on a fait ces jours derniers et qui nous met en joie. On va parler à Sylvie qui est là. Ça va, ma Sylvie ?
3: Salut à toute l'équipe. Oui, ça va.
0: Salut, ma Sylvie. Tu nous appelles d'où ?
3: À côté de Toulouse.
0: On vient bientôt à Toulouse.
2: Et le mois prochain.
4: Le 30 octobre.
0: Le 30 octobre.
2: À la Comédie de Toulouse.
0: Tu viens nous voir à la Comédie de Toulouse ?
3: Écoutez, chiche.
0: Allez, chiche. J'adore. Je voulais t'inviter, mais finalement, je préfère que tu payes tes places. Ça t'ennuie pas, ma Sylvie ? Hein ? Je t'invite à payer.
3: Je te reconnais bien là, oui.
0: Voilà. Je t'invite à payer, d'accord ? Mais écoute, tu sais quoi, ma Sylvie, regarde, je prends l'engagement devant le monde entier, parce que grâce à l'application ICI, on nous écoute dans le monde entier, d'accord, Sylvie ? Donc écoute-moi bien, ma Sylvie. Tu payes. Tu viens, tu payes, d'accord ? Tu viens à 10-12, tranquille, hein, tu vois. Tu es à 10-12, vous payez tous plein pot, et si en sortant t'aimes pas, je te rembourse. C'est pas mal, non ? Et c'est satisfait ou remboursé ? C'est quand même pas mal. Franchement, ça n'arrive jamais, ça. Voilà.
2: Bravo.
0: Bim, bim, bam,
2: une idée par seconde. C'est
0: après, il y a un petit astérix, évidemment, offre soumise à condition. Hein. tu fais quoi dans la vie, ma Sylvie, à côté de Toulouse ?
3: Je suis infirmière.
0: Oh, quel beau métier. Grand, on dit tout le temps ça, mais c'est vrai. Métier essentiel. Métier. Fais des piqûres comme ça.
3: Oui, aussi. Entre autres.
0: Ah là là là là. C'est toujours au popotin, les piqûres, ou ça peut être ailleurs ?
2: Oh, c'est dans le bras, non ?
3: Ah non, ça peut être ailleurs, bien sûr.
0: Non, moi c'est que au popotin.
2: Ah sinon, oui, sinon pas de piqûres. Sinon pas de piqûres.
0: Sinon je n'en fais pas. Voilà, c'est contractuel. C'est écrit en dessous de mes ordonnances. C'est écrit uniquement dans le popotin. Tu voulais réagir sur quoi, ma Sylvie ?
3: Moi je sais pas, sur la lecture.
0: Ah, la lecture.
3: Youpi, un petit youpi.
0: Allez,
3: aussi.
0: Un petit youpi concernant la lecture.
3: Alors, non, c'est deux choses différentes. Moi, sur la lecture, je trouve que l'offre multiple de livres, en fait, c'est pas un souci pour les lecteurs, puisque ça offre de plus en plus de choix et de possibilités. Ouais. Et d'ailleurs, ça m'a refait penser, je viens de finir une formation de 6 mois qui était découpée en 3 parties, dont une était consacrée à la lecture rapide.
0: Ouais.
3: Donc, c'est intéressant, puisqu'on a appris des techniques pour lire plus vite. Mais pour autant, moi, j'avoue que, en fait, la lecture plaisir, la lecture plaisir, j'accroche totalement, et quand je pars en vacances ou en week-end, j'aime bien prendre un ou deux livres comme ça, et je prends vraiment mon plaisir sur la lecture, la lecture bien. Comme ça.
0: Dis donc, hein, t'as vu, on a des auditeurs quand même des auditeurs intelligents, je me dis, mais... Parce que nous, on est 3 couillons, on se dit, on parle à des couillons, mais en fait, non, hein. non.
3: Alors après, peut-être que la diversité des livres, justement, c'est peut-être plus dur pour les auteurs qui doivent être visibles et tout ça, mais pour nous, franchement. Non,
0: alors,
4: bienvenue sur France Culture, les amis.
0: Sylvie, c'est quoi une technique pour apprendre à lire vite ? C'est quoi, alors ?
3: Par exemple, quelque chose qu'on nous dit d'arrêter de faire quand on est jeune et enfant, en fait, c'est prendre un guide. Par exemple, le doigt, en fait, quand on est petit, on lit avec le doigt.
0: Exact.
3: Et c'est une des techniques pour aller plus vite. Alors, ça peut être un stylo ou autre chose, mais c'est une des techniques qui nous permet d'aller plus vite.
0: D'accord. On prend son doigt à soi, pas le doigt d'un voisin. Voilà, c'est son doigt.
3: Après
2: chacun son doigt. Hein.
3: C'est avec l'autre, mais...
2: Chacun fait ce qu'il fait. Hein.
0: Très très bien. Donc le doigt. Mais c'est vrai.
4: Ça donne envie de dire. On n'est plus sur France Culture là.
0: Non, on zappe rapidement. Sylvie, merci. Tu voulais rajouter quelque chose, ma Sylvie ?
3: Alors moi, mon petit loupé la vie.
0: Ah oui, vas-y. Bien sûr.
3: Mon petit loupé la vie dans un contexte où l'on parle de 10 000 chiens qui ont été abandonnés cet été. La France est tristement recordman.
0: On en a parlé la semaine dernière. Oui.
3: Ouais, moi c'est mon youpi, c'est d'avoir accueilli la mère biologique de la chienne que j'ai achetée il y a 3 ans et demi.
0: Oh là,
3: et du coup, j'avais demandé à l'éleveuse de me prévenir quand elle serait réformée des élevages, puisque au bout d'un moment ils s'en séparent pour avoir des plus jeunes.
0: Ouais.
3: Et du coup j'ai récupéré donc la mère de ma chienne biologique parce que je voulais qu'elle soit au moins avec un de ses chiens pour la deuxième partie de sa vie, et c'est un bonheur de les voir ensemble.
0: Bravo. Alors comment s'appelle la chienne ?
3: Alors, la chienne que j'ai récupérée, elle s'appelle Octavia, et sa fille que j'ai achetée moi, elle s'appelle Rustine.
0: Rustine. Et Octavia. Un petit égal qui s'appelle Rustine, c'est trop mignon. Eh ben, bravo,
5: bravo.
0: Voilà, une femme généreuse, une auditrice intelligente et généreuse comme on les aime. Merci ma Sylvie, on t'embrasse très fort.
5: Tu seras peut-être la gagnante de notre séjour Bel en Bras et on se voit le 30 octobre à la Comédie de Toulouse.
3: Voilà, bien, on vient à 12. Hein, donc.
0: Ah oui, viens à 12, tu viens à 12. Merci beaucoup ma Sylvie, je t'embrasse très très fort. Ciao, ciao.
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0: franchement, mais je pourrais faire ça, mais pendant des heures.
5: Oui,
0: mais vous êtes trop, trop sympa. Est-ce que Jessica est là?
7: Oui, je suis là.
0: Comment va ma Jessica?
7: Elle va très, très bien.
0: Ah,
7: tu nous appelles. On est débauchés, donc bientôt le week-end.
0: Ah, bah oui. Cool. Tu nous appelles d'où?
7: De l'Indre. Là, en ce moment, je suis à Ulch.
0: À Ulch.
5: À Ulch.
0: Ulch. Dans l'Indre.
7: Il y a plus de vaches que d'habitants.
0: Hein. Ah, bah, ouais. C'est bien, mais on adore les vaches, nous, c'est pas un problème. Hein. Je crois que tu écoutes ici depuis peu de temps, c'est ça, Jessica?
7: Oui, en fait, j'ai découvert votre radio en allant voir un concert de Florent Pagny.
0: Ah, très bien.
5: Et donc, tu étais dans la voiture et tu as écouté quelle émission?
7: Oui, c'est ça. Et en fait, au bout d'un moment, il n'y avait plus de... Voilà, ça grésillait. Hop, j'ai appuyé sur les boutons et je suis tombée sur vous.
5: Et au pif.
0: Au pif et...
7: Au pif. Et depuis, je ne vous quitte plus.
0: Ah, bah voilà.
5: C'est gentil, ça.
0: Ah, bah ça, c'est gentil. C'est grâce à Florent Pagny. Hein.
7: Ouais. Ah, bah oui, donc. C'est grâce à Florent Pagny.
0: On a eu de la chance, hein. On a eu de la chance. Tu voulais réagir sur les gilets jaunes, ma Jessica, parce que
7: oui,
0: je crois que jadis, tu étais gilet jaune.
7: Oui, j'ai été gilet jaune. Ouais. Malheureusement, je ne sais pas si j'aurai le temps maintenant de faire tout ça. Mais effectivement, je voulais parler du sujet parce que beaucoup de personnes pensent, quand il y a des casses, des trucs comme ça, que c'est les gilets jaunes qui cassent, des choses comme ça. Mais pas du tout. Mmh. Ce sont des gens qui travaillent depuis des années et qui n'en peuvent plus, qui sont pris à la gorge.
0: Ouais.
7: Tout simplement, bah, on voit le prix du carburant aujourd'hui.
0: C'est ça.
7: Moi, j'ai 25 km à faire aller, 25 km retour. J'ai l'impression de remplir ma voiture juste pour aller bosser, quoi.
0: Ouais. Et là, tu penses que tu vas pas remanifester parce que bah tu peux pas, tu bosses.
7: Bah je bosse, voilà. C'est ça. Malheureusement,
5: non, c'est ça.
7: Aujourd'hui il y a des impératifs. Enfin, j'ai des impératifs. Avant j'étais un peu plus libre parce que je travaillais avec mon conjoint, on faisait chambre d'hôtes. Maintenant voilà, j'ai un job vraiment. Il faut que je sois là, quoi.
0: Ouais.
7: Je suis présent pour mes collègues.
5: Ouais. C'est pas évident.
7: Choix. Mais si à l'occasion ça tombe un dimanche ou quelque chose comme ça, oui, j'irai.
5: D'accord.
0: Bon, et ben ma Jessica, merci beaucoup d'être passée nous voir. De nous avoir donné ton opinion là-dessus, puis tu repars évidemment avec ta sélection
5: pour le séjour Bel en Bras. On te rappelle peut-être demain.
0: Et ben voilà, c'est fini mes amis.
5: Oh non,
0: on va passer une belle journée ici et pas ailleurs.

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2: Bonjour à tous et bienvenue dans votre émission cinéma, ça tourne. Chaque samedi et chaque dimanche, vous avez rendez-vous à l'heure du déj ou du café pour découvrir les coulisses des tournages de films. Et aujourd'hui, j'ai le plaisir d'accueillir le comédien Alban Ivanov, qu'on a vu dans Le Marsupilami ou encore Le Grand Bain. Il quitte le registre de la comédie pour un drame historique, Justin le Juste, réalisé par Éric Barbier, qui est également notre invité. Ils ont tourné en Bourgogne, entre autres, dans un petit village resté dans son jus. Et nous reviendrons sur les dessous de la reconstitution historique pour les besoins du film. Mais juste avant de les recevoir, mon conseil cinéma de la semaine.
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2: À découvrir au cinéma depuis ce mercredi un film génial dans la lignée de Woody Allen. L'Invitation, c'est le titre, un film avec Penélope Cruz, Edward Norton, qu'on a vu dans Fight Club, Seth Rogen et Olivia Wilde, qui est également réalisatrice de cette invitation un peu spéciale. Imaginez que vous invitez vos voisins un soir à dîner.
3: Bonsoir. Allez-y, entrez.
4: On est ravis de vous voir.
3: On est tellement contents de vous recevoir.
2: Un couple que vous croisez brièvement dans l'ascenseur, mais que vous entendez surtout le soir, lors de leurs ébats. Oui, oui, qui ont l'air d'ailleurs très rock'n'roll. Imaginez maintenant que ce même couple de voisins vous parle d'eux-mêmes, de leurs propres ébats, certes un peu bruyants, et qu'ils vous font une confession et une proposition à laquelle vous ne vous attendiez pas du tout.
5: On se sent proche de vous. Il y a un lien très fort entre nous quatre.
3: C'est si gentil, merci.
6: Ouais.
3: Ah, oh, dis merci, Joe.
6: Merci, merci. C'est très flatteur. J'arrive pas à y croire. Je retiens ce que j'ai dit. On te fera inviter des gens plus souvent.
3: Super.
5: On a un genre de petit jeu entre nous.
6: Ils se foutent littéralement de nous.
7: On voulait seulement voir l'appartement.
6: Pourquoi j'ai l'impression d'être le seul à ne rien comprendre ?
2: Le couple de voisins fait part de ses pratiques, on va dire très modernes, pour pimenter leur relation, et le dîner va prendre une tournure inattendue, en plus de faire voler en éclats les certitudes de tout le monde.
6: Ce chemisier, il est joli, il te va très bien.
3: Ah oui ? Eh ben, tu pourrais me dire ça plus souvent.
2: L'Invitation est une pépite au niveau des dialogues, de l'interprétation. Penélope Cruz y est plus flamboyante que jamais. Un festival de joute verbale et de décortiquage psychologique qui questionne la difficulté des relations amoureuses et qui rappelle aussi ce film.
8: Tout le monde aime le sexe, non ?
9: Toi, par exemple, ce que t'aimes, c'est qu'on te regarde marcher nu.
10: Tu regardes ma femme marcher nue ?
9: Oui, à la fenêtre du salon, là-bas, oui.
2: Ça, c'est un extrait du film « Et plus si affinité » avec Isabelle Carré et Bernard Campan, qui a exactement la même histoire, puisqu'en fait, les deux films sont un remake d'un film espagnol, Sentimental, sorti en 2020 et qui depuis a inspiré près de 10 remakes, portugais, sud-coréens, tchèques, belgos, néerlandais ou encore suisses, sous le titre « Les voisins du dessus ». C'est dire l'efficacité du scénario ultra bien ficelé. On ne peut s'empêcher de se mettre à la place des personnages au cœur de cette soirée qui dérape et se questionner nous-mêmes sur notre propre façon de vivre nos relations amoureuses.
11: On pratique le sexe en groupe.
12: Chacun ses hobbies en même temps, hein. Moi c'est la flûte.
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2: Et soyez les bienvenus sur votre radio Ici, ravi de vous accueillir dans votre émission cinéma, ça tourne, qui met en lumière les coulisses des tournages de films. Et aujourd'hui, coup de projecteur sur un film qui nous emmène en plein cœur de la Première Guerre mondiale. Et on fait le voyage aujourd'hui avec le comédien Alban Ivanov et le réalisateur Éric Barbier. Bonjour à tous les deux.
13: Bonjour madame.
2: Bonjour Ségolène, pas madame.
13: Bonjour Ségolène.
2: Alban Ivanov, justement, on vous voit partout au cinéma depuis quelques années, surtout dans des comédies, Le Grand Bain, Les Secpas, Challenger, Le Marsupilami. Et vous voici, premier rôle d'un drame historique, Justin le Juste. C'est vous, c'est le titre de ce film. Et Justin, c'est un paysan qui va devoir troquer sa fourche contre le fusil pour aller faire la guerre. Est-ce que vous pouvez nous pitcher la suite en deux phrases, Alban Ivanov, et on lance la bande-annonce ?
13: C'est un paysan inculte qui travaille dans sa ferme. Et un jour, deux gendarmes et un curé vont venir le chercher en lui expliquant que c'est la guerre, ce qu'il ne sait pas. Oui. Il ne connaît pas même le mot. Et il va se retrouver propulsé dans cette guerre de 14-18.
2: Bande annonce.
14: Ah, vous ne savez peut-être pas, il se passe des choses graves. Quand les hommes se battent, Justin, c'est la guerre.
15: Faut me parler avec des mots que je comprends.
16: Mais qu'est-ce que t'as pas compris ?
15: La guerre, je sais pas ce que c'est. 10 jours après, ils nous ont envoyés sur le front. Qu'est-ce que je foutais dans ce merdier ? La guerre avait commencé depuis un an et je ne savais rien de ce qui se passait entre les Allemands et les Français. J'ai été complètement perdu. Tout le monde me traitait comme un imbécile.
17: Hilfe !
16: Le va aller là-bas.
17: Oui.
18: Vous étiez chez les Allemands.
15: Oui. J'attendais toujours de rencontrer l'ennemi.
2: Extrait du film Justin le Juste au cinéma mercredi prochain, tourné il y a un an dans les Ardennes belges et en Bourgogne. Éric Barbier, vous qui êtes le réalisateur de ce film, pourquoi avoir choisi ces lieux de tournage spécifiques?
19: Alors, les Ardennes belges, en fait, on a un petit peu suivi les endroits où il y avait eu des conflits. Et on s'est basé dans des lieux où qu'il y avait un peu une mémoire de cette guerre. Notamment, par exemple, il y a tout un campement allemand. Et en fait, on a tourné dans un lieu qui était un endroit qui avait été un campement allemand à l'époque. Et ensuite, pour la Bourgogne, alors ça, c'est une autre difficulté. C'était la fin du film, qui est une prise d'otage, et nécessitait une scénographie assez particulière. Ça veut dire qu'on devait avoir la mairie. Et en face de la mairie, les militaires installaient leur QG. Donc, on cherchait une mairie avec quelque chose en face. Un café, un lieu, une maison. Et on a fait, je sais pas combien, on a dû voir peut-être 500 villages, quoi, à peu près, toute la France. Et on est tombé sur Mailly-le-Château, qui est un village qui est très préservé, où il y a très peu de pollution, ce qu'on appelle la pollution urbaine, c'est-à-dire de poteaux, de bornes.
2: Oui, de poteaux électriques, contemporain.
19: Tout ce qui est contemporain. Et en fait, on a trouvé cet endroit qui était parfait pour toute la scénographie de la fin du film.
2: Et on va y revenir à ce village Mailly-le-Château. Donc, vous avez tourné en plein mois d'octobre, de novembre, ça devait être sport. Du froid, de la pluie, j'imagine, aussi sur le tournage.
13: Oui,
2: un peu.
19: Oui, Alban Ivanov s'en souvient. Quand il n'y en avait pas, on en rajoutait.
13: Oui, voilà, c'est ça. On avait cette chance-là.
2: Oui, c'est ça. C'était un tournage assez sport et physique aussi pour vous, Alban. Justement, c'est l'heure de récolter vos souvenirs sensoriels de tournage. Alban Ivanov, en vous remémorant le tournage de vos scènes en Bourgogne ou dans les Ardennes, quelle odeur vous revient en tête?
13: L'odeur des explosions. L'odeur un peu de poudre des armes.
2: Oui. Est-ce que vous pouvez développer?
13: Non.
2: Non. Non, mais c'est hyper intéressant parce qu'il y a eu très peu d'effets spéciaux numériques justement sur ce film. Donc vous avez fait des vraies explosions sur le plateau de tournage, Éric.
13: Exactement.
19: Oui, oui.
13: Mais c'est pas c'est pas l'odeur le plus marquant, c'est les impacts, c'est le bruit. Donc c'est vrai que le fait d'avoir travaillé comme ça en les faisant sur place pour le jeu, évidemment que ça aide à se mettre dedans.
2: En condition, ouais. Pour vous, Éric Barbier, c'est l'odeur de la terre, puisque vous avez, je vous cite, passé vos journées dans la boue sur ce tournage.
19: Oui, ça veut dire que, mais c'est vrai que c'est quelque chose qui m'a, c'est vrai qu'au niveau de l'odeur, la terre mouillée, parce qu'on a, comme on n'a pas pu tourner dans de vraies tranchées, parce qu'on pouvait pas les abîmer, du coup, on a creusé, on a fait un champ de guerre, donc on a creusé des tranchées, et donc le chef décorateur a creusé tout un ensemble de galeries, il a installé des faux arbres abîmés, etc. Ça a été un gros travail. Et surtout, à la fin, il y a eu, on a inondé le terrain, donc il y a eu des camions et des camions d'eau qui sont venus pour créer de la boue. Et c'est vrai que on tournait là-dedans et on était couverts de boue, même les gens qui travaillaient, je veux dire pas que les acteurs.
2: Ouais.
19: Et c'est vrai qu'on sentait la terre. Quand on rentrait à l'hôtel, moi, j'enlevais mes habits et ça sentait la terre dans la salle de bain, ça sentait la terre humide. C'était pas désagréable, hein, mais ça sentait la terre.
2: Ouais. Et vous rentriez chez vous, vous étiez noir.
19: Chez moi, j'avais pas de chez moi. C'est...
2: Oui, enfin,
19: c'est
2: vous,
19: ça.
2: Oui,
19: à l'hôtel. Et en fait, même à tel point, on était tellement couverts de terre qu'un soir, on a fini très tard, à 2h du matin. Et je suis arrivé à l'hôtel avec Jean-Jacques, qui était le directeur de production, et j'étais tellement sale que le gardien, il a dit non mais qu'est-ce que vous faites là monsieur, il a pas voulu me laisser rentrer.
2: Non, mais c'est pas vrai.
19: Ouais, ça a duré un quart d'heure.
2: Oh,
19: et jusqu'à ce que le directeur de production arrive, explique qu'on était à l'hôtel, il pouvait pas croire qu'un boueux comme ça, un bouseux, quoi, un bouseux, puisse habiter dans cet hôtel.
2: C'est dingue. Mais alors, c'est ça aussi que j'ai aimé dans votre film, Éric Barbier. Vous aussi, Alban Ivanov, c'est que les personnages ne semblent pas sortir d'une publicité, entre guillemets. Ils sont tous un peu crades. Vous avez Alban comme un voile de poussière permanent sur le visage. Donc, c'est pas du maquillage. C'était vraiment... il y a aussi du maquillage.
13: Oui, il y a du maquillage. Mais après, il y a plein de... Il y a de la fausse poussière, il y a de la fausse terre. Mais tous les jours, on était dans les vraies conditions des soldats de l'époque, donc dégueulasse. Voilà, on va pas se mentir.
19: Et puis en plus, ça veut dire, pour aller dans le sens de votre question, par exemple, sur les visages des gens, on se rendait compte que pendant la guerre, en fait, les gens ont toujours des impacts. Vous voyez, donc il avait toujours des écorchures, des coups, parce qu'on se disait, en fait, à la guerre, on se déchire, on prend des bouts de terre, on ne s'est pas que tué. Il y a des moments où on s'accroche, on se blesse, les mains sont sales, etc. Donc il y avait en effet un beau, gros travail sur les visages de tous les acteurs.
2: Alban Ivanov, c'est un rôle donc très physique à plusieurs niveaux. Quelle sensation physique retenez-vous de ce tournage ?
13: Ah là là là, ah là, là, là, là, là là là. Tout de suite, celle qui me vient, c'est quand on marche dans la rivière avec Biran. On tombe dans l'eau et à ce moment-là, j'ai un manteau allemand qui déjà pèse je sais pas combien sec. Mais je me souviens de quand je suis tombé dans l'eau et j'ai dû me relever. Oh, j'ai dû prendre 20 kilos
2: d'un coup.
13: Et ça m'a surpris. Là, j'étais content de m'être appliqué sur mes squats à la salle de sport avant. Là,
2: oui, c'est vrai. Vous êtes préparé physiquement pour ce rôle ou c'est toute l'année que vous faites des squats?
13: Je fais toute l'année des squats, mais en lisant le scénario, je savais que ça allait être très physique. J'étais prêt à vivre ce qu'on allait vivre.
2: Ouais, c'est ça, parce qu'au niveau des costumes également, vous avez des vrais costumes, enfin des costumes type d'époque, entre 15 et 20 kilos parfois. Vous avez utilisé des.
13: On a les vrais costumes, les vraies armes. On portait nous-mêmes nos comment on appelle ça, nos balles, notre bouffe,
19: tout le barda.
13: Tout le barda, donc il y avait tout.
2: Comment ça?
13: Ben parce que en fait c'est ça le fait. Plus on était proche du réel, c'est une vérité, c'est que ça aide vraiment pour le jeu. Ça veut dire que jouer la fatigue si on est que dans des bonnes conditions, finalement c'est plus dur que d'être vraiment fatigué. Donc Monsieur Barbier a
2: il a
13: compris ça. C'est là où c'est un grand cinéaste. Il a compris que jouer la fatigue vaut mieux que l'acteur soit fatigué, il va mieux jouer.
2: Vous avez mis combien de temps à vous en remettre de ce tournage, Alban Ivanov?
13: Ah, franchement, j'ai eu un avant et un après. Hein.
2: Sérieux?
13: Mais j'étais super content. On est très fiers de ce film-là parce que quand on donne, on se donne humainement, physiquement, mentalement, c'est une grande fierté. Mais on a vraiment tout donné pour ce film-là.
2: Ouais, ça tourne ce samedi avec l'équipe du film Justin Lejuste, Alban Ivanov et le réalisateur Éric Barbier. Et alors, on parle des sensations physiques. Alban Ivanov, à un moment donné, vous êtes déterré, donc dans une des scènes, parce que vous avez été entièrement enseveli dans la boue suite à des explosions. Est-ce que vous étiez vraiment... Alors, j'imagine que vous n'étiez pas complètement enterré, bien sûr, mais à un moment donné, est-ce que vous étiez quand même immergé dans la boue pour les besoins du film, pour qu'on vous en sorte?
13: Bah, Éric Barbier préférait que je frôle la mort pour bien jouer, encore une fois.
19: Pas vrai du tout.
13: Non, c'est pas vrai.
2: On va pas colporter de fausses infos.
13: Ah non, mais il travaille vraiment d'une manière originale. Non, j'avais quand même, il m'avait fait un trou un peu intérieur comme une marmotte, donc j'étais sous la terre avec des cartons qui faisaient que je pouvais respirer quand même, mais j'y étais aussi à ce moment-là, dans la bouche. Mais en vrai, c'est ça, c'est évidemment qu'il faut pas se mettre en danger, mais on est quand même obligé. Par exemple, la boue, pour que ça marche à l'écran, il fallait vraiment que je me mette de la boue dans la bouche, quoi. Donc voilà, on triche, mais en même temps, on est quand même obligé de donner de notre personne.
2: Ouais. Qu'est-ce qui vous reste de ce tournage, Alban Ivanov?
13: J'ai beaucoup appris. Je suis vraiment très fier de ce tournage. J'ai appris la rigueur. Non, il y a vraiment un avant, un après dans ma manière de travailler. C'est le film où je me suis le plus investi à tous les niveaux.
2: Oh. Éric Barbier, quel est le son que vous retenez de ce tournage?
19: Quel son je retiens de ce tournage?
2: Ou le bruit,
19: les explosions, parce que c'est assez impressionnant quand on est sur le plateau, en fait, parce que d'un coup, il y a quelque chose avec les coups de feu et les explosions. Ce que disait Alban, ça veut dire qu'on se retrouve pendant très peu de temps, hein, pendant une minute ou deux minutes, on est dans une situation où d'un coup, le réel s'empare de l'endroit où on tourne.
2: Ouais.
19: Donc ça, c'est un truc qui était très fort pour moi. Et voilà, je dirais ça, les explosions et les coups de feu.
2: Et parmi les accessoires de tournage marquants, il y a ce fameux instrument de torture qui est également testé sur vous, Alban Ivanov. Bah oui, qu'on vous place dans la bouche. Ça s'appelle la poire du pape.
19: Oui.
2: Et c'est un vrai. Bah, racontez-nous tous vos souvenirs à ce sujet, Alban Ivanov.
13: Non, mais c'est horrible.
2: Parce que vous le gardez longtemps dans la bouche, vous ne pouvez pas parler.
13: Non, je le garde longtemps dans ce que vous voyez à l'image, mais à tourner, je le garde encore plus longtemps.
2: Vous l'enlevez pas entre les prises, si, quand même.
13: Si, mais...
2: Donc, on va décrire pour nos auditeurs, c'est une espèce de poire métallique qui rentre dans la bouche et qui empêche de la fermer, de parler, de faire
13: voilà,
2: tout
13: c'est
2: ce qu'on
13: ça.
2: Fait d'habitude
13: je
2: avec
13: sais
2: sa
13: pas
2: bouche.
13: Comment on pourrait expliquer aux auditeurs...
19: Ça veut dire, en fait, c'est à la base, c'est un objet, on ne sait pas si c'est un vrai instrument de torture.
2: Ah,
19: c'est
2: d'accord.
19: C'est un objet qui a été... Il y a un exemplaire au Louvre, et il y a plein de poires du pape, qui s'appelait aussi la poire d'angoisse. Et il y a cet objet, on le retrouve dans plein d'endroits, elle se vend et tout, mais on ne sait pas si c'est une légende, que c'était un instrument de torture... inventé par un Toulousain qui était un voleur et qui aurait mis ça dans la bouche des gens qui le volaient, mais ce qui me paraît très compliqué.
2: Oui, quand même.
19: Et par contre, l'objet est un objet assez raffiné, donc c'est un objet, par exemple, qu'on a fait fabriquer par un orfèvre.
2: Ok.
19: Donc c'est lui qui a recréé tout le système, il a pris des copies de cet objet, au Louvre notamment, et après on a fait pour que l'objet soit assez délicat, parce qu'il y a un côté dans la scène un peu sadique du personnage, et la méticulosité avec laquelle il utilise l'objet était un truc qui était intéressant pour le film.
13: Ouais. C'est comme vous mettre un cric dans la bouche. Voilà.
2: Oui, c'est ça, c'est vrai.
13: C'est pour ça que je cherchais l'image. C'est un cric de bouche.
19: Ça
13: veut dire, voilà, on tourne et ça s'ouvre et ça peut vous casser la mâchoire.
2: Et donc ça a été fabriqué exprès pour le tournage.
19: Ouais.
2: Et qu'est-ce que devient ce genre d'accessoire après le tournage? Vous le gardez ou...
19: Non, on l'a offert à Alban.
2: Il trône sur la cheminée d'Alban Ivanov. Secret de tournage autour du film Justin le Juste avec Alban Ivanov et son réalisateur Éric Barbier. Et dans un instant, on va filer en Bourgogne, au cœur d'un village qui accueille souvent des équipes de films, le village de Mailhe-Château, dont le maire a été très heureux de vous recevoir.
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2: Ça tourne ce week-end avec le réalisateur Éric Barbier, à qui on doit Petit Pays ou encore La Promesse de l'Aube avec Pierre Niney et Charlotte Gainsbourg. Et il revient au cinéma mercredi prochain avec Justin le Juste, film tourné avec Alban Ivanov dans le rôle titre, qui a en partie été réalisé en Bourgogne, dans un petit village de Lyon, au sud d'Auxerre. Alban, est-ce que vous vous souvenez de votre venue, donc c'était il y a un an, à Mailhe-Château?
13: Oui, je m'en souviens. Magnifique petit village qui est resté dans son jus. Très, très beau patrimoine français. Et l'accueil des habitants, du maire. Franchement, même eux nous ont beaucoup aidé à porter le film.
2: Vous dites pas ça parce qu'il est en ligne avec nous, le maire.
13: Ah bah non, voilà, je l'apprends.
2: Il est avec nous, Jean-Michel Godefroy. Bonjour Jean-Michel.
17: Oui, bonjour à tous.
2: Vous êtes l'ancien maire de Mailhe-le-Château, puisqu'aujourd'hui c'est la mairesse Géraldine Micot, mais vous étiez maire au moment du tournage qui a environ duré un mois au cœur de votre village, dont la population est de 500 habitants environ. La venue d'une équipe de tournage, ça doit pas mal chambouler la vie du village, non?
17: Ah ben, bien sûr, mais il faut dire aussi qu'ils le savent tous, qu'on avait été un peu entraîné avec les enfants de la résistance avant.
2: De Christophe Baratier, oui, qui est également venu tourner chez vous.
17: C'était encore une très bonne nouvelle qu'on puisse accueillir un autre film aussi.
2: C'est pas la première fois que vous accueillez donc des tournages de films. Et, si vous acceptez aussi, c'est parce qu'il y a des retombées économiques importantes pour le village?
17: Ça va, mais c'est pas... c'est pas des sommes non plus faramineuses, hein, faut pas croire. Hein. Mais bon, mais à cause on est retombé, c'est vrai que ça fait connaître Mailhe-Château, ça fait beaucoup de figurants, de Mailhe-Château, tout ça, ça fait quand même une bonne émulsion. Quoi.
2: Bah oui, puis ça fait bosser les habitants du village.
19: Puis Jean-Michel, on a cassé quand même la mairie, c'était bien quoi. Non.
17: Ben oui, mais elle est pas refaite.
19: Ben oui, je sais, il y a toujours le trou.
2: Mais est-ce que vous pouvez dévoiler? Vous avez cassé la mairie?
19: Oui, on a cassé la mairie, on a tiré dessus au canon.
13: On envoyait un boulet de canon.
19: On envoyait un boulet de canon et Jean-Michel a dit allez-y, il n'y a pas de problème.
2: Non, sérieux?
19: Oui, il y a toujours un trou, pas vrai? Il a été réparé le trou ou non?
17: Oui, quand même, heureusement, tout est en ordre, bon, on ne peut pas s'inquiéter.
2: Éric Barbier, j'ai noté un détail dans votre film, il y a de la fumée tout le temps dans les scènes en extérieur, comme une brume permanente qui donne un cachet assez particulier aux images, bien sûr. Est-ce que c'est rajouté ou il y avait de la fumée permanente à Mailhe-Château?
19: Non, ça veut dire qu'à Mailhe, en fait, on a, pour casser en fait, un peu l'image, avec le chef opérateur Thierry Arbogast, on a décidé, il y avait toujours des machines à fumer, qui permet de casser un peu la définition des lieux, pour donner un peu une... je sais pas, un cachet au lieu. Et c'est vrai qu'on avait de la fumée partout, tout le temps.
2: Ouais, donc voilà. Machine à fumer en permanence.
19: Voilà. Mais c'est plus pour casser l'image que pour faire de la fumée au sens fumée, quoi.
2: Bien sûr. Merci beaucoup Jean-Michel Godefroy de nous avoir emmené dans votre superbe commune Mailly-le-Château, qui va peut-être avoir des touristes en plus grâce au film de Éric Barbier. Merci beaucoup Jean-Michel.
17: Merci, puis bonne journée à tous.
19: Allez,
17: merci,
19: bonne journée, Jean-Michel, monsieur le maire.
2: Monsieur l'ancien maire donc de la commune de Mailly-le-Château. Éric Barbier, avec quoi avez-vous envie que les spectateurs repartent après avoir vu votre film ?
19: Je crois que la force du film et ce qu'on a eu un peu, les retours qu'on a eu un peu dans les projections en France, c'est que, en fait, le film, paradoxalement, est assez optimiste. Ça veut dire que l'idée que des hommes entre eux qui se soudent arrivent à changer des choses qui sont des choses importantes. Mmh. Et ça, je pense que c'est intéressant sur un film sur la Première Guerre mondiale qui souvent sont des films très noirs.
2: C'est vrai.
19: Et celui-ci ne l'est pas.
2: Justin Le Juste qui sort au cinéma mercredi prochain avec Alexandra Lamy, Biran Ba, Thierry Ancis et bien sûr Alban Ivanov. La suite de Ça tourne, c'est demain, même heure, même fréquence, à 13h30. Nous recevrons un décorateur de cinéma qui a une particularité, il parfume tous ses décors pour aider les équipes à s'imprégner de l'univers du film. Et on en parlera avec vous, Alban Ivanov, Éric Barbier. Vous restez avec nous pour cette partie. À demain.
19: À demain.
13: À demain.
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20: Voici l'actualité de la semaine vue par RFI, la radio-télévision suisse, Radio-Canada, ici en France et la RTBF en Belgique. Et d'abord aujourd'hui, cette enquête collaborative de 24 médias internationaux, elle lève le voile sur les accords conclus entre l'administration Trump et des pays tiers pour accueillir des migrants expulsés des États-Unis, Nicolas Sûr.
21: Des migrants dont les droits sont souvent bafoués. En Afrique, 13 pays ont signé ce type d'accord.
20: Il était devenu le visage de ceux qui rencontrent d'importantes complications après la pose d'une prothèse anti-hernie. Le comédien et metteur en scène français Arnaud Denis est mort cette semaine. Il a souhaité être euthanasié en Belgique après 3 années de calvaire et une longue bataille face au monde médical. D'autres entendent poursuivre son combat. En Suisse, un intense lobbying a émaillé cette semaine les débats parlementaires. Il concernait les banques trop grandes pour faire faillite, Pierre-Anne Chauffat.
22: La première chambre a tenu bon, elle a résisté aux pressions des milieux économiques et du patron d'UBS. Elle soutient la volonté de régulation du gouvernement.
20: En Belgique, des enseignants ont saisi la Cour constitutionnelle. Ils espèrent suspendre et annuler les économies décidées par le gouvernement de la Fédération Wallonie-Bruxelles. Jacques Remers.
23: Oui, une action judiciaire soutenue par des rassemblements devant les palais de justice et par des grèves dans certains établissements. Ces enseignants protestent notamment contre l'augmentation des heures de travail dans l'enseignement secondaire supérieur.
20: Enfin, nous nous quitterons sur une disparition, Nadim Mubarak, la disparition d'un lac unique au Canada.
24: Oui, un lac invisible de l'Arctique dont la formation datait de 4000 ans.
20: De très nombreuses expulsions donc depuis le retour de Donald Trump à la Maison-Blanche. Plus de 25 000 personnes ont été expulsées des États-Unis vers des pays tiers, des pays avec lesquels elles n'ont souvent aucun lien. Des centaines d'entre elles ont été envoyées en Afrique. Une enquête de presse coordonnée par Forbidden Stories et dont RFI est partenaire révèle les dessous de ces accords, Nicolas, et les nombreuses atteintes aux droits fondamentaux des personnes expulsées.
21: Oui, Washington affirme qu'il s'agit surtout de personnes condamnées pour des crimes ou dont le pays d'origine ne veut pas. Mais selon notre enquête, beaucoup de ces personnes bénéficiaient en réalité d'une protection accordée par la justice américaine. Elles ne pouvaient pas être renvoyées dans leur pays de naissance parce qu'elles risquent d'y être persécutées. Cet obstacle, l'administration Trump le contourne en les expulsant dans un pays tiers qui, à son tour, les renvoie dans le pays d'origine qu'ils avaient fui. C'est le cas notamment du Ghana, l'un des 13 pays africains à avoir signé ce type d'accord. Cette pratique, appelée le refoulement en chaîne, viole le droit international. Par ailleurs, alors que la loi américaine laisse aux expulsés un délai de recours, certains racontent avoir été placés en toute hâte et de force dans un avion, parfois sans connaître leur destination. Mains et pieds menottés.
20: Oui, l'enquête montre aussi que Washington a mené une offensive diplomatique pour convaincre plusieurs gouvernements africains d'accepter ces expulsés. Et il y a des contreparties financières, commerciales ou diplomatiques.
21: visa, taxe sur les exportations, financement du système de santé. La contrepartie est parfois explicite, comme le Ghana qui a obtenu la levée des restrictions sur les visas à destination des États-Unis et une baisse des tarifs douaniers. Ailleurs, les gouvernements sont largement restés muets sur les termes de la négociation.
20: Il avait médiatisé son calvaire ces dernières années après la pose d'une prothèse anti-hernie. Le comédien français Arnaud Denis est décédé mardi dernier, il avait 43 ans. Il a souhaité être euthanasié en Belgique. Comédien et metteur en scène reconnu, Arnaud Denis a voulu mettre fin à des souffrances qu'il qualifiait d'insupportables. 3 ans de calvaire, dit-il, après la pose et puis le retrait de cette prothèse. La pose d'un plan anti-hernie concerne beaucoup de monde. C'est une opération très courante, qualifiée de bénigne. Pourtant, les problèmes sont courants. Avant sa mort, Arnaud Denis était devenu le visage donc de ses patients qui rencontrent d'importantes complications. Alice Cachaner revient sur son combat.
3: À bout de force et très amaigri, Arnaud Denis raconte comment sa vie a basculé en 2023 après la pose d'un filet en polypropylène pour soigner une hernie de l'aine. Mais très vite, d'intenses douleurs apparaissent.
4: Des douleurs de coups de poignard, des espèces de décharges électriques. Mais j'étais loin, loin d'imaginer le calvaire que j'allais vivre.
3: L'homme de théâtre prend alors le rôle de lanceur d'alerte et crée un groupe Facebook qui rassemble plus de 6000 membres aujourd'hui. Arnaud Denis fustige un manque d'informations sur la pose de prothèse de hernie.
4: On ne veut pas semer la peur. On est là pour prévenir parce qu'on estime qu'il y a non pas un danger de douleur chronique, mais 15 catégories de dangers qui sont écrites dans les notices. Voilà. Les chirurgiens ne pourront plus dire en cabinet « Vous n'avez pas mal, c'est dans la tête ».
3: Quelques jours avant son décès, la plainte d'Arnaud Denis pour blessures involontaires a été classée sans suite. Joint par téléphone, le comédien nous a fait part de son désarroi.
5: On piétine le peu qui reste de moi, voilà. Pour la plainte collective, c'est les autres qui prendront le relais, qu'est-ce que vous voulez ? Moi, je ne peux plus.
3: Plusieurs patients souhaitent en effet mener des recours en justice. Suite à l'alerte d'Arnaud Denis, l'agence de sécurité du médicament a enregistré une hausse des signalements pour effet indésirable. Les résultats d'une vaste étude épidémiologique sont attendus en fin d'année.
20: Alice Cachaner pour Radio France.
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20: Il a été question de la solidité des banques suisses cette semaine. Pierre-An, la loi sur les banques too big to fail, trop grande pour faire faillite, a franchi une première étape au Parlement.
6: Oui, la Lex UBS de son petit nom, la dernière banque systémique après la débâcle de Crédit Suisse, une loi qui lui impose de couvrir intégralement par des fonds propres les risques que représentent ses filiales à l'étranger. En clair, que ce soit les actionnaires d'UBS et plus les contribuables qui supportent les risques.
20: Et ça, UBS n'en veut pas.
6: Sergio Ermotti, son grand patron, a dit tout le mal qu'il en pensait à la veille du débat. Cette loi affaiblirait sa banque face à ses concurrentes étrangères. Une intervention pour le moins déplacée, selon le socialiste Pierre-Yves Maillard.
7: Ce que M. Ermotti est en train de dire, c'est que je décide. C'est la banque elle-même qui décide le niveau de sécurité qu'elle veut avoir. Et ça, c'est insupportable dans un pays qui a déjà vécu 2 fois l'obligation d'intervenir massivement. Et on devrait tout faire pour donner au moins l'apparence que l'État est indépendant de cette banque pour décider des conditions de sécurité minimales qu'elle doit respecter.
6: Président de l'USAM, la fêtière des petites et moyennes entreprises, le centriste Fabio Regazzi, estime lui que l'intervention du grand patron du BS était légitime.
25: Il n'a pas dicté, à mon avis, ce qu'on doit voter. Il a dit quel est, à son avis, le compromis acceptable pour défendre d'une façon légitime les intérêts de la banque qu'il dirige. Après, les parlementaires sont libres de prendre la décision qu'ils veulent, mais ils doivent aussi être conscients de ce que est l'attente de la plus grande banque suisse.
6: La Chambre des cantons a donc tranché et soutenu dans une large mesure le gouvernement, rappelant ainsi que c'est bien l'autorité politique qui fixe le cadre. La Chambre du peuple devrait logiquement suivre son exemple, même si les pressions des milieux bancaires et économiques vont sans doute s'intensifier d'ici là.
20: En Belgique à présent, des enseignants saisissent la Cour constitutionnelle contre le décret-programme de la Fédération Wallonie-Bruxelles. L'action est soutenue par des rassemblements devant les palais de justice et par des actions de grève dans certaines écoles, Jacques.
23: Et ce qui est visé par l'action de ces enseignants, c'est, rappelons-le, un décret voté en juin dernier par le gouvernement de la Fédération Wallonie-Bruxelles. Il prévoit notamment que les professeurs du secondaire supérieur prestent 22 heures au lieu de 20 heures, mais sans augmentation de traitement. Des professeurs ont donc saisi la Cour constitutionnelle pour faire suspendre et annuler le décret, estimant notamment qu'il cause un préjudice grave aux enseignants, en l'occurrence des pertes d'emploi, comme témoigne cette professeure de Français solidaires de l'action des requérants.
8: Le gouvernement ne nous écoute pas, donc il faut bien qu'on se tourne vers la justice, on n'a pas le choix. Et donc on souhaite que la Cour reconnaisse finalement qu'il y a bien des situations chaotiques, qu'il y a bien des enseignants qui aujourd'hui n'ont plus de travail.
20: Voilà donc pour cette professeure de français. De son côté, la ministre de l'Éducation a toujours dit qu'il n'y aurait pas de licenciement. Mais on l'a entendu dans ce témoignage, c'est aussi l'impact de cette décision sur l'organisation des cours qui mobilise, Jacques, les derniers foyers de résistance.
23: Oui, des écoles sont périodiquement en grève depuis la rentrée, notamment dans la région de Liège, où une vingtaine d'établissements étaient encore concernés par des actions ce mercredi. C'est ce qu'explique cette professeure qui est aussi déléguée syndicale.
8: On a beaucoup de collègues qui ont perdu des heures. Beaucoup de collègues, des éléments qui étaient incroyables au niveau de l'enseignement, de l'équipe. Donc c'est très dur, c'est pas très serein non plus parce qu'il y a beaucoup de changements d'horaire. Ça demande énormément de travail à nos collègues horaires qui, Dieu merci, font un travail incroyable.
23: Le climat est donc loin d'être totalement apaisé entre les enseignants et le gouvernement de la Fédération Wallonie-Bruxelles. La décision de la Cour sur le recours en suspension est attendue très prochainement. L'arrêt sur l'annulation, pas avant fin 2027.
20: C'est la fin d'une période, la fin d'une ère. Une étude scientifique confirme la disparition d'un écosystème unique au Canada. Un lac invisible de 4000 ans formé en Arctique n'existe plus, Nadi.
24: Exactement. Et on parle ici d'un écosystème unique puisqu'il ne restait au Canada qu'un seul lac épiplateforme, c'est-à-dire un lac constitué d'eau douce qui flotte au-dessus de l'eau salée sans se mélanger en raison de la densité différente des eaux. Cette masse d'eau était protégée par une barrière de glace près de l'île d'Ellesmere au Nunavut. Mais il y a 6 ans, en 2020, le plateau de glace s'est fendu en deux, détruisant pour de bon ce lac. L'événement avait alors été détecté par satellite. Ce n'est que récemment, pandémie de COVID-19 oblige, que les scientifiques ont pu se rendre sur les lieux pour évaluer les changements. L'analyse des données et les mesures annuelles effectuées depuis sur le terrain ont confirmé que le changement est permanent. Le lac n'est plus et l'eau de l'océan a remonté et pris sa place.
20: Et c'est le signe, Nadi, de changement profond dans cette région du pays.
24: C'est ce que croit le professeur Jérémy Bonneau de l'Université Laval, spécialiste de la mécanique des fluides.
9: C'est comme, c'est vraiment un échelon. C'est dans la transformation de cet endroit-là dans l'Arctique. Là. Puis ben là, dans l'Arctique canadien, c'est plus, les plateformes de glace et les lacs épiplateformes sont plus vivables. Le climat est tel que c'est plus des écosystèmes qu'on va retrouver là.
24: Les lacs épiplateformes étaient communs auparavant dans le nord du Canada. Il ne reste maintenant qu'une quinzaine de ces lacs dans le monde, en Antarctique et au Groenland.
20: Nadi Mobarak et Radio-Canada, merci d'avoir été au rendez-vous de l'accent des autres, comme chaque semaine. On se retrouve dans 8 jours, si vous le souhaitez, avec les partenaires des médias francophones publics.
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10: Toc toc ou dring dring, c'est nous, c'est ici et nous allons tout faire pour que ce dernier week-end de septembre démarre de la meilleure des façons, avec bien sûr de la musique, naturellement, beaucoup de bonne humeur et toute l'actu également pour être bien informé en ce samedi matin. Bonjour Valentin Bertrand.
11: Bonjour Christopher, bonjour à tous.
10: À la une aujourd'hui Valentin, c'est bien sûr la visite du pape Léon XIV en France.
11: Et nous allons notamment revenir sur cette grande veillée organisée hier soir au Stade de France dans une ambiance survolté devant 80 000 jeunes.
10: Reportage à suivre dans un instant. Juste le temps pour moi de vous souhaiter la bienvenue sur ICI en ce samedi 26 septembre.
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10: Un grand bonjour à vous. Merci d'avoir choisi ICI. Il est 6h. Le premier journal de ce samedi matin, Valentin Bertrand, ces mots ont enflammé le Stade de France.
12: La première chose que je voudrais dire, est très simple. Merci. Merci à Dieu. Merci à vous.
11: Ultime rendez-vous de la journée marathon du pape Léon XIV hier à Paris, au premier jour de sa visite officielle en France, à l'Élysée, à l'UNESCO, à Notre-Dame de Paris, et donc enfin cette veillée au Stade de France au milieu de 80 000 jeunes dès 17 ans, comme Alix, enchantée par cette soirée.
14: Je me sens hyper en paix, ça a été vraiment un moment très fort et très émouvant. J'ai trouvé de voir tous ces jeunes réunis, quand tout le monde criait Léon, Léon. Franchement, c'était trop chouette et là je suis libérée, vraiment il y a une grande paix intérieure et je pense que tout le monde est hyper heureux aussi. Moi, ce qui m'a plus marqué personnellement, c'était vraiment les moments de prière, surtout quand le pape a parlé. J'ai passé un message de paix, il faut le vivre chacun personnellement et qu'on répande aussi ce message. Je pense que vraiment une génération Léon est en train de revivre. Tous ceux qui étaient présents n'oublieront jamais ce moment. Ça a été vraiment un moment fort qui a marqué l'histoire, qui a marqué les chrétiens. Donc voilà.
11: Des moments de prière dans une ambiance festive et décontractée. On a vu beaucoup de jeunes avec un maillot de foot, pape Léon et le numéro 14 sur les Champs-Élysées cet après-midi. La grande messe annonce, elle, plus solennelle, mais la foule tout aussi compacte. 600 000 fidèles attendus et de nombreuses personnalités, mais pas le chef de l'État Emmanuel Macron, représenté par sa compagne Brigitte et le Premier ministre Sébastien Lecornu. La circonstance aggravante de racisme finalement retenue contre les 11 accusés du meurtre de Thomas Perrotto, cet adolescent de 16 ans roué de coups à la fin d'un bal de village à Crépol dans la Drôme en 2023. Certains témoins de la scène ont rapporté des propos anti-blancs et anti-français. Pas suffisant à l'époque pour le parquet, mais les juges d'instruction en ont donc décidé autrement, en prévision du procès prévu d'ici un an. Le principal adjoint d'un collège des Yvelines mis en examen pour le viol d'un élève, des poursuites engagées en avril dernier, mais rendues publiques seulement hier par le parquet de Versailles. L'homme de 38 ans est suspendu de ses fonctions. Il est aussi poursuivi pour détention d'images pédopornographiques.
15: Il réclame un plan d'urgence contre le dérèglement climatique.
11: Des ONG, des associations, des syndicats, plusieurs centaines d'organisations appellent aujourd'hui à marcher pour le climat. 260 rassemblements sont prévus partout en France après un été de tous les records. Et ce n'est pas fini. 31,8 degrés enregistrés hier dans la Sarthe, c'est du jamais vu. Ce constat, il inquiète sans forcément susciter une réponse personnelle ou politique pour ces habitants du Mans que vous avez rencontrés, Marie Mutrici.
16: Entouré de voitures, marchant sur du goudron bien noir, c'est sûr. Alain et Pascal, couple de retraités qui rentrent à Niort, le ressent.
17: Oui, il fait chaud. Très chaud. Trop chaud.
16: Est-ce que ça vous inquiète ?
17: Oui, ça oui.
18: On n'est pas prêt à vivre avec 50 degrés non plus. Hein.
17: L'eau aussi, c'est l'eau qui manque.
16: Mais que faire ? Christiane est une retraitée du Mans.
26: Je pense pas pouvoir faire quelque chose. J'essaye de faire des économies d'énergie pour réduire ma facture d'électricité, de gaz, ma consommation d'eau, enfin tout ça quoi. Mais on le fait déjà. Donc qu'est-ce qu'on peut faire de plus ?
16: Et la marche pour le climat alors ? Cette habitante de Changé n'ira pas ?
27: Ah ben pourquoi pas, mais juste je suis prise donc je peux pas et je ne savais pas. Mais oui.
16: Alors la politique.
17: Oula.
16: L'élection présidentielle, c'est dans 7 mois.
17: Ben, la politique, ça, c'est pas trop mon truc.
16: Éric habite près de Marolles-les-Braux, dans l'est du département de la Sarthe.
17: On n'a pas de réponse non plus à donner.
16: Isabelle regrette d'ailleurs que le débat n'existe pas.
28: C'est bien dommage qu'on en oublie ce qui s'est passé cet été et ce qui se passe encore au jour d'aujourd'hui.
16: Et Aurore, qui a toujours voté pour le Rassemblement national, ne pense pas que ça fasse recette.
29: C'est un trop gros chantier, je pense.
16: C'est pas par quel bout le prendre.
29: Ouais, c'est ça. Il aurait fallu peut-être commencer il y a quelques années, quoi.
16: Elle estime d'ailleurs que les propositions de Marine Le Pen sur le sujet ne sont pas à la hauteur.
11: Des rassemblements notamment prévus à 11h30 à Machy, en Haute-Savoie, où la question du climat se mêle là à la fronde contre le chantier de l'autoroute A412 à Paris. Le rendez-vous est donné à 17h, place de la République. À peine démarré, l'EPR de Flamanville mis à l'arrêt, une pause programmée de près d'un an pour une inspection approfondie d'IEDF et le remplacement du couvercle défectueux chargé d'assurer l'étanchéité du réacteur le plus puissant de France.
15: 6h04, une première réussite pour Zizou.
11: Victoire serrée, mais une victoire quand même. 1-0 face à la Turquie pour ce match d'ouverture de la Ligue des Nations. Un but inscrit par le capitaine Kylian Mbappé, sorti quelques minutes après sur blessure et forfait pour les 3 prochains matchs. Pour le reste, le nouveau coach Zinedine Zidane est satisfait.
30: On est satisfait pour un premier match, en tous les cas, d'avoir gagné ce soir sur un terrain un peu compliqué. Et on est vraiment content de cette victoire après 3-4 entraînements. Ça augure de belles choses pour nous, quoi. On va continuer à travailler, là il va falloir se reposer. On doit simplement se dire que c'est le processus normal. Et moi je suis content de ce que j'ai vu, en tous les cas, des choses qu'on a mis en place et qui étaient qui ont été intéressantes pour nous. Et puis on a gardé surtout un équilibre d'équipe tout au long du match. Voilà, on sait qu'on est bon avec le ballon, et sans ballon, il faut qu'on le soit aussi, parce que quand il y a de belles équipes, ben, il faut toujours un équilibre d'équipe, et on l'a eu tout au long du match.
11: Et prochain déplacement après-demain contre la Belgique.
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11: La météo, Christopher, et c'est un temps sec qui nous attend aujourd'hui sur l'ensemble du pays.
15: Alors, temps sec, oui, mais ciel tout de même nuageux, notamment ce matin sur les départements de l'Ouest. Mais je vous rassure, ça ne va pas durer puisque le soleil va réussir à se frayer un chemin. Et cet après-midi, les éclaircies concerneront toutes les régions. Au sud, bien sûr, le ciel sera tout bleu. Et pour les températures, pour ce premier week-end d'automne, car rappelons-le, oui, nous sommes en automne, nous avons acquitté l'été, même si ça ne se voit pas au niveau des températures. La nuit a d'ailleurs été plutôt douce et ce matin vous aurez 18 à Lille, 16 à Nancy, 18 à Paris, 17 à Rennes, 18 à La Rochelle, 17 à Limoges, 20 degrés pour Biarritz et Montpellier, 22 à Nice et cet après-midi entre 20 et 25 degrés sur la moitié nord et jusqu'à 29 degrés au sud, notamment à Montélimar.

0: Bienvenue sur Ici, c'est samedi et ce soir, ça sera la pleine lune.
1: Moi, je souris sous les étoiles.
0: La pleine lune des moissons, c'est le nom de ce phénomène qui est l'un des rendez-vous célestes les plus attendus de l'automne. Et contrairement à une éclipse, pas besoin de lunettes pour observer cette pleine lune qui sera visible aux alentours de 19h.
2: Et j'imagine, Christopher, que cette pleine lune, elle a un impact notamment sur nos signes astro.
0: Et on verra ça avec Catherine Viguier, bien entendu avec l'horoscope de ce

0: Vous écoutez ici, soyez les bienvenus ce samedi matin. C'est parti pour le week-end, on l'attend avec impatience. C'était France Gall, à l'instant, viens je t'emmène.
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0: À 6h10, nous avons une bonne nouvelle pour vous, une bonne nouvelle concernant l'une des séries les plus populaires qui va faire son grand retour à la télé française, Valentin.
3: Vous l'avez sans doute reconnu. Le générique de La Petite Maison dans la Prairie qui va bientôt revenir à la télé puisque la série revient à partir du 5 octobre sur la chaîne Sister. On va pouvoir retrouver la petite Carrie qui, vous vous rappelez, chute dans la prairie au moment du générique. Et cette série, elle va être rediffusée en intégralité avec un bonus. On va pouvoir redécouvrir le téléfilm pilote, le tout premier qui date de 74 et qui avait donné naissance à cette série.
0: Et avec la célèbre famille Ingalls, Charles le papa, Caroline, les filles, Laura, Marie. Tiens, d'ailleurs, bon anniversaire aujourd'hui à l'actrice qui joue le rôle de Marie, Melissa Sue Anderson, qui fête ce samedi ses 65 ans et vous la retrouverez donc dans le rôle de la fille aînée Ingalls à partir du 5 octobre tous les après-midi sur le canal 22 de la TNT.
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0: Bon réveil avec Ici et dans 3 minutes, vous ne pourrez plus dire que je n'ai pas le temps de faire du sport car vous allez voir avec notre coach Nordine Etap qu'il est tout à fait possible de faire des séances express à la maison. Et c'est juste après le duo Marc Lavoine et Patrick Fiori sur Ici. Voici Occupé tout de suite. Bonjour à tous.

0: fêté ici le duo Marc Lavoine et Patrick Fiori. Peut-être que ça sera la fête ce soir chez Patrick Fiori, parce qu'il y a quelques jours, il a fêté ses 57 ans. Patrick Fiori, qu'on adore. Bienvenue à tous, il est 6h15. Tous les week-ends, faites du sport sans effort avec notre coach sportif Nordinatab qui va vous aider à faire du bien à votre corps, même si vous n'avez pas beaucoup de temps à consacrer au sport, car en 5 minutes à peine, Nordine, on peut en faire des choses.
1: Bien sûr, 5 minutes ne remplaceront pas une séance plus longue. Alors aujourd'hui, je vous propose un petit défi. 5 exercices, 1 minute par exercice. Allez, on y va. Premier exercice de la marche dynamique sur place. Debout, les pieds légèrement écartés. À partir de là, vous allez imaginer que vous êtes en train de marcher tout en accentuant les montées de genoux et les mouvements des bras. Allez, on y va. Durant 1 minute. Ensuite, on passe aux flexions de jambes. Et pour ça, vous vous placez devant votre chaise et là, vous allez vous asseoir en inspirant et vous expirez en vous relevant. Allez, on y va, durant 1 minute.
2: Et on en est donc à 2 minutes. Nordine, qu'est-ce qu'il nous reste à faire pour les 3 dernières?
1: On continue cette fois-ci avec le haut du corps. Et pour ça, vous attaquez les pompes contre un mur. Vous posez les mains sur le mur, les pieds sont légèrement écartés et vous reculez les pieds. Le corps sera incliné vers l'avant. Et à partir de là, vous allez inspirer en ramenant le visage comme si vous vouliez faire un bisou au niveau du mur. Et vous poussez ensuite. J'inspire, je fléchis les bras, je souffle, je pousse. Exercice 4, l'équilibre sur une jambe. On se place en appui sur le pied droit. Vous levez légèrement le pied gauche et là, on essaie de maintenir. 30 secondes d'un côté, 30 secondes de l'autre pour avoir une autre minute. Et enfin, la planche, le gainage de face. Vous placez les mains par terre, en appui sur les pointes de pied. Le corps est bien aligné et les genoux levés. Et à partir de là, vous serrez les fessiers et la sangle abdominale. Et bien entendu, on le fait durant 1 minute. Si jamais c'est trop dur, on appuie sur les genoux. Et voilà, vos 5 minutes sont terminées. Alors bien sûr, si vous avez davantage de temps, continuez à bouger. Allez, à vous de jouer.
0: Mise en application dès aujourd'hui. Merci Nordinatab. Et demain, on s'occupera de vos enfants parce que parfois, eh ben, en tant que parent, on a du mal, hein, Valentin, à faire bouger les ados.
2: Eh oui, casser l'appel du téléphone. Justement, quand on parle d'écran, ça, c'est pas forcément une bonne raison pour s'en détacher. On a un super feuilleton à vous conseiller. Feuilleton qui nous plonge dans la période de l'occupation qui est à voir à partir de demain à la télé.
0: Et vous saurez sur quelle chaîne grâce à Patrice Gascoigne, juste après. Sandra, ça sent bon les années 80. Voici Maria Magdalena, tout de suite, sur ICI.

0: Actu, musique, bonne humeur, c'est tout ce qu'il vous faut pour démarrer votre week-end, votre samedi matin. Merci d'être avec nous avec Maria Magdalena, c'était Sandra. Et Sensimilia arrive dans même pas deux minutes.
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0: Les coulisses télé avec vous, Patrice Gascoigne. Aujourd'hui, coup de projecteur sur une saga que vous nous invitez à découvrir ou à redécouvrir, qui fait d'ailleurs partie du patrimoine télé, le village français, Patrice.
2: La France compte environ 35 000 communes et parmi elles, des milliers de villages. Mais il y en a un qui a marqué les esprits à la télévision. On l'appelle le village français.
3: Année 41, chacun a fait ses choix.
4: C'est quoi la nouvelle ligne du parti ?
5: Descendre des boches.
3: Il est l'heure de les assumer.
6: Et je sais tout, Lucienne.
7: Un mot de moi et vous retrouvez en prison, Schwartz.
8: T'as pas fait de bêtises, quand même.
9: Laisse-moi. Faut frapper les boches partout où on peut. Il faut qu'ils aient peur de nous.
10: Cela fait partie des problèmes que je suis sûr de pouvoir résoudre.
2: Souvenez-vous, ce village français, c'est le nom d'une grande saga qui a débuté à la télévision sur France 3 en 2009. Il y eut en tout 7 saisons. Et si vous voulez découvrir ou redécouvrir cette excellente série, vous pouvez vous connecter sur la plateforme TF1+, qui a plusieurs saisons à vous proposer, ou vous brancher demain sur la chaîne LCP, sur le canal 8 de votre TNT, puisqu'à partir de 15h, LCP propose plusieurs épisodes à la suite de la saison 3 du village français. Pour vous replonger dans l'ambiance, la série nous emmène à Villeneuve, village fictif situé dans le Jura en juin 40. L'occupation vient de commencer, ça va durer 5 ans. On suit une galerie de personnages dont les choix sont bousculés par la grande histoire. À l'heure où l'occupant dicte les règles du jeu, que faire ? Résister ou collaborer ? Le casting est 3 étoiles, Robin Ranucci, Audrey Fleurot, Nicolas Gobbe ou encore Thierry Godard. Thierry Godard, acteur incontournable au cinéma mais également très très demandé par la télévision. Bah, je lui ai demandé ce que ça faisait d'être un acteur bankable, comme on dit.
11: Du bol, la chance d'avoir fait des choses chouettes à la télé, des grandes séries comme Le Village Français, comme Engrenage, comme Les Dames. Et puis, plus on travaille, plus on connaît son travail, plus on apprend. Et ce métier, il est dur quand on travaille pas, mais quand on travaille, je trouve que c'est comme un artisan. On arrive de plus en plus à bien travailler, à faire du joli boulot. Donc j'imagine que c'est ça. Les gens, ils se disent, tiens, on représente peut-être une sorte de confort dans le travail. On se dit, si on le prend lui, ça va bien se passer. Il va nous faire quelque chose qui va être bien, il va peut-être même nous surprendre, pourquoi pas. Donc voilà, je pense que c'est juste un mécanisme normal d'un métier qu'on fait et qu'on aime faire. Et j'adore faire ce métier surtout, c'est ma vie, quoi.
2: Le village français avec Thierry Godard notamment, ça se regarde toujours avec plaisir. Il y a 2 moyens, soit sur la plateforme TF1+, soit demain dans votre télévision dès 15h sur la chaîne LCP.
0: Impeccable, c'est noté Patrice Gascoigne. Et à 6h24, parlons de ce magnifique poste radio, Valentin, que l'un d'entre vous va pouvoir emporter d'ici un quart d'heure.
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0: 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Voici Sensimilia, 6h24.

0: On vous souhaite tout le bonheur du monde. Très belle suggestion, hein. Très beau souhait pour ce samedi 26 septembre. Sinsemilia, vous écoutez ici, 6h28, et l'info du jour arrive dans 2 minutes, Valentin.
1: Et c'est consacré évidemment le retour sur cette grande soirée au Stade de France. 80 000 jeunes venus écouter le pape Léon XIV dans une ambiance survoltée.
0: À suivre donc l'info du jour, et tout de suite l'horoscope de ce samedi. Bonjour Catherine Viguet, avec les béliers qui doivent absolument réfléchir avant de se lancer, Catherine.
2: Car ce qu'ils bâtissent, c'est pour du long terme. Bélier, tout se bouscule dans votre esprit, mais n'agissez pas avec précipitation. Taureau, journée délicate, alors soyez votre meilleur ami où que vous soyez. Gémeaux, vous pourrez compter sur vos amis, vos soutiens d'un peu partout. Cancer, alors vous avez besoin de toutes vos forces pour faire face côté travail. Lion, une journée agréable, quelque chose ou quelqu'un vous sort de votre quotidien. Vierge, angoissée, vous allez trouver les remèdes pour aller mieux et être zen. Balance, très intéressant, ça joue sur le plan relationnel, vous restez ou vous partez. Scorpion, ce n'est pas la journée de rêve, mais elle est intéressante pour vous remotiver. Sagittaire, les liens se renforcent entre vous et vos enfants, et puis en amour aussi. Capricorne, vous avez des idées bien arrêtées en famille, ça ne passe pas toujours. Verseau, des opportunités de vous évader en étudiant, en voyageant et en communiquant. Poisson, jeter un œil sur votre trésorerie ne sera pas une mauvaise chose. Et pour nous tous, on a un ami quelque part, c'est sûr.
0: Ah bah oui, ça c'est sûr. Merci Catherine Viguet, vous avez des amis,
1: bien sûr.
0: Quand même. Lui, il a beaucoup d'amis, Sam Pokora.
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0: Aujourd'hui, c'est son anniversaire, 42 ans, pour M. Pokora, qui a été révélé dans l'émission Popstar au début des années 2000. Bon anniversaire également à vous si vous avez un an de plus en ce samedi 26 septembre. Et à 6h30, l'info en 90 secondes en France et dans le monde avec vous, Valentin Bertrand.
1: Les Champs-Élysées, noir de monde, ce sera l'image de cette deuxième journée du pape en France. Léon XIV face à 600 000 fidèles, soit deux fois plus que la dernière messe donnée par Benoît XVI aux Invalides en 2008. Après cette messe XXL, Léon XIV s'envolera pour Lourdes où il doit prier dans la soirée devant la grotte des apparitions de Massabielle. Le retour des marches pour le climat, plus de 250 rassemblements annoncés aujourd'hui pour réclamer un plan d'urgence face au dérèglement climatique financé par de nouvelles taxes sur les énergies fossiles, l'industrie militaire ou encore un impôt sur les plus gros patrimoines. Jusqu'à 26 ans de prison prononcé hier au procès des meurtriers du rugbyman argentin Federico Aramburu. Éric Le Priol, l'auteur des tirs mortels en mars 2022 sur la terrasse d'une brasserie parisienne, est le plus lourdement condamné. Avec lui, un autre militant proche de l'ultra-droite, Romain Bouvier, condamné à 19 ans de prison. Grève levée chez EasyJet. Les pilotes annulent leur mobilisation prévue jeudi et vendredi prochain. Un accord est signé avec leur direction après une autre mobilisation très suivie cet été des hôtesses et stewards contre les nombreux changements d'emploi du temps dans la compagnie low cost. 1-0 face à la Turquie, premier succès pour l'équipe de France de foot depuis l'arrivée de Zinedine Zidane comme sélectionneur. Le gros bémol de ce premier match de Ligue des Nations, c'est la sortie sur blessure au genou du capitaine Kylian Mbappé, forfait pour les 3 prochains matchs. Ils n'y croyaient pas eux-mêmes, l'équipe de France de volley, pourtant bien en finale de l'Euro après la victoire des Bleus hier 3-1 contre la Finlande. Rendez-vous donc maintenant à 21h face à la Pologne.
0: Arrêtons-nous maintenant sur l'info du jour, Valentin, avec un retour sur la veillée du pape. C'était hier soir au Stade de France.
1: Le rendez-vous des jeunes, ils étaient 80 000 réunis dans un Stade de France, peu habitué, il est vrai, à ce genre d'événement. Une homélie, des messages d'espoir, mais aussi de la musique et un pape accueilli en rockstar dans une ambiance survoltée, Marie Mollet.
4: 21h, la Papa Mobile entre à l'intérieur du Stade de France. Musique homérique et une clameur immense. Léon XIV distribue les signes de la main vers les tribunes à cette foule de jeunes qui tendent des milliers de bras vers lui, comme Valentine, 18 ans.
5: Ça y est, il est là le papa ! Merci la France, merci le Vatican, merci le pape, merci la foi, c'est tout ce qu'on demande, l'amour !
4: Le pape Léon assiste ensuite au spectacle façon super production, des chevaux ornés de plumes et lancés au galop, des feux d'artifice, la litanie des saints, jusqu'à ses premiers mots.
6: Merci. Merci pour votre courage, merci pour votre présence. Vous êtes les saints de France.
4: Le pape qui appelle ces jeunes à combattre pour leur foi sans les armes de la violence et du mépris et à se méfier des puissances qui cherchent à diviser les personnes et les peuples avant le silence et la prière.
6: Que Dieu Tout-Puissant vous bénisse.
4: Puis le Salve Regina. Il repart après avoir laissé à ces jeunes des souvenirs pour une vie.
3: Requinquée et pleine de joie. On était dans la foi et ça, je n'aurais pas cru ça dans un tel endroit, aussi neutre et laïque et sportif.
4: Ici, ce soir, dit l'un d'entre eux, nous étions la génération Léon.
1: Et le programme est à nouveau chargé ce samedi avec une visite du centre d'accueil pour exilés à Paris, une rencontre avec de nouveaux baptisés à l'Institut catholique de la capitale, puis la grande messe donc sur les Champs-Élysées et dans la soirée l'arrivée du pape à Lourdes pour la suite de sa visite. La météo, Christopher, et c'est un temps sec qui va dominer aujourd'hui.
0: Temps sec, oui, mais attention, avec tout de même des nuages, notamment si vous habitez sur l'ouest de la France. Bon, je vous rassure, hein, ça ne va pas durer puisque le soleil va réussir à se frayer un petit chemin. Et même un bon chemin, puisque cet après-midi, les éclaircies concerneront toutes les régions. Et puis au sud, vous aurez même un ciel tout bleu. Hein, donc impeccable. Les températures pour ce premier week-end d'automne, car oui, rappelons-le, nous avons quitté l'été cette semaine, même si ça ne se voit pas au niveau des températures. La nuit a d'ailleurs été plutôt douce. Et ce matin, vous aurez 18 à Lille, 16 à Nancy, 18 à Paris, 17 à Rennes, 18 degrés à La Rochelle, 20 degrés pour Biarritz et Montpellier, 22 à Nice. Et cet après-midi, entre 20 et 25 degrés sur la moitié nord et jusqu'à 29 au sud, notamment à Montélimar.
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0: C'est samedi et aujourd'hui, c'est la journée européenne des langues, un événement qui a lieu chaque année depuis 25 ans à l'initiative du Parlement européen, de la Commission également, avec un but, encourager les Européens à découvrir et apprendre des langues tout au long de la vie. Combien en parlez-vous, tiens, Valentin, de langues?
1: En plus du français, l'anglais, un petit peu de l'espagnol.
0: Of course. Et justement, voici un petit cours d'anglais maintenant avec Jackson 5.
1: C'est jamais
0: voici
1: de mal.
0: A, B, C. Good morning, sur ici.

0: ABC, les Jackson 5, et c'est comme moi, vous attendez avec impatience la suite du film Michael qui est sorti au printemps dernier, parce qu'on est resté un petit peu sur notre fin. Et ben, il va falloir être encore un peu patient, parce que le studio américain qui produit le film espère que la suite sera tournée en 2027 pour une sortie au cours du premier semestre 2028. Donc voilà, il va falloir attendre encore un petit peu. 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
0: Vie numérique, vie privée, tous les matins, Valentine Lottès, vous nous aidez à mieux vivre dans ce monde numérique. Et ce matin, vous alertez les propriétaires d'animaux qui ne savent peut-être pas que leurs données sont rassemblées sur un fichier. Le fichier ICAD, en quoi consiste-t-il, Valentine ?
4: C'est le fichier national d'identification des chiens, chats et furets de toute la France. 48 millions d'animaux de compagnie ont déjà été inscrits sur l'ICAD depuis sa création il y a près de 15 ans. Et pour chacun d'entre eux, le numéro de puce ou de tatouage est référencé, mais aussi les noms et prénoms du propriétaire, son adresse postale, un mail et un numéro de téléphone pour le contacter si l'on retrouve son animal. Et attention, inscrire son chien, son chat ou son furet dans ce fichier est obligatoire, insiste la CNIL, la Commission nationale de l'informatique et des libertés, sans quoi son propriétaire risque jusqu'à 750 euros d'amende. Une mesure prise pour endiguer les abandons d'animaux de compagnie en France, puisque nous détenons toujours l'un des taux d'abandon les plus hauts de toute l'Europe.
1: Et qui peut consulter ces données, Valentine ?
4: Il sert principalement à suivre les animaux de compagnie en France de leur naissance à leur mort, mais aussi en cas de perte et pour prévenir les vols. Les fourrières, les refuges, comme les vétérinaires ont donc accès à ces données. En clair, si l'on retrouve un chien attaché à un arbre en pleine forêt, on sait grâce à ce fichier qui l'a laissé là. Les annonceurs en ligne aussi y ont accès, puisque dans toutes les annonces, un vendeur comme un particulier a l'obligation d'afficher le numéro de puce de l'animal proposé et les annonceurs, le Bon Coin par exemple, de vérifier sa validité. Quand les propriétaires, comme les éleveurs, peuvent uniquement mettre à jour leurs propres informations, pensez-y en cas de déménagement et si votre chat est un fugueur, sachant que ces données sont conservées 10 ans après la déclaration de décès de l'animal.
0: C'est noté, Valentine Lottès, vie numérique, vie privée, toutes les infos bien sûr retrouvées sur ICI.fr. 7h-20, savez-vous Valentin que l'écriture braille a été inventée par Louis Braille alors qu'il était encore ado ?
1: Oui, ça j'avais entendu et ça c'est en Seine-et-Marne me semble-t-il.
0: Exactement, parce que les bonnes idées n'attendent pas l'âge, c'est ce que nous racontera dans un instant Stéphane Bern sur ICI.
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1: début de week-end avec ici. Bonne fête au com. Et avant d'écouter Stilto, c'est l'heure de faire un voyage dans le temps grâce à Stéphane Bern qui partage avec nous le meilleur de ses histoires chaque week-end. Et ce matin, Stéphane, vous nous plongez dans l'histoire d'une invention qui a changé la vie de millions de Français.
10: Imaginez un adolescent qui veut simplement lire, mais à qui personne n'a jamais donné les bons outils. Alors, il décide de les inventer. Nous sommes en 1825 à Paris, à l'Institut des jeunes aveugles. À seulement 16 ans, Louis Braille trace l'aboutissement de mois de travail acharné. Il vient de peaufiner un système de points en relief, simple et logique. Et je ne parle pas de son acné, non, même si à 16 ans, elle devait être aussi en relief.
15: Tu as vu mon joli teint ? Je le soigne tous les jours avec l'eau précieuse.
10: 12 ans plus tôt, un accident dans l'atelier de son père l'a rendu aveugle. Depuis, il lit péniblement grâce à de grandes lettres gaufrées, lentes à déchiffrer et impossibles à écrire soi-même. Braille s'est inspiré d'un procédé militaire inventé par Charles Barbier. La lecture nocturne destinée aux soldats pour communiquer dans le noir. Mais la méthode est très complexe et trop lourde. Et dans l'esprit du jeune élève, tout s'éclaire. Il réduit, ordonne, structure. 6 points disposés en 2 colonnes. Assez pour former des lettres, des chiffres, la musique et la ponctuation. Un alphabet que l'on peut sentir, apprendre et transmettre.
16: A, B, C, D.
10: On touche du doigt chaque signe et surtout au génie. Mais la reconnaissance tarde. Le système est d'abord rejeté par l'institution jugée trop audacieux. Et Louis Braille meurt en 1852 sans savoir que son idée s'apprête à conquérir le monde, car dès la fin du 19e siècle, le braille devient la langue universelle du toucher. Aujourd'hui encore, on compte plus de 100 000 ouvrages disponibles en braille à travers le monde, sans compter son usage quotidien dans l'espace public. Preuve que parfois, il suffit de 6 petits points pour voir bien plus loin que les autres et être visionnaire sans même ouvrir les yeux.
1: On en apprend des choses sur ICI grâce à Stéphane Bern. Et d'ailleurs, sur ICI.fr, ce week-end, vous pouvez déjà écouter les voyages dans le temps de Stéphane de la semaine prochaine. Retour en 2026 avec un petit coup de fil à Sabrina Nadjar que nous allons passer dans 3 minutes comme chaque week-end. Vous savez, c'est la rédactrice en chef du magazine Femme Actuelle qui vous propose un beau dossier ce week-end avec plein de bonnes pratiques pour bien vivre avec son âge. On va vous faire découvrir tout ça sur ICI en ce samedi matin, juste après Stilto, Faut que tu m'aimes, tout de suite à 7h moins le quart. Bonjour à tous.

0: vous écoutez ici, il est 6h48. Merci d'être avec nous.
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0: Rester en forme tout en vieillissant, c'est à la portée de tous, à condition bien sûr de connaître les bonnes pratiques qui vont vous permettre de repousser les effets du temps. Bonjour Sabrina Nadjar.
3: Bonjour Sabrina.
4: Bonjour Christopher, bonjour Valentin.
0: Vous êtes la rédactrice en chef du magazine Femme Actuelle et cette semaine vous proposez un dossier rempli de conseils pour booster notamment le cœur qui, comme un moteur de voiture, a besoin d'attention, Sabrina.
4: Absolument, tout à fait, vous avez raison. Puis c'est en quelque sorte, on dit un muscle, c'est pas vraiment un muscle, c'est une espèce de pompe, mais en réalité, effectivement, ça se travaille.
0: Alors justement, quels sont les gestes à faire au quotidien pour entretenir son cœur au cours de la vie, Sabrina ?
4: Écoutez, pour prendre soin de son cœur, il faut faire déjà attention aux parois du cœur qui deviennent moins souples avec le temps, et il faut savoir que le cœur se remplit aussi moins efficacement. Et puis la même chose se passe avec les artères. En vieillissant, elles deviennent plus rigides. Et cette perte d'élasticité a des conséquences sur la capacité du corps à s'adapter, donc notamment aux efforts physiques brutaux et ou intenses. Ceci étant, des exercices aérobies réguliers peuvent tout à fait permettre d'entretenir ces performances. Et en fait, ce qu'on conseille, ce que les médecins conseillent généralement jusqu'à 70 ans, c'est la course à pied. L'idéal, c'est de courir 3 fois par semaine à un rythme en fait suffisant pour ne plus pouvoir tenir une conversation. Et après 70 ans, on limite la course à pied parce que c'est pas bon pour les articulations et les tendons, etc. Et on se met à la marche nordique, qui est moins exigeante au niveau des articulations, mais qui est très intéressante aussi pour le cœur.
3: Et en plus du cœur, Sabrina, il y a aussi d'autres facultés qui ont tendance à diminuer, je pense notamment à l'audition.
4: Oui, tout à fait. Alors l'audition, c'est-à-dire qu'à partir de 50 ans, ce qu'on appelle les cellules ciliées de l'oreille interne commencent à se dégrader. Et du coup, les sons deviennent peu à peu étouffés. Les aigus se perdent. Et puis, dans les environnements bruyants, on entend de moins en moins. C'est ce qu'on appelle le phénomène de presbyacousie. Alors, c'est un phénomène totalement naturel, mais mine de rien, faut pas accepter ça et se dire « bah, c'est normal, c'est l'âge, je peux pas faire autrement ». Non, parce qu'une perte auditive qui n'est pas corrigée accélère de 30 à 40% le déclin des fonctions cognitives. C'est quand même dingue. Donc, nous, on conseille évidemment de faire un test auditif chez un audioprothésiste ou un médecin ORL. Parce que plus on attend, en fait, et plus notre cerveau se déshabitue à entendre. Et après, c'est plus difficile de corriger le tir. Donc, il vaut mieux s'appareiller très tôt, dès les premiers signes, que d'attendre trop longtemps.
0: Comme on dit, mieux vaut prévenir que guérir. Cœur, poumon, articulation, 6 bonnes habitudes pour bien vivre avec son âge. C'est le dossier qui va vous donner de bonnes idées que vous retrouvez dans le nouveau numéro de Femme Actuelle, dont vous êtes la rédactrice en chef, Sabrina Nadjar. Merci à vous. Bon samedi.
4: Merci Christopher, merci Valentin, très bon samedi à vous aussi.
0: Et voici Renaud tout de suite avec Marche à l'ombre, il est 7h10. Vous écoutez ici en ce samedi matin, bon week-end.
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0: 50 ans de carrière pour Renault qu'on écoutait. Marche à l'ombre, 7 ans moins 5. Bonjour Johnny.
1: Bonjour Johnny.
2: Bonjour Christopher, bonjour Valentin.
0: Bienvenue à vous Johnny, en ce samedi matin, nous sommes ravis de vous recevoir. Vous habitez le département de Lyon, le 89, et aujourd'hui vous comptez venir en région parisienne. Johnny, pour quelle raison ?
2: Écoutez, je vais venir aider ma vieille sœur, non, quand même 73 ans, qui habite à Montigny-le-Bretonneux.
0: Dans le 78, ok.
2: Elle va faire un vide-grenier demain à Saint-Cyr-l'École.
0: D'accord, c'est la période. Hein. En ce mois de septembre, tous les week-ends, partout en France, des vide-greniers, des brocantes et surtout de bonnes affaires. Vous êtes typiquement acheteur ou pas, Johnny ?
2: Oui, je suis collectionneur. Je faisais aussi des vide-greniers dans Lyon, donc à côté de
1: chez moi. Qu'est-ce qu'il y a dans vos placards, Johnny ? Qu'est-ce que vous collectionnez ?
0: Oh là là, faudrait la journée.
1: Dans votre garage, alors on va voir plus grand.
2: Alors, je suis au départ, à l'âge de 7 ans, j'ai commencé la collection de timbres, ensuite...
1: Prends pas trop de place.
2: Des étiquettes de boîtes à camembert dans les années 60, hein, c'était la mode, des porte-clés, bien sûr. J'ai quoi encore ? Après, je me suis mis à devenir placomusophile.
0: Mais c'est super, tout ça.
2: De bouteilles de champagne.
0: Et tout ça, en plus, ce qui est bien, Johnny, c'est que ça se partage. C'est ça, l'intérêt des collections. Bien c'est sûr. Qu'on les fait pour soi, mais on les fait aussi pour les autres. Et on vous dit ce matin... Bravo, bravo Johnny pour ces collections. Et tiens, on va vous récompenser, Johnny, avec un magnifique poste radio.
1: Poste de radio qui va vous permettre de nous écouter, que ce soit au garage, que ce soit au fond du jardin. Vous pouvez aussi écouter votre musique préférée grâce au Bluetooth et puis vous éclairer puisqu'il y a une lampe intégrée.
0: Belle journée à vous. Merci beaucoup, Johnny, d'avoir été avec nous ce samedi matin. Vous souhaite un très bon week-end.
2: C'est moi qui vous remercie beaucoup depuis le temps que je la voulais.
0: Eh ben voilà, c'est fait. Voilà. Belle journée à vous. À bientôt.
1: À bientôt, Johnny.
0: La revue de presse décale à 6h57, juste avant les infos avec, bien sûr, notre Willy Revelli.
3: Bonjour tout le monde. Et on commence avec ces nouveaux records à la pompe. Le prix de l'essence, c'est le contraire d'une érection. Hein. Plus ça monte, plus on est pressé que ça redescende. Aujourd'hui, le covoiturage, hein, c'est plus du tout pour des raisons écologiques. Hein. C'est surtout qu'il faut être quatre pour payer le plein. Anne Hidalgo, l'ex-maire de Paris, auditionnée au Sénat. Elle a pu défendre son bilan. Elle a fait passer le périphérique à 50 km/h et le périscolaire à 150 plaintes. Selon Mediapart, le député LFI Sébastien Delogu ne réglerait pas la pension alimentaire de ses enfants de 13 ans. Oh bah ils doivent être de droite, hein, ces petits fachos. Deux anciens employés de la star Julio Iglesias ont déposé une nouvelle plainte contre le chanteur espagnol, affirmant avoir subi des agressions sexuelles. C'est Julio dégueulasse. Julio Iglesias chantait les femmes. Maintenant, ce sont les femmes qui le font chanter. Attention, de nombreux lots de Saint-Maurès sont rappelés dans toute la France à cause d'un défaut de goût. Si vous le mangez, ça risque d'être du Saint-Maurès. La coupe brocoli fait fureur chez les jeunes garçons. Leur coupe de cheveux, c'est aujourd'hui le seul moyen de trouver une trace de légumes sur un ado. Un homme jugé à La Rochelle pour avoir détourné les investissements de plusieurs personnes, dont Philippe Croizon. J'allais dire que cette escroquerie lui a coûté un bras, mais enfin bon. À Rennes, un homme tente de fuir la police en abandonnant ses deux enfants dans sa voiture. Il pensait sans doute se faire contrôler par la patte patrouille. De plus en plus de jeunes se marient en faisant leur demande de mariage sur les réseaux sociaux. Aujourd'hui, on se marie pour le follower et pour le pire. Le pape Léon XIV aurait renoncé à venir à Bondy à cause du trafic de drogue. Et oui, bientôt le film « Qu'est-ce qu'on a fait au Bondy ?» Depuis mercredi, Rachida Dati est jugée devant le tribunal correctionnel de Paris, sauf qu'elle, elle chante pas devant son hôtel à faire chier tous les voisins avant d'y aller. Enfin, la question du jour. Est-ce que Julio Iglesias risque de passer de Latin Lover à Latin Loser ? Hey, ben vous avez 2 heures. Allez, passez un bon samedi. Et à tout à l'heure midi.
0: Et en attendant, vous allez poursuivre bien sûr la matinée avec ici, bien entendu, 7h30, Valentin.
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0: Pour être bien informé ce samedi 26 septembre. Et les équipes d'ici matin dans votre région sont là aussi pour vous accompagner en cette matinée.
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6: Elle est là, toute l'équipe d'ICI Héros. Bonjour et bienvenue pour démarrer ce week-end. Terminer cette semaine avec nous. Vous avez choisi la bonne radio. On va vous accompagner en musique avec la météo de ce samedi qui promet d'être à nouveau ensoleillé. Et toute l'info dans l'Héros avec vous, Anne Pinkson-Ducel. Bonjour.
3: Bonjour.
6: Le journal avec vous, bah c'est tout de suite.
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6: Nous sommes le samedi 26 septembre, il est 7h.
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6: Anne, le journal, un verdict plutôt clément aux assises de l'Hérault hier.
3: Le père qui était jugé pour avoir secoué son bébé à Agnan il y a 10 ans a été condamné à 5 ans de prison, dont 2 en ferme. Le tribunal a retenu l'altération du discernement alors que l'avocat général avait requis 15 ans d'emprisonnement. Olivier est donc ressorti libre du tribunal puisque sa peine sera aménagée. Il a été reconnu coupable de la mort de son fils alors qu'il nie les faits depuis le début. Son avocate juste après l'annonce du verdict.
8: C'est magnifique, c'est extraordinaire qu'on n'envoie pas cet homme. Alors j'aurais bien sûr aimé qu'il soit acquitté, mais à défaut qu'on lui donne 3 ans avec sursis, qu'on ne l'enferme pas, qu'il n'aille pas en prison, c'est une sacrée victoire. Parce que les réquisitions étaient quand même de 15 ans, ce qui était complètement énorme. Et là, oui, beaucoup d'émotions pour cette famille. Voilà, c'est ok, une reconnaissance peut-être de culpabilité, mais au moins, sa fille, quand elle a dit « j'espère te revoir, papa, ce soir », eh ben, elle va le revoir. Elle va le revoir et c'est génial. Pour moi, c'est le bonheur absolu.
3: Ava Magassa, l'avocate d'Olivier. Olivier qui a 2 autres enfants et qui n'a pas été déchu de son autorité parentale puisque la Cour estime que depuis les faits en novembre 2017, il n'y a rien à lui reprocher. Dans toute la France, démarche pour le climat, la paix et la justice sociale. Aujourd'hui, c'est à l'appel de plusieurs associations et collectifs citoyens rejoints par certains partis politiques. À Montpellier, le rendez-vous est donné sur l'esplanade Charles de Gaulle. La marche va démarrer à 15h. À 7, il y a aussi un rendez-vous, place Aristide-Briand, à midi pour ensuite rejoindre en train la marche Montpellier-Rennes.
6: Le pape est en France depuis hier et près de 600 Héraultais iront à Lourdes demain pour le rencontrer.
3: En attendant, 600 000 fidèles sont attendus à Paris aujourd'hui pour la messe sur la place de la Concorde et les Champs-Élysées. Ce matin, Léon XIV va aussi aller visiter l'association diocésaine d'accueil des migrants. Christy, une Montpellier-Rennes de 30 ans, sera donc à Lourdes demain. Malgré l'actualité tourmentée, elle garde la foi, ce qui ne l'empêche pas de se questionner.
9: Ça peut parfois, parce que du coup on a un peu ce genre de conflit intérieur où l'Église elle est certes actualisée mais elle reste tellement en paix, bien, enfin je sais pas comment expliquer, mais il y a tout un quelque chose de très bon qu'on retrouve plus trop en fait dans le monde d'aujourd'hui, donc parfois ça crée un conflit, mais d'autres fois justement ça vient apaiser tout ça et ça permet de reprendre la force et de se dire ok, le monde il est comme ça mais pour nous il est pas perdu et c'est pour ça aussi qu'on prie. Donc non, c'est important, on se dit qu'avec le monde qui nous rejoint avec toutes ces prières et plus on va être et plus on va prier et plus on a de chance en vrai que ce monde redevienne un petit peu comme avant. Donc on espère, on croit en tout cas.
3: Et parmi les prises de parole du pape hier, il y a eu des attaques contre les manipulations génétiques, la gestation pour autrui ou encore, je cite, l'offre d'une mort programmée. Léon XIV a aussi mis en garde contre l'intelligence artificielle. Une victoire qui fait du bien pour les rugbymen de Béziers. La SBH a battu l'ennemi historique Narbonne 34-24. C'était hier soir au stade Raoul Barrière. Les Biterrois remontent donc à la 10e place du classement alors qu'ils étaient 15e et avant-dernier avant ce match. La prochaine rencontre, ce sera dans 2 semaines en déplacement à Valence, Romans, le 9 octobre.
6: Premier match de Zizou en tant qu'entraîneur de l'équipe de France et première victoire.
3: L'équipe de France de foot a battu la Turquie 1-0 hier soir en ouverture de la Ligue des Nations. Une victoire dans la douleur. C'est Kylian Mbappé qui a marqué, mais il est sorti blessé au genou. Il sera donc forfait pour les 3 prochains matchs. Mis à part ça, Zinedine Zidane est assez content de la soirée.
10: On est satisfait pour un premier match, en tous les cas, d'avoir gagné ce soir sur un terrain un peu compliqué. Et on est vraiment content de cette victoire après 3-4 entraînements. Ça augure de belles choses pour nous, quoi. On va continuer à travailler. Là, il va falloir se reposer. On doit simplement se dire que c'est le processus normal. Et moi, je suis content de ce que j'ai vu, en tous les cas. Des choses qu'on a mis en place, c'est qui ont été intéressantes pour nous. Et puis, on a gardé surtout un équilibre d'équipe tout au long du match. Voilà, on sait qu'on est bon avec le ballon, et sans ballon, il faut qu'on le soit aussi, parce que quand il y a de belles équipes, ben, il faut toujours un équilibre d'équipe, et on l'a eu tout au long du match.
7: Et prochain match pour l'équipe de France après-demain à Bruxelles face à la Belgique. Et puis la venue du pape perturbe des matchs de foot dans l'Hérault. Au moins un. La rencontre qui était prévue demain entre Nîmes et Latte n'aura pas lieu. Le match est décalé et délocalisé parce que c'est un match classé à très haut risque à cause des tensions entre les supporters gardois et les supporters héraultais. Or, avec le déplacement du pape à Lourdes, il n'y a pas assez de policiers pour sécuriser cette rencontre, dit la préfecture. Le match aura donc lieu mardi 7 octobre dans le stade de Sussat. Côté météo, Maël, qu'est-ce que ça donne pour aujourd'hui? C'est encore une belle journée, je crois.
6: Exactement, même si elle démarre par quelques nuages au réveil sur les plaines et sur le littoral au lever du jour, eh bien, ça va rapidement se dissiper et le soleil s'impose pour le reste de la journée avec un petit peu de vent autour des 35 km/h en rafale cet après-midi. Il fait 13 degrés au réveil à Ganges, 14 à Clermont-l'Hérault, 15 à Saint-Pons-de-Thomières, 16 à Palavas, 17 à Béziers et déjà 19 degrés à 7 ce matin, température maximale un tout petit peu plus basse qu'hier, 26 à 30 degrés attendus pour aujourd'hui et demain dimanche, exactement le même temps attendu, des nuages bas le matin et l'après-midi, un grand soleil. Vos conditions de circulation sont bonnes ce matin si vous travaillez aujourd'hui. Pour l'instant, ça se passe bien sur les routes de l'Hérault.
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6: Je vous souhaite un bon réveil ce matin. Il est 7h06. Bienvenue sur votre radio ici Hérault qui vous accompagne en musique avec Stevie Wonder.

0: Siro avec Stevie Wonder pour démarrer la journée à 7h10.
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0: J'espère que ça va bien ce matin, que vous êtes contents d'attaquer le week-end. On a des idées de sorties pour vous, de balades à faire pour profiter de ce beau temps. Nous sommes le 26 septembre, M. Pokora a 41 ans.
3: 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Je suis touché, bravo ma reine, tu as gagné.
0: Et alors, ce qui est rigolo, c'est que c'est l'anniversaire d'M. Pokora et de sa femme.
4: Ah oui,
0: ils sont nés le même jour.
4: Et c'est pas lui qui a des enfants nés le même jour aussi?
0: Non, c'est Antoine Griezmann.
4: Ah oui, voilà.
0: Antoine Griezmann, dont les quatre enfants.
4: Exactement.
0: Ils sont nés.
4: Ça, ouais, c'est incroyable.
0: Histoire de sorcellerie derrière.
4: Statistiquement, ça n'a aucun sens.
0: Ça n'existe pas. Bon bah, en tout cas, bravo, bravo pour cette belle stade. Voilà, M. Pokora et sa femme Christina Milianne qui sont nés le même jour, à quelques années d'écart. Pratique. Ou pas, si vous devez organiser une grosse surprise en même temps.
4: Bah, au moins, c'est fait, quoi.
0: Ouais, c'est ça. Au moins, on est tranquille. C'est ce jour-là. Il y a une grosse fête chez les Pokora Milianne.
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0: Il est 7h12 et comme tous les week-ends, Jérôme Prodhomme nous rejoint pour nous éclairer sur les bizarreries de notre langue.
6: J'ai crevé, hein, mais on s'est bien marré, n'empêche.
7: Ah ouais, ouais, c'était...
6: Hier,
7: oui.
6: Soirée.
7: Ouais.
6: Avant-hier, soirée.
7: Ouais.
6: Avant-avant-hier.
7: Ouais.
6: Soirée.
7: Ouais.
6: Avant-avant-avant.
7: Ouais, soirée, ok.
6: Ouais,
7: bah, vous savez quoi, on va faire pourquoi on dit une vie de patachon. Quand on mène une vie de fête et d'excès, comme je sais bien qui...
6: Ah oh ouais, qu'est-ce qu'on s'est ambiancé avant-avant-avant-hier.
7: On dit qu'on mène une vie de patachon, exactement comme les conducteurs de patache. La patache, c'était un véhicule, une diligence même, avec plusieurs voyageurs dedans et les bagages sur le toit. Au 19e siècle, on prenait la patache pour faire des longs trajets qu'on ne pouvait faire

0: à pied, ni seul à cheval, et pas encore en train puisqu'il est arrivé après, tuant d'ailleurs la patache. Et les conducteurs de patache faisaient des trajets de plusieurs jours. Et à chaque arrêt, ils en profitaient pour boire un coup, et pas qu'un seul, et même à se faire plaisir avec quelques femmes qui les accueillaient brièvement dans ses bras lors d'un arrêt pour changer les chevaux par exemple. Cette vie sans horaire, avec les excès réels ou imaginaires d'ailleurs de la profession, est à l'origine de l'expression. Voilà pourquoi on dit mener une vie de patachon, alors qu'on ne sait plus vraiment pourquoi. Encore que maintenant, vous, vous savez.
1: Et alors, ouais. Avant, ouais. Avant, ouais, avant, non, ouais, ouais, avant, avant hier, ouais. T'aurais vu ça, mon pote.
0: Ouais, bon, bah allez, ça y est, on a compris.
1: Mais vraiment, hein.
0: Ouais.
2: Pourquoi on dit le rendez-vous du week-end pour découvrir les origines des mots et des expressions de la langue française. Il est 7h14, voici Marine pour démarrer cette journée de samedi ensemble. C'est son dernier morceau qui s'appelle « Tricheur ». ».

0: C'est le tout dernier morceau de Marine qui vient de sortir au mois de septembre. Ça s'appelle Tricheur et c'est sur votre radio Ici Héros que vous le découvrez.
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0: Un petit coup d'œil à la météo de notre département et on fait un coucou à Jean, notre habitué de Péguérol sur la page Facebook d'Ici Héros qui nous dit 19 degrés ce matin avec le ciel voilé. C'est ce que l'on a un petit peu partout hein, dans l'ensemble. Quelques nuages sur une bonne partie de notre département, sauf à Cournanterral par exemple où Roger nous dit que le ciel est dégagé, toujours pas de pluie à l'horizon. Mais la température va commencer à baisser, il fait 15 degrés ce matin à Cournanterral. Et ben on va en profiter pour faire un tour au jardin avec notre pépiniériste Robin Brandt, c'est la main verte, les conseils de notre pépiniériste avec Léopoldine Dufour. Vous nous avez dégoté une plante parfaite pour les flemmards.
3: Robin Brandt, bonjour.
4: Bonjour.
3: Une plante d'intérieur au programme aujourd'hui, parce qu'on a aussi envie d'avoir de jolies plantes vertes chez nous. Vous nous parlez aujourd'hui de la langue de belle-mère.
5: Mais qu'est-ce que c'est?
4: Et oui,
3: la
4: Sansevieria. Je vais appeler ça aussi la plante des fainéants ou des négligents.
3: Oui. Parfait pour
4: voilà.
3: Moi.
4: Parce que c'est vraiment une plante extraordinaire et qui est peu rancunière.
3: C'est-à-dire qu'on peut l'oublier, elle ne fait pas la gueule.
4: Voilà, exactement. C'est une plante quand même assez rustique. Ancienne, hein, qu'on trouve déjà depuis très longtemps. Il existe à peu près 70 variétés.
3: Ah oui.
4: Ça, c'est intéressant. C'est une plante qui est d'origine d'Amérique du Sud et qu'on trouve encore de nos jours en Amérique du Sud, par exemple près des temples mayas. Ils s'en servent pour faire des petites clôtures avec.
3: D'accord.
4: Ils les plantent. Ça fait une plante qui fait à peu près en moyenne 60 cm de hauteur. Voilà, et qui est très rustique. Alors, elle est intéressante pour nous, pour la maison, pour l'appartement. Parce qu'en fait, on peut des fois oublier de l'arroser.
3: Oui.
4: Elle accepte tout à fait entre 5 et 6 semaines sans arrosage.
3: Ah, quand même.
4: Ah oui, donc on peut partir en vacances et revenir.
3: Ça, c'est pratique.
4: Et la plante est encore là. Elle a un peu souffert quand même, hein, mais on la rattrapera facilement.
3: Mais elle ressemble à quoi? Est-ce que l'angle de belle-mère, ça a à voir avec la forme de ses feuilles, par exemple?
4: Ben, c'est des feuilles longues.
3: Oui.
4: Hein,
3: donc,
4: qui
3: c'est montent, que les belles-mères ont la langue bien pendue,
4: voilà.
3: C'est ça, en fait.
4: Voilà.
6: Et oui.
4: Qui sont vertes, plus ou moins foncées, avec un peu de jaune ou du blanc suivant les variétés. Et c'est une plante qui était intéressante parce que, par exemple, si vous avez la main verte, que vous la mettez près de la lumière dans vos appartements, que vous l'arrosez, vous lui donnez un bon terreau, elle va s'épanouir, elle va s'étoffer, elle va être assez claire en feuillage. Par contre, si vous l'oubliez un peu, que vous la poussez au fond de la maison, un peu à l'ombre, les feuilles elles vont rester un peu plus foncées.
3: D'accord.
4: Et elle poussera beaucoup moins.
3: Mais elle ne crèvera pas tout de suite.
4: Elle ne crèvera pas tout de suite.
3: Voilà, d'où le côté plante de feignasse.
4: Voilà.
3: C'est parfait pour moi.
4: Elle se multiplie bien par bouturage ou par division de touffe quand elle est en bonne santé et vraiment très rustique.
3: Et ça se trouve dans toutes les bonnes jardineries et chez
4: bien
3: les pépiniéristes.
4: Bien sûr.
3: La Sansevieria. Merci Robin pour cette découverte.
4: À bientôt.
0: Robin Brandt, ce pépiniériste au Jardin du Soleil à Latte qui vous donne ses conseils jardin dans la main verte tous les week-ends, samedi, dimanche à 7h15. Voici Daniel Balavoine au réveil. Bienvenue sur Ici Héros.

0: Si ce week-end il va faire beau dans l'Hérault, la semaine prochaine c'est la pluie qui est de retour. Beaucoup de pluie attendue à partir de mardi. Mais rien de comparable avec ce que l'on a vécu le 23 octobre 2019. Arthur de Plante et Loïc Spadafora.
1: Deux jours de pluie en continu sur l'ouest du département.
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3: Nous sommes en octobre 2019. À cette période, le mot coronavirus n'existe pas encore pour le grand public. Cela changera un mois plus tard. Mais là, l'actualité est marquée par un violent épisode méditerranéen sur l'ouest du département de l'Hérault, Loïc Spadafora.
1: Oui, c'était les 22 et 23 octobre 2019. Un épisode méditerranéen qui a frappé une large moitié ouest du département de l'Hérault de façon très généralisée. Et c'est surtout le Biterrois qui a subi des orages diluviens et stationnaires avec des quantités de précipitations qui ont atteint jusqu'à 250 mm en moins de 36 heures et des lambeaux horaires parfois proches des 50 à 60 mm.
3: Autant d'eau, forcément, il y a des dégâts et des inondations.
1: Oui, d'autant plus que ces quantités de précipitations étaient vraiment très généralisées. C'était pas un phénomène localisé. On avait vraiment de fortes précipitations généralisées du relief jusqu'au littoral. Des précipitations qui touchaient aussi le département voisin de l'Aude. Et donc des inondations catastrophiques qui ont concerné notamment les communes de Béziers, de Servian, de Rougen ou encore de Lioran. Et plus largement l'ensemble du bassin de l'Orbe. L'Orbe d'ailleurs qui avait subi une crue tout à fait remarquable. Les images aériennes de l'époque le démontrent avec de vastes étendues totalement inondées.
4: Face à ces inondations records du jamais vu depuis 50 ans à Béziers, plus d'une centaine de personnes de ce quartier a dû être évacuées par bateau, par camion et aussi par hélicoptère pour atteindre les zones les plus difficiles d'accès.
3: Comment expliquer météorologiquement cette situation ?
1: Très particulière, puisqu'on était face à un complexe convectif de mésoéchelle. Donc c'est un système orageux très bien organisé, avec des températures au sommet des nuages qui atteignaient jusqu'à moins 76 degrés, une valeur exceptionnelle en cette période de l'année, comme le souligne notamment Kéronos, qui est l'observatoire français des tornades et des orages violents. Donc un système orageux particulièrement violent et assez inédit.
3: Et c'est ces températures glaciales en haut du nuage qui vont créer la chute d'eau.
1: C'est ça, en fait, on a un conflit de masse d'air avec des sommets très très froids en altitude, de l'air très chaud et humide qui remonte de Méditerranée. Ce conflit de masse d'air est le cocktail parfait pour provoquer des précipitations diluviennes.
3: Les 22 et 23 octobre 2019.
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0: Heureusement, rien de comparable pour la semaine prochaine, même si de fortes pluies sont attendues à partir de mardi. On fera un point complet sur la météo juste après le journal des sports à 7h30.
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0: Quel est le programme pour ce week-end? C'est vous qui pouvez nous le dire aussi sur WhatsApp au 04 67 58 6000. Léa nous a fait un message vocal.
10: Bonjour ICI Héros.
6: c'est Léa de Viols-le-Fort. Je voulais vous parler d'une très belle soirée qui va avoir lieu le 26 septembre à Gignac pour l'ouverture de saison du Sonambule, pour la sortie de notre album Implantassin avec le groupe Poplité dont je fais partie. On a une carte blanche au Sonambule. Tout le monde sera invité à jouer, chanter, danser. Voilà, rendez-vous le 26 septembre dès 20h au Sonambule.
0: Et donc c'est ce soir. Merci Léa pour le petit message. Vous aussi, vous pouvez nous faire un vocal sur WhatsApp quand vous voulez. Et puis demain, journée spéciale cheval à Vendargues ce dimanche. Tournoi de joute à cheval, numéro de dressage, voltige, promenade en calèche, balade à poney. Ça se passe sur les berges de la Cadoule demain jusqu'à 17h.
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0: Bon réveil avec votre radio ici Hérault. Nous sommes le samedi 26 septembre et il est 7h30. Yann Pinkson-Ducel dans l'actu ce matin. Des Héraultais qui s'apprêtent à rencontrer le pape.
12: Léon XIV est en France depuis hier, à Paris encore aujourd'hui et puis à Lourdes demain. C'est là-bas que près de 600 fidèles du diocèse de Montpellier vont aller assister à la messe. 2 ans de prison ferme pour le père reconnu coupable d'avoir secoué son bébé à Agnan il y a 10 ans. Un geste qui a entraîné la mort de l'enfant. L'homme est ressorti libre du tribunal. Sa peine sera aménagé. C'est le retour des marches pour le climat après un été et même un début d'automne marqué par la sécheresse, la canicule et les incendies à Montpellier. Le rassemblement démarre à 15h. Il y a un rassemblement aussi à 7 à midi pour ensuite rejoindre la marche Montpellier-Rennes. Et puis la victoire tant espérée des rugbymen de Béziers face à Narbonne. Une victoire 34 à 24 qui permet donc à la SBH de remonter à la 10e place du classement de Pro D2. Le tour de la en France et dans le monde avec Valentin Bertrand.
13: Des rangées de fidèles sur près de 3 km, les Champs-Élysées s'apprêtent à devenir la plus grande église de France à ciel ouvert. 600 000 personnes attendues. Début de l'homélie du pape à 15h. Après ça, Léon XIV prendra la direction de Lourdes avec un premier temps de prière dans la soirée devant la grotte des apparitions de Massabielle. Pour un sursaut climatique après un été plus qu'étouffant, plus de 250 rassemblements annoncés aujourd'hui partout en France. À Périgueux, Lons-le-Saunier, Laval, Privas et dans les métropoles, un collectif d'associations d'ONG et de syndicats appellent à un plan d'urgence qu'ils entendent financer avec de nouvelles taxes sur les énergies fossiles ou encore l'industrie militaire. 19 et 26 ans de prison pour le meurtre du rugbyman argentin Federico Aramburu, tué par balle à Paris en 2022. La plus lourde peine prononcée à l'encontre de Loïc Le Priol, un ancien militaire radié proche de l'ultra-droite et auteur des tirs mortels. 9 mois après son arrivée à pleine puissance, le père de Flamanville à l'arrêt pour une révision de près d'un an. Le couvercle du réacteur doit être remplacé. Entrée en matière réussie pour Zinedine Zidane. Victoire des Bleus hier soir 1-0 face à la Turquie en ouverture de la Ligue des Nations de foot. But inscrit par Kylian Mbappé. Blessé lors de sa réalisation, le capitaine est forfait au moins pour les 3 prochains matchs. La course en ligne, l'épreuve reine pour conclure les championnats du monde de cyclisme sur route de Montréal. Les femmes s'élancent à 15h, 180 km à parcourir avec la néerlandaise Demi Vollering en favorite, mais aussi des françaises bien en jambes, Célia Géry et Cédrine Carbaol.
12: Le sport dans l'Hérault, il fallait le faire et ils l'ont fait. Les rugbymen de Béziers ont battu Narbonne hier au stade Raoul Barrière. 4 ans que les deux adversaires historiques ne s'étaient pas affrontés en match officiel et Béziers avait bien besoin de cette victoire pour remonter au classement. Résultat 34 à 24, 4 essais à 2 face à plus de 10 000 spectateurs pour ce derby. Une victoire méritée qui prouve les progrès de l'équipe d'après l'entraîneur sud-africain de Béziers, Gurs Roskilkamp.
14: Je suis très content pour le joueur parce que comment ça va aider notre travail. J'ai dit aux joueurs depuis le début, on a les qualités pour faire des très bons matchs et réaliser de très bons matchs. Là, on a construit une très bonne équipe, très bel effectif. Donc, c'est juste à nous maintenant de valider les étapes. Donc, bien sûr, je suis content pour le joueur, fier pour le joueur, mais c'est que 2 sur 5. Donc, on ne peut pas se contenter de ça. Mais pour un premier bloc, de gagner un dernier match à domicile, ça fait vraiment plaisir. Très fier de l'équipe, de voir être présent au niveau de l'intensité, l'envie et le combat, ça c'est très bien. Mais on ne va pas se mentir, il reste encore beaucoup de travail à faire et c'était une belle opportunité aujourd'hui d'avoir cette victoire.
12: Et Béziers qui est donc remonté à la 11e place du classement de Pro D2. Prochain match en déplacement à Valence-Romans, ce sera le 9 octobre. Les rugbymen montpelliérains, eux, vont jouer leur prochain match à domicile au stade de la Mosson, donc dans le stade des footballeurs. C'est parce que la pelouse du Septéo Stadium est trop abîmée pour recevoir Toulon en top 14 le week-end prochain. Le match d'après à domicile, ce sera le 31 octobre. Et donc d'ici là, la pelouse devrait être rénovée.
0: Un autre match délocalisé et même reporté, c'est le match de Coupe de France de football entre Latte et Nîmes.
12: Match qui aurait dû avoir lieu demain à Latte. Et c'est le Pape qui est en partie responsable de ce report, Ulysse Le Toquin.
11: La réception du Nîmes Olympique est classée à très haut risque par les autorités en raison de la haine viscérale entre les Gardois et les Héroletais au foot et la menace d'affrontement entre ultra nîmois et montpelliérains comme à chaque venue des Gardois dans l'Hérault, même pour affronter Latte et non Montpellier. La préfecture de l'Hérault a indiqué à la Ligue Occitanie de football qu'aucun policier n'était disponible pour assurer la sécurité de la rencontre programmée normalement ce dimanche à 15h. Tous les effectifs seront mobilisés pour le déplacement du Pape à Lourdes. Pour cette raison, la rencontre va être programmée en semaine, le mardi 7 octobre, selon nos informations. Et la AS Latte a dû trouver un autre terrain situé à plus de 20 km de l'agglomération montpelliéraine pour des questions de sécurité. La rencontre aura donc lieu à Sussargues, au nord-est de Montpellier, à huis clos. Et le club de Latte va même devoir faire appel à une entreprise de sécurité privée.
12: Une victoire tranquille pour les handballeurs montpelliérains. Hier, en Alsace, ils ont battu l'équipe de Célestat, 38 à 30. Ils prennent donc la deuxième place provisoire du classement de Star League avant les matchs du PSG et de Nantes ce week-end. Premier match de championnat pour les Gazelles de Montpellier. Les basketteuses affrontent Charnay, l'équipe bourguignonne qui est allée jusqu'en quart de finale de Wonder League. Les Héroltaises ont atteint, elles, les demi-finales l'an dernier. Elles s'étaient inclinées contre les futures championnes de Basketland. La rencontre face à Charnay, c'est à 20h ce soir en Bourgogne. Et puis reprise aussi de la proie de waterpolo ce soir pour Sète et pour Montpellier. Les Montpelliérains se déplacent à Marseille. Les Provençaux sont champions en titre et meilleure équipe de waterpolo en France depuis des années. Les Sétois, eux, vont jouer à Strasbourg. Deux gros morceaux donc pour les deux équipes de waterpolo du département. La météo du jour, du soleil encore pour ce week-end, ça va pas durer. Hein.
0: Non, exactement, puisque à partir de lundi, des nuages vont arriver de plus en plus nombreux et une dégradation pluvieuse est attendue mardi avec un épisode pluvieux conséquent sur plusieurs jours, des cumuls de pluie qui sont annoncés très forts à partir de mardi. En attendant, le week-end sera beaucoup plus agréable. Malgré les nuages présents sur une bonne partie du département ce matin au réveil, ça va rapidement se dissiper et laisser place au soleil. Un petit peu de vent, des températures ce matin de 13 degrés à Bédarieux, 15 à Montpellier, 16 à Agde, 17 à Lunel et 18 pour Olonzac ce matin, 26 à 30 degrés côté température cet après-midi et pour demain dimanche, même combat, nuages le matin, soleil l'après-midi.
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0: Et même si c'est le week-end, on va aller à l'école dans quelques instants, on va aller à la fac même. On fait un bond de 60 ans en arrière. Léopoldine Dufour nous emmène à la fac de lettres de Montpellier, inaugurée à la rentrée 1966. C'est juste après Zazie que Léopoldine Dufour nous rejoint pour la petite histoire de l'Hérault.

0: Je suis un homme, c'était Zazie sur votre radio locale, ici Héro.
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0: Ravi de vous accompagner ce matin pour profiter d'un beau week-end ensoleillé. Ça va pas durer très longtemps, alors on en profite, on va se balader. Et s'il fait encore trop chaud pour vous, je comprends, hein, jusqu'à 30 degrés attendus dans notre département, et ben on va vous emmener prendre un petit peu de fraîcheur à Saint-Bauzy depuis toi. J'ai des places pour vous avant 8h tout à l'heure pour aller à la grotte des Demoiselles. Dans les petites histoires de l'Hérault, on remonte le temps chaque jour avec vous, Léopoldine Dufour. Et aujourd'hui, on remonte 60 ans en arrière pour aller à la fac.
3: Vous connaissez l'université Paul Valéry, route de Mende à Montpellier. Vous l'avez peut-être même fréquenté. Mais savez-vous qu'avant que soit construit ce grand campus, la fac de lettres se trouvait face à la cathédrale Saint-Pierre depuis 1939. Mais on commençait à s'y sentir bien à l'étroit.
4: Et vu pour 600 élèves, la faculté de Montpellier en reçoit actuellement plus de 5000. Et c'est avec satisfaction que M. le recteur Richard et M. le doyen Jourda ont présenté les plans de la future faculté des lettres, dont la première tranche de travaux sera terminé en 1964 et qui finalement pourra abriter 6000 étudiants.
3: Rentrée 1966, le nouveau campus de 10 hectares est inauguré après 2 ans de travaux et les étudiants de lettres, mais aussi de philo, sociaux, langues, histoire, géo, les fameuses sciences humaines, font leur rentrée. Ils vont profiter d'un campus modèle qui s'inscrit dans un paysage encore quasiment campagnard.
5: Pour la faculté des lettres, la poussée démographique a eu des conséquences heureuses. Elle lui a permis d'accéder depuis l'année dernière à la beauté et à l'air pur avec la mise en service de nouveaux locaux à l'extérieur de la ville.
3: À la conception, la même équipe d'architectes que pour la fac de sciences inaugurée 2 ans plus tôt, aux côtés du Marseillais René Eger, disciple du Corbusier, l'agence montpelliéraine de Philippe Jaulme et Jean-Claude Déon. Rompant avec la rectitude de la fac de sciences, ils vont s'inspirer d'un village méditerranéen avec un vrai souci d'intégration dans le paysage. Il y a alors un bâtiment spécifique pour l'enseignement de propédeutique, cette année de transition entre le bac et la spécialisation dans une discipline par laquelle tous les étudiants sont passés entre 1950 et 1966. D'autres bâtiments mêlant béton brut, vert et pierre de Castries accueillent amphithéâtre et salle de cours, salle de TP, laboratoire, administration. Il y a bien sûr la bibliothèque Raymond Lulle, un cube vitré sur pilotis. Au fil des modifications du projet, l'Institut d'art et d'archéologie, avec sa collection de moulages, rejoint également les lieux.
5: L'archéologie occupe une place de choix, en faisant entrer l'œuvre d'art dans la vie quotidienne de l'étudiant.
3: L'art, justement, parlons-en. Depuis 1951 existe le fameux 1% artistique, qui impose aux maîtres d'ouvrage public de réserver 1% du coût d'une construction pour la commande d'œuvres d'art spécialement conçues pour le bâtiment. C'est ainsi qu'en 1966, Philippe Jaulme commande à Vasarely, le roi de l'illusion optique, la grille de l'entrée principale de la faculté, côté place de la Voie Domitienne, bien transformée depuis l'arrivée de la ligne 5 du tram. À la rentrée universitaire d'octobre 66, la nouvelle faculté, prévue pour accueillir 7200 étudiants, doit déjà faire face à plus de 1800 inscrits. Il faudra encore l'agrandir, même si certains abandonnent en route. Et tiens d'ailleurs, le saviez-vous, la fac n'a pris le nom de Paul Valéry qu'en 1985.
0: Petites histoires de l'héros Léopoldine Dufour qui vous donne rendez-vous dans votre application ici, quand vous voulez, et dans un tout nouveau livre qui sortira le mois prochain. On vous en dira plus et puis surtout on vous l'offrira, un recueil de plein de petites histoires de l'héros.
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0: Pour un réveil tout en douceur, on fait appel à la musique de Coldplay ce matin à 7h46.

0: Coldplay sur votre radio ici, Héro. Tous les samedis sur votre radio ici, Héro, on parle voiture avec Franck Boitiot, rédacteur en chef de l'Argus. Aujourd'hui, on évoque les équipements de sécurité sur les voitures neuves. Depuis le début de l'été, de nouvelles règles européennes en imposent encore davantage. Ça s'appelle le GSR2. Franck, qu'est-ce qui change concrètement derrière le volant ?
1: La grande idée du GSR2, c'est de rendre la voiture capable de mieux anticiper les erreurs humaines. Premier exemple, le freinage automatique d'urgence. La voiture regarde ce qui se passe devant elle, et si elle détecte un risque de collision, elle peut freiner toute seule si le conducteur ne réagit pas assez vite. Désormais, ce système doit être capable de détecter les piétons et les cyclistes. Autre nouveauté, la voiture surveille davantage le conducteur. Une caméra analyse les signes de baisse d'attention ou de fatigue, et le système peut déclencher une alerte s'il pense qu'il y a un problème. Le maintien dans la voie est également renforcé. Bref, la voiture devient une sorte de copilote électronique capable de voir, d'alerter et parfois même d'agir à notre place.
0: Alors
1: forcément, ça change notre façon de conduire.
0: Et ouais, sur le papier, c'est plutôt rassurant, mais cette sécurité supplémentaire, elle a un coût.
1: Oui, c'est bien le problème. Pour faire fonctionner tout ça, il faut toutes sortes de caméras, de radars, de capteurs, de calculateurs électroniques. Résultat, les voitures neuves coûtent encore plus cher et pèsent plus lourd. Et puis, il faut aussi revoir leur conception. Pour mieux absorber l'énergie en cas de choc avec un piéton, il faut par exemple redessiner toute la partie avant au niveau du capot et du pare-brise. Si c'est trop compliqué ou trop coûteux d'adapter des modèles existants, les constructeurs doivent parfois les retirer purement et simplement du marché. Mais attention à une idée reçue, ces équipements ne sont pas là pour remplacer le conducteur. Même si votre voiture freine automatiquement ou vous remet dans votre voie, c'est toujours vous qui êtes responsable de la conduite. Et si certaines assistances peuvent être désactivées temporairement, elles se réactivent automatiquement au redémarrage. Ça peut être perçu comme trop intrusif et agacer les conducteurs. Et puis, ça pose aussi une vraie question. Jusqu'où la voiture doit-elle décider à notre place ?
0: Merci Franck Boitiot. Rendez-vous tous les samedis à cette heure-ci pour parler voiture avec l'Argus. Il est temps pour nous d'aller faire un petit tour aux grottes des Demoiselles, endroit magnifique à Saint-Bosy depuis toi. 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

0: Ainsi soit-il, Louis Chédid, pour accompagner votre réveil à 8h05 sur Ici Hero. On joue comme tous les matins pour gagner des places pour les meilleurs loisirs et sorties du département. Direction la grotte des Demoiselles à Saint-Bauzy depuis toi. Et c'est Jean-Marie qui nous a appelé ce matin. Bonjour Jean-Marie.
1: Bonjour.
0: Jean-Marie, est-ce que vous pouvez enlever la radio ou le haut-parleur, qu'on s'entende bien, qu'il n'y ait pas d'écho?
1: Voilà.
0: Waouh, beaucoup mieux. Ah ouais, là c'est top. On va pouvoir se parler correctement. Jean-Marie, ça va bien ce matin?
1: Impeccable.
0: Bon, très bien. Quel est le programme pour ce week-end?
1: Ben là, je suis au Cap d'Agde, donc plage toute la journée.
0: Ben ouais, c'est bien, faut en profiter, vous avez bien raison. Et puis après la plage, eh ben, on va aller faire un tour à la grotte des Demoiselles, à Saint-Bauzy-de-Putois, de l'autre côté du département, et puis c'est chouette. Jean-Marie, j'ai une question pour vous, pour remporter vos invitations. Quelle est la radio qui vous offre les places pour les meilleures activités du département?
1: Ici Hero, radio.
0: Vous êtes un fidèle, Jean-Marie?
1: Ah oui.
0: Bon bah c'est
1: sympa. Je vous regarde à la télé en général.
0: Ah bah oui, c'est sympa aussi. Bah ouais, le week-end il n'y a pas la télé, il se repose un petit peu. Et puis bah la télé ce sera avec Arthur à partir de lundi à 6h30. Jean-Marie, je vous souhaite de bien profiter du week-end à la plage. Et puis merci d'avoir joué avec nous, à très bientôt.
1: Je vous remercie infiniment.
0: Et merci pour votre fidélité Jean-Marie. À très vite sur Ici Hero dans 3 minutes. Le journal et l'humour en tube arrive dans un instant.
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0: 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Avec l'humour en tube ce matin, Fred Ballard, on va jouer au loto.
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11: Tiens, j'ai lu mon horoscope ce matin dans le journal. Rentrée imprévue pour les natifs du dernier du con. C'est bébé.
12: Alors, on ne va pas remettre en doute toutes les prévisions astrales, hein, mais c'est vrai qu'il est quand même très rare que tous les derniers des camps d'un même signe remportent le super loto le même jour. Donc, il y a une forme de lucidité hein, chez Bibi alias Smaïn qui s'y voit déjà.
11: Et d'abord, si je gagne, je m'achète un château. Et alors, j'ai déjà les grilles. Je veux rentrer dans le club des riches. Eh ouais, bien sûr. Et bonjour les gens André. Et bonjour les gens Mathieu. Et bonjour les gens Édouard. Enchanté, moi c'est Jean Mouloud. Oh.
12: Allez, spéciale dédicace à tous les Jean Mouloud qui ont pu heurter la sensibilité de certains Jean-Marie ou de Jean-Édouard. Rions un peu en attendant de tout perdre. Hein, d'autant que la richesse n'est pas qu'une affaire de prénoms composés. Être riche, c'est aussi dans la tête. Il faut voir tout en grand.
13: Et les riches, c'est dur de les comprendre. Dernière lubie, c'est d'aller dans l'espace. Jeff Bezos, Elon Musk, ils veulent tous aller dans l'espace. Je pense que c'est parce qu'ils sont snobs. Ils veulent aller dans un endroit où vous n'irez jamais. Parce que l'espace, c'est nul à chier l'espace, d'accord? C'est dangereux, il fait froid, il y a du vide, c'est nul à chier. Walibi en Belgique, c'est mieux que l'espace.
12: Voilà, vous ne le saviez peut-être pas, mais maintenant vous le savez. Hein, donc franchement, c'est vraiment pas un drame si on ne gagne pas la super cagnotte de Noël. Hein. Au moins, on n'ira pas se les geler dans l'espace et on se marrera bien plus à manger des frites dans un grand 8.
0: Et Smaïn, que vous avez entendu, qui vient jouer chez nous à Castelnau-le-Lez samedi prochain.
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0: Il est 8h, bon réveil, nous sommes le samedi 26 septembre.
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0: Anne Pinkson Ducel, le journal. Grosse ambiance hier au stade Raoul Barrière à Béziers.
12: Et il faut dire que l'affiche était belle. Ce derby entre Béziers et Narbonne. Les rugbymen biterrois ont battu leur ennemi historique 34 à 24. 4 ans que les deux équipes ne s'étaient pas affrontées en match officiel. Une victoire, c'est bien, Ulysse Le Toquin. Mais une victoire face à Narbonne, évidemment, c'est encore mieux.
9: À Béziers, c'est plus qu'une rivalité avec Narbonne. C'est une détestation du Racing Club narbonnais.
14: Les RCN, on ne peut pas se les piffrer. Ils peuvent pas nous piffrer non plus. Ça tombe bien, le plaisir est partagé. À la SBH, on est les meilleurs.
9: Lucas est biberonné à la SBZier.
15: Très beau maillot.
14: Le plus beau même.
9: Il emporte évidemment la tenue ici sur la place du Forum. Lucas, 20 ans, n'avait seulement 16 lors du dernier derby officiel en 2022, même s'il y a eu le match amical à la mi-août.
14: C'était agréable, même si on leur a un peu cassé ce RCN et ses têtes plates. Moi j'y crois et on sera derrière. Au stade Raoul Barrière, on y sera tous. Et ça sera, je pense, un très beau match.
9: Tous les Biterrois et Narbonnais ont en tête des derbies historiques. C'est le cas de toutes les générations, souligne Charlie Mallier, 34 ans, demi d'ouverture de la SBH.
16: Mon premier Narbonne-Béziers à l'époque, on avait les supporters qui nous attendaient au péage. Et une image folle, un pick-up avec des mecs derrière dans la benne, avec les drapeaux de Béziers qui nous entouraient, tu vois, sur l'autoroute jusqu'à Narbonne. Tu vois, il y avait tout le monde qui nous attendait. Enfin, j'en garde des souvenirs énormes et honnêtement, ce match-là, il faut le gagner parce que les défaites, je pense qu'elles sont encore plus marquantes que les victoires. Donc vraiment, j'espère qu'au final, on sera gagnant.
9: Avec un gros enjeu aussi au classement, Béziers est avant-dernier avec une seule victoire en 4 rencontres.
12: Et Béziers est donc remonté à la 11e place du classement grâce à cette victoire. Une peine de 5 ans de prison, dont 2 en ferme. La cour d'assises de l'Hérault a condamné hier un père de famille accusé d'avoir secoué et donc tué son bébé en 2017 à Agnan. Lui niait les faits, mais la cour a retenu l'altération du discernement. La peine est donc bien en dessous des 15 ans de prison requis la veille par l'avocat général. L'homme a pu rentrer chez lui. Après le procès, sa peine sera aménagée.
0: 600 000 personnes attendues à la messe aujourd'hui à Paris et demain ce sont 600 Héraultais qui iront à Lourdes.
12: Pour suivre le pape qui est arrivé en France hier, Christy, une Montpelliéraine de 30 ans, a déjà rencontré Léon XIV au Vatican, mais elle va à Lourdes demain pour la première fois. Ce qu'elle aime dans l'Église catholique aujourd'hui, c'est sa diversité.
17: C'est très actualisé et c'est ce qui fait plaisir dans l'église. Moi, je fais partie de ces personnes qui ont été beaucoup dans les milieux artistiques, de la coiffure, de la danse. Et on a des looks, parfois, où on peut être un peu jugé, même si on fait attention à nos habits, mais on est peut-être un peu coloré, un petit peu différent. Et on sentait, en fait, cette différence quand on rentrait dans l'église. Très vite, on était mal regardés. Enfin, en tout cas, c'était une impression qu'on avait. C'était peut-être pas ça exactement. Mais les anciens ont quand même quelques jugements sur les nouveaux. Aujourd'hui, on fait vraiment venir tout le monde. On accepte n'importe qui, quel que soit le look, quelle que soit sa vie. C'est vraiment normalement la base en fait de l'église, mais qu'on retrouvait pas forcément. Et là, les jeunes peuvent venir comme ils sont, avec leurs vœux, avec leur vie, avec tout ce qui se passe autour. Et ça fait du bien. Puis en plus, ils se sont vraiment adaptés. On a des festivals comme le Jésus Festival, avec des musiques hyper actuelles, de l'afro, de la trap, des choses qui font que ça nous parle et qu'on n'est pas là à écouter juste des louanges qui, certes, moi, me font du bien, mais c'est vrai que ça berce un petit peu et qu'on n'a pas toujours envie d'être bercé à l'église.
12: Et au programme du pape aujourd'hui, la visite d'une maison diocésaine d'accueil des migrants à Paris et une messe en plein air, place de la Concorde.
0: Démarche pour le climat, il va y en avoir dans plus de 250 villes de France aujourd'hui.
12: À Montpellier notamment, le rendez-vous est à 15h sur l'esplanade Charles de Gaulle. À 7, il y a un rendez-vous à midi pour ensuite rejoindre Montpellier en train. C'est un collectif citoyen rejoint par des associations et par des partis politiques qui relancent ces marches pour le climat après l'été de tous les records en France en termes de chaleur, de sécheresse et d'incendie. Anne Bringot est la directrice du réseau Action Climat qui appelle à la manifestation aujourd'hui.
18: Les Français qui ont vécu cet été absolument catastrophique, ils ont envie de dire plus jamais. C'est le moyen d'exprimer cette colère aussi, cette indignation face à l'inaction politique qui nous a amenés dans cette situation cet été. Tous les Français le constataient, la France n'était pas prête par rapport au logement bouilloire, elle n'était pas prête dans les écoles, elle n'était pas prête dans les hôpitaux. Il faut rappeler qu'il y a eu plus de 8000 morts, hein. C'est l'équivalent de 44 Airbus A320 qui se seraient crashés. Clairement, on avait qu'une gestion de crise et maintenant il faut passer à une gestion où on prévoit de la prévention pour se préparer à des étés qui vont devenir malheureusement plus fréquents avec des températures telles que celles qu'on a connues. C'est quelque chose qu'on ne veut pas revivre, il faut mettre en place les moyens pour éviter ces catastrophes.
12: Et les agriculteurs touchés par la sécheresse ou les incendies dans l'Hérault vont pouvoir commencer à se faire indemniser pour le département. L'enveloppe débloquée par l'État est d'1 868 000 euros, dont 315 000 euros qui sont réservés à ceux qui ont subi précisément des incendies. La préfecture promet un premier versement d'ici début octobre pour les agriculteurs les plus en difficulté qui sont suivis par des dispositifs d'urgence. La CGT appelle aussi à se mobiliser aujourd'hui à l'ODEV. Le syndicat réclame la baisse des prix des carburants et la hausse des salaires et des pensions de retraite. Rassemblement prévu à 11h devant la sous-préfecture de l'ODEV. La série quotidienne Demain nous appartient cherche des figurants. Vous le savez, cette série, elle est tournée à 7 et régulièrement, elle a besoin de monde. Régulièrement, il y a des castings, mais là, c'est un profil un petit peu particulier puisque la série recherche, c'est assez niche, des patineurs sur glace. Voilà, il faut quand même avoir une compétence. C'est pour un tournage qui va démarrer le 9 octobre. Il faut avoir au moins 18 ans, habiter dans la région et donc, bien sûr, savoir patiner. Côté météo pour aujourd'hui, encore une journée de ciel bleu et de soleil.
0: Exactement, même si on a quelques nuages pour attaquer ce samedi sur une grande partie du département, ça va vite se dissiper. C'est le soleil qui va l'emporter pour le reste de la journée. Petit vent de sud qui va souffler en rafale cet après-midi autour des 35 km/h. Et côté température, ce matin, il fait 13 degrés à Ganges, 14 à Clermont-l'Hérault, 15 à Saint-Pons-de-Thomières. 16 degrés pour Palavas, 17 à Béziers, 19 degrés à 7. Les maximales attendues seront comprises entre 26 et 30 degrés pour cette journée de samedi. Demain dimanche, toujours des nuages bas, tout pareil, hein, des nuages bas le matin sur une bonne partie du département. Et puis ensuite, c'est le soleil qui va l'emporter. Demain, pour lundi, pardon, des nuages qui seront de plus en plus nombreux avant l'arrivée des pluies, de fortes pluies attendues pour mardi et sur plusieurs jours. Coup d'œil à vos conditions de circulation qui, dans l'ensemble, sont bonnes hein, sur les grands axes de circulation. Vous roulez normalement, pas d'incident non plus à Montpellier et à Béziers. Tout va bien ce matin. Bonne route avec Ici Hérault.
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0: Les innocents, c'est souvent l'autre Finistère, c'est souvent un homme extraordinaire, mais c'est aussi Jody que l'on écoute ce matin à 8h07. Bon réveil avec Ici Hérault.

0: Jody, les innocents sur Ici Héros.
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0: Tous les week-ends à 8h20, vous avez rendez-vous avec l'escapade de François Nicolas. Est-ce que vous savez quel est le plus haut village de l'Hérault? Eh bien, vous le saurez dans quelques instants, vous allez tout découvrir. On sera évidemment dans les Hauts-Cantons. L'escapade arrive dans moins de 10 minutes.
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0: Il est 8h13, c'est le rendez-vous pour protéger nos données personnelles, Anne.
4: Vos fameuses données personnelles qui sont en ce moment cible des pirates informatiques sont rassemblées, si vous êtes propriétaire d'animaux, sur un même fichier, la base de données ICAD dans Vie numérique, vie privée. Vous nous expliquez, Valentine Letesse, en quoi consiste ce fichier?
5: C'est le fichier national d'identification des chiens, chats et furets de toute la France. 48 millions d'animaux de compagnie ont déjà été inscrits sur l'ICAD depuis sa création il y a près de 15 ans. Et pour chacun d'entre eux, le numéro de puce ou de tatouage est référencé, mais aussi les noms et prénoms du propriétaire, son adresse postale, un mail et un numéro de téléphone pour le contacter si l'on retrouve son animal. Et attention, inscrire son chien, son chat ou son furet dans ce fichier est obligatoire, insiste la CNIL, la Commission nationale de l'informatique et des libertés, sans quoi son propriétaire risque jusqu'à 750 euros.

0: euros d'amende. Une mesure prise pour endiguer les abandons d'animaux de compagnie en France, puisque nous détenons toujours l'un des taux d'abandon les plus hauts de toute l'Europe.
1: Et alors Valentine, qui peut consulter ces données ?
0: Il sert principalement à suivre les animaux de compagnie en France de leur naissance à leur mort, mais aussi en cas de perte et pour prévenir les vols. Les fourrières, les refuges, comme les vétérinaires ont donc accès à ces données. En clair, si l'on retrouve un chien attaché à un arbre en pleine forêt, on sait grâce à ce fichier qui l'a laissé là. Les annonceurs en ligne aussi y ont accès, puisque dans toutes les annonces, un vendeur comme un particulier a l'obligation d'afficher le numéro de puce de l'animal proposé et les annonceurs, le Bon Coin par exemple, de vérifier sa validité. Quand les propriétaires, comme les éleveurs, peuvent uniquement mettre à jour leurs propres informations, pensez-y en cas de déménagement et si votre chat est un fugueur, sachant que ces données sont conservées 10 ans après la déclaration de décès de l'animal.
1: Vous retrouverez toutes ces infos sur ici.fr, page vie numérique, vie privée.
2: Il est 8h15, la musique des Beatles à suivre avant 8h30 et le dernier Vianney tout de suite, d'or et d'étain.

0: d'Étain, le dernier Vianney que vous découvrez sur Ici Héro à 8h18. Allons faire un petit coucou à nos amis du Facebook d'Ici Héro. Salut à Marlène qui nous écoute depuis Moguio sous un ciel nuageux ce matin. Il fait 17 degrés. Coucou à France. 18 degrés ce matin au pied de la Gardiole avec un ciel dégagé et quelques étoiles. Merci pour le petit message. Merci à Joël qui nous écoute depuis la Drôme Provençale aujourd'hui. Merci Joël pour ce petit mot que vous nous écrivez. Vous aussi hein, tous les matins. On va dire bonjour à Laure, à Louis de Saint-Bresse aussi. Vous êtes très nombreuses et nombreux. 17 degrés à Bessan, nous dit Marie ce matin, avec un ciel voilé. Merci à nos habitués du week-end.
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0: Et on attend bien sûr vos messages nombreux et nombreux toute la semaine avec les photos du département aussi que vous nous envoyez qui sont absolument magnifiques. Les plus beaux coins de notre département, justement, c'est l'escapade à 8h20 avec François Nicolas.
3: Et aujourd'hui, nous partons en balade dans le plus haut village de l'Hérault, Camban et Salvergues. Bonjour Blandine Gosse.
4: Oui, bonjour François.
3: Guide dans le parc du Haut-Languedoc, Camban et Salvergues, c'est donc le sommet de l'Hérault.
4: Et oui, tout à fait. Camban et Salvergues, c'est un tout petit village. Vous arrivez en montant par Haut-Largue au col de Fontfroide et vous tournez à droite et vous arrivez dans le joli village de Camban qui est traversé par la rivière La Goutte. Voilà, il faut savoir que la source de la Goutte est juste à côté de Camban, à 1100 mètres d'altitude, près du sommet de l'Espinouse.
3: Oui, la Goutte qui passe par le lac de la Raviège, c'est un incontournable du coin.
4: Tout à fait, donc la Goutte après descend de Camban, passe à Fraisse, à la Salvetat, et effectivement, elle alimente le lac de la Raviège, qui est connu pour toutes ses activités en saison.
3: Camban et Salvergues, c'est un petit village au cœur du massif de l'Espinouse, à la limite du Tarn. C'est un petit havre de paix au milieu de la nature, les paysages sont à tomber par terre.
4: Oui, exactement. Donc quand vous êtes à Camban, c'est vraiment le tourisme nature. Vous pouvez faire de la randonnée, des circuits VTT. Vous avez notamment une super randonnée qui s'appelle la Haute Vallée de la Goutte. C'est une grande boucle donc, qui passe sur les crêtes de l'Espinouse et qui descend dans la Vallée de la Goutte. Donc c'est un petit peu pour les randonneurs aguerris. Elle fait 17 km pour 550 mètres de dénivelé. Mais ça vaut vraiment le coup, oui.
3: Oui, c'est le paradis pour les randonneurs. Je crois qu'on est sur le chemin de Saint-Jacques-de-Compostelle. En tout cas, il y a une histoire là-dessus.
4: Anciennement, oui. Anciennement sur le chemin de Saint-Jacques. Donc aujourd'hui, le chemin ne passe plus sur Camban. Mais effectivement, à l'époque, c'est le chemin passé sur Camban, oui.
3: Blandine, quels sont les incontournables à voir à Camban et Salvergues? Où est-ce qu'il faut aller?
4: Alors, quand vous êtes à Camban, il faut surtout aller voir la chapelle Saint-Martin-du-Froid. Qui est une petite chapelle érigée sur une tombe visigothique. Ça a toujours été l'objet d'un culte populaire. Vous pouvez y aller donc en partant de Salvergues, c'est une balade d'environ 4 km. Et puis quand vous arrivez au sommet, vous traversez donc la forêt du Crouzet, vous arrivez jusqu'à cet oratoire. Et d'en haut, vous avez une vue sur les gorges des Rigues, la vallée du Jor et jusqu'à la Méditerranée. C'est très très beau.
3: Oui, Camban et Salvergues, c'est vraiment la bonne destination pour se mettre au vert le temps d'un week-end.
4: Alors tout à fait. Donc si vous venez à Camban un week-end, une semaine, il faut savoir que vous avez des hébergements, la Clairière où vous pouvez séjourner, très nature. Vous pouvez aussi, il y a de la restauration possible sur Camban, il y a un restaurant et il y a une très belle, très agréable aire de camping-car qui est positionnée en bord de la Goutte. Donc c'est vraiment l'endroit idéal pour se ressourcer.
3: Nous étions dans le village le plus haut de l'Hérault, à Camban et Salvergues, dans le parc du Haut-Languedoc. Blandine Gosse nous faisait la visite aujourd'hui. Merci Blandine.
4: Merci François.
0: Escapade dans les plus beaux coins de l'Hérault avec François Nicolas tous les week-ends sur votre radio. À réécouter, si vous cherchez une idée de balade un petit peu partout dans le département, c'est le truc parfait. Vous allez sur ici.fr et vous tapez l'escapade. C'est les Beatles. Here comes the sun sur votre radio ici. Je vous souhaite un bon réveil.

0: Ici Hero avec les Beatles à 8h25, Here Comes the Sun. Ici Hero, c'est la radio avec laquelle vous pouvez partager tous les événements que vous organisez quand vous voulez, 24 heures sur 24, 7 jours sur 7, c'est ce qu'a fait Frédéric.
1: L'association La Villa des 100 Regards présente l'exposition Flashback, peinture, gravure, sérigraphie de l'artiste plasticienne Paza du jeudi 24 au dimanche 27 septembre 2026, entrée libre. Villa des 100 Regards, 1000 rue de la Roqueturière, quartier Aiguelongue, tram numéro 2, arrêt Saint-Lazare.
0: Vous voyez, ça prend 20 secondes, ça a pris 20 secondes à Frédéric pour donner son info. Alors vous aussi, vous pouvez le faire. À tout moment, vous allez sur WhatsApp, vous faites le 04 67 58 6000, vous faites une discussion comme si vous le faisiez avec votre famille. Vous appuyez sur le petit micro et vous donnez toutes les infos. Moi, je vais vous en donner des idées de sortie aussi dans une petite minute avant le retour de l'info.
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0: Il est 8h28, dans 2 minutes, le retour de l'info, le temps de vous donner des idées de sortie. Il se passe plein de choses dans notre département ce week-end. D'abord, le poulain de Pézenas a 800 ans et c'est la fête. C'est l'un des plus emblématiques des animaux totémiques qui est célébré jusqu'à demain. L'histoire au départ, c'est au XIIIe siècle, une histoire de roi qui traverse le Languedoc, qui laisse à Pézenas sa jupe en malade et paf, à son retour, elle est vivante. Et en plus, elle a fait un poulain depuis. Le poulain est l'animal totémique de la ville. Jusqu'à dimanche, il y a des célébrations autour du poulain et d'autres animaux totémiques de l'Hérault. Spectacle déambulation au programme ce week-end. Demain dimanche à Béziers, c'est la fête du miel aussi, avec marché de producteurs, visite de ruches, atelier dégustation et plein d'autres choses. Il y a des choses pour les enfants aussi, notamment autour du miel. Les apiculteurs qui ont subi les fortes chaleurs, qui ont besoin de soutien, c'est l'occasion. C'est demain de 10h à 18h sur le Parvis et dans le théâtre municipal à Béziers. Il y aura une date aussi à Agde le 11 octobre et à Cournonsec le 18.
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0: Merci d'avoir choisi votre radio locale ici Hérault pour démarrer cette journée. On va jeter un petit coup d'œil à la météo dans quelques minutes. Il est 8h30, Anne Pinxon-Ducel, l'actualité de ce samedi 26 septembre. Béziers a battu Narbonne devant près de 10 000 spectateurs hier.
7: Derby de rugby très attendu. Ça faisait 4 ans que les deux clubs ne s'étaient pas affrontés en match officiel et la SBH avait bien besoin de cette victoire qui fait remonter le club à la 11e place du classement. Près de 600 catholiques du diocèse de Montpellier Montpellier vont se mettre en route pour Lourdes. Ils vont assister à la messe du pape demain. Léon XIV est à Paris aujourd'hui pour une messe sur la place de la Concorde. Dans toute la France, à Sète et à Montpellier aussi, des marches pour le climat. Elles sont relancées après un été qui a battu tous les records de chaleur. Et puis, dans un instant, direction Villeneuve-les-Maglones et Castries, ces communes de la métropole montpelliéraine, où la collecte des biodéchets est en train de se mettre en place petit à petit. On va aller à la rencontre des habitants et des élus dans ces communes de la métropole montpelliéraine. Ce sera dans quelques instants. 8h31, le tour de l'actu en France et dans le monde en 90 secondes avec Valentin Bertrand.
11: Deuxième jour du pape en France et une nouvelle journée marathon pour Léon XIV dans une maison pour exilés à Paris ce matin avant la grande messe donnée à 15h sur les Champs-Élysées. 600 000 fidèles attendus. Emmanuel Macron n'y participera pas, le chef de l'État représenté par son épouse Brigitte et le Premier ministre Sébastien Lecornu. Direction ensuite Lourdes pour le pape. Le retour des marches pour le climat, plus de 250 rassemblements annoncés aujourd'hui pour réclamer un plan d'adaptation et de lutte face au dérèglement climatique, des appels aussi à plus de justice sociale en taxant plus lourdement les bénéfices réalisés sur les énergies fossiles. En première ligne, cet été, les pompiers se mobilisent à nouveau à partir d'aujourd'hui à l'appel de leur intersyndicale. Certains prévoient de se retrouver dans la capitale lors d'une manifestation plus large prévue mardi pour défendre la fonction publique. Des condamnations pour meurtre et tentative de meurtre sans préméditation. 4 ans après la mort du rugbyman argentin Federico Aramburu sur la terrasse d'une brasserie parisienne, les deux tireurs proches de l'ultra-droite, Loïc Le Priol et Romain Bouvier, écopent de 26 et 19 ans de prison. 1-0 face à la Turquie, premier succès pour l'équipe de France de foot depuis l'arrivée de Zinedine Zidane comme sélectionneur. Un but qui coûte cher au capitaine Kylian Mbappé, blessé au genou et forfait pour au moins 3 matchs. Ils n'y croyaient pas eux-mêmes, l'équipe de France de volley pourtant bien en finale de l'Euro après la victoire des Bleus hier 3-7-1 contre la Finlande. Rendez-vous donc maintenant à 21h face à la Pologne depuis Milan.
7: Et le tri des biodéchets avance doucement mais sûrement dans la métropole de Montpellier. Les habitants de 8 communes reçoivent en ce moment une sorte de petit seau en marron en plastique avec un stock de sacs en papier craft. C'est un kit gratuit qui permet de jeter ses déchets alimentaires. Salah Hamdaoui, vous êtes allé à la rencontre des habitants de Villeneuve-les-Maglones.
16: Daniel et Françoise viennent de terminer leur marché et elles prennent le temps de papoter un peu.
18: On a eu un seau, une brochure explicative. Une
20: sorte de compost, j'ai cru comprendre.
18: Oui, c'est bien. Oui.
16: À deux pas, Thierry, assis sur un banc, a reçu son kit, lui aussi.
21: Après, aucune indication pour le ramassage. Je ne sais pas quand est-ce qu'on le sort.
22: Pour le ramassage, je ne sais pas comment
21: faire. On ne sait pas, on ne sait rien du tout.
16: Il n'y aura pas de ramassage. Il faudra aller vider ou bien jeter son sac craft plein de biodéchets soi-même. Pas évident pour Mounir.
23: Il faut le faire, mais il faut l'amener à la déchetterie. C'est ça qui est compliqué pour nous. Si on n'est pas véhiculé, si on n'est pas, comment on fait pour aller à la déchetterie?
16: Patience, 21 points de collecte vont être installés dans la commune et ce ne sera pas un luxe, selon Estelle.
24: Je comprends que pour certains ce soit compliqué parce que bon, de suite il y a des espèces de drosophiles qui sortent, des petites mouches. Après il y a la chaleur, il y a plein de verre de partout. Bon, un appartement, clairement, je ne l'aurais pas fait, quoi.
16: Pour elle, le kit n'est pas essentiel. Elle trie ses biodéchets depuis 10 ans. Elle a un jardin, tout comme Ronald.
25: Tout le monde servirait pas, quoi. Donc ce truc, ça l'a coûté cher, hein, je pense, pour la collectivité.
16: Au contraire, plus la poubelle grise s'allège, ce qui est le but, plus la métropole fait des économies. Fin 2027, les 31 communes devraient être équipées.
7: Alors, on a ces kits, ou alors on fait ça chez soi, mais dans ces kits, dans ces petits seaux que distribue la métropole, qu'est-ce qu'on y met précisément? On a posé la question à Pierre-Marie Carvajal, le maire de Castries, qui est chargé de la collecte et du tri des déchets à la métropole.
26: Dans une borne biodéchets, on met tout ce qui vient de notre cuisine, en fait, tout ce qui peut se décomposer, les épluchures, les restes de repas, le marc de café, les coquilles d'œufs, le pain, les petits restes d'os, la viande et le poisson. Les petits déchets alimentaires, par contre, il faut surtout pas d'emballage, pas de plastique. Même des fois, quand on veut écrire biodégradable, ça peut pas aller dans les biodéchets. Alors, finalement, la collecte en point d'apport volontaire, c'est rapide, c'est disponible à toute heure. Donc, ça veut dire qu'on peut y aller quand on veut. C'est pas comme une collecte en porte-à-porte où le jour est imposé. Là, on peut sortir son bac à le laver et ça évite la présence de soit d'asticots, soit d'odeurs, parce qu'on peut faire le geste dès que besoin.
7: 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La météo du jour, quelques nuages, mais pas grand-chose. C'est surtout du soleil aujourd'hui, Baël.
0: Exactement, les nuages, c'est vraiment pour le début de la journée. Dès cet après-midi, partout, il fera grand soleil sur l'ensemble de notre département. On a 13 degrés au réveil à Bédarieux, 15 à Montpellier, 16 à Agde, 17 degrés à Lunel, 18 pour Olonzac. Cet après-midi, le vent va souffler autour des 35 km/h en rafale, avec des températures maximales de 26 à 30 degrés. Demain dimanche, tout pareil, des nuages pour démarrer la journée. L'après-midi, c'est le soleil. Les nuages qui seront de plus en plus nombreux la semaine prochaine avant l'arrivée de fortes pluies pour mardi et les jours suivants.
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0: Beaucoup de choses ce week-end et notamment un événement autour des arts plastiques, mais pas que, à Mudaison. Les arts pour tout le monde, à tous les âges. Il y aura du body painting, notamment on va vous expliquer ce que c'est avec notre invité dans quelques minutes. Le temps d'écouter Jean-Jacques Goldman.

0: On ira, Jean-Jacques Goldman sur Ici Héros.
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0: Le week-end des arts, c'est à l'est de Montpellier aujourd'hui et demain. Bonjour Christine Martin.
3: Bonjour.
0: Vous êtes la présidente de l'association Les Caudalies Week-end des arts qui organise cet événement donc à Mudaison aujourd'hui. L'idée, c'est l'art sous toutes ses formes qui est célébré ce week-end.
3: Oui, tout à fait. Toutes les formes et accessibles surtout aux jeunes.
0: Toutes ces formes, c'est-à-dire peinture, sculpture, il y a de l'art vivant aussi.
3: Oui, peinture, sculpture, photographie, art vivant, puisque cette année, on développe aussi avec une compagnie qui se déplace de Bordeaux, le body art painting.
0: C'est-à-dire ? Vous pouvez nous expliquer ce que c'est ?
3: C'est-à-dire, c'est de la peinture sur le corps. Ce sont des peintres ou des artistes qui interviennent sur votre corps. Alors là, bon, on va pas faire le corps entier, parce que quand même...
0: Ça prendrait des heures.
3: Voilà, on va faire surtout le visage, les bras, le haut du corps, en excluant à part la poitrine. Quoi. Ça va être le décolleté, les bras et le visage.
0: Donc là, ça veut dire que moi, n'importe qui, je peux venir ce week-end à Mudaison et on va me faire de la peinture sur le visage.
3: Voilà, exactement.
0: Et le visage, globalement, je vois en regardant un petit peu le programme que c'est quelque chose qui va beaucoup ressortir, que ce soit dans les peintures qui seront exposées, dans les sculptures aussi. Il y a tout un travail autour du visage.
3: Oui. Oui, il y a beaucoup d'artistes, c'est vrai, qui peignent ou qui photographient des visages par rapport à l'expression, par rapport à tout ça. C'est le visage est mis en avant, effectivement.
0: Et alors, quand vous disiez pour tous, vous vouliez dire tout public, amateur de tous les arts, tous les âges aussi ?
3: Oui, tous les âges. Puisque cette année aussi, on a cette particularité avec nos scolaires, c'est-à-dire maternelle, primaire, les collégiens de Lansargues, mais aussi des EHPAD, de Lunel-Viel et de Boisseron, et l'IME. Et cette année, les EHPAD ont travaillé tout l'été pour exposer leurs œuvres. Donc, leurs œuvres seront exposées à l'extérieur. Et c'est la première fois cette année qu'on fait ça. Donc, c'est aussi cette relation intergénérationnelle et pour sensibiliser aussi les gens. Parce que c'est pas parce qu'on est en EHPAD qu'on ne fait rien et qu'on n'est pas créatif.
0: Pour les gens qui vont venir là aujourd'hui et demain à Mudaison, il y aura de la danse aussi, il y aura de la musique.
3: Alors, il y aura de la danse, il y aura de la musique, puisqu'on a une animation musicale avec la fanfare de Valergue. On a aussi une déambulation avec une orgue de Barbarie. On a une circulation de calèche.
0: Pour, voilà. Pour les gens qui voudraient faire un petit tour, là, où est-ce qu'on peut retrouver les infos pratiques sur le lieu, les horaires, etc.
3: En fait, sur notre site. lescaudalies.org.
0: Et ben comme ça, si on veut faire un petit tour, et ben on peut découvrir tout ça sur votre site internet. Merci beaucoup Christine Martin d'avoir été avec nous ce matin. Le week-end des arts, les Caudalies, c'est à Mudaison, c'est tout au long de ce week-end. Bon week-end.
3: Merci.
0: Et nous, on va aller jouer dans un instant. On va jouer tous ensemble et vous offrir vos places pour les internationales de la guitare hein, qui ont démarré un petit peu partout dans les Raux, notamment à Lunel vendredi prochain. Il y a un grand concert country. Vous allez découvrir tout ça et vous gagnez vos places sur votre radio Ici Héros.
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0: Il est 9h moins le quart, les internationales de la guitare, c'est parti, 31e édition du festival qui met à l'honneur la guitare dans tous ses styles, musique du monde, jazz manouche, flamenco, rock et country blues.

Ceux que vous entendez, attention, ils ont un nom à rallonge, The Reverend Peyton's Big Damn Band. Tout un programme, c'est vendredi prochain, le 2 octobre, à Lunel à 20h30. 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Je vais le redire une dernière fois, de The Reverend Peyton's Big Damn Band. 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

0: Music and Light, Imagination sur ICI Hero. On quitte les synthés maintenant pour la guitare. Les internationales de la guitare, c'est en ce moment avec vendredi prochain le groupe The Reverend, The Peyton's Big Damn Band. C'est à Lunel et c'est Michel qui joue avec nous ce matin. Bonjour Michel.
1: Bonjour Maël.
0: Michel de Lunel, ça va? Le réveil se passe bien?
1: Oui, tout à fait. Bon. Oui, très bien.
0: Qu'est-ce que vous faites de beau là ce matin au réveil?
1: Au réveil, un peu de jardinage.
0: Il fait
1: bon, quoi, donc il faut en profiter.
0: Ouais.
1: Et puis, pas grand-chose, cool, quoi.
0: Ça va faire du bien la pluie pour les jardins la semaine prochaine.
1: Oh là là.
0: Il était temps.
1: Ah oui, il était temps, comme vous dites.
0: Et ben là, il va y avoir ce qu'il faut, en tout cas, pour les jardins. Je ne sais pas à quelle heure vous êtes debout, Michel, mais vous savez que maintenant, le week-end, à 7h15, vous avez rendez-vous avec Léopoldine Dufour et notre pépiniériste qui vous donne des conseils jardins, justement, pour bien entretenir vos plantes. Ça, c'est le rendez-vous que je vous donne pour le matin. En attendant, parlons un petit peu des internationales de la guitare, avec plein de belles choses pour cette 31e édition. Il y aura bien sûr les 24 heures d'aimante à Montpellier. Et puis, donc ce concert chez vous à Lunel, Michel, vendredi prochain, c'est à 20h30, The Reverend Peyton's Big Damn Band. Je ne sais pas si vous aviez déjà entendu parler de ce groupe.
1: Non, du tout.
0: Voilà, ce sont trois musiciens multi-instrumentistes qui font, comme vous l'avez entendu, de la country blues américaine. Ça fait 20 ans qu'ils jouent, qu'ils tournent, ils ont plein d'albums, ils ont fait des dates évidemment partout dans le monde. Ils sont très chouettes, c'est de la country, c'est hyper festif et ça va être un bon moment. Alors Michel, pour remporter vos invitations, j'ai besoin que vous répondiez à cette question. Quelle est la radio qui vous offre les places pour les meilleurs événements du département?
1: Ici Hero.
0: Hey, du premier coup en plus, bravo Michel.
1: Oui.
0: Hey, vous êtes une fidèle, ça s'entend.
1: Oui, ça c'est sûr.
0: Michel, je vous remercie de nous écouter, d'avoir appelé, d'avoir joué avec nous. Et puis je vous souhaite de profiter d'un bon week-end.
1: Vous aussi également.
0: Allez,
1: merci
0: à bientôt.
1: Beaucoup.
0: Alors, le week-end, on peut jardiner, on peut aussi faire du sport. Je n'ai pas le temps de faire du sport, probablement l'une des phrases que l'on entend le plus souvent à la rentrée. Mais si vous n'aviez besoin de quelques minutes, que de quelques minutes pour bouger, notre coach sportif Nordin Attab nous propose aujourd'hui une petite séance express de seulement 5 minutes.
2: Bien sûr, 5 minutes ne remplaceront pas une séance plus longue. Alors aujourd'hui, je vous propose un petit défi. 5 exercices, 1 minute par exercice. Allez, on y va! Premier exercice de la marche dynamique sur place. Debout, les pieds légèrement écartés. À partir de là, vous allez imaginer que vous êtes en train de marcher tout en accentuant les montées de genoux et les mouvements des bras. Allez, on y va. Durant 1 minute. Ensuite, on passe aux flexions de jambes. Et pour ça, vous vous placez devant votre chaise et là, vous allez vous asseoir en inspirant et vous expirez en vous relevant. Allez, on y va. Durant 1 minute.
0: Donc là, on est déjà à 2 minutes et qu'est-ce qu'on fait pour les 3 dernières?
2: On continue cette fois-ci avec le haut du corps. Et pour ça, vous attaquez les pompes contre un mur. Vous posez les mains sur le mur, les pieds sont légèrement écartés et vous reculez les pieds. Le corps sera incliné vers l'avant. Et à partir de là, vous allez inspirer en ramenant le visage comme si vous vouliez faire un bisou au niveau du mur. Et vous poussez ensuite. J'inspire, je fléchis les bras, je souffle, je pousse. Exercice 4, l'équilibre sur une jambe. On se place en appui sur le pied droit. Vous levez légèrement le pied gauche et là, on essaie de maintenir. 30 secondes d'un côté, 30 secondes de l'autre pour avoir une autre minute. Et enfin, la planche, le gainage de face. Vous placez les mains par terre, en appui sur les pointes de pied. Le corps est bien aligné et les genoux levés. Et à partir de là, vous serrez les fessiers et la sangle abdominale. Et bien entendu, on le fait durant 1 minute. Si jamais c'est trop dur, on appuie sur les genoux. Et voilà! Vos 5 minutes sont terminées. Alors bien sûr, si vous avez davantage de temps, continuez à bouger. Allez, à vous de jouer.
0: Nordin Attab, notre coach sportif qui vous donne rendez-vous quand vous voulez dans votre application ici pour 2 minutes pour être en forme. Voici Louane avant votre horoscope et le retour de l'info.

0: Ici Ro avec Louane et Chien, à suivre dans quelques minutes le journal de 9h et votre horoscope de ce samedi 26 septembre. Bon réveil avec Ici Ro.
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0: Il est 8h58, vous avez choisi Ciro pour démarrer la journée. Vous avez bien fait votre horoscope de ce samedi 26 septembre avec vous, Catherine Viguier. Les béliers doivent réfléchir avant de se lancer.
12: Car ce qu'ils bâtissent, c'est pour du long terme. Bélier, tout se bouscule dans votre esprit, mais n'agissez pas avec précipitation.
13: Taureau, journée délicate, alors soyez votre meilleur ami où que vous soyez.
14: Gémeaux, vous pourrez compter sur vos amis, vos soutiens d'un peu partout.
15: Cancer, alors vous avez besoin de toutes vos forces pour faire face côté travail.
16: Lion, une journée agréable, quelque chose ou quelqu'un vous sort de votre quotidien.
17: Vierge, angoissée, vous allez trouver les remèdes pour aller mieux et être zen.
18: Balance, très intéressant, ça joue sur le plan relationnel, vous restez ou vous partez.
19: Scorpion, ce n'est pas la journée de rêve, mais elle est intéressante pour vous remotiver.
20: Sagittaire, les liens se renforcent entre vous et vos enfants, et puis en amour aussi.
21: Capricorne, vous avez des idées bien arrêtées en famille, ça ne passe pas toujours.
22: Verseau, des opportunités de vous évader en étudiant, en voyageant et en communiquant.
23: Poisson, jeter un œil sur votre trésorerie ne sera pas une mauvaise chose.
24: Et pour nous tous, on a un ami quelque part, c'est sûr.
0: Catherine Viguier et l'horoscope qui revient demain, même heure sur Ici Ro.
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0: Il est 9h, un excellent samedi, nous sommes le 26 septembre.
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0: Le journal Anne Pinxon-Ducel, un verdict plutôt clément aux assises de l'Hérault hier.
25: Le père qui était jugé pour avoir secoué son bébé à Agnan il y a 10 ans a été condamné à 5 ans de prison, dont 2 en ferme. Le tribunal a retenu l'altération du discernement alors que l'avocat général avait requis la veille 15 ans d'emprisonnement. Olivier est donc ressorti libre du tribunal puisque sa peine sera aménagée. Il a été reconnu coupable de la mort de son fils. Il nie, lui, les faits depuis le début. Après le verdict avec sa femme, leurs premiers mots au micro d'Ici Héros ont été pour leur fils.
26: Je suis content, mon fils va pouvoir reposer en paix.
27: On va enfin pouvoir faire notre deuil. Mais il faut penser qu'il y a Lina et Jade qui sont derrière aussi. Et deux petites filles aussi. Elles vont être les plus contentes du monde de voir leur papa ce soir.
28: Quand la présidente dit que c'est une verdict d'ouverture.
27: Parce qu'elle a vu qu'il avait quand même une stabilité professionnelle et familiale quand même. Donc je pense que ça nous a aidés aussi.
26: Voilà, continue ma vie que j'ai construite après la mort de mon fils. Et voilà.
28: C'était quoi votre crainte, la plus grande crainte?
26: La prison. Je ne voulais pas y retourner. Non.
25: Olivier, qui a donc deux autres enfants, n'a pas été déchu de son autorité parentale. La Cour a estimé que depuis les faits en novembre 2017, il n'y a rien à lui reprocher. Dans toute la France, des marches pour le climat, la paix et la justice sociale aujourd'hui. C'est à l'appel de plusieurs associations et collectifs citoyens, rejoints par certains partis politiques. À Montpellier, le rendez-vous est donné sur l'esplanade Charles de Gaulle. La marche va démarrer à 15h. Parmi les organisations qui ont rejoint ce mouvement, il y a Oxfam France et sa directrice générale, l'ancienne ministre Cécile Duflo.
2: Les premières marches climat en France, c'est 2007. Ça fait un moment. Et là, on sent bien qu'après l'été inédit qu'on a vécu, il y a une renaissance du mouvement climat dans la rue. Il y a des nouvelles générations. Et surtout, je pense que ce qui est très différent par rapport à 2007 ou 2009 ou 2014, c'est vraiment cette idée de dire qu'il n'y aura pas de solution si on ne prend pas à bras le corps en même temps les questions climatiques et les questions sociales. La dégradation du climat accentue les inégalités. On n'entend pas les candidats là-dessus, pas du tout certains, très peu d'autres et quelques-uns qui s'époumonnent, mais ça ne veut pas dire qu'il n'y a pas cette conscience très largement partagée, je pense, depuis cet été inédit, que là, maintenant, il y a besoin d'agir. Et donc, je pense qu'on aura des surprises dans les choix des électeurs, parce que quand vous avez à la fois un problème de coût du carburant, un problème de coût de logement, des conséquences du changement climatique, des prix de l'alimentation liés au fait que l'agriculture est en grande difficulté, sans l'investissement, en fait, on ne s'en sortira pas.
25: Et à 7, il y a aussi un rendez-vous, place Aristide-Briand, à midi, pour ensuite rejoindre en train la marche de Montpellier. Le pape est en France depuis hier et près de 600 Héraultais iront à Lourdes demain pour le rencontrer. En attendant, 600 000 fidèles sont attendus à Paris aujourd'hui pour la messe sur la place de la Concorde et les Champs-Élysées. Ce matin, Léon XIV va aller visiter l'association diocésaine d'accueil des migrants. Parmi les prises de parole du pape hier, il y a eu des attaques contre les manipulations génétiques, la gestation pour autrui ou encore, je cite, l'offre d'une mort programmée. Léon XIV a aussi mis en garde contre l'intelligence artificielle.
0: Une victoire qui fait du bien pour les rugbymen de Béziers.
25: La SBH a battu son ennemi historique, Narbonne, 34-24 au stade Raoul Barrière. Les Biterrois sont donc remontés ce matin à la 11e place du classement alors qu'ils étaient 15e et avant-dernier. Un match devant près de 10 000 personnes. Grosse ambiance hier au stade, souligne Charlie Mallier, le capitaine des demi d'ouverture.
3: Tout d'abord, avant de se féliciter à nous, vraiment un grand bravo aux supporters narbonnais et supporters biterrois. Il y avait une ambiance franchement fabuleuse, autant les narbonnais avec leur fameuse d'ennemis, mais la trompette un peu, on les reconnaît, on se voit au Parc des Sports, et les biterrois qui ont répondu présent. Donc voilà, les valeurs de ce sport sont respectées, et quel plaisir de jouer dans une telle ambiance. Et donc vraiment, avant de savourer, un grand bravo à eux, parce qu'ils ont joué le jeu, et si on a pu répondre sur le présent, c'est aussi en grande partie grâce à eux. On va rester les pieds sur terre, on va continuer à travailler, mais on voit qu'on est capable de faire de belles choses. Donc voilà, vraiment s'appuyer sur ce match, en gommant ce qui nous a fait défaut, mais honnêtement, on a une bonne base de travail.
25: Le prochain match, ce sera dans deux semaines, un déplacement à Valence, Romans, le 9 octobre. Les rugbymen montpelliérains, eux, joueront leur prochain match à domicile au stade de la Mausson, donc dans le stade des footballeurs. C'est parce que la pelouse du Septéo Stadium est trop abîmée par la sécheresse pour recevoir Toulon en top 14 le week-end prochain. Le match d'après à domicile, ce sera le 31 octobre. Donc d'ici là, la pelouse devrait être rénovée.
0: Un autre match délocalisé et même reporté, c'est le match de Coupe de France de football entre Lattes et Nîmes.
25: Match qui aurait dû avoir lieu demain à Lattes, et c'est le pape qui est en partie responsable de ce report, Ulysse Le Toquin.
4: La réception du Nîmes Olympique est classée à très haut risque par les autorités en raison de la haine viscérale entre les Gardois et les Héraultais au foot et la menace d'affrontement entre ultra-nîmois et montpelliérains, comme à chaque venue des Gardois dans l'Hérault, même pour affronter Lattes et non Montpellier. La préfecture de l'Hérault a indiqué à la Ligue Occitanie de football qu'aucun policier n'était disponible pour assurer la sécurité de la rencontre programmée normalement ce dimanche à 15h. Tous les effectifs seront mobilisés pour le déplacement du pape à Lourdes. Pour cette raison, la rencontre va être programmée en semaine, le mardi 7 octobre, selon nos informations. Et la AS Lattes a dû trouver un autre terrain situé à plus de 20 km de l'agglomération montpelliéraine pour des questions de sécurité. La rencontre aura donc lieu à Sussargues, au nord-est de Montpellier, à huis clos. Et le club de Lattes va même devoir faire appel à une entreprise de sécurité privée.
25: Et puis les handballeurs montpelliérains, eux, ont gagné tranquillement hier soir face à Célesta en Alsace. Victoire 38-30. Le MHB prend provisoirement la deuxième place du classement de Star League avant les matchs du PSG et de Nantes qui sont prévus ce week-end. La météo, du ciel bleu, du soleil, quelques nuages histoire de décorer un peu. C'est le dernier week-end où il fait beau comme ça, a priori.
0: Exactement, en tout cas où on est sûr qu'il va faire beau, même si on a quelques nuages ce matin sur une bonne partie du département, ça va rapidement se dégager, laisser place au soleil pour toute la journée. Grand soleil cet après-midi avec un petit peu de vent autour des 35 km/h et il fera 24 degrés à Frontignan, on attend 26 à Ganges, la Salvetat-sur-Agoute, Agde et Montpellier, 28 degrés à Béziers et Gignac attendu cet après-midi et demain dimanche, tout pareil, des nuages le matin sur une bonne partie du département, grand soleil l'après-midi avec à peu près les mêmes températures et donc la semaine prochaine beaucoup plus de nuages et de la pluie, gros épisode pluvieux attendu à partir de mardi qui devrait apporter de forts cumuls sur plusieurs jours. On va vous tenir informé bien sûr de l'évolution de la situation à partir de mardi. Oui, ça devrait se gâter, alors on en profite. Sur les routes, ça se passe bien ce matin, si ce n'est sur l'A75 direction Gignac où Thierry nous dit prudence, le brouillard est très dense, il y a très très peu de visibilité, moins de 10 mètres. C'est sur l'A75 direction Gignac, autour de Gignac. Merci Thierry pour le message.
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0: 100 € de carte cadeau, c'est ce que vous pouvez gagner là, comme ça, sur un coup de fil au 04 67 58 6000. Des cartes cadeaux à dépenser où ça vous fait plaisir. 04 67 58 6000, donc le numéro à composer maintenant pour participer à Ici, c'est vous, répondre à une question. La question, elle est la suivante. Est-ce que vous avez regardé le premier match de Zizou hier à la tête de l'équipe de France? Est-ce que c'est un rendez-vous que vous aviez coché ou pas du tout? Est-ce que vous avez l'habitude de regarder le foot ou pas justement et que vous avez branché la télé exprès pour voir Zidane à la tête de l'équipe de France? Venez nous dire au 04 67 58 6000. On parle un petit peu de foot ensemble jusqu'à 10h.
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0: Un coup de fil, 100 € de carte cadeau, ça fait plaisir. Alors on en profite. Voici Laurent Voulzy tout de suite.

0: Marine Redinger, Laurent Voulzy sur Ici Héro.
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0: Il est 9h10, vous écoutez Ici Héro, ici c'est vous, c'est le rendez-vous où vous avez la parole au 04 67 58 6000. On vous pose une question et vous nous appelez pour y répondre. Il y a 100€ de cartes cadeaux à gagner pour l'un ou l'une d'entre vous cette semaine pour vous faire plaisir où vous voulez en cette période de rentrée. Vous avez regardé le premier match de Zizou, c'est avec l'équipe de France, c'est la question qu'on vous a posée ce matin. Hier, la France se déplaçait en Turquie, l'équipe de France l'a emporté 1-0, c'était la toute première de Zinedine Zidane en tant que sélectionneur de l'équipe de France. Catherine nous a appelé ce matin. Bonjour Catherine.
3: Bonjour.
0: Catherine du Quélard, ça va bien aujourd'hui?
3: Catherine va bien.
0: Ouais.
3: C'est gris, mais pas trop froid.
0: Ouais, ça va se dégager. Mais... hein, il va faire beau aujourd'hui. Ça va. Ça va.
3: Bah, je l'espère. Je l'espère.
0: Normal. En tout cas, c'est ce qu'on nous a annoncé hein, pour ce matin, j'espère, parce que sinon on aura dit des bêtises pendant 2 heures. On nous annonce. Ici à Montpellier, il fait déjà grand soleil, hein, donc ça devrait pas tarder à être le cas un petit peu partout aussi. Hein. C'est ce qu'on nous annonce, qu'à partir de la mi-journée, il fera grand soleil partout.
3: Ouais, je crois que nous, c'est prévu vers 11h à peu près.
0: Bon, bah voilà, très bien. Alors Catherine, vous regardez tous les matchs de l'équipe de France?
3: Tous les matchs de l'équipe de France depuis des années, que ce soit le foot ou le rugby ou le volley ou le reste. Bon, mais là, on était sur le foot.
0: Ouais.
3: Un peu déçu du match quand même.
0: Oui.
3: Il est sûr et certain que, vu l'organisation de Zizou, il faut retrouver les repères. Ouais. Hein. Mais
0: ça fait quand même quelque chose de le voir avec ce costume là, et bon, même s'il est arrivé un peu à la bourre pour la Marseillaise hier soir, ça c'était
3: ouais,
0: rigolo.
3: Il avait pas fait son autre cravate peut-être.
0: Non, bah, c'est ça. Mais ça fait quand même un petit truc de le voir dans cette peau de sélectionneur de l'équipe de France, ça fait quelque chose.
3: Oui. Ouais, c'est sûr et certain. Bon, il faut pas oublier le Dédé hein, parce qu'il y en a beaucoup. Zizou, il faut qu'il fasse sa place, hein, voilà. Il faut qu'il fasse son équipe, qu'il mette ses idées en place. C'est sûr que c'était son premier match. Chaque joueur voulait faire bien pour lui, justement.
0: Ouais.
3: Mais bon, les Turcs ont fait un bon barrage.
0: Ouais. Catherine, j'entends que vous avez beaucoup analysé. Vous regardez, quand vous dites que vous regardez l'équipe de France, vous ne regardez pas que l'équipe de France, vous suivez le sport quand même de manière générale.
3: Oui, je regarde tous les sports.
0: Oui, c'est ça, mais ça s'entend.
3: Je regarde le biathlon, je regarde le rugby, le biathlon,
0: ah ouais.
3: Je vous dis le volley, je n'ai pas regardé le volley hier soir malheureusement parce qu'elle avait le foot. Mais je regarderai le match, je crois, c'est ce soir contre la Pologne.
0: Ouais, exactement. Hein? Connaisseuse, hein. Connaisseuse.
3: Oui, oui. Non, mais je suis d'une famille qui faisait du sport et qui aimait le sport. Mon père a été professionnel de foot.
0: D'accord.
3: Il a joué à Lens, à Béziers. Moi, je faisais de l'athlétisme. J'ai une sœur qui a été sélectionnée 2 fois en équipe de France. Malheureusement, à chaque fois, elle était blessée.
0: D'accord. Ah oui, vous êtes une vraie famille de sportifs.
3: Oui. On aime ça. Bon, moi, je faisais de l'athlétisme aussi. Bon,
0: ouais, c'est bien.
3: On était cinq sportifs.

0: Ah ouais, eh ben oui, ça s'entend dans votre analyse, Catherine, que vous y connaissez en sport, ça c'est sûr. Je vous souhaite de passer un bon week-end. Merci de nous avoir passé ce petit coup de fil. Et puis on vous met dans la liste des potentiels sélectionnés pour les 100 euros de carte cadeau.
1: Je vous remercie infiniment, une bonne journée.
0: Eh ben avec grand plaisir, merci Catherine de nous avoir appelé. Et vous aussi à la maison, vous voyez sur un petit coup de fil, 3 minutes comme ça, au 04 67 58 6000, eh bien c'est peut-être vous qui allez remporter ces 100 euros de carte cadeau ce week-end. Venez nous dire, est-ce que vous avez regardé, vous, le premier match de Zizou? Est-ce que ça vous a fait quelque chose de voir Zinedine Zidane, l'une des grandes idoles du foot qui nous... Voilà, tout de suite, il y a ces souvenirs-là qui remontent. Est-ce que vous, qui, contrairement à Catherine, ne suivez pas trop peut-être le foot, vous avez justement là quelques minutes allumé la télé pour le voir? Venez nous dire. 04 67 58 6000, il y a 100 euros de carte cadeau à gagner pour vous cette semaine en venant témoigner dans Ici, c'est vous.

0: Mourir sur scène, c'est Jennifer qui reprend Dalida, c'est tout nouveau et c'est sur Ici Héros. 04 67 58 6000, le numéro à composer maintenant pour nous dire si vous avez regardé le premier match de Zinedine Zidane à la tête de l'équipe de France. Il y a 100 euros de cartes cadeaux pour l'un ou l'une d'entre vous cette semaine.
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0: 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Sur un simple coup de fil au 04 67 58 6000, ici c'est vous. Vous venez nous raconter jusqu'à 10h si vous avez regardé le premier match de Zinedine Zidane comme sélectionneur de l'équipe de France. C'est tout simple, c'est tout bête et Daniel nous a appelé depuis Latte. Bonjour Daniel.
11: Bonjour Maël.
0: Alors Daniel, vous, vous en foutez, vous n'avez pas regardé?
11: Ah non, j'ai pas regardé.
0: Ah bon?
11: J'ai pas regardé parce que je disais à Adam avant qui m'a répondu.
0: Oui.
11: Je disais c'est pas de maintenant. Hein. Je vous parle de plus de 60 ans en arrière. Mon père était entraîneur de football de Montpellier qui s'appelait le Somme à l'époque.
0: Oui.
11: Parce que c'était à la place du polygone actuel qui avait le stade de Montpellier.
0: Exactement.
11: Et puis j'avais un frère qui était arbitre fédéral.
0: D'accord.
11: Donc, on entendait parler de foot toute la journée.
0: Ouais.
11: Alors,
0: et vous, vous n'en pouviez plus.
11: Et moi, ça m'embêtait. Enfin, je suivais. Ma belle-sœur m'entraînait sur les stades avec elle pour voir mon frère quand il arbitrait. Et puis, quand le lundi, il venait à la maison, mon père lui disait « Oui, je t'ai vu à la télévision, tu as oublié telle chose, tu as mal arbitré. » Il se disputait. Ma mère disait « Arrêtez-vous, maintenant j'en ai marre. »
0: Et ça vous a un peu traumatisé du foot, quoi.
11: Ça m'a traumatisé, et je vous assure, je ne peux plus regarder un match de football. Et quand j'ai connu mon mari, je lui ai dit « Tu aimes le football ?» Il me dit « Non. » Ah ben, j'ai dit « Tant mieux, hein.
0: » Donc même quand la France a été championne du monde en 98 et en 2018...
11: Là, j'ai quand même été contente, j'ai un peu entendu, parce que j'ai un petit-fils qui le suit, alors bon...
0: Ouais.
11: J'ai un peu écouté. Même j'ai une photo de l'équipe qui a gagné, là, ouais. L'équipe de France. Il me l'a donné, mon petit-fils. Mais après, je ne regarde pas les matchs. Je suis un peu les résultats du basket de Latte, parce que bon, c'est Latte où j'habite. Mais après, les matchs de football, je ne peux plus.
0: Vous
11: ça m'a traumatisé, je vous assure.
0: Oui, je vois bien, je comprends bien. Mais alors, vous regardez quoi, du coup? Vous avez regardé quoi hier soir?
11: Ah ben hier soir j'ai regardé une émission, je ne me rappelle plus ce qu'on a regardé, mon mari d'ailleurs. Je ne me rappelle plus ce qu'on a regardé hier soir.
0: Pas le foot.
11: Ah là si, ça arnaque.
0: Ah bah très bien.
11: Ça ne nous intéressait pas beaucoup plus que ça. Même.
0: Mais plus que le foot, c'était toujours mieux que le foot.
11: Plus que le foot, oui. Je vous assure que le foot, je ne peux pas. Je me rappelle ma belle-sœur, une fois, elle était sur on avait suivi mon frère, justement.
0: Ouais.
11: Et je ne sais pas, il y a quelqu'un qui criait après l'arbitre, et ma belle-sœur, elle a dit « Qu'est-ce que vous avez à dire? Je suis la femme de l'arbitre. » Elle lui a donné un coup de parapluie sur la tête à ma belle-sœur. Ah, c'était hippique.
0: Hein. J'imagine.
11: Mais alors, maintenant j'ai envie, mais sur le coup ça me traumatisait parce que j'étais jeune.
0: Ouais, mais je comprends. Oui, c'est vous avez associé le foot à ça et depuis vous voulez plus en entendre parler.
11: Ah non, Non, je voulais entendre parler. Alors bon, j'ai regardé quand ils ont fait la présentation là, de Zinedine Zidane, ouais. Tout ça. J'aimais bien Didier Deschamps aussi, alors ouais. Bon, quand je les voyais. Mais après...
0: Sur le terrain, non.
11: Je ne regarde plus les foot, le football, ça m'empêcherait même de dormir.
0: Ah oui, d'accord. Oui, bon, on va éviter alors. Daniel, on vous embrasse, vous et votre mari, on fait des gros bisous. Merci beaucoup de nous avoir appelés ce matin.
11: Merci, au revoir.
0: À bientôt. Ça, c'est rigolo, ça, alors d'être traumatisé à ce point-là du foot. Bah, venez nous dire, vous, tiens, si vous avez allumé ou non la télé hier soir pour regarder exprès Zinedine Zidane avec son costume de sélectionneur de l'équipe de France de foot. Il y a 100 euros de carte cadeau pour l'un ou l'une d'entre vous à gagner cette semaine. 04 67 58 6000, c'est le numéro à composer maintenant sur ICI Héros.

C'était Zucchero, l'Italien qui a fêté ses 71 ans hier sur votre radio ici. 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Là, l'une d'entre vous va pouvoir repartir avec ce beau cadeau sur un simple coup de fil en venant nous dire si vous avez allumé la télé hier pour le premier match de Zinedine Zidane en tant que sélectionneur de l'équipe de France. Vous voyez, c'est tout simple. Simple appel, il y a peut-être 100 euros à la clé pour vous en nous appelant. Est-ce que vous avez regardé le premier match de Zizou ou pas du tout, justement, est-ce que vous en fichez? Ben, venez nous dire, ça nous intéresse de savoir. 04 67 58 6000, il y a 100 euros de cartes cadeaux à gagner.

0: Eli Medeiros se chante à Bailar Calypso sur ICI Hero. Le moment de jeter un coup d'œil à vos idées de sortie ce week-end. Vous organisez plein de choses, notamment à l'auto, à Bédarieux. Écoutez Betty.
1: Bonjour, ICI Hero. C'est le foyer senior des Hauts Cantons de Bédarieux qui vous invite à son super loto le dimanche 27 septembre 2026 à partir de 16h à la salle Léo Ferré de Bédarieux. 22 parties, dont 6 trains de plaisir. Au plaisir de tous nous rencontrer ce jour-là. À très bientôt.
0: Et ben voilà, merci à Betty pour le petit message vocal sur WhatsApp au 04 67 58 6000. Vous pouvez vous aussi à la maison annoncer vos événements sur notre WhatsApp.
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0: Et si vous remportiez 100 euros de carte cadeau pour vous faire plaisir en ce mois de septembre, bien démarrer l'année scolaire, vous faire un petit cadeau, ou faire un cadeau à qui vous voulez, il y a 100 euros à la clé pour l'un ou l'une d'entre vous cette semaine au 04 67 58 6000. Ici c'est vous, l'émission où vous avez la parole. Est-ce que vous avez regardé le match de l'équipe de France hier, la première de Zinedine Zidane comme sélectionneur de l'équipe de France? Est-ce que pour vous c'était un événement qui valait le coup d'allumer sa télé? Bonjour Sophie.
3: Bonjour.
0: C'est à Thaizan-les-Béziers.
3: Vous, exactement.
0: Vous n'avez pas regardé plus que ça. C'est pas quelque chose qui vous aurait fait allumer la télé.
3: Alors, non seulement je ne l'ai pas regardé, mais en plus, je n'avais absolument pas idée que ça avait lieu hier. Du tout. Non, je commence à me passionner pour l'équipe de France qu'à partir du moment où ils sont en quart de finale.
0: Ah oui, vous êtes dans cette équipe-là. Moi, je vois bien.
3: Oui.
0: Donc là, oui, ça ne va pas être tout de suite que vous allez le voir en équipe de France. Ce sera l'Euro 2028, en gros, c'est ça. Vous allez voir Zidane.
3: Voilà, ils seront bien prêts, quoi, d'ici là.
0: Ouais, ça attendez qu'ils soient au taquet. Vous regardez un peu de sport ou vraiment pas du tout? C'est juste pas du tout votre truc, le sport en général?
3: Si, mais j'aime bien le regarder. J'ai regardé notamment, je me suis surprise à regarder l'UTMB à la télé. Je ne pensais pas que ça pouvait me passionner autant de regarder les gens courir.
0: L'Ultra Trail du Mont Blanc.
3: Ouais, tout à fait. Mais voilà, il faut qu'il y ait un enjeu Français et puis avec une possibilité de que la France gagne. Voilà.
0: Donc le volley, par exemple, ce soir, ça pourrait être quelque chose que vous allez regarder?
3: Oui, j'aime bien le volley. Alors, le volley, je préfère y aller en direct qu'à la télé.
0: Bon. En tout cas, ce soir, il y a la finale de volley. Si vous savez pas quoi faire, l'équipe de France de volley qui joue. Vous savez, en même temps, moi, je vous comprends. Moi, qui regarde beaucoup le foot, c'est vrai que le foot de sélection et encore plus quand c'est pas en Coupe du Monde ou à l'Euro, c'est pas hyper passionnant à regarder. Et c'est d'ailleurs pour ça un peu qu'on vous pose la question aussi. C'est justement de dire. C'était pour une fois l'occasion de regarder un petit peu de foot international hors grande compétition, parce que pour une fois il se passe un peu quelque chose. Parce que c'est vrai, sinon les matchs comme ça en Ligue des Nations, c'est pas hyper passionnant, je vous comprends. Sophie, merci beaucoup de nous avoir appelé ce matin.
3: Merci à vous.
0: Qu'est-ce que vous faites de beau à Thaizan-les-Béziers là pour ce week-end?
3: Alors ce week-end, il y a le on ira à Pennas cet après-midi puisque c'est
0: Les 800 ans du poulain. Ouais.
3: Et dimanche, la fête du miel à Béziers.
0: Ah ben voilà, très bien. Deux idées de sortie qu'on a partagées avec vous ce matin sur ICI Hero. On sera d'ailleurs avec le président de l'association demain matin qui organise l'événement, qui va nous expliquer pourquoi ça a été très compliqué cet été avec les fortes chaleurs pour les apiculteurs. Il sera notre invité à 8h40 sur ICI Hero à l'occasion de la fête du miel de Béziers justement. Merci Sophie d'avoir été avec nous.
3: Merci beaucoup.
0: Je vous souhaite un bon week-end alors bien chargé dans les Hauts. Ouais, il se passe plein de choses, notamment sportissime aussi, le grand week-end du sport qui va démarrer là à partir de 10h tout à l'heure au lac du Crès à côté de Montpellier. Plus de 90 disciplines qui seront représentées, les athlètes montpelliérains qui seront là aussi pour vous signer des autographes, des activités à tester, tout ça. Ça se passe donc au lac du Crès ce week-end à Montpellier.
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0: À côté de Montpellier, vous l'aurez compris, le lac du Crès. Alors, est-ce que vous avez allumé la télé pour regarder Zizou comme sélectionneur de l'équipe de France? Venez nous dire ce matin, il reste quelques places au 04 67 58 6000 pour tenter de remporter 100 euros de cartes cadeaux.

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0: Dernière chance pour vous ce matin de tenter de remporter 100 euros de cartes cadeaux en nous appelant maintenant au 04 67 58 6000. Est-ce que vous avez regardé le premier match de Zizou comme sélectionneur de l'équipe de France? Est-ce que ça vous a fait quelque chose? Est-ce que c'est, voilà, vous n'avez pas l'habitude de regarder l'équipe de France ou pas souvent, mais là vous avez dit, ah, quand même, ce soir, juste 5 minutes, j'ai envie de voir un petit peu celui qui nous a fait rêver en 98, mais à la tête cette fois-ci de l'équipe de France. Ou à l'inverse, est-ce que vous en foutez complètement? Venez nous dire, ça nous intéresse. 04 67 58 6000, il y aura peut-être 100 euros de cartes cadeaux pour vous ce matin.

0: Phil Barnet sur Ici Héros. Il reste une toute petite partie, une toute petite, tout petit bout pour vous. 04 67 58 6000 pour tenter votre chance. Imaginez remporter là comme ça sur un coup de fil 100 € de carte cadeau en juste passant un petit coup de téléphone. Est-ce que vous avez regardé le premier match de Zizou comme sélectionneur de l'équipe de France? 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
0: Est-ce que vous avez regardé ce fameux premier match de Zinedine Zidane hier soir à la tête de l'équipe de France face à la Turquie? Victoire 1-0 en première journée de Ligue des Nations, c'était un petit peu l'événement. Hein. Moi par exemple, j'ai clairement allumé ma télé pour voir Zinedine Zidane avec ce fameux costume. Vous nous dites ça ce matin dans Ici c'est vous au 04 67 58 6000. Bonjour Sandrine.
13: Bonjour.
0: Sandrine de Gignac. Alors vous, ça vous a pas fait allumer la télécommande?
13: Non. Alors, non. En fait, j'étais au restaurant hier avec ma fille et à côté, il y avait la diffusion du match. Donc, j'ai vu que le serveur avait un match de, un maillot de Zinedine Zidane, donc. Et je me suis dit, tiens, ça doit être son premier match. Voilà, mais j'étais trop occupée devant mon beau kit de poulet.
0: Bah, on peut vous comprendre en même temps. Mais vous regardez un petit peu le foot ou pas des masses?
13: Oui, si, ça m'arrive. Ça m'arrive si les joueurs ne se roulent pas par terre et si ça joue bien, quoi.
0: Voilà. Quand il y a un petit peu d'enjeu.
13: Voilà, quand il y a de l'enjeu et quand les joueurs mettent du leur, parce que des fois, je trouve que c'est un petit peu mou.
0: Ok.
13: Je préfère le basket.
0: Ok.
13: Il faut choisir.
0: Vous suivez quoi, l'équipe de l'AT Montpellier, ou vous regardez même la NBA, peut-être pas, mais
13: ouais,
0: l'équipe de France?
13: Ouais, ça peut être de l'amateur, ça peut être Montpellier, quand j'ai l'occasion d'aller voir des matchs, mais je trouve que c'est hyper dynamique, le handball aussi. Voilà.
0: Ouais. On a des bons sports dans l'Héros, c'est ça qui est bien. On a des...
13: Oui, je comprends rien au rugby, donc j'ai laissé tomber. Mais
0: Alors, si vous voulez découvrir dans un gros quart d'heure, le rendez-vous du samedi, c'est Ici Sport. Désormais, je vous propose un magazine avec une personnalité du sport de la région. Vous allez découvrir le beach volley tout à l'heure, à partir de 10h. On a un très beau club ici à Montpellier qui performe au plus haut niveau et qui a été fondé par deux athlètes olympiques qui ont disputé les JO d'Athènes en 2004. Et l'un d'entre eux sera avec nous tout à l'heure entre 10h et 11h. Et ça sera peut-être l'occasion de découvrir le beach volley, parce qu'on a la chance.
13: Ben oui, c'est dommage que ce ne soit pas diffusé.
0: Ah ouais, et on a la chance de pouvoir faire du beach volley à Palavas sur les terrains et puis en club à Montpellier. Donc, ce sera l'occasion pour vous de découvrir. Sandrine, merci d'avoir été avec nous.
13: Avec plaisir, bonne journée à vous.
0: Ben oui, je vous souhaite de bien profiter à Gignac. Merci de nous avoir appelés ce matin. Voici Alex Warren avec Ordinary. Il est 10h10.

0: Ordinary, c'était Alex Warren sur ICI Roi 9h53. On parlait de Zinedine Zidane ce matin. Pour conclure, est-ce que vous saviez que Zinedine Zidane, il était venu chez nous dans les Rois? Alors, il a joué, bien sûr, hein, notamment quand il était à Bordeaux. Mais est-ce que vous saviez qu'il avait passé un séjour à la Grande Motte, Léopoldine Dufour?
1: Savez-vous qu'en mai 2004, Zidane et ses camarades de l'équipe de France de foot sont venus se préparer à l'Euro à la Grande Motte? De stage de régénération souhaité par le sélectionneur Jacques Santini. Un bol d'oxygène dont profitent aussi les familles des joueurs qui sont autorisées à les accompagner pour ce séjour dans un grand hôtel du port. De Sailly, Makelele, Pires, Wiltord, Boumsong, Sagnol, Barthès, ils sont tous là pour profiter d'une préparation physique qui passe par quelques soins à la thalasso avant d'aller se décrasser sur la pelouse du stade du Noyer de la Grande Motte sous les yeux de 800 spectateurs ravis qui découvrent la nouvelle coupe du numéro 10. La boule à zéro.
2: La seule information vérifiable, c'est la nouvelle coupe de cheveux de Zinedine Zidane. Il en faut pour tous les goûts.
1: Ambiance relaxe avant un match amical contre l'Andorre à La Mosson.
3: En une, les Bleus à Montpellier, à la veille d'affronter la Côte d'Ivoire, l'équipe de France est prête, tout comme Zidane.
4: Je m'imagine simplement la chance que j'ai et je vais le vivre à fond. Et puis après, c'est-à-dire qu'une fois que j'arrêterai l'équipe de France, j'arrêterai tout.
1: C'est après cet Euro 2004 au Portugal que Zizou annoncera qu'il met fin à sa carrière internationale, comme certains de ses collègues.
5: Madame, monsieur, bonsoir. Cette journée du 12 août restera celle d'un adieu, l'adieu de Zidane au bleu. Il a annoncé à ses fans qu'il quittait l'équipe de France.
1: Un faux départ, puisqu'en 2005, Zidane, mais aussi Thuram et Makelele voltent au secours de Raymond Domenech et annoncent leur retour en équipe de France. Un retour en bleu, très attendu, qui se fait sur le terrain de La Mosson, après un court entraînement sur le stade de Vendargues, pour un match contre la Côte d'Ivoire le 15 août. Match qui se joue évidemment à guichet fermé. Ce jour-là, à Montpellier, l'équipe de France s'imposera 3-0 grâce à Galas, Zidane et Henry. Un an plus tard, les Bleus disputeront la finale du Mondial face à l'Italie. Notre Zizou national s'illustrera en marquant son 31e but sous le maillot français, en obtenant le titre de meilleur joueur mondial et par un coup de tête inoubliable.
0: Zidane à la Grande Motte, c'était une petite histoire qu'on vous a rajoutée comme ça pour le plaisir avec Léopoldine Dufour. C'était le sujet de Ici c'est vous ce matin. Est-ce que vous avez regardé le premier match de Zizou? Demain, pour tenter de remporter à nouveau ces 100 euros de cartes cadeaux, on vous posera la question. Est-ce que vous êtes fort en anglais?
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0: Avant le journal de 10h, voici Calogero ce matin.

0: Je joue de la musique et Calogero sur Ici Héros, juste après le journal de 10h. Vous avez rendez-vous avec votre magazine Ici Sport. Je reçois ce matin Stéphane Canet, ancien athlète olympique de beach volley montpelliérain. Il a créé, en revenant des JO d'Athènes, le club de beach volley de Montpellier.
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0: Il est 10h, nous sommes le samedi 26 septembre.
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0: Le journal Anne Pinkson-Dussel, grosse ambiance hier au stade Raoul Barrière à Béziers.
3: Il faut dire que l'affiche était belle, ce derby de rugby entre Béziers et Narbonne. Les rugbymen biterrois ont battu leur ennemi historique, 34 à 24, 4 ans que les deux équipes ne s'étaient pas affrontées en match officiel. Une victoire, c'est bien, évidemment, Ulysse Le Toquin, mais une victoire face à Narbonne, c'est encore mieux.
4: Oui, il suffit de voir le grand sourire d'Antoine dans son fauteuil roulant avec son maillot de la SBH. Il ne veut plus quitter le stade, heureux du résultat.
5: Oui, parce que je suis biterrois, mais ça a été dur quand même. Je pense qu'il faut laisser un peu le temps pour pouvoir, prendre la mayonnaise comme on dit chez nous.
4: Et c'est ce genre de match qui permet à une équipe de grandir. Ambiance énorme hier soir, plus de 10 000 spectateurs, dont plusieurs milliers de Narbonnais qui sont venus mettre le bazar à Raoul Barrière.
5: C'est ce que nous manquait, c'est l'ambiance de Béziers, de derby, de fin de saison, ce soir. Chez eux, ce sera pareil, parce que bon, c'est comme ça, c'est dans nos ADN, comme on dit. Voilà.
4: 4 ans sans cette rivalité, c'était long pour Fabien, notre supporter biterrois.
6: Ça nous manquait un peu, ça fait quelques saisons qu'on ne l'avait plus. Et bon, après, on aimerait retrouver une grosse équipe à Béziers aussi, quand même.
4: Et au-delà de la victoire, c'est ce qui ressort de ce match, l'amour des biterrois comme José pour leur équipe, même dans les moments difficiles.
7: Tant qu'il y aura des matchs comme ça, il y aura toujours du monde. Ça fait plaisir. Et ils se sont arrachés les tripes, hein, et c'est très bien, c'est très bien. Un derby comme ça, il ne fallait pas qu'ils le loupent. Hein.
4: Et ils ne l'ont pas loupé, le capitaine Charlie Mallier l'avait dit avant la rencontre, face à Narbonne, interdiction de perdre. Les biterrois vont avoir une petite semaine de vacances pour souffler avant la suite du championnat.
3: Et grâce à cette victoire, Béziers est remonté ce matin à la 11e place du classement de Pro D2. Des marches pour le climat, il va y en avoir dans plus de 250 villes de France aujourd'hui. À Montpellier notamment, le rendez-vous est à 15h sur l'esplanade Charles de Gaulle. À 7, il y a un rendez-vous à midi pour ensuite rejoindre Montpellier en train. C'est un collectif citoyen rejoint par des associations et par des partis politiques qui relancent ces marches pour le climat après l'été de tous les records en France en termes de chaleur, de sécheresse et d'incendie. Pour les agriculteurs justement qui ont été touchés par la sécheresse et les incendies dans l'Hérault, ils vont pouvoir commencer à se faire indemniser. Pour le département, l'enveloppe débloquée par l'État est €1,860,000, dont 315 000 € réservés précisément à ceux qui ont subi les incendies. La préfecture promet un premier versement d'ici début octobre pour les agriculteurs les plus en difficulté qui sont suivis par des dispositifs d'urgence.
0: 600 000 personnes attendues à la messe aujourd'hui à Paris et demain ce sont 600 Héraultais qui iront à Lourdes.
3: Pour suivre le pape qui est arrivé en France hier, Christy, une Montpelliéraine de 30 ans, a déjà rencontré Léon XIV au Vatican, mais elle va à Lourdes demain pour la première fois. Ce qu'elle aime dans l'Église catholique aujourd'hui, c'est sa diversité.
8: C'est très actualisé et c'est ce qui fait plaisir dans l'Église. Moi, je fais partie de ces personnes qui ont été beaucoup dans les milieux artistiques, de la coiffure, de la danse, et on a des looks parfois où on peut être un peu jugé, même si on fait attention à nos habits, mais on est peut-être un peu coloré, un petit peu différent, et on sentait en fait cette différence quand on rentrait dans l'Église. Très vite, on était mal regardé. Enfin, en tout cas, c'était une impression qu'on avait, c'était peut-être pas ça exactement, mais les anciens ont quand même quelques jugements sur les nouveaux. Aujourd'hui, on fait vraiment venir tout le monde, on accepte n'importe qui, quel que soit le look, quelle que soit sa vie. C'est vraiment normalement la base en fait de l'Église, mais qu'on retrouvait pas forcément. Et là, les jeunes peuvent venir comme ils sont, avec leurs vœux, avec leur vie, avec tout ce qui se passe autour. Et ça fait du bien. Puis en plus, ils se sont vraiment adaptés. On a des festivals comme le Jésus Festival, avec des musiques hyper actuelles, de l'afro, de la trap, des choses qui font que ça nous parle et qu'on n'est pas là à écouter juste des louanges qui, certes, moi, me font du bien, mais c'est vrai que ça berce un petit peu et qu'on n'a pas toujours envie d'être bercé à l'Église.
3: Et au programme du pape aujourd'hui, la visite d'une maison diocésaine d'accueil des migrants à Paris, il y est en ce moment, et plaide pour la rencontre, le vivre ensemble dans la dignité et la paix. Ensuite, il va célébrer une messe en plein air, place de la Concorde. Une peine de 5 ans de prison, dont 2 ans ferme, la cour d'assises de l'Hérault a condamné hier un père de famille accusé d'avoir secoué et donc tué son bébé en 2017 à Agnan. Lui niait les faits, mais la cour a retenu l'altération du discernement. La peine est donc bien en dessous des 15 ans de prison requis la veille par l'avocat général. L'homme a pu rentrer chez lui après le procès. Sa peine sera aménagée. Il y a les basketteuses de Latte qui reprennent le championnat. Aujourd'hui, elles affrontent Charnay en Bourgogne ce soir. Et puis reprise aussi du waterpolo pour Sète et Montpellier. Les Montpelliérains se déplacent à Marseille, qui est champion en titre. Les Sétois vont à Strasbourg, qui était en finale l'an dernier. La série quotidienne Demain nous appartient cherche des figurants un peu sportifs, justement. La série est tournée à 7, ça vous le savez. Elle a régulièrement besoin de monde, mais là, c'est un profil un petit peu particulier, puisque la série cherche des patineurs sur glace. C'est pour un tournage qui va démarrer le 9 octobre. Il faut avoir au moins 18 ans, habiter dans la région, et bien sûr, savoir patiner. Vous vous lancez, Maëlle, ou pas?
0: Alors, moi, non. Est-ce que sur roller, ça marche pas? Il faut forcément, parce qu'on a une championne.
3: À mon avis, si vous vous débrouillez bien sur roller, vous vous débrouillez bien sur la glace quand même.
0: On a une championne à Latte qui fait du patinage artistique, enfin du roller artistique, et qui va faire les championnats du monde, les World Skate Games, dans une dizaine de jours au Paraguay. Ouais, il y a moyen. On va lui en toucher
3: deux. Même vous lui demanderez.
0: On lui demandera.
3: Je pense que ça se tente.
0: Bon, ça va le faire alors.
3: La météo du jour, du ciel bleu, quelques nuages quand même, mais globalement il fait beau dans l'Hérault aujourd'hui.
0: Oui, ça va rapidement se dégager. C'est le soleil qui l'emporte aujourd'hui dans notre département, avec des températures de 24 degrés cet après-midi à Frontignan, 26 à Ganges, La Salvetat-sur-Agoute, Agde et Montpellier, 28 degrés à Béziers et Gignac. Demain dimanche, le même type de temps, nuages le matin et soleil l'après-midi.
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0: Le volet c'est cool, dans le sable c'est mieux. Ça pourrait être la devise de notre invité Stéphane Canet. Bonjour.
2: Bonjour.
0: Vous êtes un ancien beach volleyeur olympique montpelliérain qui a créé le club de beach volley ici à Montpellier, le tout premier centre de formation en France dans le domaine. Votre histoire, votre parcours, c'est dans Ici Sport.
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2: Des JO d'Athènes à la création du club de beach volley de Montpellier et son centre de formation, Stéphane Canet vit pour transmettre le goût de la performance et pour faire briller son sport. Stéphane Canet, pour commencer, comment vous découvrez la pratique du volley et donc du beach volley ?
3: Alors moi, je suis né au bord d'une plage à Hyères et quand je faisais des activités nautiques, notamment de la planche à voile, c'était la grande période de la planche à voile à l'époque, quand il n'y avait pas de vent, eh ben on tendait un terrain sur la plage et on jouait au beach volley. Et c'est là, en fait, que j'ai été approché pour pouvoir rentrer dans une salle et commencer le volleyball. Et voilà. Et puis après, mon parcours de volleyball s'est structuré jusqu'à Montpellier. Mais naturellement, à Montpellier, tous les étés, on passait notre temps à aller jouer à Palavas, parce que c'était à Palavas que c'était les grands. Tout le monde se retrouvait à Palavas. Il n'y avait pas encore le téléphone portable et on se donnait tous rendez-vous à un lieu bien précis, Palavas, pour jouer au beach volley. Et c'est comme ça que ça a commencé.
2: On pouvait déjà être pro à l'époque, en volley en tout cas ?
3: Oui, en volley. Le volley quand même a une structuration. Donc moi, j'ai une structuration et une prospection qui amène les meilleures générations à venir au volley à Montpellier, puisqu'on a le centre national de volleyball qui s'appelle le CNVB, qui est au Krebs de Montpellier. Donc j'ai été sélectionné en sport-études et au CNVB. Et après, on a le club du MUC, qui s'appelle maintenant le MHSC Volley, qui était un club originaire pour pouvoir après accueillir les futurs talents du volleyball. Et donc moi, après, j'ai signé directement au MUC pour me lancer dans ma carrière de volley.
2: Et en fait, si on regarde un petit peu, votre fin de carrière coïncide avec l'expansion du beach volley à très haut niveau, en tout cas quelque chose de structuré, avec notamment son arrivée au JO en 92. Et en fait, du coup, pour vous, c'est une passerelle un peu naturelle en tant que passionné de beach volley et fin de carrière en volley en salle.
3: Oui, alors le beach volley, c'est ça, était en démonstration en 92 à Barcelone et a été officialisé en 96 à Atlanta. Et moi, justement, en voyant, étant jeune à cette période-là, voyant un peu le beach volley s'officialiser aux Jeux Olympiques, c'est là que je me suis dit qu'il était vraiment possible de pouvoir en faire son métier et j'ai décidé progressivement de quitter la salle pour venir enlever les chaussures, mettre les pieds dans le sable et sentir cette sensation qui pour moi est indispensable à l'équilibre de ma vie, quoi.
2: C'était comment le beach volley il y a 30 ans ? Est-ce qu'il y avait une grosse différence fondamentale par rapport à aujourd'hui ?
3: Ah oui, il y a une différence incroyable. La forme de jeu était complètement différente parce que le jeu était plus sur... comme au volley d'ailleurs à l'époque, c'était des points qu'on marquait directement au service. C'était pas le rally point system comme maintenant où on marque des points tout le temps. Mmh. Et du coup, ça permettait aussi d'avoir un jeu un peu plus agressif. Et il y avait beaucoup plus de tension sur le terrain. On peut parler du beach volley à cette époque un peu. Moi, j'ai vécu l'époque de McEnroe au tennis, de cette époque où il y avait quand même beaucoup de branches, beaucoup d'influences pour pouvoir prendre l'ascendant psychologique de son adversaire. Et c'est cette période que j'ai connue qui m'a un peu structuré. Pourquoi c'était cet esprit-là ? Parce que quand on arrivait à la plage à l'époque pour pouvoir jouer à Palavas, il fallait prendre une gagne parce qu'il y avait tellement de gens en fait, qui jouaient et du coup on prenait des gagnes. Donc il n'y avait pas beaucoup

0: de terrain. Et donc, on s'est joué au 2-2. On attendait une heure pour jouer. Derrière, on jouait contre des plus anciens qui parfois étaient un peu à l'ancienne. Donc, qui, des fois, volaient des points ou qui branchaient ou qui parlaient beaucoup. Donc, il fallait être solide pour pouvoir gagner le terrain et rester un peu plus longtemps pour jouer. Donc, c'était cet esprit-là, en fait, qui prédominait avant. Et puis après, avec le temps, les Jeux Olympiques et puis la notoriété du sport, ça s'est un peu lissé et c'est devenu de plus en plus technique et c'est devenu un sport maintenant qui est devenu progressivement un sport qui était un sport qu'on faisait en après-carrière volleyball. Maintenant, c'est devenu un sport identifié où les gens, en fait, doivent commencer à 12, 13, 14 ans pour pouvoir avoir la chance un jour d'être aux Jeux Olympiques ou au moins d'être en pro, quoi.
1: On reste les pieds dans le sable avec notre invité Stéphane Canet dans Ici Sport.

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2: Le beach volley à l'honneur dans Ici Sport aujourd'hui avec peut-être sa plus grande figure en France, Stéphane Canet, Montpelliérain qui a disputé les JO d'Athènes en 2004 et créé le club de beach volley de Montpellier.
3: Stéphane Canet, vous parliez tout à l'heure de la sensation du sable dans les pieds quand on joue au beach volley. Qu'est-ce qui change de manière générale par rapport au volley en salle? Déjà, cette sensation-là de sable, ça crée psychologiquement dans notre cerveau humain quelque chose de différent?
4: Évidemment, ça crée la liberté de plus être dans ses chaussures, dans un carcan qui nous serre les pieds toute la journée. Moi je vois, en fait, j'en ai fait mon slogan pour que les gens viennent jouer au beach volley. Je leur dis, mais écoutez, voilà, c'est quand vous mettez vos chaussures toute la journée, que vous êtes au boulot, vous avez qu'une envie, c'est de les enlever pour être chez vous. Ben là, vous allez les enlever, mais en plus, vous allez mettre les pieds dans le sable, vous allez fermer les yeux et ça va être un voyage sans bagage. Vous allez venir dans une île qu'on a construite dans la ville. Et ça, en fait, c'est vraiment un voyage, c'est une expérience quand on fait du beach volley, parce que c'est d'abord un sport qui est très social et qui va d'abord privilégier l'échange entre les gens, puisque quand les gens viennent au beach volley, ils viennent jouer garçons, filles, avec ses enfants, on peut jouer avec tout le monde, sous des formes qui sont 2-2, 3-3, 4-4. Mais après, en fait, on se rend compte que c'est souvent une forme qui est aussi assimilée aux vacances. Donc quand on enlève ses chaussures, qu'on met les pieds dans le sable, on est toujours un petit peu en vacances et ça nous permet de faire du sport et des rencontres. Donc c'est d'abord vraiment une base de sociale et d'échange.
3: Est-ce que, pour rentrer un peu dans la partie technique, il y a des muscles qui travaillent plus quand on est au beach volley, sur lesquels on doit plus se concentrer dans la formation des jeunes sportifs de haut niveau que dans le volley traditionnel ?
4: Alors, il est clair que le beach volley est beaucoup plus équilibrant pour le corps, puisque le beach volley, on travaille quasiment tous les muscles du corps. Quand on plonge, on va pouvoir se servir de ses genoux, de ses coudes, de son bras gauche, de son bras droit, de tous ses membres. Alors que souvent, au volley, on va se servir que d'un côté, plus souvent du côté directeur. Quand on est droitier, on défend tout de la main droite. On a des postes très spécifiques au volleyball, de plus en plus avec l'arrivée du libéro. Par exemple, quand on est en minime, quand on est petit, on va être libéro, on n'attaquera plus jamais. Et quand on est grand, on va être central et du coup on prendra plus jamais de réception. Il y a des secteurs comme ça qui sont abandonnés très tôt au volleyball pour des questions de performance et de résultats sportifs, alors qu'au beach volley, finalement, c'est la source de ce qu'était le volleyball avant. C'est le fait de pouvoir jouer à tous les postes et de pouvoir développer son mental, son physique, avec un cardio un petit peu plus élevé, puisque finalement, à chaque échange, on touche la balle. Donc on est réellement acteur de sa propre performance, alors qu'au volleyball, c'est le groupe qui est plus acteur. On peut faire un tour de terrain sans avoir touché la balle et être très content d'avoir gagné le match à la fin. Et c'est vrai aussi que mentalement, il y a aussi une partie qui est très importante dans le beach volley, puisqu'on n'est que deux. Quand on joue au volleyball, on gagnera toujours avec le meilleur. C'est-à-dire que si vous jouez avec N'Gapet, vous allez toujours donner la balle à N'Gapet.
3: Oui.
4: Vous n'allez pas donner la balle
3: logique
4: à celui qui va pas faire le point. Mais quand on joue au beach volley, on gagnera toujours avec le moins fort, parce que si vous jouez contre N'Gapet au beach volley, vous allez servir sur son partenaire et pas sur lui. Et donc, le plus fort doit avoir l'empathie de rendre son partenaire meilleur pour pouvoir ne pas développer un ego surdimensionné. Sinon, il va dire, ah bah lui, il est nul, il sert tout le temps sur lui. Il faut avoir une certaine empathie, alors que le volleyball développe un certain ego, puisque finalement, on se base souvent sur les éléments forts de l'équipe pour pouvoir gagner.
2: Jusqu'au JO de Paris, Stéphane Canet, vous étiez le dernier Français à avoir disputé les Jeux. C'était en 2004 à Athènes. Vous allez nous raconter cette expérience folle dans quelques minutes.
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2: Loisirs et sorties sur votre radio. Ici Héros, ça se passe avec vous, bien sûr. Tous les jours, 24 heures sur 24, 7 jours sur 7, vous pouvez partager avec nous les événements que vous organisez dans l'Héros. Peu importe où vous êtes dans notre département, quand ça se passe, vous avez le bon réflexe. Vous nous faites un petit message vocal. Vous allez sur WhatsApp 04 67 58 6000. Vous appuyez sur le petit micro et vous nous donnez toutes les infos, comme m'a fait Monique. Écoutez.
12: Bonjour, ici Héros. C'est Monique de la commune Mazrolan. Nous organisons dimanche 27 un vide-grenier et nous vous attendons nombreux pour partager un moment de convivialité et faire des bonnes affaires au milieu d'un paysage magnifique. Merci beaucoup, à très très bientôt.
2: Monique et son chien, même. Voyez, vous pouvez même le faire en duo avec votre chien, le message vocal. Alors, si vous organisez un événement bientôt dans l'Hérault, ayez le bon réflexe 04 67 58 6000 sur WhatsApp.

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2: Le beach volley est à l'honneur dans votre magazine Ici Sport avec le créateur du Montpellier Beach Volley, une institution dans la discipline, Stéphane Canet.
3: Stéphane Canet, racontez-nous le fait marquant dans votre carrière. On aime bien les belles histoires, on aime bien rêver un petit peu et forcément le fait marquant, c'est votre participation au JO 2004 à Athènes. Comment vous arrivez à représenter la France aux JO ?
4: Alors les Jeux Olympiques d'Athènes, c'était une finalité d'objectifs de performance. Ça a été un parcours assez difficile parce que à l'époque, évidemment, on n'avait pas vraiment de structure pour s'entraîner et on n'avait pas beaucoup de moyens. Donc on allait souvent s'entraîner à Palavas et avec très peu de ballons et très peu de moyens, avec des filets aux conditions un peu difficiles. Donc on a appris, justement, ça a été une école de la vie, parce qu'on a vraiment appris à pouvoir faire avec peu de moyens et avoir de grandes ambitions et de pouvoir se réaliser et s'entourer des forces en présence pour pouvoir réaliser des objectifs, on va dire, définis et très élevés. Mais on ne s'est pas vraiment rendu compte des choses jusqu'au moment où on est entré justement dans le stade olympique pendant la cérémonie d'ouverture. Parce que c'était quand même le centenaire des Jeux Olympiques, il y a eu beaucoup d'émotions. Quand on fait la cérémonie d'ouverture aux Jeux Olympiques, on passe beaucoup de temps à attendre. Et donc du coup, c'est le moment où aussi tous les athlètes se rencontrent. Il y avait, Laura Flessel, Tony Estanguet, tous les grands noms en fait qui étaient là au JO de Paris 2024. Bon, était présent et du coup on a pris le temps, même Virenque, enfin bon, plein de noms comme ça et plein d'autres en fait qu'on connaissait pas, des gens qui font de l'avion. Donc en fait, le fait de se retrouver déjà comme ça dans le même uniforme sous les couleurs de la France, ça nous donne une dimension en fait des équipes de France, de se dire ah ben tiens, là on fait partie des équipes de France, c'est quelque chose de, et on l'a vraiment mérité par rapport à nos efforts. Et quand on en parle autour de nous, c'était assez incroyable. Puis après, il y a le moment où là, d'un coup, on rentre sur le stade olympique, où là, je vois, en fait, finalement, c'est pareil, on a l'impression qu'on est en lévitation. C'est-à-dire que quand on rentre, le bruit, la tribune qui est tellement haute avec les gens, ce bruit assourdissant, en fait, on est porté par un stade. Et là, on se dit, mais là, on est à Athènes, quoi. On est vraiment dans un jeu grec. On est reparti dans l'histoire. Et là, tout le monde a d'un coup se tait. Tout le monde a quasiment les larmes aux yeux et regarde un peu et vit l'instant présent de façon presque en lévitation. On a fait un tour de stade où tout le monde avait une émotion tellement intense que ça peut marquer une vie. Et moi, je pense que ce tour de stade-là, il a marqué ma vie dans le sens où j'ai certainement eu la naissance de mes enfants, toute la construction de ma famille, qui était des choses très importantes dans ma vie. Mais le fait de pouvoir j'ai vraiment ressenti le sens réellement des Jeux Olympiques, notamment de la transmission, quand la flamme est arrivée, où je me suis fait la promesse en me disant, mais là, tu vis ce moment-là, mais tu ne peux pas être le dernier à vivre ça. Ça a déjà été tellement dur de pouvoir le faire. Je me suis dit, il faut absolument que je transmette cette expérience aux futures générations. Et en revenant des Jeux Olympiques, c'est bien, en fait, la marque de fabrique qui nous a guidé avec Mathieu pour construire en fait toute l'histoire qui s'est passée juste après.
2: On va découvrir ce club alors que vous avez construit de vos petites mains avec Mathieu Hamel. Stéphane Canet, personnage emblématique du beach volley à Montpellier, est notre invité dans le magazine Ici Sport.

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2: On enlève les chaussures, on met les pieds dans le sable avec le boss du beach volley à Montpellier, Stéphane Canet. Stéphane, suite à votre participation aux JO d'Athènes en 2004, vous êtes d'ailleurs le dernier Français à avoir participé aux JO en beach jusqu'à Paris 2024. Avec votre coéquipier, vous rentrez à Montpellier et vous décidez donc de créer le club de beach volley.
3: Oui, c'est ça en fait, la transmission. On est arrivé avec, donc on avait deux choix. Ou on continuait notre carrière jusqu'à 2008 et on restait, on va dire, dans notre bulle égocentrique. Ou alors, on avait appris les valeurs olympiques en se disant, bah, ok, à ce moment-là, est-ce qu'on transmet quelque chose ? Et la transmission, elle s'est faite par déjà l'ouverture d'esprit de la ville de Montpellier, parce que quand on est arrivé à Montpellier, il est vrai que aux Jeux Olympiques, on a gagné un match contre des Allemands, je crois que c'était un 15 août, enfin tout le monde était devant la télé, nous on s'apercevait pas à l'époque, mais on a gagné un match, il y a plein de gens qui nous ont dit « Oh, mais qui était au lycée, enfin quand on est revenu, ouais, j'ai pleuré devant la télé, tu m'as donné des émotions, c'était incroyable », donc c'était vraiment un match à émotion, et c'est vrai que ce match-là, il a vraiment fait basculer beaucoup de gens qui l'ont vu à la télé, puisque ça passait en direct sur France 2. Cet impact-là, il a été enrichissant pour nous, parce que quand on est arrivé à Montpellier, les institutions montpellierennes nous ont accueillis, et on a fait un plan d'action avec un projet à développement durable qui était bien codifié sur le fait d'avoir un gros impact sur un événement, et de pouvoir après amener un club qui allait développer la transmission du beach volley. Ce qui est important aussi, c'est que c'est un sport qui est autant féminin que masculin. Ça a toujours été...
2: Une vraie mixité.
3: Il y a une vraie mixité qui est très importante.
2: Il y a une vraie volonté pour vous dans le travail de ce club de distinguer le volley et le beach volley, c'est-à-dire d'essayer de créer des parcours où un pro de beach volley n'a fait, entre guillemets, que du beach volley à haut niveau et pas forcément d'ouvrir. Alors, je sais que le but, c'est pas de fermer, de cloisonner, mais de limiter le fait que des anciens volleyeurs pro rejoignent le beach volley et que ce soit des purs produits du beach volley qui représentent le beach volley à très haut niveau.
3: La problématique en fait du volleyball avec l'arrivée du libéro, c'est que le problème du volley maintenant, c'est qu'il est hyper spécialisé. C'est-à-dire que quelqu'un en fait qui est talentueux au volleyball, il va tout de suite être spécialisé à un poste. On va littéralement abandonner
2: tout le reste.
3: C'est-à-dire que quelqu'un qui est pointu ne saura pas obligatoirement faire une passe. Ce sera pas un passeur. Un passeur, il sera pas. Donc en fait, chaque secteur est vraiment spécifique. Et ça, en fait, c'est un problème que j'ai détecté assez rapidement, notamment chez les jeunes, parce qu'il y a beaucoup de jeunes qui arrêtaient le volley parce qu'ils n'y trouvaient pas leur compte dans le fait de faire du sport réellement. C'est-à-dire que quelqu'un qui est grand et qui est rapide, quand il va être Poussin Benjamin, il va toucher plein de ballons et il va s'amuser en tant que jeu, mais dès qu'il va passer minime et puis avec cette histoire de libéraux, peut-être que ce jeune-là, lui, il va peut-être partir au hand ou au basket, parce que au basket, il va faire des allers-retours, il va courir, et il va avoir une dépense énergétique qu'il aura plus si on le met central, par exemple, parce que chez les jeunes, il n'y a pas beaucoup de jeux qui se fait. Et du coup, ça, je me suis aperçu que il y a beaucoup d'enfants qui avaient perdu le sens du plaisir du jeu par rapport à la volonté de résultat, de performance. Parce que, en fait, quelqu'un qui est spécialisé trop tôt, quand il arrive en fin de carrière, il a plus assez de complémentarité pour pouvoir jouer à haut niveau maintenant en beach volley, puisqu'il a trop de carences techniques dans des domaines qu'il a jamais travaillé. Quand il était jeune, il les a vite quittés.
2: Et aujourd'hui, au Montpellier Beach Volley, on forme les jeunes à devenir professionnels. Vous allez nous expliquer, Stéphane Canet, encore avec nous pour quelques minutes.
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2: Il a représenté la France aux JO d'Athènes en 2004, Stéphane Canet, notre invité, avec son coéquipier Mathieu Hamel. Et en rentrant dans l'Hérault, ils ont décidé de créer le Montpellier Beach Volley.
3: Vous avez créé donc le premier centre de formation en France. À l'époque, il n'y en avait pas. Et aujourd'hui, quand on est jeune au Montpellier Beach Volley, on a tout ce qui est possible d'avoir quand on veut être sportif de haut niveau, c'est-à-dire les 5 entraînements à la semaine, c'est-à-dire un suivi physique, un suivi mental, un suivi médical. Vous avez tout mis en œuvre pour devenir athlète de très haut niveau.
4: Ouais, voilà, on appelle ça même un parcours d'excellence, c'est-à-dire que on a un pôle espoir. C'est des lycéens qui viennent entre 14 et 18 ans faire leur lycée à Montpellier.
3: Quelque chose qui est encadré par l'éducation nationale, du coup.
4: Qui est encadré par l'éducation nationale, agrémenté par la Fédération française de volleyball. Ils sont listés sportifs de niveau. Il y en a 24, 12 garçons, 12 filles, autant de filles que de garçons. Et ensuite, on a l'académie pour ceux qui sont post-bac. On a créé donc une académie pour les gens qui vont venir pour pouvoir faire leurs études sur Montpellier et des entraînements qui sont programmés spécialement pour eux. Et ces parcours d'excellence nous ont permis de pouvoir avoir le premier titre de la Fédération française de champion du monde avec l'équipe Canet-Rotard qui a été championne du monde.
3: Canet, je précise, Arthur Canet qui est le fiston, la relève.
4: Arthur Canet qui est le fiston, qui lui est né en 2004 dans le ventre. Ouais. Je pense que dans le ventre de sa maman, il a pas mal bougé à l'époque de ces fameux de cette fameuse année qui était assez tumultueuse. Donc lui, il est né en fin d'année assez agité. Il avait vraiment envie de pas mal.
3: C'était une belle année pour vous 2004. Hein.
4: 2004, c'était une année incroyable. D'ailleurs, mon numéro de téléphone, il se termine par 2004 et je l'ai jamais loupé.
3: C'est beau.
4: C'est incroyable.
3: Et donc, on a la possibilité de devenir professionnel quand on joue au beach volley à très très haut niveau.
4: Alors, on a la possibilité de devenir professionnel. Tous les athlètes qui sont en équipe de France sont professionnels. On a créé ce lien avec le club pour aussi avoir ce parcours professionnalisant, parce que ça nous tenait à cœur en tant qu'Olympiens de pouvoir transmettre cette capacité à pouvoir jouer et devenir professionnel, et un jour pouvoir aussi avoir des jeunes qui vont faire les Jeux Olympiques qui sont passés par le club. Et après, on a toute cette section amateur.
3: Pour terminer, parce qu'on pourrait parler encore pendant des heures comme ça, concrètement, si j'ai envie d'aller faire un petit peu du beach volley, d'apprendre à mon niveau, j'aime bien faire du sport, etc. Concrètement, à Montpellier et ailleurs dans l'Hérault, où est-ce que je peux pratiquer le beach volley? Pas la vaste, on l'a dit, il y a les filets qui sont à disposition, bien sûr, mais où est-ce que vous me recommandez de venir faire du beach volley?
4: Alors, pour faire du beach volley, il faut venir dans le parc de la Rose. Rond-point de près d'Arène, c'est le temple du beach volley mondial, européen. Vous allez rencontrer des gens de partout, à tous les niveaux, que vous soyez en famille avec des enfants ou des gens en fait qui veulent simplement faire du sport en rencontrant d'autres personnes. On a un sport qui intéresse autant les filles que les garçons. C'est le seul sport, je pense, où on a 50% de filles et 50% de garçons. Donc on voit, moi je vois beaucoup de... En ce moment, en fait, la politique, elle est très axée sur la féminisation du sport. À nous, on a la fierté de pouvoir dire qu'au Parc de la Rose, les filles sont aussi bien considérées que les garçons. Et ça, depuis le début, puisqu'il y a autant de prize money chez les garçons que chez les filles. On a des tournois toute l'année qui sont organisés de façon institutionnellement fédérale, avec autant de tournois filles que de garçons. Donc c'est vraiment accessible à tous. Donc bienvenue au beach volley. Vive le beach, venez nous voir, enlevez vos chaussures et libérez-vous de tout. Vous allez rencontrer des amis et vous allez vous éclater.
3: Stéphane Canet, vous êtes cofondateur du Montpellier Beach Volley avec votre grand compère Mathieu Hamel. Merci beaucoup d'avoir été avec nous aujourd'hui pour nous faire découvrir déjà votre parcours olympique et puis la pratique du beach volley à Montpellier.
4: Eh bien, merci beaucoup, c'était une joie.
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5: Mathilde Bonamy est originaire de Montpellier, où elle a joué sur l'esplanade à l'occasion de la fête de la musique en juin 2026. Pour nous faire patienter d'ici son premier album, elle a récemment sorti son single « Le vent me porte ».

0: Mathilde Bonamy, Le Vent me porte.
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2: Après un été de tous les records, le retour des marches pour le climat. 260 rassemblements prévus aujourd'hui partout en France. Ils ont débuté il y a une petite heure à Marseille ou Perpignan, à Paris. Le rendez-vous est fixé à 17h place de la République. Parmi les priorités affichées par les organisateurs, associations, ONG et syndicats mobilisés, un plan d'urgence et d'atténuation du dérèglement climatique financé par de nouvelles taxes sur les énergies fossiles et l'industrie militaire. Les Champs-Élysées se remplissent et se préparent à devenir la plus grande d'église à ciel ouvert de France. 600 000 fidèles attendus pour assister cet après-midi à la messe du pape Léon XIV. À l'issue, il s'envolera pour Lourdes avec un premier temps de prière à la grotte des apparitions prévue ce soir. Un an après une vague d'intoxication dans l'Aisne, 6 salariés et gérants de boucherie sont mis en examen pour homicide et blessure involontaire avec interdiction de manipuler de la viande. L'intoxication, elle a fait 32 victimes, dont une enfant de 11 ans décédée à l'hôpital. Le principal adjoint d'un collège de Maurepas dans les Yvelines mis en examen pour le viol d'un élève. Des poursuites engagées en avril dernier, mais rendues publiques seulement hier par le parquet de Versailles. L'homme de 38 ans est suspendu de ses fonctions. Il est aussi poursuivi pour détention d'images pédopornographiques. À peine démarré, l'EPR de Flamanville mis à l'arrêt, une pause programmé de près d'un an pour une inspection approfondie, précise EDF. Et l'occasion aussi de remplacer le couvercle défectueux chargé d'assurer l'étanchéité du réacteur le plus puissant de France. L'équipe de France de foot devra faire sans son capitaine Kylian Mbappé, blessé au genou gauche hier soir en venant inscrire le seul but de la rencontre face à la Turquie. Il sera forfait pour au moins 3 matchs. Prochain rendez-vous de Ligue des Nations pour les Français, ce sera lundi face à la Belgique. Ils n'y croyaient pas eux-mêmes, l'équipe de France, de voler cette fois. Et pourtant bien en finale de l'Euro après la victoire des Bleus en 3-7-1 contre la Finlande. Rendez-vous est donc maintenant donné à 21h face à la Pologne pour cette finale depuis Milan.
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1: Merci de nous avoir rejoints sur Ici Héros. Passez une belle matinée de samedi 26 septembre avec plein de choses au programme de ce week-end. On va jeter un coup d'œil à tout le sport dans l'Héros, le sport de très haut niveau, les matchs à suivre ce week-end. Et puis, on va aller fêter l'anniversaire du poulain de Pézenas. Il a 800 ans, l'un des plus emblématiques des animaux totémiques qui est fêté tout au long du week-end. On ira à Béziers aussi pour la fête du miel. Il y a plein de belles choses ce week-end dans notre département.

0: sur sculpture, photographie, art vivant, puisque cette année, on développe aussi avec une compagnie qui se déplace de Bordeaux, le body art painting.
1: C'est-à-dire ? Vous pouvez nous expliquer ce que c'est ?
0: C'est-à-dire, c'est de la peinture sur le corps. Ce sont des peintres ou des artistes qui interviennent sur votre corps. Alors là, bon, on ne va pas faire le corps entier, parce que quand même...
1: Ça prendrait des heures.
0: Voilà, on va faire surtout le visage, les bras, le haut du corps, en excluant à part la poitrine, quoi. Ça va être le décolleté, les bras et le visage.
1: Donc là, ça veut dire que moi, n'importe qui, je peux venir ce week-end à Mudaison et on va me faire de la peinture sur le visage.
0: Voilà, exactement.
1: Et le visage, globalement, je vois en regardant un petit peu le programme que c'est quelque chose qui va beaucoup ressortir, que ce soit dans les peintures qui seront exposées, dans les sculptures aussi. Il y a tout un travail autour du visage.
0: Oui. Oui, il y a beaucoup d'artistes, c'est vrai, qui peignent ou qui photographient des visages par rapport à l'expression, par rapport à tout ça. C'est le visage est mis en avant, effectivement.
1: Et alors, quand vous disiez pour tous, vous vouliez dire tout public, amateur de tous les arts, tous les âges aussi ?
0: Oui, tous les âges. Puisque cette année aussi, on a cette particularité avec nos scolaires, c'est-à-dire maternelle, primaire, les collégiens de Lansargues, mais aussi des EHPAD de Lunel-Vielle et de Boisseron et l'IME. Et cette année, les EHPAD ont travaillé tout l'été pour exposer leurs œuvres. Donc, leurs œuvres seront exposées à l'extérieur. Et c'est la première fois cette année qu'on fait ça. Donc, c'est aussi cette relation intergénérationnelle et pour sensibiliser aussi les gens. Parce que ce n'est pas parce qu'on est en EHPAD qu'on ne fait rien et qu'on n'est pas créatif.
1: Pour les gens qui vont venir là aujourd'hui et demain à Mudaison, il y aura de la danse aussi, il y aura de la musique.
0: Alors, il y aura de la danse, il y aura de la musique, puisqu'on a une animation musicale avec la fanfare de Valergue. On a aussi une déambulation avec une orgue de Barbarie. On a une circulation de calèche.
1: Pour, voilà. Pour les gens qui voudraient faire un petit tour, là, où est-ce qu'on peut retrouver les infos pratiques sur le lieu, les horaires, etc. ?
0: En fait, sur notre site. lescaudalies.org.
1: Et ben comme ça, si on veut faire un petit tour, et ben on peut découvrir tout ça sur votre site internet. Merci beaucoup Christine Martin d'avoir été avec nous ce matin. Le week-end des arts, les Caudalies, c'est à Mudaison, c'est tout au long de ce week-end. Bon week-end.
0: Merci.
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1: C'est le week-end et on en profite sur Ici Héro. Qui dit week-end dit sport. Alors pas de foot masculin en Ligue 1 puisque c'est la trêve, pas de match non plus pour les filles du Montpellier FC. C'est Coupe de la Ligue ce week-end, alors elles sont toujours en course mais elles sont exemptes. Prochain match en Arkema Première Ligue le 3 octobre à Nantes. En revanche, gros morceau pour le MHR qui se déplace à Toulouse demain soir à 21h05 en clôture de la 4e journée de Top 14. Le MHR qui est sur une très bonne dynamique après ses 2 victoires sur les 2 derniers matchs. Et puis c'est la rentrée pour le waterpolo ce week-end, première journée du championnat d'élite masculine, avec déjà un gros déplacement pour Montpellier qui va chez le champion en titre Marseille à 18h ce soir. Et puis l'équipe de 7 se déplace elle à Strasbourg, c'est le vice-champion en titre. À suivre sur Ici Héro, d'autres idées de sortie, le poulain de Pézenas fête ses 800 ans, il y a plein de célébrations tout au long du week-end. On vous fait découvrir tout ça jusqu'à midi.
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1: Vous êtes bien sur Ici Héro. On profite ensemble de toutes les idées de sortie dans notre département avec le poulain de Pézenas qui a 800 ans et on le fête. C'est l'un des plus emblématiques des animaux totémiques et qui est célébré jusqu'à demain. L'histoire au départ, elle se passe au XIIIe siècle. Le roi Louis VIII traverse le Languedoc et la légende raconte qu'il laisse à Pézenas sa jument malade et qu'à son retour, il la retrouve vivante accompagnée d'un poulain. Alors jusqu'à dimanche, eh bien, il y aura des célébrations autour du poulain et d'autres animaux totémiques de l'Hérault d'ailleurs. Des spectacles, déambulations, animations sont au programme. Vous le découvrez d'ailleurs ce programme sur le site lepoulaindepezenas.fr. 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Vous êtes bien sur votre radio locale ici Hérault. Voici les Bee Gees tout de suite.
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2: Pour partager vos sorties, le bon plan, c'est de faire un message vocal à Ici Héros sur WhatsApp. Vous venez comme avec la famille, vous faites le 04 67 58 6000, vous ouvrez une discussion et vous nous faites un petit message vocal de moins d'une minute pour annoncer votre événement, comme a fait Barbara par exemple.
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2: Un grand merci à Barbara qui nous a fait un vocal sur WhatsApp. Vous aussi, vous pouvez le faire chez vous à la maison sur WhatsApp 04 67 58 6000.
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2: Parmi les idées de sortie du week-end, demain c'est à Béziers la fête du miel. Ça se passe sur le parvis et dans le théâtre municipal avec au programme marché des producteurs de miel, exposition, extraction de miel, visite de ruche, atelier dégustation, atelier bougie en cire d'abeille, de la cosmétique aussi avec les produits de la ruche, plein d'autres choses à découvrir tout au long de la journée. En plus les apiculteurs, ils ont subi les fortes chaleurs, eux aussi ça a un impact sur leur récolte. Et ils ont besoin de leur soutien, alors c'est l'occasion d'aller faire un petit tour. Rendez-vous demain de 10h à 18h à Béziers, mais aussi le 11 octobre à Agde, place de la Genouillade, et le 18 à Cournonsec, esplanade Brioux-Garennes. C'est la fête du miel qui a lieu à Béziers aujourd'hui, et puis au mois d'octobre à Agde et Cournonsec. Si vous organisez un événement, vous aussi n'hésitez pas à nous faire un petit coucou sur WhatsApp, un petit message vocal de moins d'une minute pour annoncer votre événement. À suivre dans votre playlist, Michel Berger pour vous accompagner en musique.
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0: Bananarama pour vous accompagner en musique sur votre radio locale. Ici Héro, il est bientôt midi. À suivre tout le journal, toute l'actualité dans notre département. Et Willy Rovelli qui nous rejoint.
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1: Bienvenue sur Ici Hérault, il est midi. 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
2: Grosse ambiance hier au stade Raoul Barrière à Béziers. Il faut dire que l'affiche était belle. Ce derby entre Béziers et Narbonne. Les rugbymen biterrois ont battu leur ennemi historique 34 à 24. 4 ans que les deux équipes ne s'étaient pas affrontées en match officiel. Une victoire, c'est bien, Ulysse Le Toquin, mais une victoire face à Narbonne, évidemment, c'est encore mieux.
3: Oui, il suffit de voir le grand sourire d'Antoine dans son fauteuil roulant avec son maillot de la SBH. Il ne veut plus quitter le stade, heureux du résultat.
4: Oui, parce que je suis biterrois, mais ça a été dur quand même. Je pense qu'il faut laisser un peu le temps pour pouvoir, prendre la mayonnaise comme on dit chez nous.
3: Et c'est ce genre de match qui permet à une équipe de grandir. Ambiance énorme hier soir, plus de 10 000 spectateurs, dont plusieurs milliers de Narbonne qui sont venus mettre le bazar à Raoul Barrière.
4: C'est ce que nous manquait, c'est l'ambiance de Béziers, de derby. Fin de saison, ce sera chez eux, ce sera pareil, parce que bon, c'est comme ça, c'est dans nos ADN, comme on dit. Voilà.
3: 4 ans sans cette rivalité, c'était long pour Fabien, notre supporter biterrois.
5: Ça nous manquait un peu, ça fait quelques saisons qu'on ne l'avait plus. Et bon, après... On aimerait retrouver une grosse équipe à Béziers aussi quand même.
3: Et au-delà de la victoire, c'est ce qui ressort de ce match, l'amour des Biterrois comme José pour leur équipe, même dans les moments difficiles.
6: Tant qu'il y aura des matchs comme ça, il y aura toujours du monde. Ça fait plaisir. Et ils se sont arrachés les tripes. Hein. Et c'est très bien, c'est très bien. Un derby comme ça, il ne fallait pas qu'il le loupe.
3: Et ils ne l'ont pas loupé, le capitaine Charlie Mallier l'avait dit avant la rencontre. Face à Narbonne, interdiction de perdre. Les Biterrois vont avoir une petite semaine de vacances pour souffler avant la suite du championnat.
2: Et Béziers est donc remonté à la 11e place du classement ce matin grâce à cette victoire. 600 000 personnes attendues à la messe aujourd'hui à Paris. Et demain, ce sont 600 Héraultais qui iront à Lourdes pour suivre le pape qui est arrivé en France hier au programme de Léon XIV aujourd'hui. La visite ce matin d'une maison diocésaine d'accueil des migrants à Paris. Il a plaidé pour la rencontre, le vivre ensemble dans la dignité et la paix. Ensuite, il va célébrer une messe en plein air, place de la Concorde.
1: Démarche pour le climat, il va y en avoir dans plus de 260 villes de France aujourd'hui.
2: À Montpellier notamment, le rendez-vous est à 15h sur l'esplanade Charles de Gaulle. À 7, il y a un rendez-vous à midi en ce moment pour faire un pique-nique et ensuite rejoindre Montpellier en train. C'est un collectif citoyen rejoint par des associations et des partis politiques qui relance ses marches pour le climat après un été de tous les records en France en termes de chaleur, de sécheresse ou encore d'incendie. Anne Bringot est la directrice du réseau Action Climat.
7: Les Français qui ont vécu cet été absolument catastrophique, ils ont envie de dire plus jamais. C'est le moyen d'exprimer cette colère aussi, cette indignation face à l'inaction politique qui nous a amenés dans cette situation cet été. Tous les Français le constataient, la France n'était pas prête par rapport au logement bouilloire, elle n'était pas prête dans les écoles, elle n'était pas prête dans les hôpitaux. Il faut rappeler qu'il y a eu plus de 8000 morts, hein. C'est l'équivalent de 44 Airbus A320 qui se seraient crashés. Clairement, on a vécu une gestion de crise et maintenant il faut passer à une gestion où on prévoit de la prévention pour se préparer à des étés qui vont devenir malheureusement plus fréquents avec des températures telles que celles qu'on a connues. C'est quelque chose qu'on ne veut pas revivre, il faut mettre en place les moyens pour éviter ces catastrophes.
2: Et dans l'Hérault, les agriculteurs touchés cet été par la sécheresse ou les incendies vont pouvoir commencer à se faire indemniser pour le département. L'enveloppe qui a été débloquée par l'État est d'1 868 000 euros, dont 315 000 euros réservés uniquement à ceux qui ont subi des incendies. La préfecture promet un premier versement d'ici début octobre pour les agriculteurs les plus en difficulté qui sont suivis en ce moment par des dispositifs d'urgence. La CGT s'est mobilisée aussi ce matin à l'Odève, cette fois pour réclamer la baisse des prix des carburants et la hausse des salaires et des pensions de retraite. La CGT s'est rassemblée devant la sous-préfecture de l'Odève. Il y a les basketteuses de Latte qui reprennent le championnat ce soir. Elles affrontent Charnay en Bourgogne et puis reprise aussi du waterpolo pour Sète et pour Montpellier. Les Montpelliérains se déplacent à Marseille qui est champion en titre. Les Sétois vont à Strasbourg qui était en finale l'an dernier. Donc deux gros morceaux pour nos clubs héraultais. Et puis les handballeurs Montpelliérains, eux, ont gagné hier soir en Alsace face à Célesta. Victoire 38 à 30 et le MHB prend provisoirement la deuxième place du classement de Star League avant les matchs du PSG et de Nantes ce week-end. Côté météo, du ciel bleu, du soleil.
1: Exactement, grand soleil pour cette journée de samedi avec des températures de 24 à 28 degrés. Demain, ce sera tout pareil avec des nuages le matin et l'après-midi, le soleil. Prudence si vous roulez sur l'A9 ce midi à l'entrée de Montpellier, direction Béziers. Juste après la séparation avec la 709, il y a eu un accident. Deux poids lourds et une caravane qui bloquent la circulation sur la voie de droite. Une intervention est en cours pour rétablir la circulation. 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
9: Eh oui, bonjour, merci d'avoir choisi votre radio ici. C'est Willy vient déjeuner chez vous, numéro 1091.
10: Oh là là,
9: ça filoche. Hein. Bonjour la tribu.
10: Bonjour.
9: Alors, qui est là aujourd'hui? J'ai deux pêcheurs à côté de moi. Des pêcheurs, mais pas à la pêche à la ligne. Oh là là, non. Nicolas Malabeuf, tout au fond de la télé. Bonjour mon bon Nicolas.
10: Bonjour Willy, bonjour tout le monde.
9: Amen. Et Fabien Hémot, notre geek. Bonjour mon Fabineux.
11: Bonjour Willy, bonjour
9: et
11: à tous.
9: Et bienvenue.
10: Bonjour mon père.
9: Bonjour, bonjour ma mère. Je vois que vous avez passé une bonne semaine. Oh. Ah, merci encore au public qui est venu nombreux la semaine dernière pour la reprise du One Man Show. Heureux à Fermin Merlebach.
10: Et à Troyes aussi.
9: Et à Troyes. On a encore été très bien reçus. Oh là là, oui. Merci infiniment. En octobre, on va aller jouer à Lyon et à Toulouse. Toutes les infos sur willy-rovelli.com. Voilà, en attendant, c'est reparti pour un nouveau numéro de votre talk show. Pas comme les autres. On apprend avec nos invités. On se détend avec nos chroniques. Et bien sûr, on prend le temps d'en discuter avec vous car vous faites partie de cette tribu. Alors vite, notez bien les dossiers du jour. Dans un instant, Abemus Papam. Pendant quelques jours, la France a son pape. Léon XIV est à Paris actuellement. Il sera demain à Lourdes et lundi à Metz. Pourquoi? Que vient-il faire en France? Comment s'organise un voyage papal? Est-ce qu'il y a l'ABS, un autoradio et un Saint-Siège chauffant dans la Papa Mobile? On en parle dans une minute. Et à 12h30, la tendance du moment, y aura-t-il une pénurie de pommes de terre en France?
10: Autre chose, hein, c'est deux sujets différents.
9: On peut pas la patate. Mais là, c'est très sérieux. T'imagines, on manque de patates.
10: Comment faire les raclettes?
9: Il paraît que la récolte n'est pas bonne, donc à cause de la canicule. Ouais. Les frites vont-elles disparaître?
10: Oh non.
9: Et pourquoi sommes-nous un pays gros consommateur de chips? La patate dans tous ces états. Eh bien, on en parle dans 20 minutes. Et bien sûr, on parle de tout cela ensemble. C'est la nouveauté de cette rentrée, vous le savez, depuis début septembre, entre 13h et 13h30, le samedi.
10: C'est Youpi la vie.
9: Alors, Fabien Hémot, c'est quoi le principe de Youpi la vie?
11: Eh bien, en fait, c'est la libre antenne. Nos auditeurs ont la parole, ils appellent, ils parlent de ce qu'ils veulent. Donc, par exemple, les dossiers du jour, du pape, de la patate.
9: Voilà.
10: Qu'est-ce qui vous a rendu
9: de la patate. Pas tout en même temps.
11: Le pape aime peut-être patate.
9: On sait pas, voilà.
11: Qu'est-ce qui vous a rendu heureux cette semaine? Eh bien, appelez-nous.
9: Voilà, vous nous appelez pour ce que vous voulez. Une demi-heure rien que pour vous, entre 13h et 13h30. Notez bien le numéro 0810 055 056. Le voyage du pape, le prix du légume. Si vous voulez juste nous faire un petit coucou, c'est possible aussi. Et puis, vous repartirez avec quoi?
10: Eh bien, on vous offre carrément vos prochaines vacances. Vous avez juste à nous appeler et l'un d'entre vous
9: repartira
10: un bon séjour Bellambra Club d'une valeur de 2000 euros.
9: C'est pas n'importe quelle vacances. Imagine.
11: Ça fait plaisir.
9: Et vous n'allez pas être 50 000 hein, parce que vous passerez, il y a peut-être les 4 aujourd'hui, 3 demain. Donc il y a 7. Vous avez une chance sur 7. Hein. Donc 0810, 055, 056. Il y a Thomas. Il vient d'arriver, Thomas. C'est un nouveau.
10: Un petit nouveau.
9: Il y a Thomas qui vous attend standard. Il est tout jeune, tout nouveau. Faites-le bosser, les jeunes feignasses. 0810, 055, 056.
11: Le même numéro pour le groupe WhatsApp. Vous pouvez réagir 0810 055 056. Les messages, les vocaux, tout arrive dans notre studio.
9: Voilà, si vous avez compris un truc au sommaire, on a donné 250 000 infos. Mais... je suis déjà épuisé.
11: Ah, moi je suis fatigué. Je suis
9: on a tout dit.
11: On démarre.
9: Allez, ouvrons notre premier dossier. Bonjour Samuel Pruvot.
12: Bonjour.
9: Bienvenue ici, mon cher Samuel. Vous êtes l'auteur du livre Léon XIV, l'apôtre de la paix, aux éditions Salvator. Alors, première question, est-ce que vous êtes surpris par l'engouement là, suscité par le venu du pape Léon XIV? Il y a du monde partout, on l'a vu hier. Hein. C'est incroyable, une espèce de joie dans toutes les rues de Paris, même au Stade de France hier soir. Comment est-ce que vous expliquez ça? Est-ce que vous êtes surpris, mon cher Samuel?
12: Oui, vous avez raison de cette remarque. En fait, pour reprendre l'expression de votre chroniqueur tout à l'heure, on a l'impression que ces jeunes, ils ont vraiment la patate. Hein. Et c'était pas du tout prévu. Ouais. C'était pas du tout prévu. Pourquoi? Parce que Léon XIV, objectivement, c'est un homme qui est assez discret, presque timide, très intériorisé. Et on se dit, ça va objectivement pas matcher avec cette génération qui passe son temps sur les réseaux sociaux, qui, au bout d'une minute, va zapper en se disant, non, mais le papy, il faut changer. Il passe à autre chose. Et finalement, il y a une alchimie qui marche. Et donc, moi, comme journaliste, je pense qu'il faut avoir déjà la simplicité et l'humilité de constater que ça marche chimiquement. Et après, il faut expliquer peut-être pourquoi. Alors, hier soir, au Stade de France, j'ai essayé d'interroger à la fois les jeunes et puis quelques aînés qui étaient quand même là pour essayer de comprendre pourquoi il y avait cette alchimie. Et il y a quelque chose de convergent qui m'a convaincu, qui me semble une explication rationnelle, c'est pour cette fameuse génération Z qui a quand même mangé, entre guillemets, malheureusement, ce Covid toxique, qui se mange l'intelligence artificielle avec toute l'angoisse que ça peut générer. Finalement, cette génération a besoin de quelque chose de solide et une parole qui ne change pas toutes les minutes. Parce que du point de vue social et politique, nos responsables politiques, justement, ils sont doués, mais ils sont doués pour changer
9: de costume toutes les minutes.
12: Ils ont peut-être, ils ont peut-être le moyen de changer de costume toutes les minutes, mais lui, le pape, lui, il n'a pas trop de moyens, sinon celui de garder son costume blanc.

0: faux, c'est que cet homme a une ascendance qui va partout dans le monde, hein, son arbre généalogique, mais il a aussi quand même du sang français du sang qui français. Coule dans ses veines. Oui. Imaginez que son... Non mais c'est dingue que son père, il a fait les plages du débarquement quand même, c'est pas nul. Hein. Et puis sa grand-mère, elle venait du Havre.
1: Suzanne,
0: Havre,
1: ouais, c'est Normande.
0: Suzanne, voilà. Et l'autre raison, c'est une raison un peu publique et ouais. politique. Le précédent pape, bon bah, il était super aussi, hein, le pape François, mais oui. en revanche, lui, Paris, Notre-Dame de Paris, tout ça, c'était pas son truc. Mmh. Lui, son truc, c'était les périphéries. Alors, c'est le ça. Centre de la chrétienté, la France, fille aînée de l'Église, c'était pas son truc. Il laissait ça à son successeur. Et les Français, finalement, et les catholiques, depuis 2008, ça fait quand même beaucoup de temps, hein,
1: 18
0: ils
1: ans.
0: Étaient frustrés en se disant, mais 18 ans, quand est-ce que ça fait une majorité, hein, quand est-ce qu'ils vont venir, quand est-ce que le successeur du pape va venir officiellement chez nous. Et donc, la combinaison des deux, on a un Robert Prévost, qui a un nom français en plus, hein, que son nom française, qui vient, qui a envie de venir. Et puis, la situation fait que la France a très, très, très, très envie qu'il vienne. Bah, les deux, fait que la combinaison est super. Et en fait, alors, il faut attendre que ça soit terminé. On est au milieu du guet. Mais sincèrement,
2: voilà, ça se passe pas mal. Hein.
0: Il faut être malhonnête pour dire que ça marche pas. Et encore, la messe n'a pas commencé. Ouais. Hein, la grand-messe n'a pas commandé.
2: Franchement, alors, j'en ai même parlé hier, vous voyez, avec des gens qui sont pas catholiques, pas chrétiens, pas pratiquants, et qui se disent, il y a quand même un truc, quoi. Il y a une espèce de, voilà, de joie, d'espérance, de message d'amour. Alors, franchement, un chef d'État qui peut réunir autant de gens, voilà. Ben franchement, voilà, c'est le seul quand même.
0: Oui, alors il y a cet aspect qui pourrait paraître finalement pas très spirituel, etc., mais qui touche les Français. Moi, j'interrogeais comme journaliste un politologue. Alors, c'est pas un père de l'Église, hein, c'est Stéphane Rosès. Il était l'ancien patron du CSA.
2: Ah, oui.
0: Et je lui disais, mais c'est pas normal que ce chef d'État qui il a même pas d'armée, il a pas de pognon. Comment se fait-il qu'il est aussi crédible,
2: Samuel? Pas de pognon.
0: Alors, c'est pas du tout. C'est pas le sien. En tout cas,
2: c'est pas le sien.
0: Il a pas un gros salaire en tout cas.
2: D'accord.
0: Moins que son homologue américain.
2: Bien sûr, bien sûr.
0: Et il me dit, mais en fait, Samuel, c'est assez simple à comprendre. La plupart des paroles, justement, des hommes publics, malheureusement, sont décrédibilisées. Mmh. Et c'est très dommage, parce que nous, tous les auditeurs et moi-même, et vous aussi, dans cette séquence présidentielle où généralement nos problèmes sont des problèmes existentiels. Mmh. La question, c'est pas simplement le prix du diesel, c'est une vraie question, mais c'est de savoir, est-ce que dans 50 ans, dans 25 ans, il y aura toujours une France? Et on nous donne des réponses qui sont pas à la hauteur des défis du temps. Et Stéphane Rosès me disait, avec cet homme-là, il ne parle pas directement de politique, mais il parle des questions profondes et existentielles. Et les gens se disent, enfin, quelqu'un de solide qui parle des problèmes qui nous taraudent au fond, en fait. Et ça, c'est aussi une des raisons pour lesquelles ça match entre Léon XIV et les Français, même s'ils ne vont pas à la messe le dimanche.
2: Bien sûr. Ouais. Eh ben, merci beaucoup, mon cher Samuel. La messe, puisque vous parliez de la messe, c'est tout à l'heure. Donc, à partir de 14h, c'est ça?
3: C'est ça. 600 000 personnes sont attendues.
2: 600 000 personnes donc attendues sur les Champs-Élysées, puisqu'il sera à la Concorde, le pape Léon XIV. Et puis demain à Lourdes et lundi à Metz. Voilà. Merci beaucoup, Samuel Pruvot, donc grand reporter au magazine Famille Chrétienne et auteur du livre Léon XIV, l'apôtre de la paix aux éditions Salvator. Merci beaucoup, mon cher Samuel. Passez un bon week-end.
3: Vous avez mis votre habit blanc, c'est un hommage.
2: Exactement.
3: Vous êtes beau, hein.
2: Merci. Un petit enfant de cœur aujourd'hui.
3: Un enfant de cœur,
2: on va parler de quoi dans un instant, mon
3: cher? Eh bien, on va parler du pape, le pape qui est connecté.
2: Oui.
3: Et on va revenir aussi sur ce mini sandwich qui a fait le buzz cette semaine.
2: D'accord.
3: Je vous dis tout dans un instant.
2: Le mini sandwich et le pape dans un instant. Si vous voulez réagir là-dessus, n'hésitez pas. Hein, 0810 055 056. Est-ce qu'on en fait trop sur le pape? Pas assez? Qu'est-ce que vous pensez de sa venue? Eh bien, pour réagir là-dessus, on en parle à partir de 13h. En attendant, voici Zazie avec Larsen. Tiens, Larsen, c'est ça? Ça n'a pas marché. Non, ça n'a pas marché. Bon,

0: Fabienne. C'était Zazie, bien évidemment. Tu aimes Zazie, Fabien?
1: J'aime beaucoup Zazie.
0: Il faut que cette petite blague, sinon les gens ne vont pas
1: comprendre.
0: Non. Alors, donc, il y a quelques années, Johnny Hallyday
1: était invité
2: de Claire Chazal.
0: Alors après, la question de Claire, c'était quoi?
2: Quel est votre joueur préféré en équipe de France?
1: C'est en 98, avec la Coupe du Monde 98.
0: Voilà, et Johnny avait répondu
1: j'aime beaucoup Zazie.
0: Voilà.
1: Je veux dire Zizou.
0: Voilà,
1: ça nous a fait
0: tout
1: rire.
0: Ça pour ça, voilà. Et bien ça nous fait rire 20 ans après, pour dire que nous,
1: compte, franchement. Non, mais nous, on reste sur une blague.
3: Chez vous.
0: Une blague, elle nous fait 30 ans. Hein. Merci d'être avec nous, mes amis. Nous sommes en direct. On est toujours en direct. Il est midi 19. Merci d'être avec nous. Dans un instant, on va vous présenter un invité pas banal, parce qu'on aime vous présenter des invités pas banaux. Mais d'abord, lui aussi, il n'est pas banal. Ouais. Fabien est mon autre geek. Alors,
1: allez, c'est parti pour toute l'actu web de la semaine. On démarre avec la chaîne de boulangerie Marie Blachère. L'enseigne, vous aimez bien ça,
0: oui,
1: Marie Blachère. L'enseigne a bien fait rire les internautes car elle a sorti un nouveau sandwich. Enfin, pour être plus précis, elle a sorti un mini sandwich à 1,95€. Les photos ont fait le tour des réseaux sociaux cette semaine car c'est vraiment un sandwich rikiki. En gros, c'est un quignon de pain avec une mini tranche de jambon à l'intérieur.
0: J'abuse.
1: Pour faire un vrai sandwich, il faudra en acheter 6. Bref, les internautes se sont fait plaisir sur les réseaux quand on a pu lire « Si tu manges deux bouchées, tu te bouffes les doigts ». Un autre a posté « C'est le seul sandwich que tu peux t'acheter après avoir fait le plein de gasoil ». Ça, c'est pas faux. Et l'internaute Eric du 92 a écrit « Comme je le dis souvent, ce n'est pas la taille qui compte
0: voilà, ». C'est tout à fait vrai.
1: C'est une phrase que je dis
0: alors
1: également.
0: Je confirme, là, le dernier, je confirme.
1: Voilà. Bref, pour faire oublier ce bad buzz, Marie Blachère a du pain sur la planche. Toujours dans l'actu web, le sujet le plus commenté depuis hier, l'arrivée du pape en France.
0: C'est bien ça. Toi, tu l'as vu hier, Nico, le pape.
2: J'étais à 5 mètres du pape.
0: Il t'a béni.
2: J'ai senti le pape.
0: Ah, c'est vrai.
1: Alors, ils sont bons.
0: Très, très bon.
1: Comment ne pas te louer, la chanson préférée des agences immobilières, bien évidemment. Alors, j'ai lu plusieurs articles cette semaine affirmant que le pape Léon XIV était très connecté.
0: Oui.
1: Il a une montre connectée à la marque
0: connecté
1: à la pomme.
0: Dieu, peut-être.
1: Oui. Il cumule plus de 14 millions d'abonnés sur Instagram. Et les comptes officiels pontificaux sur X, anciennement Twitter, totalisent plus de 52 millions de followers. Et avant d'être pape, il avait tweeté au moins 400 fois, voilà, très actif. Il a même donné son avis concernant l'intelligence artificielle, je cite, « L'IA est une aide précieuse qui doit rester sous contrôle humain ». Voilà, donc il n'est pas contre l'intelligence.
0: Le pape, il a raison.
1: Ah non, mais voilà, bravo Léon. Il est tellement connecté qu'il existe une application pour le suivre en direct, là, durant sa venue en France. L'application s'appelle « Visite du pape Léon XIV », voilà, tout simplement.
2: Il a une puce, c'est quoi?
1: Sur cette appli, vous retrouvez donc des vidéos en direct, des prières et le programme de ses visites à Paris, Metz et Lourdes. Le pape est un geek, donc ne l'appelez plus Léon XIV, mais Léon XIV Pro Max, comme un iPhone, c'est pareil. Passons maintenant au concon de la semaine. C'est pas le pape.
0: Non.
1: Alors écoutez-moi bien. À Toulouse, un homme en fauteuil roulant a été surpris en train de voler dans un magasin et a pris la fuite en courant. Je peux vous dire que ça a surpris le vigile. Alors ça, rien ne va dans cette info. Hein. Alors le voleur a été retrouvé quelques minutes plus tard, donc un arrêt de bus, sans canne ni fauteuil. Il était debout, il attendait son bus tranquillement. C'est ce qui s'appelle un miracle. La visite du pape porte déjà ses fruits.
0: Bravo à ce voleur. C'est bien de voler. Continue à voler. Merci beaucoup, mon bon. Toi, tu le pape, tu t'en fous, toi.
1: Mais il y a trop de monde. Tout ça, j'aime pas le voler.
0: Non, mais
2: il est bougon, il est aigri.
1: Je voulais pas voir Céline Dion parce qu'il y a trop de monde, le pape. Il y a trop de monde. Je veux chez moi tout seul.
0: Moi, t'es bien chez toi. Hein,
1: laissez-moi
0: avec tranquille.
1: Avec mes bagnoles.
0: Tu vas voir, une fois que ta meuf et son gamin va être parti, tu vas être bien. Merci beaucoup.
1: Pas de rien, je reste.
0: Oui, reste. On n'est pas trop là, les deux. Ça va?
1: Non.
0: Allez, comme promis, place à la personne pas banale du samedi. Bonjour, Jonathan Levray.
4: Bonjour.
0: Bonjour mon cher Jonathan, bienvenue ici. Alors vous êtes de Soisy-sur-École, c'est dans l'Essonne, c'est ça?
4: Ouais, c'est ça.
0: Et alors demain, on pourra vous encourager à Rouen, en Normandie.
1: C'est chez moi.
0: Pourquoi? Qu'est-ce que vous allez faire à Rouen demain et qu'est-ce que vous allez faire surtout ces 10 prochains mois, mon cher Jonathan?
4: Alors je vais démarrer un défi en poussant ma fille dans un fauteuil roulant sur 10 marathons, un par mois à partir de demain.
0: Voilà, donc vous allez courir 10 marathons en 10 mois, donc pas seulement pour le plaisir de la course mon cher Jonathan, mais donc vous le faites pour votre fille Lou, c'est ça?
4: Oui c'est ça,
0: alors,
4: elle est atteinte d'une maladie rare.
0: Ouais.
4: Et donc on fait de la recherche, enfin pas nous, hein, mais ouais. Des chercheurs font de la recherche, mais ils ont besoin de sous. Et donc pour faire un peu de bruit, voilà. Et connaître la maladie, je cours parce que j'adore ça, ouais. Je fais souvent des marathons, et là j'ai décidé de le faire avec ma fille qui sera dans un hippocampe de course, donc c'est un fauteuil, ouais. et je vais courir un marathon à peu près tous les 4 ouais. semaines pour faire voir la maladie. Quoi,
0: vous pouvez nous dire c'est quoi cette maladie alors justement ?
4: Alors elle a le syndrome de Leigh. Alors c'est une maladie qui l'empêche au quotidien de ses musculaires, hein, donc le cerveau envoie les informations dans le désordre, donc elle a beaucoup de mal pour marcher, courir, écrire, et puis dans un deuxième temps la maladie va faire des poussées et là elle va perdre l'usage de ses muscles, de ses bras, tout ça, jusqu'aux organes vitaux. Et là, si ça va jusqu'à là et qu'on n'arrive pas à arrêter la poussée, malheureusement, l'enfant décède. Ce qui est arrivé à mon premier enfant, une dizaine. Voilà. Exactement.
0: À Hugo, qui est décédé, qui est décédé à l'âge de 6 ans et qui avait donc la même, le syndrome de Leigh, L-E-I-G-H. Voilà, je le dis si vous voulez faire des recherches et des dons là-dessus. Le but donc de ces 10 marathons, c'est pour qu'on parle de cette maladie, parce que c'est quoi, on n'en parle pas assez, la recherche avance. Hein. Vous avez créé une association, donc ça avance quand même, hein.
4: Exactement, ça avance et puis Lou a été ambassadrice du Téléthon il y a quelques années.
0: C'est ça.
4: Donc il y a des chercheurs qui sont là, ça avance jamais assez vite de toute façon, mais c'est vrai que les chercheurs ont toujours besoin de sous et ma foi, nous on fait tout ce qu'on peut en tant que parents pour trouver des solutions, et donc c'est vrai qu'on s'est dans notre défi on est parti sur l'idée d'essayer de récolter à chaque marathon 10 000 euros pour essayer d'avoir une somme de 100 000 pour donner complètement, intégralement aux chercheurs pour qu'ils puissent avancer un peu plus vite. Quoi.
0: Donc demain, voilà. À Rouen, le départ, d'accord, le premier marathon, puis après ces marathons, ils vont vous emmener où ?
4: En Normandie encore pour le deuxième, en octobre à Seine-Eure. On va aller à Deauville, qui est un marathon international en novembre. On va faire le marathon du Téléthon en décembre, à côté d'Orléans. Mmh. Et après, je pars un peu à l'étranger, au Cambodge, à Angkor, faire un marathon. Et on va à San Valentino en Italie au mois de février. Et Ghent en Belgique au mois de mars. Et après, on revient en France pour faire le marathon de Paris en avril. Et j'ai Saumur et je finis par Caen. Alors, on est normand, c'est pour ça qu'on va souvent...
0: En Normandie, vous avez raison. C'est très bien d'aller en Normandie. Et donc, à chaque fois, Lou va vous accompagner un petit peu, c'est ça, hein?
4: Alors, je vais l'épargner un peu. Disons que là, aujourd'hui, demain, il fera super beau, ça sera super agréable.
0: Voilà,
4: je pense que si au mois de décembre, il pleut à verse, ça sera moins drôle pour elle. Donc, et puis, en fonction de sa santé, on va en faire 5 sûrs avec Lou. Après, si elle se prend vraiment au jeu, on l'emmènera sur plus. Mais s'il pleut beaucoup, on va la laisser à la maison, on va dire.
0: Donc, comment on fait alors pour vous suivre et vous aider, mon cher Jonathan?
4: Alors, on a créé une page Hello Asso où vous pouvez aller dessus, courir 10 marathons en 10 mois, ou sur notre site, sur le site Facebook et Instagram. Et vous tapez 10 marathons en 10 mois, vous allez tomber sur la page, et là il y a un QR code où vous pourrez faire un don.
0: Et ben voilà, 10 marathons en 10 mois. Voilà, mon cher Jonathan, merci beaucoup, hein. On voulait vous avoir quelques minutes pour justement mettre en lumière donc ce syndrome, le syndrome de Leigh, L-E-I-G-H. Donc Jonathan Levray devait donc courir 10 marathons en 10 mois pour faire avancer cette recherche. Merci infiniment, mon cher Jonathan, et bonne chance, bon courage. Évidemment, on va vous suivre. Merci infiniment. Passez un bon week-end. Vous aimez la pub? 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La pub, elle arrive dans un instant, et juste après les infos pratiques près de chez vous avec le ICI Express.
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0: Exactement, partons gaiement vers la deuxième demi-heure. Oh là là. Ça passe vite, hein, de votre talk show du samedi. Alors ici, c'est comme le talk show de Léa Salamé, quelle époque.
2: Mais en pas pareil.
0: Sinon, c'est exactement la même chose. Dans un instant, elle n'en parlera pas, Léa Salamé, de ça. La patate est en danger.
2: Ah non, ça non. Non, c'est sérieux, vous rigolez.
0: Bah ouais, voilà. Là, c'est sérieux, la patate est en danger. Et votre tribu, deux belles patates aussi.
2: Oh.
0: Nicolas, vous êtes mes petites potatoes. Vous êtes mes petites potatoes à moi. Nicolas Malabeuf et Fabien Emo.
2: Vous êtes ma petite patate noisette.
0: Ah, c'est vrai.
2: Vous êtes Vico, le roi de la pomme de terre. Vico Rovelli.
0: Vico Rovelli. Vous faites partie de cette tribu, toutes mes petites patates qui nous écoutaient. On fait l'émission ensemble. Ici, c'est votre radio. Alors, vous êtes avec nous d'abord sur ce groupe Facebook. Alors,
2: nous sommes de plus en plus nombreux pour nous rejoindre sur Facebook.
0: Allez, hop, hop, hop,
2: c'est gratuit.
0: Allez.
2: Vous tapez sur Facebook, Youpi la vie avec Willy Rovelli.
0: On soit 10 000 avant fin décembre.
2: Bah, moi aussi, j'aimerais bien.
0: Mou, là.
2: C'est un peu mou, là.
0: Là, c'est mou.
2: Alors le groupe.
0: Donc on fait quoi?
2: Vous vous connectez sur Facebook, oui. Vous tapez Youpi la vie avec Willy Rovelli, bim, oui. Vous tombez sur nous, bim. Vous vous abonnez, c'est gratuit.
0: C'est gratuit, évidemment.
2: Et puis on parle de tout, la question du samedi, la venue du pape en France, vous touche-t-elle? Alors on a un peu de tout.
0: Oui, c'est bien.
2: Aline, que c'est beau de voir tout ce monde se rassembler, dans une belle ambiance.
0: Moi, je pense.
2: Et le chevalier, ça m'en touche une sans faire bouger l'autre.
0: Ah, très bien, bon,
2: je vous appelle la parole. Tout le monde y pense, c'est honnête. Donc le groupe Facebook, on se retrouve tout de suite, c'est gratuit, vous tapez Youpi la vie avec Willy Rovelli.
0: Mais on peut vraiment s'en toucher une sans faire bouger l'autre?
2: Bah, vous essayez ce soir et puis vous nous redites demain.
0: Je sais sur toi. Enfin, 0810 055 056, c'est le numéro de téléphone. Appelez-nous, il y a le groupe WhatsApp.
2: Il y a le groupe WhatsApp
0: également. Il y a WhatsApp, le même numéro.
2: C'est gratuit, 0810 055 056. On reçoit dans le studio sur notre écran vos messages, vos vocaux, vos photos. Donc faites-vous plaisir.
0: Et puis je veux que vous passiez à l'antenne à partir de 13h30 le samedi. C'est Youpi la vie. C'est votre moment pendant 30 minutes. Il n'y a que vous qui passez à l'antenne. Vous réagissez sur les thèmes du jour et sur ce que vous voulez, vos youpis du moment, et vous repartirez.
2: Et en plus, l'un d'entre vous partira avec un séjour d'une valeur de 2000 euros grâce à nos partenaires de Bellambra.
0: Merci Bellambra. Dis donc, qu'est-ce qu'ils sont bien.
2: Adorable. Ils nous gâtent.
0: J'aimerais bien qu'ils m'invitent aussi, Bellambra.
2: Façon pour les auditeurs.
0: Non, j'aimerais bien que Bellambra.
2: J'avais les moyens, vous.
0: Non, on n'a jamais assez de moyens.
2: Ah oui, d'accord.
0: Bon, mais d'abord, si vous n'avez pas suivi l'actu, pas de panique, l'actu vous suit. Il est temps pour moi de mettre les points sur les i.
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0: Et on commence avec la visite du pape Léon XIV en France. C'est historique. D'abord, il est arrivé à 10 heures précises à Orly. C'est la première fois qu'un avion arrive à l'heure à Orly. C'est historique. Il n'a pas atterri à l'aéroport de Beauvais. Hein. C'est dommage, il aurait eu un avant-goût de ce qu'est l'enfer. Le pape qui a déambulé ensuite en papa mobile dans les rues de Paris sans aucun encombre. C'est historique aussi, bravo. Le pape a ensuite assisté à un concert de Natacha Saint-Pierre au Stade de France. Ah, Même lui, il n'a pas réussi à choper des places pour Céline. Céline Dion qui chante tous les soirs devant son hôtel sur sa voiture. Là, c'est la cata mobile. Saint-Pierre qui chante pour un pape. C'est pas bête. Pour compléter le casting, ne manque plus que Vanessa Paradis et Pédophile Collins. À partir de 15h, Léo XIV fera sa messe sur les Champs-Élysées, l'avenue la plus riche de France. Hein, pour quelqu'un qui a fait vœu de pauvreté, c'est pas malin, malin. Le quartier des Champs-Élysées qu'on appelle le Triangle d'Or. Lui, il a fait vœu de chasteté aussi. C'est le seul triangle où il peut mettre son nez. Jeudi soir, Emmanuel Macron a dit que la hausse de l'essence n'était pas tenable. Non, c'est pas vrai. Mais Léon XIV, c'est le souverain pontife. Emmanuel Macron, c'est le souverain poncif. Le ministre de l'économie, Roland Lescure, estime qu'on vit très bien avec 2000 euros de retraite. Non, c'est marrant, hein. C'est toujours ceux qui gagnent beaucoup plus que 2000 euros qui disent qu'on vit très bien avec 2000 euros. Marine Tondelier a donné naissance à son fils Léon. A voter ? Non, à coucher. C'est son premier Léon, hein, plus que 13. Et elle aussi, elle aura son Léon 14. Ah, voilà, si elle pouvait accoucher d'un programme, maintenant, ça serait bien. En Australie, une Française qui avait oublié de déclarer une boîte de cassoulet écope d'une amende de 2700 euros. Et où elle s'est fait contrôler parce qu'en passant la douane avec son cassoulet, elle avait les jambes qui flageolaient. Ah non, mais l'autre, pile au moment où elle passe la douane, c'est ça qui l'a trahi. Aux États-Unis, des médecins séparent avec succès des jumelles soudées par la tête. Voilà qui va leur éviter, en grandissant justement, de se prendre la tête. En France, pour le moment, aucun médecin n'a séparé avec succès Patrick Bruel de sa bite.
2: Oh non !
0: Enfin, la question du jour. Peut-on aller voir Léon XIV sans avoir vu le premier Léon réalisé par Luc Besson ?
2: Ouh !
0: Vous avez deux heures. Alors, heureusement, dans 96 jours, c'est fini 2026.
2: Oh,
0: oh là là, 96 jours.
2: C'est fini, l'année est finie.
0: Ça y est, l'année, c'est fini, terminée, pliée, pliée, mes amis. Allez, si vous n'avez pas le moral, vu l'essence, trois balles, là.
11: Le pape.
0: Et là,
1: si le pape peut transformer le vent en gasoil, moi, ça m'arrangerait.
0: C'est vrai.
1: Non, bah oui, le litre.
0: Et trois balles, mes amis, trois balles. Là, on flirte avec le trois balles. Vous n'avez pas le moral. Rassurez-vous, j'ai la solution pour vous. Ça va vous requinquer. Quand je vais vous dire à vous, vous allez me faire un palabapapala et ça ira beaucoup mieux. C'est le seul jingle au monde qui fait ça. Écoute.
1: Là, j'ai pas le moral.
0: Là, ça va
1: avec
0: pas.
1: Les deux bagnoles.
0: Là, tes deux bagnoles.
1: J'y arrive plus.
0: Là, t'es en banqueroute, mon pauvre.
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0: 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Palabapapala.
12: Et voilà.
1: Là, ça va mieux. Là, c'est le miracle de Lourdes.
0: C'est le miracle de Lourdes.
1: Je suis content de payer
0: c'est
1: 3 balles.
0: C'est le miracle de votre radio ici. Ça va pas, tu dis pas la bap papa
1: va
0: et
1: mieux.
0: Ça va beaucoup mieux. Alors restez avec nous, on est ensemble jusqu'à 13h30. D'abord, bonne M avec Sunny.

0: Le groupe ABBA, bien sûr, avec Sony. Oh. Dis-donc les deux, là.
1: ABBA, c'est Bonnet.
0: C'est Bonnet, mais juste pour voir si vous suiviez.
2: Voilà. ABBA, non mais lui.
0: C'est pour voir, là, pour voir qui était.
3: Parmi nous.
0: Vous savez, moi, j'annonce et je les annonce, je ne sais pas qui. Mais je finirai pas. C'était bien Bourville, les deux-là, ils sont allés.
1: Ah oui, sur
0: voir
1: la
0: Bourville. Vous allez voir Bourville.
1: Il est en forme, hein.
2: Sur sa tombe.
0: Vous allez voir la tombe de Bourville, oui. Cette semaine,
2: c'est
0: et alors.
2: Il y a 20 minutes chez Nicolas. Oui, Nicolas était là.
0: Voilà, et alors.
2: Et je me suis dit, comme moi, je déteste le monde, au moins, on a fait une sortie où il n'y avait personne.
1: C'était calme sur la tombe
0: de Bourville, parce que là, c'était le 23 septembre.
1: Et oui, le jour de l'anniversaire de sa mort.
0: D'accord. Et elle est fleurie encore, sa tombe?
2: Oui, un peu.
0: Ah, très bien, un peu. Bah, écoutez, c'est passionnant, hein, vraiment. Merci.
2: Ah, bah, on a des occupations.
0: Des occupations.
2: Ah, c'est ça.
0: Les deux, là.
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0: Vous avez
1: on est dans le coup, hein.
0: Vous avez des semaines, là, mais... Allez, ouvrons notre nouveau dossier. On va parler de quoi dans un instant, tiens, Nicolas, avec toi?
1: Eh bien, le pape est là, alléluia.
0: Alléluia, merci beaucoup, bah, tout ça pour ça. Allez,
1: ça va aller
0: d'abord,
1: du coup, hein.
0: J'aurais mieux fait de m'en passer. Ouvrons notre nouveau dossier. Bonjour Bertrand Houillon.
5: Bonjour.
0: Bienvenue ici, mon cher Bertrand. Vous êtes le délégué général du groupement interprofessionnel pour la valorisation de la pomme de terre. Quel beau métier. Alors, mon cher Bertrand, dis donc, je voulais vous avoir parce que j'ai lu de ci, de là, que la patate était en danger, voire même que la frite serait peut-être en voie de disparition à cause de la canicule de cet été. Alors, qu'en est-il exactement? Il faut me rassurer parce que là, je ne vais pas bien du tout, mon cher Bertrand. Qu'est-ce que c'est que cette histoire?
5: C'est un peu exagéré.
0: Ah.
5: on va pas en manquer. On va pas en manquer. Vous inquiétez pas.
0: Non,
5: ce qui se passe, c'est comme toutes les productions, on a été atteint par le climat, la sécheresse. Ouais. Donc, les rendements sont effectivement très bas cette année. On avait en plus une baisse de surface, donc on a une production globale quand même qui baisse fortement, à presque un quart de la production en moins par rapport à l'année dernière.
0: 23%. Et j'ai vu que c'était l'un des plus importants décrochages de production jamais enregistrés.
1: Ah, quand même.
2: Wow.
5: Oui, alors après, faut juste dire que l'année dernière, on était en excédent.
0: Voilà.
5: Donc c'est pour ça qu'il y a eu quand même une baisse de surface qui était pour répondre à une demande qui était moins forte.
0: Mm-hmm.
5: Par contre, on est pleinement impacté par la baisse de rendement, effectivement.
0: Bon, donc voilà. Mais quoi, qu'est-ce qui va se passer alors pour nous là sur les étals des magasins? On va avoir moins de patates, peut-être.
5: Non,
0: plus cher,
5: parce qu'en fait, une pomme de terre sur deux qui est produite en France, on est un gros pays producteur en Europe. On est derrière l'Allemagne. Une pomme de terre sur deux est exportée. Donc,
0: y a on va se les garder pour nous. On se garde toutes nos patates. Ah oui, on garde toutes nos patates.
5: Il y en aura dans tous les rayons toute l'année. Il y aura des frites, il y aura des chips, il y aura tout ce que
0: Oh là là, mon cher Bertrand, mais ça, c'est la bonne nouvelle du jour. Je me suis dit, il va falloir qu'on foute dans notre coffre à la banque déjà des litres d'essence, plus des patates.
2: Ça fait beaucoup.
0: Déjà que j'ai beaucoup d'or, déjà. Donc, à un moment donné, j'ai plus de place, vous voyez. Donc là, ça me rassure. Deuxième pays producteur de l'Union européenne, juste derrière l'Allemagne, vous venez de nous le dire, les Français qui consomment 50 kilos de pommes de terre chaque année.
2: Chaque année, c'est fou, pratiquement un kilo par semaine.
0: Ouais. Comment est-ce que vous expliquez cet amour pour la pomme de terre, mon cher Bertrand?
5: D'abord, c'est bon. En fait,
0: bon.
5: Quand on interroge les gens, il y a 100% des gens qui aiment bien la pomme de terre sous l'une ou sous l'autre de ses formes, hein, que ce soit sous forme de pomme de terre, de frites, de chips.
0: Ouais.
5: Purée, il y a jamais personne qui vous dit je déteste la pomme de terre.
0: C'est vrai que c'est vachement bien ça.
5: Et puis sur cette consommation, faut savoir qu'en fait on l'a pas forcément en tête, on consomme presque deux fois plus de pommes de terre sous forme de produits qui sont déjà transformés en frites, en chips, en purée par rapport à la pomme de terre qu'on cuisine chez soi principalement en l'ayant achetée au marché ou à la grande surface à côté, quoi.
0: Vous parliez des chips, là. La consommation a bondi de 40% en 10 ans. 86% des Français en mangent régulièrement et même 93% des moins de 35 ans. Là, ça vous concerne, les deux nigauds, là. On est fous de chips, là, mais qu'est-ce qui se passe avec ça?
2: Bah, l'apéro, ça passe toujours.
0: Ah, c'est ça, c'est l'apéro.
5: C'est le marché qui a explosé ces 10 dernières années.
0: C'est
5: vous
0: fou,
5: avez complètement raison. Alors, faut quand même vous avouer qu'on est encore loin derrière les Anglais. Hein. Ils en mangent deux fois plus que nous. On a de la marge.
0: Ouais.
5: Mais voilà, non, c'est croissance. Bah, c'est l'évolution du type de consommation. Hein, comme j'ai entendu, l'apéro, effectivement, le fait de dîner sur les petites tables. Et puis, la grande diversité des produits. Hein, par rapport à il y a 10 ans, il y a beaucoup plus de produits différents. L'offre, elle a changé quand même, faut avouer. On a eu des nouveaux industriels, en particulier en France, qui se sont développés sur tous ces nouveaux nouveaux assaisonnements. Hein,
0: ouais,
5: vous
0: c'est
5: avez
0: ça.
5: Un petit peu. Et puis, c'est pas cher.
0: Ouais, ah, voilà.
5: C'est pas cher.
0: Et voilà, c'est pour ça aussi. C'est les chips assaisonnés, là. Enfin, goût barbecue, camembert, il y a tous les goûts. Voilà, tous les goûts.
1: J'ai même goûté des chips pastis.
0: Oui, la dernière fois. Ça m'étonne pas.
1: C'est vrai.
0: Tu préfères pas le pastis sans la chips? Non, mais lui, là. Mais les deux, là, mais dès qu'il voit écrit un mot d'alcool quelque part, il se jette dessus. Hein. Ah bah. Mais c'est vrai. Moi, j'ai goûté chips à la crêpe l'autre jour.
1: Chips
0: à la crêpe. Chips à la crêpe. Non, mais c'est... Et vous, Bertrand, c'est quoi votre chips préféré?
5: Alors moi, je préfère nature.
0: Ah, pas comme
5: personnellement,
0: moi. Comme
5: et
0: moi.
5: Découpe un peu épaisse.
0: Ah, mais oui. Et Bertrand, vous êtes exact cuit au chaudron.
1: Vous êtes pareil, hein.
0: Il est exactement comme moi, mon Bertrand. Ah, moi j'adore ça.
5: Ouais, vrai, moi,
0: un peu à l'ancienne.
5: La école, hein.
0: Mais on est deux vieux tous les deux et on emmerde les petits jeunes. On a marre maintenant des petits jeunots. Mais vous êtes comme moi. Et toi, Fabien, ta chips préférée?
1: À moutarde.
0: Moutarde. Toi, tu nous as dit pastis.
1: Pastis,
0: non.
1: Ah bah, c'est mes préférés maintenant.
0: À la régie, tiens, Philippe Modol, notre mon filou, le réalisateur, au cidre.
1: Ah bah, on
0: et
1: est
0: à côté,
1: une équipe.
0: Là, les techniciens, à côté. Vas-y, t'es au poivron. Mais qu'est-ce que c'est que ça? Chips au poivron. Et au standard
1: Thomas.
0: Là-bas, Thomas. Au standard, chips quoi? Mon Thomas, chips quoi? Il dort, Thomas. Ouais. Tu dors, mon Thomas?
2: Il est au téléphone.
0: Oignon.
1: Oignon. Il y en a pour tous les goûts.
0: Il y en a vraiment pour tous les goûts. Et à l'oignon. Bah, tiens, appelez-nous.
5: Il y en a pour tout le monde, c'est ça.
0: 08. Voilà, 0810, 055, 056. Appelez-nous aussi pour nous dire quel est votre chips préféré.
1: C'est Youpi la chips, on peut faire.
0: C'est Youpi la chips, effectivement. Donc Bertrand, voilà, vous êtes venu nous rassurer. Il n'y aura pas de pénurie de pommes de terre. Voilà. Eh bien, merci beaucoup pour ce bon message, mon cher Bertrand. Vous nous avez tous rassurés. Merci infiniment.
5: J'étais très heureux de discuter un petit moment avec vous.
0: Vous revenez quand vous voulez pour nous donner... non, franchement, moi, je suis pro-patate.
2: Mais c'est facile à faire en plus des chips maison, avec votre Air fryer. Et ça, c'est génial.
0: Délégué général du groupement interprofessionnel pour la valorisation de la pomme de terre, Bertrand Houillon. Merci beaucoup. Passez un bon samedi. Voilà, dans un instant, n'oubliez pas, dans un quart d'heure, mes amis, le samedi,
6: c'est Youpi la vie.
0: C'est vous qui faites l'émission. 0810 055 056. On est 30 minutes ensemble pour discuter de ce que vous voulez. L'avenue du Pape. Donnez-nous votre chips préféré. Donnez-nous vos Youpi du moment, les trucs qui vont bien. Si ça va mal, vous pouvez gueuler, mais...
1: Mais avec le sourire.
0: Avec le sourire. Ici, on
1: dans le respect.
0: Dans le respect.
1: Le
0: ici, on insulte les gens, mais dans le respect.
1: Voilà.
0: 0810 055 056. Appelez le jeune Thomas. Je vois qu'il est en train de s'emmerder, là, au standard. Et je n'aime pas ça.
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0: Mais d'abord, quand il y en a mal,
6: il y a Malabœuf.
0: Nicolas Malabœuf, l'autre enfant de la télé. Alors, mon Nico.
1: Eh bien, week-end historique, le pape est en visite en France. Dans une heure, Léon XIV descendra les Champs-Élysées dans sa papa mobile. Hier, le pape a fait son stade de France. Il a rempli le stade en 15 minutes, plus rapide que David Guetta, quand même.
0: Ah,
1: faut le faire.
0: Oui.
1: Et alors, le tout premier pape qui était venu chez nous, c'était Étienne II. Je ne sais pas si vous en rappelez. En 754.
0: Oui, 754.
1: On était encore au royaume des Francs. Ouais. Étienne II avait traversé les Alpes pour couronner Pépin le Bref à Saint-Denis.
0: Et alors, Étienne à Rome.
1: Ah oui, bah, c'est pareil. Étienne II, parfois appelé Étienne III, puisque son prédécesseur Étienne II est mort 3 jours après son élection. C'est quand même ballot. Et alors, dans notre histoire récente, celui qui est le plus venu sur le sol de France, c'est Jean-Paul II, qui a parcouru au cours de son pontificat près de 1,2 million de kilomètres, soit 31 tours la Terre, 129 pays à son actif, c'est dingue. Et en plus, il avait un petit rituel à chaque fois qu'il arrivait en descendant de son avion sur le tarmac. Il s'agenouillait pour baiser le sol. Et alors, c'est en 80 que Jean-Paul II effectuait sa toute première visite en France. Il avait descendu aussi les Champs-Élysées aux côtés du président Giscard d'Estaing.
7: Dans le monde, la France est ouverte au dialogue et à la coopération.
1: Et alors, puis Jean-Paul II, il avait rempli le Parc des Princes, mais à un moment, il s'aperçoit qu'il est un peu tard quand même.
8: On s'aperçoit que nous sommes presque à minuit.
0: Ah oui. Faut rentrer. Mettre la viande dans le torchon.
8: Et on m'attend à 11h, à Montmartre. Qu'est-ce qu'ils peuvent penser? Qu'est-ce qu'ils doivent penser? Ils peuvent penser, alors, les jeunes ont dévoré les papes.
1: Il était drôle,
0: il était drôle.
1: Et alors, ils sont tous les deux à Paris en ce moment, le pape et Céline Dion. Et en septembre 84,
0: souvent les
1: Céline a 16 ans
2: robe.
1: Et elle est choisie pour chanter devant le pape la chanson Une colombe au stade olympique de Montréal.
0: Une colombe est partie.
9: parti en voyage.
0: Ah, c'est pas
1: mis
0: le coup.
1: C'est beau quand même.
0: Il y a Mathieu.
1: Non, c'est autre chose. Et alors, la précédente visite officielle d'un pape en France, c'était en 2008, Benoît XVI. Oui. Mais alors, le pauvre, il y avait eu des turbulences dans l'avion. Oui. Les assiettes et les verres avaient valdingué. Et donc, la soutane du pape tachée, le souverain pontife obligé de se changer. C'est quand même fou. Et alors, intéressons-nous maintenant au pape Léon XIV, de son vrai nom, Robert Francis Prévost. Et alors, c'est une vocation à 7 ans. Il célébrait la messe sur la planche à repasser de sa maman. Et il utilisait à la place des hosties des petits bonbons. Ouais. Et alors, le pape est un fan de voitures aux USA pour payer ses études. Il était moniteur d'auto-école. Sauf que maintenant qu'il est pape, il n'a plus le droit de conduire. C'est un déchirement pour lui. Tous les mardis, il joue au tennis et il fait de la natation. Le pape nage.
0: Le pape
1: il a
0: nage.
1: Même sa propre salle de sport dans les appartements du Vatican. Et enfin, le petit potin, Willy, si vous voulez acheter la papa mobile, il faudrait débourser 175 000 euros.
0: C'est combien ?
1: 175 000.
0: Alors non.
1: Vous les avez.
2: Cash, il achète
0: elle est électrique, il paraît. Hein.
1: En plus.
0: Elle est électrique, mes amis. Merci beaucoup, mon cher Nicolas. Tu restes avec nous, s'il te plaît.
1: Plaisir. Sois
0: bien aimable. Tu veux écouter Manon Lisa avec le petit pêcheur ?
1: Eh ben, pourquoi pas.
0: Oui, attends, voir. Attends, il faut faire mes petits calculs. Oui. Bon, allez, on va passer Manon Lisa avec. Mais alors, un petit peu, profitez-en, hein. Ça va pas durer longtemps. Alors, c'était Manon Lisa, oui.

0: Bah, c'était très bien ça. Le petit quoi
1: Le petit pêcheur.
0: Ça a cartonné
1: cet été.
2: Le pape en plus, pêcheur.
0: Bah, voilà, le pape, on a compris, Nicolas. Arrêtez de m'engueuler les deux là.
1: Mais non, mais.
0: Pas possible, il y en a un qui m'engueule parce que je connais pas la chanson. Je lui dis, ah, petit pêcheur, il y a le pape. Ça va,
1: c'est
0: oui
1: vrai, c'est vrai qu'on vous parlait pas comme ça il y a quelques années.
0: C'est vrai qu'on est un petit peu trop vos aises les deux là. Quand vous allez avoir.
1: J'avoue, on a
0: travail. Vous allez voir Pôle emploi, ça va vous calmer, tiens. Est-ce que vous connaissez le maire de Carrière sous
1: Non, non, non.
0: Eh ben, tu vas l'écouter après ça.
1: Allez, écoute-toi.
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0: Allez, de retour ici, c'est Willy vient déjeuner chez vous. Nous sommes en direct, 12h53, mes amis. On passe à table tous ensemble le samedi et le dimanche entre midi et 13h30. Mais vite, ce sont les 5 dernières minutes.
2: Oh, bah déjà.
0: Si, déjà, avant le journal. Alors, place à la bonne initiative du jour. Bonjour, Eddy Haït.
5: Bonjour.
0: Bienvenue ici, mon cher Eddy. Alors, vous êtes le maire de Carrière sous Poissy, dans les Yvelines.
5: Voilà, c'est ça.
0: Ah bah alors, parlez-nous un petit peu de Carrière sous Poissy. C'est comment, c'est où, Carrière sous Poissy?
5: Bah, c'est une ville à l'ouest de Paris, dans les Yvelines, à forte croissance démographique et 46% de la population a moins de 30 ans, d'où l'attention particulière portée à la jeunesse.
0: Exactement, mon cher Eddy. C'est justement pour ça que je voulais vous avoir, parce que vous avez lancé l'opération Argent de Poche. Alors, c'est quoi cette opération?
5: C'est déjà un beau succès puisqu'on a 31 jeunes inscrits pour les prochaines vacances de la Toussaint qui veulent tous faire les petites missions pendant la semaine entière, donc c'est-à-dire pouvoir toucher jusqu'à 100 euros, donc en échange de quelques missions en fait, des jeunes de la ville qui ont envie de gagner un peu d'argent et qui ont entre 14 et 17 ans peuvent proposer leurs services à la ville et donc vont intervenir auprès des services municipaux.
0: Voilà, donc c'est un dispositif donc pour les 14-17 ans, on gagne un petit peu d'argent de poche, voilà, en contrepartie d'aide aux services municipaux. Ça peut être quoi ces coups de main?
5: Bah, ça peut être ranger une réserve, déplacer des chaises, trier des livres à la médiathèque. Ça peut être se rendre au service des affaires scolaires, par exemple, pour classer des dossiers qui seraient en attente. Bon, voilà, c'est 20 euros pour 3h30 de mission, dont 30 minutes de pause. Bon. Donc, on est sur une gratification. Voilà, je précise bien une gratification, hein, parce que ce n'est pas sûr du travail.
0: Sûr. Hein, non, bien sûr, une gratification, mais qui peut rapporter combien, du coup, au maximum dans la semaine?
5: Ils peuvent, maximum par semaine de vacances, toucher 100 euros.
0: Et donc, 100 euros, c'est pas mal, 100 euros. Hein. 100 euros, sur 15 jours de vacances, ça te fait 200 euros, par exemple. Bah, franchement, c'est bien. Merci.
5: Parce que valeur éducative aussi, sur la manière de dire, voilà, je rends service, je suis récompensé, c'est normal. Voilà,
0: voilà, donc, c'est exactement ce que je... Mais Eddy, vous me devancez toutes les questions que j'allais vous poser. Vous m'énervez, Eddy.
5: Je suis un maire très convaincu pour l'autonomie de la jeunesse.
0: Mais ouais, non, mais parce que justement, je lisais qu'il y avait un jeune qui disait voilà, qu'au-delà, effectivement, de l'argent, lui, il a dit, voilà, c'est super, parce que j'avais envie de me responsabiliser.
5: Voilà. Ah oui, il y a ce message-là derrière. Et puis ça nous permet aussi d'avoir un échange avec des parents, évoquer avec eux la manière dont ils exercent leur parentalité. Enfin, c'est un cercle assez vertueux.
0: Ouais.
5: Et pour honnêtement, un coût assez minime, parce que voilà, c'est pas quelque chose d'insurmontable pour une collectivité. Et ça a marché tout de suite. En fait. Donc on est agréablement surpris, mais déterminé à poursuivre. Donc là, à la Toussaint, donc pour les vacances d'octobre, déjà 31 jeunes qui vont être mobilisés sur les 15 jours. Et ils veulent tous faire la semaine. Hein. Les 100 euros sont attractifs.
0: Évidemment. Ouais. Voilà, c'est une manière de découvrir le monde du travail aussi un petit peu.
5: Oui, déjà on valorise leur temps libre, ce qui est pas mal. On les initie à une forme de citoyenneté parce qu'ils appréhendent des missions, des tâches, ils discutent avec des adultes, donc il y a une transmission. C'est un peu, je dirais, un stage de troisième amélioré, quoi, gradé, quoi.
0: Voilà, c'est ça. Comment est-ce que ça se passe, mon cher Eddy, alors quand on est maire de Carrière sous Poissy? Je vous demande ça parce que on a souvent des maires ici en invité. À chaque fois, je leur pose cette question parce que on dit toujours que les maires, vous êtes les à portée de baffe, comme on dit. Hein. Vous êtes
2: En
0: première ligne, vous êtes à la fois les politiques préférées des Français. Mmh. Et alors, vous nous disiez, je suis pleinement engagé avec la jeunesse. C'est ça votre mission.
5: Oui, parce qu'en fait, on fait le choix d'avoir une ville bienveillante, accueillante pour les primo-accédants, c'est-à-dire ces familles qui peuvent acheter un bien, qui ont des enfants, qui viennent chercher une pièce en plus pour agrandir la famille. Donc, on développe beaucoup de 0 à 25 ans les politiques publiques. On a été récemment labellisé cité éducative. On a des moyens publics qui nous sont donnés. on a une ville avec des équilibres sociaux plutôt stables, donc on a, je dirais, des moyens, et moi j'y suis très attaché, je suis profondément attaché à la promesse républicaine, et je pense que tout ce qu'on peut transmettre, tout ce qu'on peut partager, bah, c'est du gain pour la suite.
0: Voilà, du gain. Donc vous aimez votre mission, mon cher Eddy, ça doit pas être, c'est dur, parce que c'est 24 heures sur 24.
5: Non, mais je suis maire depuis 2008. J'ai 51 ans, donc je ne m'étends pas par voilà. Non. Oui, j'ai commencé, j'avais 32 ans. Hein, mais, donc ce que je veux dire par là, c'est qu'on fait. Je suis libre du choix d'avoir été candidat à ma succession, et je suis heureux que les Carillonnais m'aient reconduit à la fonction. Maintenant, là, au quotidien, oui, il y a des pesanteurs, il y a des fatigues, il y a parfois des questions liées à notre santé mentale aussi, les maires. Mais voilà, s'occuper des loulous, aller voir les jeunes en mission, aller leur proposer des services, des vacances, bah, tout ça contribue aussi à une société qui se réconcilie avec elle-même, et ça fait du bien. Je pense qu'on a un pays, il ne suffit pas de décréter qu'il faut réarmer le pays démographiquement, il faut aussi donner confiance aux familles, de jouer le jeu avec nous.
0: Et bah, c'est très... bah, dis donc, il est bien ce heureux. Maire, hein. Je vais déménager à Kers ou Poissy, en plus maintenant que je le connais.
5: Non,
0: il ne va pas de moi.
5: Je pense qu'on passerait des bons moments. Ouais.
0: Je viens, en plus je connais le maire, il va me pistonner pour une belle maison pas chère, d'accord monsieur.
5: Attention. Bon, c'est très bien. Pas de côté immédiatement.
0: Non, on le fera discrètement.
5: Merci de nous permettre de mettre en lumière de telles initiatives.
0: Avec plaisir. Franchement, c'est vachement bien. Donc, on rappelle l'opération Argent de Poche. Donc, on donne 3h30 maximum dans la semaine de ces vacances.
5: C'est ouvert. Non. 3h30 par matinée et jusqu'à 5 matinées sur une semaine. Donc, on peut se faire entre 20 ou 100 euros, de 14 à 17 ans.
0: Et ben voilà, c'est clair.
1: C'est beaucoup plus clair.
0: C'est beaucoup mieux, mais il est maire.
1: C'est son métier.
0: Eh ben, c'est son métier. Merci beaucoup, Eddy Haïd, donc maire de Carrières sous Poissy dans les Yvelines. Passez un bon week-end. Voilà, mes amis, dans un instant. Oulala, 12h59. Donc là, dans une minute, on va commencer à vous prendre au téléphone. 0810 055 056. Puisque le samedi,
1: c'est Youpi la vie.
0: C'est vous qui faites l'antenne pendant 30 minutes. L'antenne est à vous, mes amis. Ça n'arrive sur aucune autre radio au monde. On vous donne les clés, vous vous démerdez.
1: Et appelez-nous si on n'a rien préparé.
0: Ah non, on n'a rien fait. De toute façon, on n'a rien fait. On fait rien. Mais là, ça se remarque. Oui. Encore quand il y a des invités, on blablote.
1: Oui, voilà. On fait semblant.
0: On fait semblant de s'intéresser. Oui, voilà. Mais voilà, appelez-nous, vous repartez avec.
1: Avec un séjour bel en bras d'une valeur de 2000 euros.
0: Oh là là, c'est... moi je vais m'appeler moi-même. 0810 055 056.
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0: Merci d'avoir choisi votre radio ici. Il est tout pile 13h. Voici Benjamin Mathieu avec le journal. Bonjour Benjamin.
6: Bonjour Willy, bonjour à tous. Un samedi de mobilisation avec d'un côté cette immense messe à ciel ouvert, 600 000 personnes à Paris pour la visite de Léon XIV. On y revient dans un instant. Mais aussi une mobilisation nationale pour le climat avec 260 rassemblements dans toute la France aujourd'hui. Un millier d'organisations qui soutiennent ce mouvement citoyen. Il est né cet été pour réclamer un plan d'urgence pour lutter contre le réchauffement climatique. Les sapeurs-pompiers par exemple veulent rappeler que leur quotidien est fortement impacté par le dérèglement climatique. Un exemple à Auxerre, où un peu plus de 200 personnes étaient réunies. Suzanne Marion pour ICI Auxerre.
7: Les slogans pour dénoncer le réchauffement climatique et des pancartes où sont dessinées la terre ou la banquise qui font traversent les rues d'Auxerre. Une mobilisation après un été exceptionnellement chaud. Les manifestants ont d'ailleurs observé une minute de silence pour rendre hommage aux victimes des canicules et des incendies, les décès humains, mais aussi les animaux et les végétaux. Dans le cortège, les participants veulent interpeller les élus afin de ne pas souffrir autant l'été prochain. Par exemple, Catherine espère des mesures concrètes.
8: Bah déjà sur le budget 2027 qui va arriver, quoi, mettre de vrais moyens pour isoler les bâtiments, où nos enfants apprennent, où on soigne les citoyens, où on prend soin de nos anciens. Dans un premier temps, effectivement, aujourd'hui les bâtiments, il ne faut plus les penser seulement pour l'hiver, mais il faut maintenant les penser aussi pour l'été, et il est urgent de le faire.
7: Des mesures de plus long terme sont aussi réclamées, comme une sortie des énergies fossiles. Malgré tout, les participants affichent un certain pessimisme quant à un changement d'orientation politique, mais ils assurent que ça leur fait du bien de se rassembler et de ne pas rester seuls avec leurs angoisses.
6: Et si vous voulez savoir si une de ces marches est près de chez vous, la liste est sur le site internet 26septembre.org. Ce matin, lors du rassemblement de la marche pour le climat à Clermont-Ferrand dans le Puy-de-Dôme, un conducteur a renversé 4 manifestants. Ils sont légèrement blessés. Il a tenté de forcer le passage et a finalement été interpellé par les policiers qui encadraient le cortège. C'est évidemment l'autre événement du jour, cette cette immense messe à ciel ouvert à Paris, dirigée par Léon XIV, qui en termine ainsi avec sa visite papale à Paris, avant de rejoindre Lourdes. Marie Boéda, bonjour.
9: Bonjour.
6: Vous êtes sur les Champs-Élysées, on attend 600 000 personnes, et à 2 heures du début de l'événement, mais on l'entend déjà et vous nous le confirmez, c'est déjà noir de monde.
9: Oui, exactement. Il y a beaucoup de familles avec leurs enfants. Certains même enfants portent un bracelet sur lequel est écrit le numéro de portable des parents. D'autres l'ont écrit sur leurs mains car la messe, vous le disiez, donc a lieu dans 2 heures. Il y a plus de 600 000 fidèles même qui sont attendus. Beaucoup patientent assis en tailleur sur les pavés des Champs-Élysées depuis au moins 3 heures. Alors on s'occupe, jeux de cartes, sandwich. Devant moi, certains enfants jouaient tout à l'heure à 1, 2, 3 soleil devant les vitrines des magasins fermés sur l'avenue. Et à côté de moi, Florence, qui s'est mise un peu à l'écart de la foule. Elle est avec sa petite fille Agathe. Florence, vous venez de Bayeux. Dites-moi pourquoi vous avez fait le déplacement.
10: Eh bien, nous avons fait le déplacement avec mon mari pour venir assister à la messe du pape. C'est un événement historique, le pape Léon à Paris. Et nous sommes catholiques. Nous faisons partie de cette église de France. Et nous sommes contents d'être là parmi toute cette foule. C'est impressionnant de voir toutes les personnes différentes qui sont là avec des enfants, des personnes âgées.
9: Et vous êtes émue d'être ici, de voir tout ce monde qui est venu faire pour la messe.
10: Oui, bah bien sûr, très émue. Et c'est pas la même chose d'être ici que devant un écran de télévision, même si c'est très important que les personnes qui ne peuvent pas venir regardent à la télévision.
9: Oui, et donc Agathe, avec nous, tu as quel âge? Tu as 11 ans, c'est ça?
11: Oui.
9: Et alors, qu'est-ce que tu vois, toi, de tes yeux juste avant la messe là?
11: Bah, je vois beaucoup de monde et beaucoup de monde qui n'ont pas pu être devant la Concorde et donc on regarde aux écrans.
9: Oui, parce que Agathe elle est un tout petit peu déçue parce qu'elle aurait voulu être place de la Concorde et voir le pape pour de vrai. Et voilà, le ciel est toujours gris et nous on est devant les écrans. Voilà. Et donc ça commence dans 2 heures.
6: Merci beaucoup Marie Boéda. Cet événement est évidemment à suivre sur ici.fr. La mise en examen de 6 bouchers à Paris sont suspectés d'être à l'origine de la vague d'intoxication alimentaire en 2025 dans l'Aisne. Il avait causé la mort d'une fillette de 11 ans et intoxiqué une trentaine de personnes. L'enquête a révélé que des boucheries, dont plusieurs halal, étaient insalubres. Et puis à suivre tout à l'heure, la course en ligne féminine des championnats du monde sur route organisée cette année à Montréal au Canada, avec une grande favorite, elle est néerlandaise, mais il faudra aussi compter sur les Françaises, notamment Célia Guéry. C'est à suivre à 15h.
0: Tu es sûr de l'horaire?
6: Oui, je suis sûr de l'horaire.
0: Perdre, mais
6: j'ai bien réfléchi.
0: À la fin, lui, il fait un flash de 5 minutes, à la fin, on le perd.
6: Mais hein. Je voulais absolument être sûr de ce que je voulais vous dire, évidemment.
0: Tu reviens tout à l'heure à la cantine après?
6: Oui.
0: Alors, on se voit à la cantine. Ah. Et tu me changes de chemise.
6: Pourquoi? Parce que la cantine, c'est youpi la vie.
0: Eh ben, il est
2: un professionnel.
0: C'est un professionnel. C'est pour ça qu'on l'aime.
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0: À tout à l'heure, Benjamin.
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0: Ah, j'adore. Ça, c'est mon jingle préféré. Le samedi, c'est youpi la vie. C'est vous qui faites l'émission. On vous donne les clés jusqu'à 13h30, mes amis. C'est la nouveauté. On se fait ça depuis fin août. Le samedi et le dimanche, 13h, 13h30. Vous avez les clés de l'émission pour nous dire vos youpi. Les youpi, c'est les moments qui vous ont fait plaisir ces derniers jours, ces dernières semaines. La bonne nouvelle que vous avez eue. Si vous voulez mettre en avant une association, quelqu'un que vous connaissez, vous mettre en avant vous. Voilà. Si vous êtes, je sais pas, si vous avez un commerce, vous parlez de votre commerce. Faites ce que vous voulez. Et puis évidemment, vous réagissez aussi sur l'actualité qu'on a développée en première heure, l'avenue du pape. On a parlé, qu'est-ce que ça vous inspire? On vous a parlé.
2: De la patate.
0: De la patate.
2: De la patate, les chips. Vos chips préférées.
0: Donnez vos chips préférées.
2: Sur le groupe Facebook Youpi la vie avec Willy Rovelli, Nounours nous dit: j'aime les chips ondulés à l'ancienne.
0: Ah oui, moi aussi.
2: Et Delphine, les chips au fromage du Jura.
0: Ah oui,
2: c'est précis. C'est précis. Continuez à nous rejoindre, c'est gratuit. Le groupe Facebook s'appelle Youpi la vie avec Willy Rovelli.
0: Voilà. Oui. Et lorsque vous passez à l'antenne au 0810 055 056, vous repartirez aujourd'hui. Mes amis, avec...
2: Eh bien, ce sera demain le tirage.
0: Oui.
2: L'un d'entre vous partira avec un séjour Bellambra Club d'une valeur de 2000 euros.
6: Wow.
2: Bellambra Club numéro 1 des clubs de vacances en France. Et en plus, vous partez où vous voulez.
0: Non, mais
2: donc, c'est un luxe quand même.
0: Ça va quand même, non
6: sympas, hein.
0: Voilà, ici, on aide votre pouvoir d'achat. Je crois que notre filoche à la réalisation voudrait un jingle. Donc, je lui en donne un. Voilà, qui est là.
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0: Voilà.
12: C'est youpi la vie.
2: En même temps, ça se comprend.
0: On va écouter Stéphane Echer et puis dans un instant, on va prendre notre premier youpi. Je crois que c'est Karine qui est en pole position. Stéphane Echer avec Déjeuner en Pex. Bon, c'est maintenant, d'ailleurs, il y a des gens qui sont peut-être à table.
2: Bon appétit.
0: 13h10, il y en a qui sont au roploplo.
2: Vous mangez tôt.
0: Merci d'être... Oh.

0: samedi sur ICI.
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2: Ah oui, le samedi c'est Youpi la vie. Ça y est, il est 13h10 jusqu'à 13h30. Vous avez la parole, mes amis. Vous dites ce que vous voulez, il n'y a aucun problème. Ça réagit aussi
3: sur le groupe Facebook, oui. Youpi la vie avec Willy Rovelli.
2: Oui.
3: Vincent, bravo à tous les trois. Bon,
2: oui,
3: jusque là tout est normal.
2: Là, ça va, oui.
3: Juste une question, l'émission elle est préparée à l'avance ou non?
2: Alors non.
3: Ça s'entend.
2: Il ne faut pas le dire, nos patrons croient que oui.
3: Merci Vincent, merci. Continue à réagir sur le groupe Facebook, c'est gratuit.
2: Karine est là, ça va ma Karine?
4: Salut mon Willy, oh. Salut la troupe.
2: Oh, comment va ma Karine?
4: Eh ben écoute, mieux que le carburant en tout cas.
2: Ah bah ouais, ah, bah, ça, c'est combien énorme. C'est par chez toi là? C'est 2,49€. Ah là là là là, là, là, t'imagines 2,49€. T'as une voiture toi ma Karine ou...
4: Bah ouais, j'ai une voiture, j'ai une vieille Audi 2003, ouais. Bon ouais. Bah, voilà.
2: Bon, bah, qu'est-ce que tu veux? Voilà, tu l'utilises beaucoup.
4: Et
2: bon, beaucoup.
4: On va te foutre en arrêt, c'est ce que je te dis.
2: Bah, ouais. Tu l'utilises beaucoup, normalement?
4: Non, je plaisante. Hein. Oui. Ouais, je l'utilise pas mal pour aller au boulot, ouais.
2: Ah, ouais, en plus. Ouais. Bon. Ouais. Je crois que tu voulais réagir sur le pape, sur la visite du pape.

0: continuer, parce que la semaine, elle est très, très lourde, hein, quand même, parfois. Mais tu vois, bah, à la maison, bah, on a une petite vierge qui est installée avec une petite neuvaine. Mmh. On a un Christ. Enfin, voilà, on pratique la foi. Et puis, mon homme étant portugais, bah, il a une certaine vibration religieuse aussi. Et moi, j'ai fait ma confirmation, communions.
1: Ah, moi aussi, j'ai tout fait, moi.
2: J'ai fait ma communion. Ah,
0: je suis attachée à ces valeurs-là. Ouais. Et puis, c'est très important d'avoir la foi. Parce que quand ça ne va pas, et bah, c'est notre foi intérieure qui nous permet de... Bah de se relier à ça aussi, quelque part.
1: Très bien, très bien. Bah
0: quand
1: oui,
0: on n'a pas le moral, on demande de l'aide.
1: Bah
0: on demande de l'aide. Et puis, je voyais une vidéo aussi sur les réseaux, le savoir vivre ensemble.
1: Ouais.
0: Et il est super important et j'aimerais tellement, mais vraiment et sincèrement, que tout le monde puisse en prendre conscience. Bah, le savoir vivre ensemble.
1: Il y a du boulot, ma Karine, mais c'est bien. Voilà, il faut y croire. L'espérance, c'est l'un des messages du pape. Bon, du coup, tu as regardé un petit peu, là, du coup, hier à la télévision.
0: Ouais, vite fait, c'était émouvant. Mmh.
1: Ouais.
0: Quand je vois cet homme, je suis émue parce qu'il respire la bienveillance, la gentillesse, l'honnêteté. Tu vois, il ne prend pas parti des partis politiques. Il va ni chez Trump, ni chez Manu. Oui.
1: Manu.
0: Il ne prend pas parti. Et cet homme, il est authentique. Mmh. Et c'est ça que je recherchais, quelqu'un de l'Église.
1: Eh bien, tu sais, ma Karine, donc tu aimes bien ton Léon XIV, voilà. Ah, et effectivement, voilà, moi, c'est ce que je disais.
0: Je vais mettre sa photo à la maison.
1: Oui, mets-la.
2: À côté, la photo de Willy aussi.
1: Oui, alors tu mets la mienne à côté. Et puis après. Voilà.
0: Tu es sur mon frigo, Willy, avec ta dédicace.
2: Mais non, parce qu'il est frais.
1: J'ai une tête à être sur un frigo. Nico, toi qui as vu le pape.
0: Ça pourrait être aux toilettes.
2: C'est vrai. Vaut mieux. Après, on peut mettre un frigo.
1: Nico, toi qui as vu le pape hier, c'est vrai, il y avait cette espèce de.
3: Alors moi, je ne suis pas vraiment dans la religion et dans la croyance, plutôt peut-être dans l'espérance.
1: Oui.
3: Mais ça faisait plaisir à voir tous ces jeunes qui avaient l'espérance justement dans les yeux et cette liesse, cette ferveur. Et c'est vraiment des belles images qui m'ont ému.
1: Bah moi aussi, je trouve ça bien. Tout pareil que toi, Nicolas. C'est la première fois que je suis d'accord avec toi.
3: Bah, il fallait bien que ça arrive.
1: C'est encore un miracle. C'est le pape, et puis c'est tout. Ma Karine.
0: Ça a permis de rassembler.
1: Exactement. Voilà. Karine, merci beaucoup d'être passée nous voir.
0: Mais je vous en prie, les gars.
1: Tu prends bien soin de toi et tu repars avec ta sélection.
3: Eh bien, peut-être un autre miracle, ce séjour Bel en Bras de 2000 euros.
1: J'y crois
0: aussi.
1: J'y crois. Merci beaucoup, ma Karine. Je t'embrasse fort. Passe un bon week-end. Ciao, Belle. Les petits loups.
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1: Voilà, 13h15 bientôt, on continue jusqu'à 13h30. C'est votre moment, vous prenez les clés de cette émission, vous nous dites ce que vous voulez, d'accord? Il n'y a aucun problème, chacun a droit à la parole. Ça va Henri-Jacques? Ça va très très bien, mon. Tu nous appelles d'où Henri-Jacques?
6: De Bordeaux.
1: De Bordeaux, oulala, j'ai entendu ce matin à Bordeaux que c'était la banqueroute. T'as entendu ça Henri-Jacques?
6: Arrête, non.
1: J'ai entendu sur une radio, sur notre radio, qu'à Bordeaux, il paraît qu'il n'y a plus d'argent dans les caisses. Hop.
6: Attends, c'est pas d'hier.
1: Ah, c'est pas d'hier, voilà, d'accord.
6: Non, mais attends, t'écoutes pas la radio ou quoi?
1: Bah oui, j'écoute. Je me fais engueuler par Henri-Jacques.
6: Mais la radio et tu l'écoutes pas?
1: Bah je l'écoute,
6: c'est
1: la radio.
6: C'est impressionnant quand même.
1: Et Henri-Jacques...
6: Non, je voulais intervenir, sur un truc.
1: Oui, vas-y.
6: Où, ça m'a un petit peu choqué, si tu veux. Donc, je lis ça sur Sud-Ouest, sur Internet.
1: Ouais.
6: Le montant du voyage du pape est de 27 millions d'euros.
1: Oui.
6: Bon, jusque-là, je me suis dit, il n'y a pas de problème. Par contre, ils ont demandé une quête pour financer. Alors, je me suis dit, est-ce que le Vatican a déposé le bilan? Non. Parce que ça fait quand même partie des plus riches du monde.
1: Oui.
6: Il demande de faire une quête pour financer les 27 millions d'euros du passant du pape. J'ai rien contre le pape, pas du tout, Benoît XVI, ça m'a très bien fort, ça m'allait très bien. En plus, je suis athée, donc ça tombe très bien aussi.
1: Oui.
6: Ça fait une doublette. Mais bon, je trouve ça quand même un petit peu scandaleux. La personne que tu as eue tout à l'heure.
1: Oui. Karine.
6: Il prend des affiches avec qui faisait le marathon.
1: Oui, oui.
3: Notre invité pas banal.
1: Jonathan.
6: Qui a besoin d'argent.
1: Oui, tu as raison.
6: Non, mais on marche sur la tête ou quoi là?
1: Ouais. Mmh. Je crois que c'est parce que c'est la tradition, c'est
3: en
1: ça.
3: En fait, comme c'est la France qui invite, c'est le pays qui invite, qui doit payer. Donc le
1: Alors,
3: Vatican.
1: C'est pas le pays, non, c'est l'Église, voilà.
3: Les diocèses.
1: Voilà, les diocèses du pays
3: mais
1: qui reçoit.
3: Le Vatican ne paye pas.
6: Hormis les yeux brillants.

0: de banque BAP, tout ça, je peux le concevoir, bien évidemment. Mais qui sinon, c'est en voyage.
1: Oui, après, c'est vrai que...
0: Ils ne vendent pas aux fidèles.
1: Oui.
0: De venir leur donner de l'argent.
1: Tu as raison, tu as raison. Mais là, ils ont donné, apparemment.
2: La barre des 12 millions d'euros a été dépassée.
1: Je crois que la visite de Lourdes et de Metz, c'est bon. Ça a été entièrement payé et Paris, non.
0: Qu'il aille où ils veulent. À Rouen, à Marseille, où ils veulent. On s'en fout, mais qui finance les placements.
1: Alors, où ils veulent, non.
0: Ils peuvent.
1: Henri Jacques,
0: une nullité grave.
1: Henri Jacques, tu as dit, ils peuvent aller où ils
2: veulent. Oui, tout seul, Henri Jacques.
1: Henri Jacques, il m'engueule, donc il arrive. Henri Jacques, tu as entièrement. C'est ton avis. Tu dis, il peut aller où il veut. Non, il ne peut pas aller à Bordeaux car vous n'avez plus d'argent. Je te le rappelle, Henri Jacques.
0: Non, mais ça, tu l'as déjà dit tout à l'heure.
2: En revanche,
1: Henri Jacques.
2: Non, on vient à Bordeaux.
1: Ah oui.
0: Je ne me souviens pas du montant de la dette, mais c'est un petit peu abyssal, bon. Je pense. Hein.
1: Henri Jacques.
0: Un peu abyssal.
1: Merci. Mais non, non. Eh ben, Henri Jacques, c'est très bien, bravo, c'est ton avis.
2: Tu as le droit de t'exprimer.
1: Henri Jacques, tu habites où, à Bordeaux même?
0: Oui, à Bordeaux même.
1: D'accord, bah, nous on va jouer à Bordeaux quand?
2: Le jeudi 11 février.
1: 11 février, je t'invite, d'accord? Tu viens nous voir, Henri Jacques. Tu es peut-être obligé de venir. Tu es obligé de venir.
0: Avec grand plaisir. Ouais. En plus, si tu veux, l'UBB joue tout à l'heure, donc j'attends très bien.
1: Ça n'a aucun rapport, voilà, mais c'est très, très bien. Henri-Jacques, tu seras obligé de venir et obligé d'aimer. Voilà, comme ça, on t'offre deux places. Merci Henri-Jacques de Bordeaux. Merci beaucoup d'être passé nous voir, mon Henri-Jacques, et tu repars évidemment. Et
2: peut-être avec le
1: voilà,
2: séjour.
1: Voilà, avec le séjour bel en bras qu'on vous offrira demain. Allez, 0810 055 056. Continuez à nous appeler, mes amis. On va reprendre quelqu'un dans un petit instant, mais d'abord, on va écouter 14 Flash. Je ne sais pas.
2: Pourquoi pas?
1: Ah, oui, c'est connu.
2: Ah, ça, j'aime bien ça.
1: J'aime bien.
2: Le petit saxo, là.
1: J'aime bien.

0: bah, c'était très bien, ça m'a fait plaisir de réécouter ça. Ça, j'adore. Ça, c'était 4. Bon, voilà. C'était ça.
1: Il est au fond des plus
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0: C'était ça.
3: L'anglais aussi.
0: Les gens n'écoutent pas cette émission pour la musique, vous savez, ils écoutent juste pour nous.
2: Pour vous.
0: Nous sommes la mélodie. Mmh. Comprenez, Anaïs.
4: Bonjour.
0: Ça va,
4: bonjour
0: Anaïs.
2: Bonjour.
0: Tout va bien, Anaïs. Tu écoutes cette émission pour la musique, non, hein? Pas que pour la musique. Enfin, je veux dire, tu n'écoutes pas pour que je désannonce les disques, tu t'en fiches.
4: Un petit peu, mais pour quelques petits détails en plus, pour lesquels je suis à l'antenne.
0: Ah, bon. Tu t'appelles d'où, Anaïs?
4: De Royan.
0: Ah, oh là là. Oh, c'est beau, Royan. Hein.
2: C'est joli, Royan.
0: Dis donc, Anaïs, il y a du pouvoir d'achat chez Anaïs, non?
4: Pas tellement, mais...
0: Tu habites où à Royan, genre en face de la mer? Non,
4: parce que... C'est bon vivre, oui, à quelques pas de la mer, c'est fantastique, on a un soleil magnifique actuellement.
2: La chance,
0: c'est ça ton youpi, hein. C'est ça, tu voulais nous faire envier, c'est ça, tu veux qu'on te jalouse.
4: Et que vous venez nous voir surtout.
2: Ah, mais il faut nous inviter.
0: C'est vrai, hein. On a joué à Royan déjà.
3: Oui, on avait joué.
0: Ah oui, on a joué à Royan l'année déjà, dernière. T'es pas venu me voir Anaïs, l'année dernière. C'était très bien d'ailleurs, je me rappelle très bien. C'était super sympa. Alors vas-y, raconte-nous un petit peu ce que tu vois. Quelle va être ta journée aujourd'hui à Royan?
4: Alors actuellement, je suis à l'anniversaire de la petite fille d'une amie qui fête ses un an.
0: Oh, un an déjà.
4: Des gros bisous. Oui, Naila qui a un an. Et on est dans un parc actuellement, donc je me suis mis un petit peu en retrait pour pouvoir échanger avec vous.
2: C'est gentil.
4: Et cet après-midi, ça va être plage et surf, je pense.
0: Oh là là, plage et surf. Tu surfes ou tu vas mater les surfeurs? C'est quoi le truc, Anaïs?
4: Alors, un peu les deux.
0: Ah, alors,
4: suis avec un surfeur actuellement, donc moi, je suis sur ma serviette et je l'admire surfer. Et je me lance parfois, mais quand les vagues sont trop grosses, je reste sur ma serviette.
0: Alors, vas-y, alors, dis-nous ce qui te charme chez un surfeur. C'est le physique.
4: Alors dans le surf en général, c'est l'esprit du surf, la liberté, la grandeur de l'océan. C'est vraiment un moment unique, hein, quand vous êtes seul à l'eau, c'est fantastique.
0: Ah là là là là là là. Et physiquement, et c'est quoi qui te plaît chez le surfeur? C'est le parce qu'ils sont musclés.
4: Non, c'est pas le physique, c'est l'état d'esprit plutôt.
0: Oh, Anaïs, arrête.
3: Et la vérité.
0: Anaïs, ici on dit la vérité.
4: Malgré que c'est pas très beau.
0: On n'est pas au Stade de France avec le pape. Hein. Ici on dit la vérité. Bon, très bien. Donc l'esprit du surf. C'est la liberté. Tu fais du surf, Nicolas?
3: Non, j'ai pas une tête à faire du surf.
2: Il fait la planche. Je coule.
0: Non. En plus, une tête, c'est vrai. À être Léon XIV, qui a été surfeur. C'est vrai. Hein. Il a une tête de Léon XIV.
2: Il a une tête de pape.
0: T'as une tête de Léon XIV. Bah, c'est bien déjà.
2: Ah bah on lui met une soutane.
0: C'est pas mal. Donc Anaïs cet après-midi, donc elle va mater les surfeurs et peut-être un petit peu être sur la planche.
2: Oui.
4: Voilà.
0: Bon moi ouais,
2: c'est un beau programme en tout cas.
0: C'est un beau programme.
2: C'est un beau youpi.
0: C'est un beau youpi Anaïs. Tu fais quoi dans la vie Anaïs?
4: Alors actuellement je suis à la recherche d'un emploi.
0: Ah bah vas-y.
2: Voilà.
0: Ou comment qui?
4: Alors comme dans l'idéal comme PNC. Alors si vous l'avez la ref.
0: Non. Ah les hôtesses de l'air.
4: Exactement, personnel navigant commercial, oui.
0: D'accord, très bien, personnel navigant commercial, très bien. Et comment ça se fait que tu trouves pas? Parce que là, dis donc, j'ai vu qu'il y avait les avions, il y en a plein là. Apparemment, ils sont pleins tous à chaque fois. Ça recrute pas bien?
4: Ah oui, mais écoutez, c'est des sessions de recrutement, énormément, il y a peu de place pour beaucoup d'appelés. Donc, on patiente, voilà. Dans l'idéal, moi, ça serait dans l'aviation d'affaires.
0: Ah. Dans les jets.
4: Donc c'est un milieu qui est assez fin. Exactement.
0: Moi j'ai peut-être de la place. Moi je vais voir pour toi ce que je peux faire pour mon jet personnel.
2: Un jet 27.
0: Oui, là il y a jet 27.
2: Jet 31.
0: C'est déjà pas mal.
4: Voilà.
0: C'est,
4: pas mal.
0: Bah, c'est déjà bien. Anaïs, merci beaucoup. Bah, on te souhaite de trouver vite du travail. En attendant, tu repars avec ta sélection.
3: Pour le séjour Bellambra.
0: Voilà. Bah, ça serait déjà pas mal si tu pouvais avoir ça. On t'embrasse fort, Anaïs. Tu prends bien soin de
4: merci
0: toi et amuse-toi
4: merci
0: bien.
4: Merci pour votre sourire.
0: Bah, merci à toi, Anaïs. Merci pour ta fidélité.
2: Bon
0: bah, voilà, ça c'était un bon youpi.
2: C'est un bon youpi.
0: Eh bah, voilà, merci Anaïs.
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0: Comment va Marlène?
7: Ah, bonjour Élie.
0: Ah, les surprises Marlène. Tu vas bien Marlène? Tu nous appelles d'où?
7: Oui, ça va, j'appelle de Virette, un tout petit village, pas loin de Saint-Quentin, une heure d'Amiens, dans les Hauts-de-France.
0: Très joli, très bel endroit. Ouais. Tu voulais nous parler?
7: Bon, c'est vrai, t'es déjà venue.
0: Je connais la maison. tu fais quoi là-bas Marlène?
7: Alors, je suis secrétaire médicale dans un cabinet de radiologie.
0: Ah, très bien. Bon,
7: c'est cool, quand je finis le samedi à midi, ben c'est parfait. Je mets la vie et je ris dans ma voiture.
0: Tu passes d'une radio à l'autre.
7: Pas du tout. J'écoute ici Picardie normalement, mais pendant midi, c'est vous. Ben j'écoute ici.
0: Voilà.
2: Et l'auditrice.
0: Et tu voulais nous parler de quoi, ma Marlène, ce midi?
7: Eh ben, je voulais dire, je faisais partie du camp qui aimait les chips à l'ancienne.
0: Ah, bravo Marlène. Team chips à l'ancienne, on est bien d'accord. Mais donc,
7: voilà.
0: Avec un petit.
7: Et puis, après, je voulais aussi parler des prix du carburant. Ils sont quand même assez inquiétants parce que je me dis que même en travaillant à deux, ça devient compliqué. Donc, c'est un peu dommage.
0: Ouais, tu sais quoi, on va en parler demain.
2: Demain.
0: On parlera demain.
7: Ouais,
0: on parlera un petit peu de ça parce qu'on en reparlera demain. Mais tu sais que j'ai lu qu'il fallait travailler maintenant. Il faut travailler 8h30 par jour, d'accord, pour se payer un litre. Pour se payer un litre d'essence, tu vois.
2: Donc,
0: c'est une journée de travail. C'est une journée de travail pour un plein d'essence, pardon.
2: D'accord. Attendez, moi, je calcule.
7: J'ai 17 ans chez ce travail-là et j'ai peut-être envie de changer et peut-être devenir peut-être nounou pour travailler chez moi et ne plus utiliser ma voiture.
0: Il y en a plein. On en reparlera demain et tu verras qu'effectivement, il y en a plein qui ont changé effectivement leur mode de vie. Marlène, merci beaucoup d'être passée. Donc, Team Chips à l'ancienne. Bravo, Marlène.
2: Bravo.
0: Ça, on aime bien. Tu repars avec ta sélection.
3: Pour le séjour Bellambra de 2000 euros.
0: On t'embrasse fort, Marlène. Passe un bon week-end.
7: On est dans le vélo avec mes enfants. Voilà,
0: t'embrasses tous les enfants. Ciao, ciao. Voilà, mes amis, c'est fini.
2: Oh non,
0: la barbichette. N'oubliez pas la tournée One Man Show heureux. Toutes les dates sur willy-rovelli.com. Passez une belle journée ici et pas ailleurs. Tout de suite, caramel, bonbons et chocolat. Ségolène Aluni nous fait son cinéma. Voilà. À demain, Annie.
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12: Loisirs et sorties sur votre radio, ici Héros, ça se passe avec vous bien sûr. Tous les jours, 24 heures sur 24, 7 jours sur 7, vous pouvez partager avec nous les événements que vous organisez dans l'Héros. 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
13: Bonjour ici Héros. 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Merci beaucoup, à très très bientôt.
12: Monique et son chien, même, voyez, vous pouvez même le faire en duo avec votre chien, le message vocal. 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
14: Bonjour à tous et bienvenue dans votre émission cinéma sur ICI. Ça tourne avec l'équipe du film de Judith Godrèche, adapté du livre d'Annie Ernaux, Mémoire de fille, qui sort au cinéma la semaine prochaine. Pour nous dévoiler les coulisses du tournage de ce film très réussi, Judith Godrèche elle-même est notre invitée en compagnie du comédien Victor Bonnel. Mais avant, coup de projecteur sur mon coup de cœur cinéma de la semaine à découvrir dans les salles, pourquoi pas ce week-end.
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14: À voir au cinéma depuis ce mercredi un film incroyable avec l'actrice au nom le plus imprononçable, Adèle Exarchopoulos. Oui. Déjà, sa filmographie est très impressionnante, depuis La vie d'Adèle jusqu'à L'amour ouf, en passant par la série La Flamme. Mais depuis ce mercredi, Adèle Exarchopoulos donc monte encore d'un cran et livre une incroyable performance dans le film Garance. Elle y interprète une comédienne galérienne qui court après les cachets d'intermittence.
15: Alors, t'es comédienne?
16: Un peu galérienne, mais...
15: C'est ça, être comédienne, non?
16: Ouais, c'est vrai.
14: Mais qui court surtout derrière les verres de vin.
17: On sait qu'on peut pas t'aider à résoudre ton problème avec l'alcool.
16: Oh, désolé, énorme galère dans le RER avec la femme que je prends un taxi.
18: Tu sais ce qui se passe si tu rates une représentation?
16: Y a pas de cas où je rate une représentation.
14: Garance est un film rare qui aborde le sujet certes délicat et assez tabou de l'alcoolémie, mais surtout des ravages progressifs qu'il provoque dans le quotidien d'une jeune femme.
16: Sans alcool, je sais pas comment faire.
17: Garance, t'es une actrice géniale.
16: Mais je sais faire encore.
17: Tu sais faire, bien sûr. Mais tu peux plus.
16: Tu nous ouvres? Je peux pas ouvrir, je peux pas sentir, j'ai trop peur.
17: Tu gères, Garance? T'as pas de problème?
18: L'alcool, c'est une béquille le soir. Et c'est un coup de poing dans la tête le lendemain matin.
14: Ce qui est génial dans ce film réalisé par Jeanne Herry, à qui on doit aussi l'incroyable « Je verrai toujours vos visages », que je vous recommande, c'est que le film ne tombe jamais dans le pathos ou le côté moralisateur. Il est même parfois drôle et surtout d'une délicatesse infinie. Il aborde par exemple le sujet de l'alcoolémie au cœur d'une histoire d'amour et montre comment l'addiction s'immisce de manière insidieuse au cœur de la relation, comme si l'alcool devenait en quelque sorte une troisième personne au sein du couple. Garance est en plus d'être un grand film de cinéma, vraiment, une œuvre d'utilité publique.
15: T'es malade, mon amour. Moi, je suis un peu perdue.
16: Je t'avais prévenu, Pauline.
15: Vous devriez faire du sport.
16: Non, c'est pas possible, ça. Pas moyen. Ça fait longtemps qu'on ne m'aime plus après le bus, alors...
14: Suivre l'équipe du film de Judith Godrèche, Mémoire d'une fille. Judith Godrèche sera d'ailleurs notre invitée, mais d'abord le tube de l'été qui nous vient de Marseille avec le rappeur Soprano et son titre DJ sur votre radio ici.
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0: C'était DJ, le nouveau soprano sur ICI.
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0: Et bienvenue dans votre émission cinéma. Ça tourne aujourd'hui avec l'actrice et réalisatrice Judith Godrèche, de retour au cinéma aux commandes d'un film superbe, adaptation du livre d'Annie Ernaux, Mémoire de fille, qui nous plonge dans le quotidien d'une jeune fille en 1958. Bonjour Judith Godrèche.
3: Bonjour.
0: Merci d'être avec nous. Et vous n'êtes pas seule, vous êtes venue en compagnie d'un comédien, l'un de vos comédiens, Victor Bonnel. Bonjour Victor.
4: Bonjour.
0: Vous interprétez Hervé, prof moniteur de la colonie de vacances où se rend Annie, interprétée par votre fille Judith Godrèche, Thèse Barthélémy. Mémoire de fille retrace donc un souvenir de l'été 58. Judith, est-ce que je peux vous laisser pitcher la suite en deux phrases et on lance la bande-annonce?
3: Ah là là, oui, d'accord, carrément.
0: Ouais, ça démarre comme ça.
3: C'est l'été, c'est la première fois que Annie quitte son vie, sa Yvetot et sa famille. C'est là que je m'emmêle les pinceaux et qu'elle va voilà être aide-monitrice et cet été va changer toute sa vie.
0: Bande-annonce.
5: Je pars pas pour toute la vie. C'est juste un poste de monitrice en colonie.
6: C'est l'indépendance.
7: Et ta mère, ça lui fait rien que tu partes?
8: Tant que j'ai plus sur le dos.
9: T'as pris assez de livres?
8: Oui.
9: Quoi qu'il arrive, tu ne te laisses pas marcher sur les pieds.
10: Edgar, Félix, c'est toi?
8: Je voulais absolument faire cette colonie pour être avec des filles relax comme toi.
6: Relax.
4: Tu danses pas?
0: Extrait du film Mémoire de fille de Judith Godrèche. Judith Godrèche, Victor Bonnel, vous avez tourné ce film il y a quasiment un an, tout pile, entre les Yvelines et la Normandie. Est-ce que vos souvenirs de tournage sont encore frais? On peut aller puiser dedans?
4: On peut essayer.
3: J'espère pour nos cerveaux respectifs. En même temps, Victor est plus jeune que moi, donc il n'a pas d'excuses, lui.
0: Ah ben voilà. Bon, ben, on mise tout sur vous, Victor, puisque allez, c'est l'heure de la séquence souvenirs sensoriels de tournage. Mais je commence par vous, Judith Godrèche. Ah, okay. En vous replongeant dans les souvenirs des lieux de tournage normands, notamment, quel paysage, quel décor vous revient en tête sans réfléchir?
3: Des chevaux qui gambadaient pas loin de là où on tournait.
0: Ah ouais? Vous pouvez nous décrire les images qui... Pourquoi vous riez? Ils vous ont embêté, ces chevaux?
3: Non, pas du tout. C'était chouette de se retrouver dans la nature après avoir tourné dans ce lieu, dans cette colonie de vacances et dans ce grand bâtiment dans lequel on est resté pendant un même lieu. En fait, c'est vrai que quand on tourne dans un seul lieu, on est content ensuite de changer un peu de paysage,
0: de prendre l'air. Et puis là, exactement, on voyage vraiment. On a vraiment l'impression de voyager dans le temps. Justement, cet endroit où vous parlez des chevaux, c'est donc la ferme.
3: Ouais.
0: C'est cet endroit de campagne où on a l'impression que le temps s'est arrêté. En fait,
3: c'était là où on tournait. Il y avait le décor pour la maison d'Odette, la meilleure amie d'Annie. Et donc, c'est vrai qu'on a tourné le film d'abord en ordre chronologique à la colonie de vacances, enfin tout, donc dans ce lieu. Et ensuite, quand on est parti de la région parisienne, donc on est allé en Normandie. Donc et là, c'est le début du film. Donc on est reparti à zéro en fait.
0: Victor Bonnel, quelle odeur vous a particulièrement marqué sur ce tournage?
4: Quelle odeur? Je pense qu'il y avait une odeur de cigarette latente un peu pendant tout le tournage. On tournait du coup pendant la première partie où j'étais sur le tournage. Il y avait beaucoup d'intérieur et beaucoup de scènes. Du coup, où tout le monde fumait des cigarettes. Et voilà, donc ça, c'est une odeur qui a imprégné mon tournage.
0: Mais oui, mais qu'est-ce que ça fume dans ce film? J'aimerais qu'on revienne justement sur cet aspect-là. Tous les personnages quasiment fument. Et du coup, dans le cinéma, est-ce que ce sont des vraies cigarettes? Parce que parfois, ça peut être le cas. Je crois qu'il y en a des fausses aussi, Judith Godrèche, là, sur ce tournage en question.
3: Mais justement, on en est où maintenant avec cette histoire de vraies ou fausses cigarettes? Parce qu'il y avait des fausses cigarettes, mais qui s'étaient avérées pas bonnes pour la... pas bien non plus.
4: Ouais.
0: Du coup, vous avez fumé des vraies?
4: Ouais. Oui, je suis non-fumeur, j'ai pas l'habitude de fumer. Mais souvent, ce qu'on me donne, c'est des fausses cigarettes, et là, c'était le cas. Mais je crois que pour les fumeurs, cette odeur-là, elle est encore plus désagréable. Parce qu'en fait, c'est des herbes. Et du coup, j'ai fumé des fausses cigarettes, mais en fait, je crois que l'odeur, c'est encore pire que les vraies. Quoi.
0: Mais c'est quoi, en fait, des fausses cigarettes? Il y a quoi à l'intérieur?
4: Je sais pas, plein de plantes, j'ai pas posé la question, je me suis laissé porter.
3: De la camomille.
0: D'accord.
3: C'est pour ça qu'il est si relax.
4: Exactement.
0: Alors, non, mais c'est vrai, il y a beaucoup de fumée dans ce film, ça fait même partie de l'esthétique aussi. Il y a eu des rajouts avec des machines à fumer aussi.
3: Exactement.
0: Judith Godrèche.
3: Ah oui, vous êtes très précise sur le.
0: Mais c'est l'objectif de cette émission, c'est vraiment. Sur les coulisses. Alors, je vous invite à développer. Non, mais c'était un vrai choix esthétique de votre part aussi.
3: Oui, et puis c'est surtout que Annie arrive dans cet univers comme ça, dans lequel qui a une sorte d'aura un peu mystérieuse, un peu fantasmatique pour elle, puisqu'elle s'est raconté plein d'histoires sur ce qu'elle allait trouver dans cette colonie, qu'il y a ce groupe de jeunes qui est super à l'aise, qui fume, qui boit, et tout d'un coup la fumée a porté une forme de appuyait cet aspect boîte de nuit permanente, quoi. Il y a un truc de l'ordre de la fête. Ils sont toujours plus ou moins en train de faire la fête.
0: Ouais, c'est vrai. L'odeur, vous, qui vous reste en mémoire, justement, Judith Godrèche, c'est celle des gens. Il y a dans votre film des scènes très intimistes et d'autres avec énormément de monde. Je pense notamment aux scènes avec les enfants en groupe, lors du déjeuner, par exemple. Comment on orchestre une scène comme ça? Est-ce que c'est difficile à discipliner tous ces enfants sur un plateau?
3: Ben, en fait, nous, on essayait de pas du tout les discipliner, non.
0: Ah, donc c'était vraiment le why? C'était vraiment le boxon dans la réalité aussi?
3: Je crois que tu t'es pris des bouts de pain, même.
4: Ouais, Victor Bonnel, ouais, c'est une responsabilité qu'on nous a incombée assez tôt, en fait. C'est que quand il y avait les enfants, ben voilà, c'était au moniteur de les prendre en charge, quoi. Et je crois que c'était intéressant, la mise en scène aussi, de montrer une jeunesse, une enfance effervescente, comme ça, qui fout le bordel, qui a beaucoup d'énergie, etc. Du coup, je crois qu'il y a eu plusieurs scènes où on était vraiment en charge d'être...
3: Il y avait même un encouragement, on leur disait amusez-vous, c'est allé jusqu'à ce que Tess Barthélémy se prenne une boulette de pain en pleine séquence. D'ailleurs, je crois qu'on la voit dans la séquence, mais dans le visage.
0: Alors, Judith Godrèche et le comédien Victor Bonnel sont nos invités ce week-end dans sa tourne pour le film Mémoire de fille, qui sort donc au cinéma mercredi prochain. Judith, Victor, quand on vous a demandé quel était le son qui vous avait marqué sur ce tournage, vous nous avez répondu à peu près la même chose. Le parquet qui grince, pour vous, Victor, et pour vous, Judith Godrèche, le grincement d'une porte.
3: Mais non.
0: Donc on était dans un décor grinçant.
3: C'est fou, cette...
0: Autrement dit, quoi, un décor... C'est un bâtiment d'époque, ce dortoir où vous avez tourné.
3: Oui, tout à fait, ouais. Oui, mais c'est vrai, par ailleurs, ça faisait un peu partie de ton personnage aussi, c'est-à-dire que... Et d'ailleurs, dans le film, on a réutilisé ce grincement à différents endroits du mix, mais c'était un peu le son de tous les sons qui était apparenté à ton personnage.
0: Ah,
3: il y a vraiment les sons de H.
0: Les sons de H. Donc H, c'est Hervé, c'est votre personnage, Victor Bonnel. Pour les scènes de danse au cinéma, bien souvent, dites-moi si je me trompe, mais on filme sans la musique qui est ajoutée après lors du montage. Donc généralement, les gens dansent sans rien. Est-ce que c'était le cas à ce moment-là? Vous avez dansé le rock sans musique ou est-ce que...
4: Très peu. Franchement, très peu. Ça, c'était une volonté de Judith. Je pense qu'on soit tous ensemble, tous au même rythme. Et je crois que ça nous aidait vraiment, en fait, à déployer en fait, ce que je trouve super beau dans cette scène-là, c'est qu'il y a une espèce d'effervescence autour de Annie. Et on sentait que tout le monde était dans son élément, que tout le monde avait l'habitude. Elle était un peu dépaysée par ça. Et du coup, je pense que ce qui nous a vachement aidé, c'est justement d'être dans ce truc presque, j'allais dire, méditatif. Je sais pas si c'est vraiment le mot, mais une espèce de répétition comme ça. Puis on enchaînait beaucoup les prises. Et donc ça nous a vraiment aidé. Et heureusement qu'il y avait la musique, ça nous a vraiment aidé. Ouais.
0: Ça vous a mis dans une sorte de transe,
4: ouais,
0: quoi,
4: exactement.
0: Quelque part.
3: Et c'était un moment un peu pour parler, parce que je sais que vous aimez bien les trucs précis.
0: Oui.
3: Et donc ça y est, mon cerveau vient de s'enclencher.
0: Super.
3: Et du coup, oui, je sais, ça a pris du temps.
0: Allez-y, Judith Godrèche, on vous écoute.
3: Pour parler d'un truc précis.
0: Oui.
3: Non, mais c'était en plus une séquence où, sur certains plans, Tess Barthélémy, qui joue donc le personnage d'Annie, portait la caméra. Parce qu'il y avait cette volonté d'être immersif et de voir vraiment et de vivre ce moment et cette première surprise partie à travers ses yeux. Et du coup, voilà, il y avait aussi ce moment où tu as dansé avec Tess, avec la caméra, et tu te l'es pas pris dans le visage même à un moment donné?
4: Non, je crois pas.
0: Mais attendez, une caméra, c'est gros quand même. C'est la comédienne qui
3: porte. Oui, mais en
0: fait,
3: c'est une sorte de sac à dos qui tient la caméra sur votre buste, donc, et qui est quand même, la caméra est, comment dire, est dirigée par le chef opérateur, mais depuis un, enfin, c'est toute une organisation.
0: Ah oui, c'est très technique.
3: Et la caméra, est comme une sorte de prolongement de l'actrice.
0: D'accord.
3: Ce qui fait que les plans du visage de Victor donne vraiment le sentiment d'être vu par Annie et non pas par un regard extérieur, enfin celui de la réalisatrice en l'occurrence, quoi. C'était vraiment pour donner ce sentiment de vivre cette séquence à travers les yeux de cette jeune fille de 17 ans et demi.
0: Et pour reparler de la musique, c'était un tournage très musical puisque vous mettiez de la musique en plateau pour vos comédiens, même lors des scènes qui n'étaient pas musicales. Pourquoi ?
3: Parce que d'abord, je trouve que la musique crée un sentiment commun, je dirais, pour toute l'équipe et les actrices. C'est-à-dire qu'au moment où on entend cette musique, on est tous traversés d'une même émotion. Et du coup, que ce soit le chef opérateur qui tient la caméra, pour prendre un exemple, Maïwenn Barthélémy qui joue le rôle de Claudine, voilà, il y a une sorte de, il y a quelque chose comme ça qui s'opère.
0: Mais vous mettiez quoi comme type de musique sur le plateau ?
3: En fait, j'avais demandé à chaque actrice et à notamment à Maïwenn Barthélémy une liste une playlist.
0: D'accord.
3: Et j'avais créé une playlist pour chacun et chacune.
0: Et ça allait de quoi à quoi au
3: Alors, je crois que Maïwenn, c'était des chansons qui a accès à ses émotions. Et je lui ai demandé des chansons qui la rendaient triste. Et je crois qu'il y avait Phil Collins sur la playlist. Et je crois que j'ai joué ça pour Maïwenn.
0: C'est complètement anachronique, mais du coup.
3: Ah bah complètement. Non, mais puis on n'a pas les droits. Hein, c'est pas dans le film. Non, on n'a pas.
0: Non, bien sûr, mais pour les.
3: Je pense que le budget du film partait en 5 minutes, là, avec la playlist de tout le monde. C'était mort.
0: Oui, parce que ça coûte très cher d'utiliser des musiques existantes. Mais pour les équipes son, les ingénieurs son, c'était pas un enfer, justement.
3: Comment
0: ils font pour enlever le son de la musique de Phil Collins ?
3: J'ai beaucoup d'excuses encore à faire à Olivier Pelletier, à mon ingénieur son. Mais en l'occurrence, alors là, ces moments-là, sur des gros plans sur Maïwenn, qui joue Claudine et qui est donc amoureuse d'Annie, c'était des plans où elle regarde Annie.
0: Ouais. Et là, sur le tournage, elle l'entendait du Phil Collins.
3: Oui.
0: Si on va voir le film, on peut se dire, tiens, là-dessus, il y avait
3: exactement.
0: Du Phil Collins.
3: Exactement. Dans la nature, avec une petite enceinte dont je ne connais plus la marque, mais n'hésitez pas si vous voulez des recommandations pour vos enceintes portables. Envoyez-moi un DM sur Instagram et je vous enverrai toutes les recommandations pour le meilleur son en toutes circonstances.
0: Mais oui. Mais c'est formidable. Merci beaucoup, Judith Godrèche.
3: Vous voyez, vous regrettez pas de m'avoir invitée.
0: Ah, pas du tout. Mémoire de fille, adaptation du livre d'Annie Ernaux, sorti il y a 10 ans et pour lequel elle vous a cédé ses droits.
3: Mais le film n'est pas sorti il y a 10 ans. Hein.
0: Non, je parle du livre.
3: Ah, d'accord.
0: Vous inquiétez pas, je suis. Le film sort la semaine prochaine, mercredi 30 septembre. C'est une vraie pépite et on revient sur les coulisses de tournage avec Judith Godrèche et le comédien Victor Bonnel, juste après ceci.

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3: Eh bé, c'est Judith Godrèche que vous entendez. Qui est complètement dissipé dans cette émission. Ça va, vous passez un bon moment ?
4: Très bon. Ouais. Et vous, c'est pour vous surtout.
3: Mais c'est parfait, c'est vivant, on adore. Judith Godrèche, vous êtes une figure emblématique du cinéma français en tant qu'actrice, bien sûr, également porte-parole du mouvement MeToo, réalisatrice. Votre deuxième long métrage, Mémoire de fille, sort mercredi prochain au cinéma. C'est une adaptation du livre d'Annie Ernaux, récit de l'été 58, où elle a connu sa première nuit d'amour. Pas très glamour, pas très romantique. Au final, c'est une agression physique. Et c'est vous, Victor Bonnel, qui jouez dans cette scène, justement, avec Tess Barthélémy, qui incarne Annie Ernaux. Une scène qui a été chorégraphiée par ce qu'on appelle une coordinatrice d'intimité. Et vous avez répété, hein, ça se répète pendant plusieurs jours, plusieurs semaines.
5: Oui, carrément. Plusieurs semaines.
3: Ouais. Plusieurs semaines.
5: Ouais, plusieurs semaines. Et même avant ça, en fait, le travail, il commence bien en amont, parce que dès que j'ai su que j'étais validé, un des premiers coups de fil que j'ai reçu, c'était celui de Paloma, la coordinatrice d'intimité. Et en fait, à partir de ce moment-là, on a eu un échange tous les deux, et puis elle m'a demandé comment est-ce que j'appréhendais le tournage de manière générale, puis après de manière plus spécifique chaque scène. Elle m'a parlé des envies de Judith et de sa vision de ces scènes-là. Et donc moi j'étais raccord parce qu'on en avait déjà parlé en amont avec Judith. Mais voilà, donc en fait suffisamment en amont, il y a un climat de confiance qui s'est créé avec Paloma et un endroit où je sais que s'il y a quelque chose avec lequel je suis pas à l'aise, je pourrais le verbaliser.
3: Comme quoi par exemple?
5: Ça aurait pu être le rapport à la nudité. Là, c'est pas du tout le cas parce que Judith, c'était pas du tout une de ses intentions de montrer de la nudité.
3: Oui, c'est surtout hors champ, hein, les scènes.
5: Carrément. Et puis, ça pourrait être, je sais pas, sur une préparation ou un temps pour moi avant ces scènes-là ou un temps pour moi après ces scènes-là, comme un espèce de sas. Et voilà, donc ça, c'est des propositions. Qui m'ont été faites et du coup qui créent directement un climat de confiance.
3: Judith Godrèche, vous dites que vous avez cherché justement à ne jamais érotiser le corps de Tess Barthélémy qui interprète Annie Ernaux, en l'occurrence aussi donc pour cette scène. Ça veut dire quoi exactement? Parce que c'est quoi la différence entre une scène qui érotise un corps au cinéma et une scène qui ne l'érotise pas?
6: Ben, par exemple, être toujours du point de vue de la victime. C'est-à-dire d'Annie qui vit cette première nuit avec H, et de m'assurer que la caméra ne puisse jamais se substituer au regard de H sur elle. Donc de ni un regard du spectatorisme, enfin, c'est-à-dire de quelqu'un qui aurait. Et ensuite, ça veut dire justement que de ne pas montrer des corps nus et la représentation d'une violence sexuelle, mais qui puisse être esthétisante, voyeuriste, que ça puisse être beau, que ça puisse être excitant pour quelqu'un qui regarderait le film. Et c'est vrai que
3: parce que l'essentiel des scènes d'amour au cinéma ou même d'agression sexuelle sont de manière générale trop érotisées, selon vous?
6: Bah d'ailleurs, moi, en tout cas, dans mes recherches, j'ai trouvé très très peu de films qui racontent cette histoire de violence sexuelle du point de vue de la victime. C'est vraiment une distance et un regard extérieur qui permet de projeter ce qu'on veut sur ce qu'on voit. Et la question n'est pas, et l'idée n'est pas d'être dans une sorte de position de morale ou de je sais pas quoi, c'est juste de retranscrire les choses telles qu'elles ont été vécues si ce qu'on raconte, c'est une histoire de viol. À partir du moment où moi, j'adapte ce livre, il me doit d'être, il y a une fidélité intérieure, une fidélité implicite à ce qu'elle a vécu. Ouais. Et donc, du coup, si je me mets à filmer ça du point de vue de l'agresseur ou du point de, ou dans un truc esthétisant...
3: Mais ça pourrait être inconscient. Ça peut être inconscient
6: bien sûr,
3: aussi,
6: bien sûr.
3: Le fait de filmer le corps nu, par exemple,
6: totalement.
3: De Thèse Barthélémy, ce que vous n'avez pas fait, ça aurait pu être fait...
6: Absolument, non, ça peut être inconscient. C'est des questions qu'on ne se pose pas forcément. Et pour moi, c'est ça aussi, faire du cinéma d'un point de vue féministe. Et c'est vrai que quand on se pose la question, par contre, c'est là qu'on se rend compte à quel point il y a un écueil et à quel point il est important de se mettre à faire du cinéma différemment, en tout cas quand on raconte ces histoires-là. Mmh. Parce que sinon, en fait, les jeunes personnes qui viennent voir le film disent je me suis sentie vue plutôt. Mmh. Et ça, c'est important, c'est-à-dire que si on donne à voir... le cinéma a un impact sur la société, le cinéma peut faire changer certaines choses, le cinéma permet aux personnes de se sentir moins seules. Mmh. Mais du coup, si on leur donne la vision de violences sexuelles ou encore elles se sentent mises dans la position d'un objet. Enfin, vous voyez, c'est-à-dire qu'il faut remettre le sujet à sa place, et le sujet, c'est la personne qui est victime d'agression, c'est pas l'agresseur.
3: Mémoire de fille, ça sort au cinéma la semaine prochaine, le 30 septembre. La suite de Ça tourne, c'est demain, même heure, même fréquence, à 13h30, nous recevrons une coordinatrice d'intimité, justement, un métier assez récent dans l'histoire du cinéma et qui s'est largement développé ces dernières années. Et on en discutera ensemble avec vous, Judith Godrèche, et vous, Victor Bonnel. Vous restez là ?
5: Avec plaisir.
3: On bouge pas. Rendez-vous sur votre radio ici. Très bel après-midi et vive le cinéma.
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3: Merci d'avoir choisi votre radio ici pour accompagner votre week-end. Il est 14h. 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
5: Une messe géante en présence de 600 000 fidèles. Au moins, le pape Léon XIV termine la partie parisienne de son voyage en France avec un événement XXL, Place de la Concorde et sur les Champs-Élysées à Paris. La cérémonie débute dans une heure et c'est à suivre sur ici.fr. Un samedi de mobilisation également avec 260 rassemblements dans toute la France, des marches pour le climat, un mouvement citoyen né cet été pour réclamer un plan d'urgence pour lutter contre le réchauffement climatique. Les sapeurs-pompiers qui annoncent manifester à leur côté. Lors du rassemblement organisé à Clermont-Ferrand dans le Puy-de-Dôme ce matin, une voiture a renversé plusieurs participants. Il y a 4 blessés. Le conducteur a forcé le passage. Il était sous l'emprise de la drogue. 6 bouchers mis en examen. Ils ont également l'interdiction d'exercer cette profession. Ils sont suspectés d'être responsables d'une vague d'intoxication alimentaire qui a touché la région de Saint-Quentin dans l'Aisne l'année dernière. Une fille de 11 ans a été morte et une trentaine de personnes intoxiquées. Un beau carton d'audience pour la première de Zidane à la tête des Bleus. Avec 6,8 millions de téléspectateurs hier soir, loin devant la retransmission du Pape au Stade de France, suivi par 2,4 millions de Français. Les Bleus qui ont perdu Kylian Mbappé, qui s'est blessé en marquant le but victorieux. La star ne sera pas remplacée pour les autres matchs de cette Ligue des Nations. Et puis dans une heure, c'est le grand jour pour les cyclistes françaises, avec le départ de la course en ligne au championnat du monde. C'est à Montréal, au Canada. Il faudra surveiller notamment Célia Géry, qui fait partie des Outsiders.
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7: La météo dans l'Hérault pour continuer ce samedi. Après les nuages, c'est le soleil qui l'emporte partout tout au long de cette journée. Pas d'incident à signaler, il va faire très très beau jusqu'à ce soir. Un petit peu de vent cet après-midi, vent de sud qui souffle autour des 35 km/h en rafale. Il fait 24 degrés à Frontignan, 26 à La Salvetat-sur-Agoute, à Agde, Ganges et Montpellier. 28 degrés c'est le maximum aujourd'hui à Béziers et Gignac. Demain dimanche, tout pareil, des nuages le matin présents sur une bonne partie de notre département. Et l'après-midi, c'est le soleil qui l'emporte. Il faudra en profiter parce que ça va se gâter la semaine prochaine. L'arrivée de grosses pluies pour la journée de mardi qui vont durer plusieurs jours.
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0: Ravie de vous retrouver, Sophie Nolvaux, pour vous accompagner ce samedi après-midi avec toute la joie, la détente et la bonne humeur requises. Alors même s'il s'agit d'un jour de travail pour vous, j'espère que vous êtes parti de la maison avec la ferme intention de passer un bon début de week-end. À suivre, des infos près de chez vous. Et comme la musique n'est jamais bien loin, on accueillera vos trois chansons françaises à la suite.
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0: Avec Maxime Le Forestier, le nouveau Florent Pagny et Mylène Farmer.
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0: Cette célèbre Maison Bleue dans le pays de l'Oncle Sam, chantée par Maxime Le Forestier. On écoutait San Francisco sur Ici. Dans quelques minutes, Jeanne Masse avec Toute Première Fois. Et tout de suite, quelques infos près de chez vous.
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2: Pour partager vos sorties, le bon plan, c'est de faire un message vocal à Ici Héros sur WhatsApp. Vous venez comme avec la famille, vous faites le 04 67 58 6000, vous ouvrez une discussion et vous nous faites un petit message vocal de moins d'une minute pour annoncer votre événement, comme a fait Barbara par exemple.
3: Bonjour, Ici Héros, c'est Barbara du domaine de la Dourbie, un domaine viticole bio situé à Canet sur les berges de l'Hérault. 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L'entrée est libre et la réservation est conseillée sur notre site internet. 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
2: Un grand merci à Barbara qui nous a fait un vocal sur WhatsApp. Vous aussi, vous pouvez le faire chez vous à la maison sur WhatsApp 04 67 58 6000.
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0: fur et à mesure, un titre sorti sur son second album, Rêve Orange, en 90, on écoutait Liane Folie. 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Bientôt 15h et toute l'info en France et dans le monde en 90 secondes. Mais avant, Julien Clerc, Tame Impala et Jenny, mais aussi Francis Cabrel.
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0: Vous écoutez ici, excellent après-midi, il est 15h. Toute l'info en français dans le monde en 90 secondes avec Benjamin Mathieu.
1: Une messe solennelle géante. Léon XIV termine sa visite à Paris, place de la Concorde, avec une prière en plein air devant 600 000 personnes. Le souverain pontife s'est offert un dernier bain de foule le long des Champs-Élysées avant de s'envoler ensuite pour Lourdes en fin de journée. 260 mobilisations partout en France ce samedi dans le même temps pour le climat, pour le vivant, pour la paix et pour la justice sociale. Un mouvement citoyen né en réaction aux incendies de l'été et des canicules qui demande un plan d'urgence pour lutter contre le réchauffement climatique. À Clermont-Ferrand, justement, cette marche qui a été interrompue par un accident. Une voiture a forcé le passage, blessant légèrement 4 personnes. Et puis la ministre de la Transition écologique, Monique Barbu, doit, elle, rendre mercredi prochain au Premier ministre un plan d'adaptation nationale au changement climatique. À Carcassonne, dans l'Aude, un policier soupçonné d'avoir jeté à terre en juin dernier un jeune SDF est placé sous contrôle judiciaire en attendant son audience qui sera en novembre. Le jeune homme est décédé quelques jours après l'intervention policière. Une première un peu poussive pour Zinedine Zidane hier en Ligue des Nations. Souverain poussif a même titré le journal L'Équipe après la victoire 1-0 des Bleus en Turquie. Mais c'est aussi la première tuile pour Zizou avec la blessure de son capitaine Kylian Mbappé qui est reparti ce matin à Madrid pour se faire soigner. Il est blessé à un genou. Et puis en cyclisme, à suivre dans quelques secondes la course en ligne féminine des championnats du monde sur route organisée cette année à Montréal au Canada. Les Françaises peuvent compter sur des filles en forme comme Célia Géry. C'est à suivre sur ici.fr.
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2: La météo dans l'Hérault pour continuer ce samedi. Après les nuages, c'est le soleil qui l'emporte partout tout au long de cette journée. Pas d'incident à signaler, il va faire très très beau jusqu'à ce soir. Un petit peu de vent cet après-midi, vent de sud qui souffle autour des 35 km/h en rafale. Il fait 24 degrés à Frontignan, 26 à La Salvetat-sur-Agoute, à Agde, Ganges et Montpellier. 28 degrés c'est le maximum aujourd'hui à Béziers et Gignac. Demain dimanche, tout pareil, des nuages le matin présents sur une bonne partie de notre département. Et l'après-midi, c'est le soleil qui l'emporte. Il faudra en profiter parce que ça va se gâter la semaine prochaine. L'arrivée de grosses pluies pour la journée de mardi qui vont durer plusieurs jours.
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0: Excellent samedi 26 septembre à notre écoute. Soyez les bienvenus sur ICI. Sophie Nolvaux, en votre compagnie, avec dans le prochain quart d'heure des infos glanées près de chez vous, sans oublier votre titre préféré, comme vos trois chansons françaises à la suite. Bernard Lavillier illuminera cet après-midi, de même que Benjamin Biolay avec son nouveau single. Il y aura aussi Johnny Hallyday sur ICI.
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0: Lavilliers sur Ici avec On The Road Again. Dans un instant, place au groupe Imagination et un tube du début des années 80. Mais avant, je vous propose, comme chaque heure, quelques infos d'ici.
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2: Partout dans l'Hérault, à tout moment de la journée, vous pouvez partager avec nous les événements que vous organisez le week-end, la semaine, pendant les vacances, l'été, l'automne, l'hiver, le printemps. Vous pouvez nous faire un message vocal sur WhatsApp au 04 67 58 6000. Écoutez Charlotte à Palavas.
3: Bonjour, ici Hérault, c'est Charlotte de la Ligue de Antenne de Palavas Les Flots, la Ligue contre le cancer. Vous donne rendez-vous pour une grande soirée Octobre Rose et Carnaval. 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Venez déguiser en rose ou dans l'ambiance carnaval pour une soirée festive et solidaire avec Goldstar aux commandes de la musique. 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
2: Merci à Charlotte de Palavas et vous aussi, faites-nous un message vocal sur WhatsApp pour partager vos idées de sortie.
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0: merci d'être à l'écoute d'ici. Vous savez quoi ce soir? Eh bien, c'est la traditionnelle lune des moissons qui illuminera notre ciel avec une pleine lune prévue à 18h49. Visible partout en France, dès le début de soirée, si la météo le permet, elle pourra prendre de spectaculaires teintes jaunes à orangées à son lever. La lune des moissons est proche de l'équinoxe d'automne et son appellation trouve bien évidemment son origine dans les traditions agricoles. Dans quelques minutes, vous avez rendez-vous avec l'info en France et dans le monde en 90 secondes. Ce sera à 16h. Mais avant, Billy Joel, le nouveau single de Jennifer, ainsi que Claude Nougaro.
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1: Vous écoutez Ici, il est 16h, très bel après-midi. Toute l'info en français dans le monde en 90 secondes avec Benjamin Mathieu.
2: De nombreuses personnalités politiques présentes à la messe géante du pape qui est en cours à Paris. Le Premier ministre Sébastien Lecornu, le président du Sénat, Gérard Larcher, la présidente de l'Assemblée nationale, Yaël Braun-Pivet. Mais sont aussi présents des candidats à l'élection présidentielle comme Édouard Philippe et Marine Le Pen. Léon XIV qui célèbre ce rassemblement catholique devant 700 000 fidèles. Selon les chiffres avancés par le Vatican, le pape qui sera à Lourdes en fin de journée. Après l'été que nous venons de vivre, il y a besoin d'un sursaut national, c'est le message des 250 rassemblements pour le climat organisés partout en France aujourd'hui, des marches pour le climat, initiative citoyenne qui demande que les questions environnementales soient au cœur de la prochaine élection présidentielle. 12 ans de retard, une facture de 13 milliards d'euros et à peine 2 ans de mise en service. L'EPR de Flamanville dans la Manche est mise à l'arrêt aujourd'hui pour une durée minimum d'un an. La centrale nucléaire de nouvelle génération doit subir une première visite de maintenance complète. 30 mois après sa mise en route, le chantier va coûter plusieurs millions d'euros. C'est un chanteur très populaire au Maroc, Saad Lamjared, et ses 30 millions d'abonnés sur les réseaux sociaux, condamné à 10 ans de prison pour viol en France. Les faits se sont déroulés à Paris en 2016. La star du Maghreb, qui avait déjà été condamnée pour des faits similaires, également en France. Et puis le français Isaac Hadjar, sur le podium du Grand Prix de Formule 1 d'Azerbaïdjan. Le Parisien n'avait pas disputé les 3 dernières courses, victime d'une fracture au poignet.
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4: La météo dans l'Hérault pour continuer ce samedi. Après les nuages, c'est le soleil qui l'emporte partout tout au long de cette journée. Pas d'incident à signaler, il va faire très très beau jusqu'à ce soir. Un petit peu de vent cet après-midi, vent de sud qui souffle autour des 35 km/h en rafale. Il fait 24 degrés à Frontignan, 26 à La Salvetat-sur-Agoute, à Agde, Ganges et Montpellier. 28 degrés c'est le maximum aujourd'hui à Béziers et Gignac. Demain dimanche, tout pareil, des nuages le matin présents sur une bonne partie de notre département. Et l'après-midi, c'est le soleil qui l'emporte. Il faudra en profiter parce que ça va se gâter la semaine prochaine. L'arrivée de grosses pluies pour la journée de mardi qui vont durer plusieurs jours.
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sentimentale, l'un des tubes cultes d'Alain Souchon à 16h passées de quelques minutes sur Ici. C'est Sophie Nolveau pour vous servir comme chaque week-end. Peut-être que vous êtes en train de flâner dans les boutiques, de vous balader en famille ou de tout simplement recharger les batteries à la maison. Dans tous les cas, merci de nous emmener avec vous. À suivre le groupe Alphaville et Charles Doré que voici avec Hypersensible. C'est nouveau et c'est sur Ici.

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1: Vous connaissez l'université Paul Valéry, route de Mende à Montpellier, vous l'avez peut-être même fréquentée. Mais savez-vous qu'avant que soit construit ce grand campus, la fac de lettres se trouvait face à la cathédrale Saint-Pierre depuis 1939. Mais on commençait à s'y sentir bien à l'étroit.
2: Et vu pour 600 élèves, la faculté de Montpellier en reçoit actuellement plus de 5000. Et c'est avec satisfaction que M. le recteur Richard et M. le doyen Jourda ont présenté les plans de la future faculté des lettres, dont la première tranche de travaux sera terminée en 1964 et qui finalement pourra abriter 6000 étudiants.
1: Rentrée 1966, le nouveau campus de 10 hectares est inauguré après 2 ans de travaux et les étudiants de lettres, mais aussi de philo, sociaux, langues, histoire, géo, les fameuses sciences humaines, font leur rentrée. Ils vont profiter d'un campus modèle qui s'inscrit dans un paysage encore quasiment campagnard.
3: Pour la faculté des lettres, la poussée démographique a eu des conséquences heureuses. Elle lui a permis d'accéder depuis l'année dernière à la beauté et à l'air pur avec la mise en service de nouveaux locaux à l'extérieur de la ville.
1: À la conception, la même équipe d'architectes que pour la fac de sciences inaugurée 2 ans plus tôt. Aux côtés du Marseillais René Heger, disciple du Corbusier, l'agence montpelliéraine de Philippe Jaulme et Jean-Claude Déon. Rompant avec la rectitude de la fac de sciences, ils vont s'inspirer d'un village méditerranéen avec un vrai souci d'intégration dans le paysage. Il y a alors un bâtiment spécifique pour l'enseignement de propédeutique, cette année de transition entre le bac et la spécialisation dans une discipline par laquelle tous les étudiants sont passés entre 1950 et 1966. D'autres bâtiments mêlant béton brut, vert et pierre de Castries accueillent amphithéâtre et salle de cours, salle de TP, laboratoire, administration. Il y a bien sûr la bibliothèque Raymond Lull, un cube vitré sur pilotis. Au fil des modifications du projet, l'Institut d'art et d'archéologie, avec sa collection de moulages, rejoint également les lieux.
3: L'archéologie occupe une place de choix, en faisant entrer l'œuvre d'art dans la vie quotidienne de l'étudiant.
1: L'art, justement, parlons-en. Depuis 1951 existe le fameux 1% artistique, qui impose aux maîtres d'ouvrage public de réserver 1% du coût d'une construction pour la commande d'œuvres d'art spécialement conçues pour le bâtiment. C'est ainsi qu'en 1966, Philippe Jaulme commande à Vasarely, le roi de l'illusion optique, la grille de l'entrée principale de la faculté, côté place de la Voie Domitienne, bien transformée depuis l'arrivée de la ligne 5 du tram. À la rentrée universitaire d'octobre 66, la nouvelle faculté, prévue pour accueillir 7200 étudiants, doit déjà faire face à plus de 1800 inscrits. Il faudra encore l'agrandir, même si certains abandonnent en route. Et tiens d'ailleurs, le saviez-vous, la fac n'a pris le nom de Paul Valéry qu'en 1985.
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0: tu peux préparer le café noir. C'est Eddie Mitchell qui nous invite à faire une pause sur Ici. Avant d'évoquer le loto en compagnie de Smaïn et Yacine Bellous dans l'humour en tube, avant de retrouver quelques infos près de chez vous, c'est la musique qui viendra nous détendre, celle d'Eros Ramazzotti avec Piu Bella Cosa et celle de Céline Dion avec son nouveau titre Bonjour, pardon, merci.
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0: Vous écoutez ici, c'était Eros Ramazzotti avec Piu Bella Cosa. Bon samedi avec nous, dans un instant le groupe Niagara, mais avant ce sont les infos pratiques d'ici.
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2: Loisirs et sorties sur votre radio. Ici Héros, ça se passe avec vous, bien sûr. Tous les jours, 24 heures sur 24, 7 jours sur 7, vous pouvez partager avec nous les événements que vous organisez dans l'Héros. Peu importe où vous êtes dans notre département, quand ça se passe, vous avez le bon réflexe, vous nous faites un petit message vocal. Vous allez sur WhatsApp 04 67 58 6000. Vous appuyez sur le petit micro et vous nous donnez toutes les infos, comme a fait Monique. Écoutez.
3: Bonjour, ici Héros. C'est Monique de la commune Mazrolan. Nous organisons dimanche 27 un vide-grenier et nous vous attendons nombreux pour partager un moment de convivialité et faire des bonnes affaires au milieu d'un paysage magnifique. Merci beaucoup, à très très bientôt.
2: Monique et son chien, même, voyez, vous pouvez même le faire en duo avec votre chien, le message vocal. Alors, si vous organisez un événement bientôt dans l'Hérault, ayez le bon réflexe, 04 67 58 6000 sur WhatsApp.

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1: Le chant est libre, c'était Patrick Fiori. Vous écoutez ici, ce samedi 26 septembre, et on va rigoler dans la suite. Après les nombreuses dépenses de la rentrée, on se dit que peut-être, en jouant au loto, on pourrait se refaire ou pas. Parce que dans l'humour en tube, Fred Ballard a cru comprendre que l'argent ne rend pas toujours intelligent.
2: Vive la thune, vive la thune.
3: Tiens, j'ai lu mon horoscope ce matin dans le journal. Rentrée imprévue pour les natifs du dernier des cons. C'est bébé.
4: Alors, on ne va pas remettre en doute toutes les prévisions astrales, hein, mais c'est vrai qu'il est quand même très rare que tous les derniers décans d'un même signe remportent le super loto le même jour. Donc, il y a une forme de lucidité hein, chez Bibi alias Smaïn qui s'y voit déjà.
3: Et d'abord, si je gagne, je m'achète un château. Et alors, j'ai déjà les grilles. Je veux rentrer dans le club des riches. Eh ouais, bien sûr. Et bonjour les gens André. Et bonjour les gens Mathieu. Et bonjour les gens Édouard. Enchanté, moi c'est Jean Mouloud.
4: Oh. Allez, spéciale dédicace à tous les Jean Mouloud qui ont pu heurter la sensibilité de certains Jean-Marie ou de Jean-Édouard. Rions un peu en attendant de tout perdre. Hein, d'autant que la richesse n'est pas qu'une affaire de prénoms composés. Être riche, c'est aussi dans la tête. Il faut voir tout en grand.
5: Et les riches, c'est dur de les comprendre. Dernière lubie, c'est d'aller dans l'espace. Jeff Bezos, Elon Musk, ils veulent tous aller dans l'espace. Je pense que c'est parce qu'ils sont snobs. Ils veulent aller dans un endroit où vous n'irez jamais. Parce que l'espace, c'est nul à chier l'espace, d'accord ? C'est dangereux, il fait froid, il y a du vide, c'est nul à chier. Walibi, en Belgique, c'est mieux que l'espace.
4: Voilà, vous ne le saviez peut-être pas, mais maintenant vous le savez. Hein, donc franchement, c'est vraiment pas un drame si on ne gagne pas la super cagnotte de Noël. Hein, au moins, on n'ira pas se les geler dans l'espace et on se marrera bien plus à manger des frites dans un grand 8. Une fois.
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0: Dexys Midnight Runners à l'instant avec Common Eileen. Pour rejoindre les infos de 17h, on va pousser le volume de la radio. Au programme, Robbie Williams et une nouveauté signée Estelle. Détendez-vous, vous êtes décidément très très bien sur ICI.
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0: Vous écoutez ici, très belle fin d'après-midi, il est 17h. Tout de suite les infos avec Benjamin Mathieu.
1: Des milliers de manifestants pour le climat à Marseille, Rouen, Auxerre, Saint-Étienne ou Châteauroux cet après-midi dans l'Indre, où 400 manifestants sont venus défiler. Le collectif citoyen qui organise les 250 événements aujourd'hui en France souhaite faire de l'environnement un thème central de la prochaine élection présidentielle. Une tâche entre guillemets facilitée par l'été de canicule et d'incendie que nous venons de vivre. Raphaël Tidy est l'un des porte-parole.
2: On a bien vu la fatigue que ça avait donné et il y a besoin de s'unir, d'agir ensemble, de sensibiliser et on ne peut pas simplement dire il a fait chaud. Non, c'est pas vrai. On est resté tout l'été au minimum 5 degrés au-delà des normales de saison et on est monté jusqu'à 15 degrés. Il faut vraiment alerter les gens. Il y a vraiment une prise de conscience à prendre que dans notre quotidien, on a le pouvoir d'agir à tous les niveaux, que ça soit dans la mobilité, que ça soit dans l'alimentation, que ça soit sur nos lieux de travail qui deviennent insupportables. On a beaucoup parlé des écoles, mais dans chaque entreprise, on se rend compte qu'on est vraiment en limite de soutenabilité des corps.
1: Et à Paris, la marche pour le climat débute à l'instant, place de la République, alors que la messe géante sur les Champs-Élysées, la place de la Concorde, vient de prendre fin. Léon XIV s'est offert un nouveau bain de foule à bord de sa papa mobile, avant d'officier devant 600 à 700 000 fidèles. Le Saint-Père qui va maintenant rejoindre Lourdes dans les Hautes-Pyrénées. Toutes ces actualités sont à suivre sur ici.fr. À Carcassonne, dans l'Aude, un policier est soupçonné d'avoir jeté à terre en juin dernier un jeune sans domicile fixe et placé sous contrôle judiciaire. En attendant son audience qui se déroulera en novembre, le SDF était décédé quelques jours après l'intervention policière. Et puis la belle performance en top 14 pour Perpignan qui s'impose à domicile 38-25 face à Bordeaux-Bègles. Il y a 4 autres matchs de la 4e journée du championnat de France de rugby à suivre en ce moment même.
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4: La météo dans l'Hérault pour continuer ce samedi. Après les nuages, c'est le soleil qui l'emporte partout tout au long de cette journée. Pas d'incident à signaler, il va faire très très beau jusqu'à ce soir. Un petit peu de vent cet après-midi, vent de sud qui souffle autour des 35 km/h en rafale. Il fait 24 degrés à Frontignan, 26 à La Salvetat-sur-Agoute, à Agde, Ganges et Montpellier. 28 degrés c'est le maximum aujourd'hui à Béziers et Gignac. Demain dimanche, tout pareil, des nuages le matin présents sur une bonne partie de notre département. Et l'après-midi, c'est le soleil qui l'emporte. Il faudra en profiter parce que ça va se gâter la semaine prochaine. L'arrivée de grosses pluies pour la journée de mardi qui vont durer plusieurs jours.
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Merci. On écoutait Véronique Sanson avec Bernard Song. Sophie Nolvaux avec vous, toujours ravie de vous accompagner durant ce bel après-midi, que vous soyez en train de faire les courses ou juste de profiter d'un moment cocooning. Retrouvons sans perdre une seule minute un gros succès de Freddie Mercury juste après cette nouveauté d'Indochine. Voici Victoria.

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1: Et aujourd'hui, nous partons en balade dans le plus haut village de l'Hérault, Camban et Salvergue. Bonjour Blandine Gosse.
2: Oui, bonjour François.
1: Guide dans le parc du Haut-Languedoc, Camban et Salvergue, c'est donc le sommet de l'Hérault.
2: Eh oui, tout à fait. Camban et Salvergue, c'est un tout petit village. Vous arrivez en montant par au large au col de Fontfroide et vous tournez à droite et vous arrivez dans le joli village de Camban qui est traversé par la rivière La Goutte. Voilà, il faut savoir que la source de La Goutte est juste à côté de Camban, à 1100 mètres d'altitude, près du sommet de l'Espinouse.
1: Oui, La Goutte qui passe par le lac de la Raviège, c'est un incontournable du coin.
2: Tout à fait. Donc La Goutte, après, descend de Camban, passe à Frais, à la Salvetta, et effectivement, elle alimente le lac de la Raviège, qui est connu pour toutes ses activités en saison.
1: Camban et Salvergue, c'est un petit village au cœur du massif de l'Espinouse, à la limite du Tarn. C'est un petit havre de paix au milieu de la nature, les paysages sont à tomber par terre.
2: Oui, exactement. Donc, quand vous êtes à Camban, c'est vraiment le tourisme nature. Vous pouvez faire de la randonnée, des circuits VTT. Vous avez notamment une super randonnée qui s'appelle la Haute Vallée de La Goutte. C'est une grande boucle donc, qui passe sur les crêtes de l'Espinouse et qui descend dans la vallée de La Goutte. Donc, c'est un petit peu pour les randonneurs aguerris. Elle fait 17 km pour 550 mètres de dénivelé. Mais ça vaut vraiment le coup, oui.
1: Oui, c'est le paradis pour les randonneurs. Je crois qu'on est sur le chemin de Saint-Jacques-de-Compostelle. En tout cas, il y a une histoire là-dessus.
2: Anciennement, oui. Anciennement sur le chemin de Saint-Jacques. Donc aujourd'hui, le chemin ne passe plus sur Camban. Mais effectivement, à l'époque, c'est le chemin passé sur Camban, oui.
1: Blandine, quels sont les incontournables à voir à Camban et Salvergue? Où est-ce qu'il faut aller?
2: Alors, quand vous êtes à Camban, il faut surtout aller voir la chapelle Saint-Martin-du-Froid. Qui est une petite chapelle érigée sur une tombe visigothique. Ça a toujours été l'objet d'un culte populaire. Vous pouvez y aller donc en partant de Salvergue, c'est une balade d'environ 4 km. Et puis quand vous arrivez au sommet, vous traversez donc la forêt du Crouzet, vous arrivez jusqu'à cet oratoire. Et d'en haut, vous avez une vue sur les gorges des Rigues, la vallée du Jor et jusqu'à la Méditerranée. C'est très très beau.
1: Oui, Camban et Salvergue, c'est vraiment la bonne destination pour se mettre au vert le temps d'un week-end.
2: Alors tout à fait. Donc si vous venez à Camban un week-end, une semaine, il faut savoir que vous avez des hébergements, la Clairière où vous pouvez séjourner, très nature. Vous pouvez aussi, il y a de la restauration possible sur Camban, il y a un restaurant et il y a une très belle, très agréable aire de camping-car qui est positionnée en bord de la Goutte. Donc c'est vraiment l'endroit idéal pour se ressourcer.
1: Nous étions dans le village le plus haut de l'Hérault, à Camban et Salvergue, dans le parc du Haut-Languedoc. Blandine Gosse nous faisait la visite aujourd'hui. Merci Blandine.
2: Merci François.
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0: C'était Auria sur ICI avec Soirée Mondaine, en espérant que tout va bien de votre côté et en vous souhaitant une bonne route si vous êtes actuellement dans la voiture. Place aux infos près de chez vous dans un instant, à savoir que le nouveau soprano et Joe Cocker sont aussi dans la playlist d'ICI. À tout de suite.
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0: soprano que vous avez peut-être applaudi en festival cet été. On l'écoutait avec son nouveau titre intitulé DJ sur Ici. Dans un instant, l'homme aux lunettes blanches, Michel Polnareff. Il arrive juste après quelques petites infos d'ici.
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2: Un grand merci à Barbara qui nous a fait un vocal sur WhatsApp. Vous aussi, vous pouvez le faire chez vous à la maison sur WhatsApp 04 67 58 6000.
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0: Je vous souhaite un excellent début de soirée sur Ici. J'espère que votre samedi se passe super bien. Chaque jour, avant les infos de 8h, Stéphane Bern nous invite à voyager dans le temps. Et le week-end, eh bien, il nous propose ses meilleurs moments. Et aujourd'hui, on revient au 19e siècle.
1: Imaginez un adolescent qui veut simplement lire, mais à qui personne n'a jamais donné les bons outils. Alors, il décide de les inventer. Nous sommes en 1825 à Paris, à l'Institut des jeunes aveugles. À seulement 16 ans, Louis Braille trace l'aboutissement de mois de travail acharné. Il vient de peaufiner un système de points en relief, simple et logique. Et je ne parle pas de son acné, non, même si à 16 ans, elle devait être aussi en relief.
2: Tu as vu mon joli teint ? Je le soigne tous les jours avec l'eau précieuse.
1: 12 ans plus tôt, un accident dans l'atelier de son père l'a rendu aveugle. Depuis, il lit péniblement grâce à de grandes lettres gaufrées, lentes à déchiffrer et impossibles à écrire soi-même. Braille s'est inspiré d'un procédé militaire inventé par Charles Barbier. La lecture nocturne destinée aux soldats pour communiquer dans le noir. Mais la méthode est très complexe et trop lourde. Et dans l'esprit du jeune élève, tout s'éclaire. Il réduit, ordonne, structure. 6 points disposés en 2 colonnes. Assez pour former des lettres, des chiffres, la musique et la ponctuation. Un alphabet que l'on peut sentir, apprendre et transmettre.
3: A, B, C, D.
1: On touche du doigt chaque signe et surtout au génie. Mais la reconnaissance tarde. Le système est d'abord rejeté par l'institution jugée trop audacieux. Et Louis Braille meurt en 1852 sans savoir que son idée s'apprête à conquérir le monde, car dès la fin du 19e siècle, le braille devient la langue universelle du toucher. Aujourd'hui encore, on compte plus de 100 000 ouvrages disponibles en braille à travers le monde, sans compter son usage quotidien dans l'espace public. Preuve que parfois, il suffit de 6 petits points pour voir bien plus loin que les autres et être visionnaire sans même ouvrir les yeux.
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0: Écoutez Glenn Frey avec The Heat Is On. Dans quelques minutes, il sera 18h. Avant ça, c'est le retour de la musique avec Kitz et Maxime Le Forestier. Merci de nous avoir choisis. Bon samedi sur ICI.
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3: Zimi est né et a grandi à Montpellier. Il est aussi à l'aise en chant qu'en rap. Il fait de la musique depuis plus de 15 ans et il travaille à côté de ça dans la communication. Il a sorti au début de l'année 2026 son album X and Love chapitre 2, dont est issu le titre Incandescent.

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0: Merci d'écouter Ici, il est 18h, bon début de soirée. Les infos avec Benjamin Mathieu.
1: Le pape s'apprête à quitter Paris, direction désormais le sanctuaire de Notre-Dame de Lourdes. Le Saint-Père a présidé une messe solennelle géante après avoir descendu les Champs-Élysées en papa mobile devant une foule estimée à 700 à 800 000 personnes selon un décompte du Vatican. Léon XIV qui est désormais à bord d'un avion pour la suite de son voyage en France. Il va passer deux nuits dans les Hautes-Pyrénées où une partie de sa famille est originaire. Des milliers de personnes également dans toute la France dans le cadre des marches pour le climat. Ce mouvement citoyen né cet été pour réclamer un plan d'urgence pour lutter contre le réchauffement climatique. Françoise a 67 ans, elle était dans le cortège de Cherbourg dans la Manche.
2: Le futur c'est important, je pense à l'humanité en fait. J'ai très très peur, j'ai peu d'espoir. Alors c'est l'énergie du désespoir qui me fait manifester, on va dire. Contre les puissances de l'argent, on est très faible. On n'a pas beaucoup de pouvoir et le seul qu'on a, c'est de manifester ou de participer à des mouvements ou d'adhérer à des collectifs engagés. Et c'est ce que je fais. Ça me paraît un peu dérisoire, mais je le fais quand même.
3: Alors, on a des valeurs qui vous tiennent à cœur.
2: Ah oui, je crois que c'est les seules qui vont rester dans ma vie maintenant. C'est les seules valeurs. Défendre la nature, défendre l'environnement, essayer de corriger ce que l'humanité fait à la Terre. Et la Terre va se remettre de nous, hein, bien sûr, mais nous, on ne va pas s'en remettre. Voilà. C'est ce que je pense profondément.
1: Les sapeurs-pompiers qui participent également à certains rassemblements pour rappeler que leur quotidien est fortement impacté par le dérèglement climatique. Le niveau orange, un risque élevé aux incendies, est d'ailleurs activé demain dans les départements de l'Ain, de l'Aveyron, de l'Aude et de la Haute-Garonne. Et puis le cortège de Clermont-Ferrand attaqué par une voiture. Un conducteur a tenté par deux fois délibérément de traverser la manifestation. Il y a 4 blessés légers. L'homme sous emprise de la drogue a été arrêté. Et puis cette insolite au championnat du monde de cyclisme à Montréal au Canada. En raison d'un forfait, l'équipe de Slovaquie va aligner demain un de ses masseurs au départ. Du coup, il ne sera pas massé à l'arrivée.
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4: La météo dans l'Hérault pour continuer ce samedi. Après les nuages, c'est le soleil qui l'emporte partout tout au long de cette journée. Pas d'incident à signaler, il va faire très très beau jusqu'à ce soir. Un petit peu de vent cet après-midi, vent de sud qui souffle autour des 35 km/h en rafale. Il fait 24 degrés à Frontignan, 26 à la Salvetat-sur-Agoute, à Agde, Ganges et Montpellier. 28 degrés c'est le maximum aujourd'hui à Béziers et Gignac. Demain dimanche, tout pareil, des nuages le matin présents sur une bonne partie de notre département. Et l'après-midi, c'est le soleil qui l'emporte. Il faudra en profiter parce que ça va se gâter la semaine prochaine. L'arrivée de grosses pluies pour la journée de mardi qui vont durer plusieurs jours.
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0: Bienvenue dans la nouvelle émission du vendredi 18h-19h. On finit la semaine en rigolant, en se détendant avec trois Héroletais autour de la table. Ils ne se connaissent pas, mais ont un point commun qu'on partage avec eux, l'Hérault, notre département. Pendant une heure, on va donc parler de chez nous et de l'air du temps de chez nous. Je vous présente mes trois Héroletais de ce vendredi. Chantal Maurice, elle est infirmière à la retraite, fan absolue de handball. Elle vient de Montferrier-sur-Lez. Bonjour Chantal. Vous êtes pas infirmière ?
1: Non.
0: Pourquoi on m'a dit que vous étiez infirmière à la retraite ?
1: J'étais déléguée médicale chez Mérieux.
0: Non mais n'importe quoi, c'est bien parti. Attends, Chantal qui était déléguée médicale, fan absolue de handball.
1: Fan absolue de handball.
0: Et de sport en général.
1: Et de sport en général, oui.
0: Michel Gay, un Sétois devenu Montpelliérain, professeur des écoles et animateur radio, également à la retraite. Bonjour Michel.
2: Également, alors je précise tout de suite que même si j'habite Montpellier, quand on est de Sète, même si on est au bout du monde, on reste Sétois.
0: J'adore ça. Et Rémi Dumas, agriculteur, éleveur, viticulteur à Saint-Géniès-des-Morgues. Bonjour Rémi.
3: Bonsoir.
0: Là j'ai tout bon ?
3: Oui, oui.
0: Là la jeunesse c'est quand même beaucoup plus.
2: Non, non, il fait d'autres choses.
3: Plein d'autres choses.
0: On va apprendre à se connaître justement. L'idée c'est, on a dit que notre point commun c'était l'Hérault. Chantal, je me tourne vers vous. Vous êtes à Montferrier-sur-Lez depuis toujours. Vous êtes arrivée, vous êtes émigrante.
1: Je suis une émigrante de Nancy, mais Troyenne. J'ai fait mes études à Nancy. Okay. Et puis en 83, on est arrivé ici. Donc au départ, on habitait à Saint-Jean-de-Védas. Okay. Et puis après, on a habité à Montferrier. Et maintenant, je suis à Montferrier jusque je repars dans un cercueil.
0: D'accord. Ah d'accord. Elle a trouvé son endroit, autant le dire.
1: Voilà.
0: Donc, on est comment ? On est petite maison, on est appartement, on a un petit terrain, on est comment ? Alors, on a de la place, on aime les grands espaces.
1: Voilà, je suis une passionnée de jardin.
0: Ah, ok.
1: Donc j'ai on a fait construire une maison sur un terrain de 5000 mètres carrés.
0: Oh, ça c'était il y a longtemps, parce qu'aujourd'hui elle serait à Los Angeles.
1: C'était obligé à ce moment-là.
0: Ah bon ?
1: Oui.
0: Pourquoi ?
1: Eh ben, je suis sur une colline et il fallait 5000 mètres carrés.
0: Ok.
1: Pour pouvoir construire.
0: Eh ben, voilà. Ça en fait des carottes.
1: Oui.
0: D'accord. Donc tu as une famille, tu vis là et, voilà. Tu as vécu toute ta vie professionnelle ici.
1: Non, ma vie professionnelle, je l'ai arrêtée quand on est arrivé ici.
0: Ok, d'accord.
1: Parce que il y avait pas de poste de libre, et puis après, j'ai eu un enfant handicapé. D'accord. Donc quand on m'a reproposé qu'il y a eu un poste de libre, je l'ai pas pris.
0: Ok.
1: Voilà, je suis restée à m'occuper de mon fils, m'occuper d'associations, enfin voilà.
0: Il y a plein de choses, on va découvrir ta vie. Et comment on dit à des habitants de Montferrier,
1: Montferrière. Et Montferrière-Rennes.
0: C'est un peu basque, c'est Montferrière. Michel.
2: Oui,
0: Michel,
2: c'est moi.
0: Michel, donc parents, c'est toi, né à Sète.
2: Je suis de Sète, bien sûr.
0: Hein, suis de Sète. Et pourquoi qu'il habite à Montpellier s'il est de Sète et si fier de l'être ?
2: Ben parce que j'étais instite à Montpellier, enfin à Saint-Clément-de-Rivière au départ.
0: Ok.
2: Mon premier poste, et puis après je suis venu faire de la radio aussi, donc voilà.
0: Ah, ici, Hérault, hein ? Enfin, ouais. France Bleu, toi t'as connu...
2: Radio France Hérault.
0: Donc le tout premier France Bleu.
2: Tout premier en 84.
0: Ah, oh, dis donc, super.
2: Ça marque, hein.
0: À peu près en même temps ici, donc 84. Et ton décor aujourd'hui, c'est quoi ? C'est donc Montpellier, le centre-ville ?
2: Pour m'y promener souvent, oui, bien sûr, pour y faire des courses aussi. Mais sinon, mon décor, c'est le marché des Arceaux, où je vis tous les samedis matins. J'habite du côté du château d'eau, donc vers Alco.
0: Donc dans le nord-ouest de Montpellier, pour les gens qui connaissent.
2: Et une partie de mon cœur est restée à Saint-Clément-de-Rivière, pas loin de Montferrier aussi.
0: Ah.
2: Je passe tout le temps là-haut. Je dis là-haut, passer au nord.
0: Oui.
2: Ça me fait toujours quelque chose.
0: C'est le nord. Rémi Saint-Géniès-des-Mourgues, toi, tu es un petit peu plus jeune que nos invités d'en face.
3: Légèrement.
2: C'est un enfant.
3: Oui.
0: Tu es avec ta femme Anaïs, vous avez une grosse exploitation, vous faites plusieurs choses en même temps.
3: Exactement.
0: Donc on vous imagine dans un gros corps de ferme, du coup.
3: Alors, pas du tout.
0: On
3: habite au village.
0: Okay.
3: Et après, moi, j'ai repris l'exploitation de mon père en 2014, exploitation viticole. Depuis 8 ou 9 générations à Saint-Géniès-des-Mourgues, donc.
0: D'accord.
3: Et depuis 2 ans et demi, 3 ans, on a des brebis avec donc mon épouse Naïs.
0: Okay.
3: Et depuis l'année dernière, on avait fait un peu de maraîchage. Et cette année, elle s'est installée en tant que maraîchère.
0: Okay.
3: En plein, donc c'est elle qui produit tout ce qui est légumes. Moi, j'ai la partie viticole que j'amène en cave coopérative, à la cave de Saint-Géniès.
0: Okay.
3: Et les agneaux, donc on peut faire un bon repas de l'entrée au dessert. Avec,
0: j'allais dire, vous êtes en autarcie totale.
3: Ouais, exactement.
0: Ah ouais. Et le brebis, exactement. Le lait, tu peux même faire le fromage.
3: Alors, on a eu fait du fromage. On avait des associés pendant 2 ans. On faisait yaourt et fromage.
0: Génial. En
3: ouais, voilà. Donc, ils ont voulu arrêter. Nous, avec les légumes, etc. Donc, on a arrêté cette partie-là. On a gardé des brebis pour la viande.
0: Okay.
3: Et voilà, on fait des plats cuisinés aussi en transformation, des terrines.
0: Okay.
3: Donc, on peut manger à la maison tranquille des bons produits. et puis on vous invite à venir aussi les découvrir.
2: Des côtelettes d'agneau.
3: À notre boutique.
2: Côtelettes d'agneau, par exemple.
3: Côtelettes d'agneau, au grill avec un peu des souches, des sarments.
2: Dans le top 10.
3: Petit verre de vin.
2: Ah oui.
0: Ah ouais, côtelettes d'agneau.
2: Avec de l'ail.
3: Ah oui, oui. Ah,
2: ouais,
3: un gigot de 7 heures aussi, là, au four. Tranquille, c'est bon. Hein.
0: Ah,
3: c'est...
0: Donc toi, t'es campagne.
3: Oui, après, bon, j'aime mieux la ville, mais bon, c'est vrai que c'est, on est
0: deux,
3: bien
0: ça
3: chez
0: va
3: nous,
0: deux minutes
3: quoi.
0: Le vendredi soir, quoi.
3: Exactement.
0: Ah, c'est vrai, t'es vraiment ville.
3: Ouais, ouais.
0: Michel, je peux te. Alors, je vais dire tu-vous, d'accord ? Parce qu'on ne se connaît pas, mais j'ai du mal à dire tu. J'ai un chapeau, j'ai mis des questions, tu tires un papier, tu poses une question à qui tu veux.
2: À qui je veux ? Ouais. Avant de la lire ou à...
0: Non, bah, tu lis en même temps, tu peux faire comme tu veux.
2: Alors, pour Chantal.
0: Il n'a pas les lunettes ?
2: Pour Chantal, si vous étiez sa meilleure amie, quel conseil donneriez-vous à votre chérie ?
0: Ah, c'est intéressant. Tu vois ?
3: Oh, les questions pièges.
2: Peut-être qu'elle a une personne.
0: Si t'as un chéri.
1: Moi, j'ai un chéri depuis 50 ans de mariage.
0: Si t'étais la meilleure amie de ton chéri, qu'est-ce que tu lui dirais à propos de toi ?
1: Ah, de moi ?
0: Eh oui.
1: Fous-moi la paix.
0: Ah, c'est mignon, ça.
1: Laisse-moi un peu vivre et tranquille.
0: T'es autonome à fond.
1: Je suis autonome à fond.
0: Ah ouais, genre pas de bisous tout le temps, pas de on se tranquille.
1: Oui, voilà.
0: Chacun fait sa vie et les vaches.
1: Non, bon, on aime bien être ensemble quand même. Mais...
0: T'es mariée depuis combien de temps ?
1: Ben, ça va. Enfin, on se connaît depuis plus de 50 ans.
0: Non. Oui. C'est extraordinaire. Oui, mais je comprends que de temps en temps il faille.
1: On a besoin de. Mais on vit bien chacun notre vie.
0: Ouais.
1: On a nos activités différentes. Lui, il est en retraite, donc on a nos activités différentes.
0: Toi, t'es en retraite aussi, mais chacun fait. Et on se retrouve quand ?
1: Ah ben, on marche ensemble. On fait des choses ensemble quand même. Il y a des activités qu'on fait ensemble, comme la marche, etc. Et tout. Mais c'est vrai qu'on aime bien voir chacun nos domaines, quoi.
0: C'est normal.
1: Voilà.
0: T'as pas tout dit. On parle ensemble. On va aborder différents sujets. On va faire des petits jeux ensemble pendant toute cette soirée jusqu'à 19h. On est ensemble. Peu importe.

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1: Sur Ici et Héros. De 18h à 19h le vendredi, on refait un petit peu l'air du temps de notre semaine dans notre département avec trois Héroletais différents. Cette semaine, je suis avec Chantal Maurice, qui est retraitée, fan absolue de sport et de Montferrier sur l'Aise. Je suis avec Michel Gay, un Sétois, Montpelliérain, professeur des écoles, animateur radio à la retraite. Et puis Rémi Dumas, qui est éleveur, agriculteur, viticulteur à Saint-Géniès-des-Mourgues. Tous les trois, vous n'avez pas pu passer à côté, on entend beaucoup ce son depuis ce matin. Eh ben oui, le pape est à Paris. Le pape est à Paris, le pape Léon XIV est là pendant 4 jours. Il vient en Occitanie, à Lourdes, ce week-end. Alors, je ne sais pas si vous le saviez, vous savez que c'est les papes eux-mêmes qui choisissent leur nom?
2: Oui.
1: Ah oui. Ah, vous le saviez? Ah ben moi, je ne savais pas. Et leur numéro aussi?
2: Oui.
3: Oui. Le numéro, il est en fonction de...
1: Alors de quoi?
3: De ceux qui... Bah, si, par exemple, il y a déjà eu des Léons jusqu'à 13,
1: voilà,
3: il est 14.
1: Mais voilà, il peut choisir, par exemple, Bertrand.
3: Oui, oui.
1: Mmh, vous savez fait. Comment il s'appelle, Léon XIV? Le pape Léon XIV, comment c'est son vrai prénom?
4: Robert. Robert Francis.
1: Robert Francis. Dis donc, il connaît son pape. Hein.
2: C'est vrai.
1: Il connaît son papa. Bon, je vous propose...
4: Urbi. Torbi.
1: Ah, bravo! Je vous propose un petit jeu, pape ou pas pape. D'accord? Je vous ai pris des noms, des prénoms, et vous me dites, et des numéros, et vous me dites s'ils ont vraiment existé. Ok? D'accord? C'est parti? Est-ce qu'on a un petit tapis top chrono, etc., pour créer un petit peu de suspense? Je demande au réalisateur de l'émission, un petit peu de suspense, on verra qui c'est qui est gagné un petit peu après. On me fait signe, on me fait pas signe?
2: J'ai pas pris le tambour, là, sinon.
1: T'as pas pris le tambour, sinon on peut faire un. Ok, on y va pour le premier. Jean-Paul Ier, pape ou pas pape?
4: Pape, bien sûr, un mois.
1: Eh oui, 33 jours, c'est fou cette histoire. Jean-Pierre 34?
2: Non.
1: Vous n'avez aucun doute?
3: Ah, aucun doute.
1: C'est mon cousin, chauffeur routier. À Innocent 6?
4: Oui, des innocents, il y en a eu, oui.
1: Oh là là, t'as l'air sûr de toi, Chantal, bravo.
3: Je crois même que c'était un pape d'Avignon. Non?
1: Ah, je ne sais pas s'il était d'Avignon.
3: Il me semble que c'était un pape d'Avignon.
1: En tout cas, 14e siècle, 1352. Anastase 1er?
2: Non.
4: Oh, moi, je dirais oui.
3: Ouais, moi aussi, parce que Saint Anastase existe, donc je me dis oui.
1: Exactement, Saint Anastase existe, et ça, Anastase Ier, oui, il existe, 399-401, 2 ans de pape, et il devait être âgé. Cornichon 8.
3: Non,
1: ça n'a pas eu de 5 cornichons. Même en Italie, je n'avais pas de 5 cornichons. Bertrand 21.
2: Oh oui.
3: Moi, je dirais non.
1: Naïf, hein, Rémi.
2: Ouais, c'est un malentendu. Peut-être dans 50 ans, il y aura des Timéo 2 ou...
1: Ah, oui, des Kylian.
2: Et des Kylian.
4: Kylian 1er.
1: Kylian 1er. Corneille.
4: Corneille, non.
1: Eh ben si, il y a eu un Corneille. En 251, 253. Et alors, c'est drôle parce que normalement, il n'y a pas de premier, parce qu'on peut enlever le chrono, tout le monde a gagné, c'est comme quand on est petit, l'école des fans. En fait, normalement, il n'y a pas de premier. Quand ils choisissent pour la première fois un prénom, normalement, on ne doit pas mettre de premier.
4: D'accord.
1: Mais c'est Jean-Paul Ier qui avait voulu spécifiquement préciser qu'il était premier. Ça ne lui a pas porté bonheur, puisque 33 ans après, il n'y a plus personne. Vous l'avez déjà vu ou rencontré, vous savez que Léopoldine Dufour, animatrice de cette de Ici Héros, elle était en voyage scolaire enfant à Paris et le hasard complet a fait qu'elle a croisé la papomobile de Jean-Paul II qui à l'époque était une papomobile comme on dit décapotable et donc elle l'avait
4: vue avant l'attentat.
1: Oui, il y avait eu un attentat et du coup elle l'avait vue. Vous l'avez

0: Croisez-vous, vous avez
1: non, fait... non, jamais.
0: Jamais croisé de...
1: jamais croisé de pape.
2: Le pape ne croise que les stars. Léopoldine,
0: c'est normal. Ah oui, c'est normal que Léopoldine ait croisé, évidemment, ait croisé le pape. Eh ben, merci pour ce pape ou pas pape. Est-ce que vous aimez les déchiens? Vous connaissez les déchiens?
3: Oui.
2: Oui, bien sûr.
1: Je connais, oui.
0: Alors, on
1: mais pas... très peu.
0: On peut pas... Alors, est-ce que vous connaissez le sketch pape ou pas pape?
1: Non.
0: On est obligé, si on rigole et qu'on fait une émission sur le pape et qu'on parle des déchiens, de passer ça 40 secondes.
4: Les papes sont toujours partis par Mons et par Vaud, toujours en voyage, toujours partout. Hein, ils devraient rester chez eux. C'est ça que je trouve. En Roumanie, en Amérique, en Afrique. C'est ça, c'est ça qui est pas logique. Au moins, vous restez chez vous, vous... C'est vrai, vous faites votre petit frichti à la maison, vous restez chez vous.
5: Mais moi, je suis pas pape.
4: Hein. Oui, d'accord. Non, c'est pas ça. Dites-vous, vous restez chez vous. Vous n'êtes pas tout le temps parti par Mons et par Vaud.
5: Oui.
4: C'est ça que je dis. Vous n'êtes pas parti un jour en Roumanie, le lendemain que vous allez aller en Afrique, le lendemain au Burkina Faso. C'est ça que je dis. C'est plus ça que je dis, vous voyez?
0: C'est plus ça que je dis. Et ça dure 3 minutes 30. C'est ouais, très long. T'as pas tout dit jusqu'à 19h, votre émission du vendredi soir.
6: Pas tout dit.

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1: Sur Ici et Rouge. On est avec 3 Héroletais tous les vendredis soirs pendant une heure. On parle un petit peu de l'air du temps dans notre département. Vous venez d'entendre les voix de Rémi Dumas, qui est agriculteur, éleveur, viticulteur à Saint-Géniès-des-Mourgues. Michel Gay, qui est montpelliérain. C'est toi, professeur des écoles, animateur radio, longtemps sur votre radio locale à la retraite. Et puis Chantal Maurice, qui est aussi une fan de sport, qui a fait beaucoup, beaucoup de choses et qui fait encore beaucoup de choses et qui vient de Montferrier-sur-Lèze. Alors, on entendait il y a une seconde Monique qui parlait d'un vide-grenier au Mas Roland, Montesquieu. Moi, j'y suis allée à Montesquieu. Il y a beaucoup de vendanges dans ce coin-là. Je me tourne vers vous, Rémi. Les vendanges sont finies, là, on est comment? Le décor Saint-Géniès-des-Mourgues, c'est, il y a encore beaucoup de verre, mais il n'y a plus aucune grappe.
2: Il n'y a plus aucune grappe. C'est des vendanges très longues, de plus en plus. On a commencé le 5 août à la cave.
1: Oui, donc ça commence plus tôt et ça finit plus tard.
2: Et ça finit pas plus tard du coup. C'est avancé. On a fini la semaine dernière. Ouais. Donc ça fait plus d'un mois et demi de vendanges. Mais bon, tout ça pour respecter la maturité. Et c'est vrai qu'avec le changement climatique et puis aussi la demande des consommateurs, donc on fait des vins différents d'avant. À plus petit degré, des vins rosés, des vins blancs. Donc forcément, les maturités sont différentes de l'époque, on va dire. Les cépages aussi, etc. Donc il y a un peu tout qui fait que on commence plus tôt. Dans le Gard, ils ont commencé même fin juillet. Vraiment pour des bases de pétillant, etc. Avec des petits degrés. Donc voilà, il y a vraiment... Et puis après, on finit sur les vins rouges, où là, on attend des degrés un peu plus forts. Il faut bien calculer l'acidité aussi du vin. Donc c'est toute une science quand même.
1: Ah bah évidemment.
2: Juste on coupe pas une grappe, on le met dans la bouteille.
1: Je sais bien. Je parle en novice parce que moi j'avais fait un reportage pour un Virginie et vous dans un domaine, mais c'était mi-septembre et il faisait déjà chaud et donc les gars ils se levaient à 4h du mat, etc. Les vendanges, je me dis que là plus vous avancez juillet août ça doit être chaud. Vous avez déjà fait vous les vendanges, Chantal, Michel? Vous avez eu cette expérience?
3: J'ai le souvenir quand j'étais petit à l'école primaire, en fait on rentrait pour la Saint-Michel le 29 septembre, c'est-à-dire quasiment en octobre, justement pour laisser les gens faire les vendanges. Donc c'est dire si
1: tu veux dire on rentre, la rentrée était décalée?
2: Oui, après les vendanges.
4: Non, si. Et moi, j'ai jamais fait les vendanges, mais comme j'habitais en Champagne, pratiquement la fac démarrait le 15 octobre ou le 20 octobre pour que les étudiants puissent aller faire les vendanges.
1: Ah, d'accord. Ça veut dire qu'en fait, quand on fait ça, ça veut dire que ça concerne tout le monde, quoi.
2: Oui, c'était tellement prenant dans les départements viticoles que forcément, il fallait que tout le monde soit aux vendanges. C'était, c'est toujours le moment. Les récoltes, que ce soit les vendanges, les céréales, le maraîchage, c'est le moment où on va récolter le fruit du travail. Donc, il faut que tout le monde soit vraiment concentré sur ça. Et donc forcément décalé. Et là, la petite anecdote, c'est que depuis des années, il y avait l'école maternelle qui venait voir la machine à vendanger, récolter le raisin.
1: Ah oui.
2: Et sauf qu'aujourd'hui, on a presque fini à la rentrée. Et donc le temps qu'elles se mettent en place, ils sont allés à la cave là, ce matin.
1: Ils ont vu des bouteilles, quoi.
2: Donc ils ont vu,
1: Oui, c'est trop tard.
2: Mais il faut préparer les maîtresses peut-être pour l'année prochaine, d'avancer un peu cette date de sortie.
1: Avancer la rentrée ou finir plus tard?
2: Non, pas avancer la rentrée, mais bon, parce que nous, il y a la fête votive à Saint-Géniès qui conclut le mois d'août. Et donc, il y a la rentrée qui enchaîne derrière. Il ne faut pas l'avancer non plus, parce que sinon, les petits ne pourront pas profiter de la fête.
1: Qu'est-ce que tu dis quand tu dis que les gens ils veulent un vin différent? Ça veut dire quoi, un vin quoi? Moins alcoolisé, moins fort?
2: Des vins moins alcoolisés. Ouais. Et puis, c'est vrai qu'avec des vins comme les rosés, par exemple, donc on va chercher de la fraîcheur. C'est pour ça qu'on vendange la nuit aussi, notamment. Il faut le savoir. Oui. On vendange la nuit pour pas que le raisin s'oxyde, qu'il soit plus frais, qu'on n'ait pas plus de travail en cave derrière. Et donc, on garde cette fraîcheur en vendange à la nuit. C'est pas pour le plaisir. Hein. Je ferais bien avec ma femme au lit. Mais du coup, voilà.
1: On ne veut pas du tout savoir ça.
2: Non, pas du tout. Mais dormir, bien sûr. Et voilà, donc c'est pour ça que c'est des vins un peu différents, des vins plus frais, donc à moindre degré. Donc les dates, forcément, ça avance. Et comme je vous ai dit aussi, les cépages et puis la météo qui fait quand même, il fait chaud. Et c'est là où les difficultés arrivent avec les grains qui sèchent sur les plantes parce qu'il fait trop chaud. D'où, je vais faire un petit aparté, mais l'importance de l'eau pour les plantes. Et ça, c'est essentiel pour toutes les cultures. Et on l'a vu cette année même pour les fruits et légumes. Vous avez vu les prix qui augmentent, etc. Parce que les tomates, c'était très, très compliqué cette année de produire des tomates.
1: Eh oui.
2: Parce qu'il y a cette ambiance en fait de chaleur, le manque d'eau, mais aussi la chaleur. Parce qu'en fait aujourd'hui, c'est que les chaleurs durent longtemps. Il fait chaud par le soleil, mais le vent aussi n'est plus frais. Donc, en fait, tout ça corrélé fait que c'est plus complexe pour les plantes.
1: Les vignes, ici, pour le coup, c'est ce que tu dis, Michel, et ça fait vraiment partie de notre département, le décor, quand on en parle de l'Hérault, quand on pense à l'Hérault, que ce soit là l'automne qui arrive ou le mois de juillet, il y a un truc de les vignes, quand on se balade, c'est les vignes, qu'elles soient pleines, avec ou sans grappes, avec ou sans raisins.
3: C'est pas que le paysage, c'est l'histoire. Hein. Ouais. Première cave coopérative à Maraussan, 1905. Révolte des viticulteurs, 1907. Marcelin Albert. Enfin, il y a une histoire de la viticulture qui est très importante, qui marque tout le monde. Enfin, on va dans les villages, les grandes portes que l'on voit en arrondi, les porches, ce sont en fait les endroits où on passait les charrettes et les cols quand elles rentraient avec toutes les vendanges.
2: Et l'agriculture reste quand même le deuxième PIB du département derrière le tourisme.
1: Ouais. Donc, ça reste.
2: Ça reste. Et surtout, il faut jamais perdre de vue, c'est que l'un va pas sans l'autre. Parce qu'aujourd'hui, les gens ont envie aussi d'aller vers plus l'arrière-pays. Avant, l'Hérault était plus le littoral. Maintenant, on rentre dans les terres. Nous aussi, les agriculteurs se mettent à l'onotourisme, l'agritourisme.
1: Et oui.
2: Et donc, l'un va pas sans l'autre. Et si demain, il n'y a plus d'agriculture dans notre département, les paysages seront différents, notre nourriture sera différente aussi, nos marchés, vous parliez des arceaux tout à l'heure, etc. Donc, il ne faut pas perdre de vue que cet équilibre, il faut bien le maintenir. Et donc, l'agriculture est importante sur notre département.
1: Merci. Amen. C'est la journée pour dire amen.
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1: Sur Ici Héros. 3 Héroltais différents chaque vendredi soir pour parler un petit peu de l'air du temps, pour parler un petit peu de nous, de notre département, puis rigoler et se détendre un petit peu de la semaine. Chantal, Michel, Rémi, ils viennent de Montferrier sur l'Aise, Sétois, Montpellierin et Saint-Géniès-des-Mourgues. Rémi, Saint-Géniès-des-Mourgues, Montpellier, on a combien de routes?
2: Ça dépend s'il y a des bouchons ou pas.
1: ça veut dire donc, quand il y a des bouchons tout le temps, ça veut dire?
2: Ouais, non, mais une demi-heure à peine.
1: Je vais vous parler un petit peu de sport, c'est un petit peu inévitable là pour le coup ce week-end. Il y a le match l'ASBH, les Biterrois contre Narbonne, il y a la rentrée de Zizou, premier match comme sélectionneur de l'équipe de France. Il y a l'événement Sportissime au lac du Crest ce week-end, événement super important pour tous les petits touts. Pendant 2 jours ils peuvent tester plein de trucs, je crois qu'il y a 80 disciplines qu'on peut tester, du rugby, du machin, du truc.
3: Il y a le MHR qui joue à Toulouse.
1: Il y a dimanche. Le MHR qui joue à Toulouse, mais ça c'est la semaine prochaine?
2: Non, dimanche.
1: Ah, c'est ce dimanche.
2: Dimanche soir,
1: oui. Ah oui, d'accord. Oui, donc c'est un gros week-end. Vous êtes tous les trois hyper sport?
2: Pas du tout.
1: Supporter à... Ah, toi, t'es pas du tout sport, Rémi?
2: J'ai révisé pour venir ce soir.
1: Ah, c'est vrai? Tu regardes rien à la télé?
2: Bon, un peu le rugby et les grands matchs de l'équipe de France, mais vraiment.
1: Vraiment, parce que quand il faut être soutenir
2: oui,
1: le maillot,
2: voilà.
1: Quoi.
2: Ouais. Je suis pour les équipes de l'Hérault, voilà, c'est tout.
1: Si je t'offre un match de. Je t'offre des places pour aller voir un match? De
2: si,
1: n'importe
2: j'irai.
1: Quel sport, tu vas voir quoi?
2: Oui, j'irai. Rugby.
1: Ah, rugby quand même?
2: Oui, quand même.
1: MHR?
2: Oui.
1: Ok.
2: Ah, ouais.
1: Chantal?
4: Ah, bah moi, le hand.
1: Chantal, t'es une grande fan de handball.
4: Oui, oui.
1: Et du MHB, donc les Montpellierens.
4: Eh oui.
1: Ça te vient comment? Ça, c'est pas évident d'aimer.
4: Alors,
1: ça parce que t'es pas originaire de Montpellier, t'es originaire du Nord.
4: Non, alors moi, ça m'est venu par le fait que je faisais, quand j'étais en universitaire à Nancy, je faisais du ski au SLUC.
1: Au quoi? Au SLUC. Je crois que c'est une blague. Du ski au SLUC, on dirait un exercice de diction.
4: Stade Lorrain Université Club.
1: Ah d'accord. Du ski au SLUC.
4: Il y avait une équipe de hand qui allait monter en l'équivalent de la nationale à maintenant, mais enfin c'était des complètement amateurs. Hein. Ils travaillaient, etc.
1: Ok.
4: Donc on nous a dit faut aller les encourager. Donc je suis allée les encourager. Après on arrive ici. Et là, il s'avère que dans la clinique de mon mari, il y avait l'entraîneur, le kiné de l'équipe de MHB. Et mon mari dit, ma femme, elle aime bien le hand. Ah, mais ici, il y a une équipe qui est en train de monter.
1: Ok.
4: Et du coup, on est
1: allé. En quelle année, rappelle-nous?
4: À 83.
1: Ah ouais.
4: 83. Donc, c'est monté. Et le jour où ils ont eu leur premier titre en 95, c'était en 95, j'étais dans la salle.
1: Oh, génial!
4: C'était contre l'OM Vitrolles, qui n'existe plus. Et okay. Sur le parquet, ils venaient d'être champions du monde. Et sur le parquet, il devait nous manquer 3 ou 4 champions du monde, qui étaient à Créteil. Sinon, c'était Montpellier et, enfin, le MHB, qui s'appelait pas le MHB d'ailleurs encore. Et l'OM Vitrolles qui était sur les terrains.
1: Michel, il n'arrête pas de dodeliner comme j'ai fait. Oui.
3: L'OM Vitrolles.
1: Tu te rappelles de ça, toi?
3: Oui, bien sûr.
1: Ah, c'est génial.
3: Ils en ont remporté. Beaucoup des titres, hein, les Montpellierens, y compris la Coupe d'Europe.
1: Handball aussi, toi, Michel, t'as aimé, tu aimes le handball?
3: Beaucoup le handball, le handball. Alors, pour varier les plaisirs, on a le rugby, on a le hand. Ben, si tu m'offres des billets, j'irai voir la Rago de 7.
1: Ah, le volet, ok. T'as pas été
4: fou en finale?
3: C'est pour parler de 7.
1: Ils sont bons, hein, la Rago de 7, pour le coup, c'est
3: une des meilleures équipes de France depuis 30 ans.
1: Ah, et là, t'as été voir des matchs?
3: Oui, quand j'étais ado, j'allais voir. Alors quand j'étais ado avec mon père, on allait le samedi soir voir la Rago et le dimanche après-midi, on allait voir le football club de 7.
1: Ah oui, t'as été biberonné au sport. T'as fait beaucoup de sport à la radio aussi. Tu as fait des émissions de sport, etc. Machin. Mmh. Et après, on décroche au bout d'un moment parce que ça fait beaucoup de sport.
3: Après, on se retrouve comme Rémi, on regarde de temps en temps.
1: Oui, c'est tout.
2: Voilà. Il y a un sport qu'on ne parle pas, mais qui est au ministère des Sports maintenant, c'est quand même la course camarguaise.
1: Non.
2: Mais bien sûr que si.
1: C'est vrai, c'est
2: depuis
1: au ministère.
2: Depuis 1975, c'est une fédération française de course camarguaise.
1: Ah ouais.
2: Donc on n'en parle pas souvent dans les sports, c'est bien dommage d'ailleurs.
1: Eh oui.
2: Mais il y a quand même un véritable classement et des champions de France, différentes catégories, etc.
1: T'as raison.
2: Et ça c'est bien ancré chez nous, même si ça s'arrête aux portes de Montpellier, c'est un Georges d'Or que la dernière arène, une Portiragne même.
1: Ouais, il y en a pas là-bas ce week-end.
2: Frontignan, il y a pas là-bas.
1: Oui.
2: Donc ça prend quand même une grosse partie du département et c'est un sport, la course camarguaise.
1: Pourtant il court quoi? Tu cours 20 secondes le temps d'aller te mettre te protéger.
2: Oula, mais oui, mais pendant.
3: Tu les as vu sauter?
1: Non, j'avoue, j'ai jamais vu en vrai.
2: C'est très sportif.
3: Ça vaut un accès. Michel au patinage artistique.
2: Hein. Carrément.
1: Oui, c'est vrai, il y a un certain...
2: Sans les patins.
1: Ouais. Et Non, j'allais vous poser une question, mais je ne vais pas vous la poser. Je vais la garder pour un petit peu plus tard. On écoute un petit bout d'Artus, qui est fan, vous savez, Artus du MHSC, les footballeurs montpelliérains.
0: C'est qui les autres joueurs du PSG? Quoi? Mota, Néné? Et vous recrutez? Kaka et Pato? Oh putain, ça déconne. Mota, Pato, Néné, Kaka, les joueurs, ils sont payés à la syllabe, les joueurs du PSG ou quoi? Quand je vais dire ça à Loulou.
1: Loulou Nicolin, Artus, fan du MHSC. Merci d'écouter ici, héros. C'est pas terminé. Papa, tout dit. Papa, tout dit.

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1: Sur Ici Héros. Trois Héroltais nous accompagnent tous les vendredis soirs de 18h à 19h. Trois Héroltais qui ne se connaissaient pas il y a 50 minutes. Chantal Maurice qui est à Montferrier sur l'Aise. Michel Gay, c'est toi devenu Montpelliérain. Et puis Rémi Dumas qui est de Saint-Géniès-des-Monts. 50 minutes ensemble, c'est rigolo. On fait rarement ça en fait. On se connaît pas, puis on s'assoit autour de la table.
2: Et là, on va tous à Saint-Géniès-des-Bourg.
1: Et là, on va tous bouffer à Saint-Géniès-des-Bourg, puisqu'il fait l'entrée, le plat et le dessert. Non, on parlait un petit peu de l'automne pour le coup. Moi, je pensais, parce que toi, tu parlais des vendanges tout à l'heure, Rémi. Cet automne, la dernière été indien, on sait qu'à partir de la semaine prochaine, on attend un premier épisode méditerranéen.
2: Un petit peu.
1: Dis-moi.
2: Un été indien, la chaleur qui fait.
1: Oui, c'est un été pas indien, tu veux dire.
2: Quand l'automne est arrivé, qu'il y a eu un coup de froid et que l'été revient. Au Canada, c'est septembre, traditionnellement, et nous, c'est plutôt l'été de la Saint-Martin.
1: Et donc, c'est quand, nous ?
2: C'est plus en octobre-novembre, quoi.
1: Ouais. Comment vous le vivez, l'octobre, ici, l'automne, ici, vous ?
3: Alors, quoi, l'automne, ici, ça va, parce que il fait pas encore très froid. Mais je déteste le froid.
1: Ah, d'accord.
3: Alors,
1: T'es devenue une vraie Roltaise.
3: Oui.
1: Ah, c'est ça. À 22, il fait froid.
3: Voilà.
1: Ouais, c'est ça, ça va pas, toi. Ouais. Donc, mais l'automne, ça va.
3: L'automne, ça peut aller, parce qu'on a encore des températures dans la journée qui sont... On n'est pas obligé de mettre un pull. Moi, dès que je suis obligée de mettre un pull, ça va plus.
1: Ah, sérieux ? Donc là, t'es une femme heureuse, toi, là, depuis
3: Ah oui,
1: le...
3: oui, là, moi,
1: je... C'est génial. T'es comment, toi, Rémi, avec l'automne ?
4: Oui, pareil. Moi, j'aime bien l'été, quand même.
1: Ah ouais ?
4: Ouais, ouais. Après, l'hiver, pour sortir le matin, s'il fait pas beau, s'il pleut...
1: C'est dur.
4: C'est toujours plus compliqué, mais bon... en même temps, quand il fait chaud la journée aussi...
3: Oui.
4: De toute façon, on n'est jamais content.
1: Exactement. Il y a un changement de statut. Il y a quelques années, quand on parlait de l'automne, le mot, il y a une étude qui est sortie cette semaine qui revenait, c'était mélancolie. L'automne était lié à la mélancolie. Et là, cette année, le mot qui ressort quand les gens parlent, c'est réconfortant.
2: Mmh. Moi, j'aime l'automne pour trois choses. D'abord, la couleur des vignes.
4: Oui.
1: Eh ben oui.
2: Vous prenez la Minervoise, là, entre Béziers et Narbonne, par Lonzac, enfin, par Rome, c'est tout ça. C'est magique.
3: Ça, c'est magique. C'est très beau.
2: Vers Capestang. C'est merveilleux. Voilà, j'aime l'automne pour l'odeur des trousses et des crayons et des gommes.
1: Ah, ça, c'est l'ancien professeur des écoles.
2: J'adore ça. Et les routiers aiment le gasoil. Et j'aime l'automne à cause des champignons.
1: Ah, mais bien sûr.
4: Il n'a pas pu.
1: Ah oui, j'aurais pu dire potiron, tout ça. Moi.
2: Ça aussi, c'est dans le top 10 avec le gigot d'agneau.
1: Ah oui, j'aurais pu dire ça.
4: Ah
1: aussi,
4: oui, des potirons au four, là. On
1: ah ouais. Le potiron rôti, la petite soupe, la châtaigne avec le petit. Tu sais, la petite. Comment c'est la petite.
4: Un peu d'oignon doux.
1: La chips de jambon fumé.
4: Ah oui.
1: Tu vois, sur le potage, c'est machin. Ah, tu vois, tu souris, Chantal.
3: Ah oui, non, mais j'aime bien la bonne nourriture. Donc, la nourriture de l'automne. Je l'aime bien,
1: mais en t-shirt.
4: C'est une soupe en t-shirt.
1: Je vous remercie beaucoup d'avoir été avec nous. On va se dire au revoir dans une petite minute. T'as pas tout dit, troisième, c'est terminé. Je me suis régalée avec vous. J'ai eu vraiment l'impression de rentrer un petit peu chez vous, là, tous les trois. Michel Gay, donc, c'est toi, devenu Montpelliérain. Il va y retourner à un moment donné à 7. Mais on y revient toujours, comme tu dis. Rémi Dumas, agriculteur, éleveur, viticulteur à Saint-Géniès-des-Mours. Bientôt, il y aura Naïs, votre épouse.
4: Avec plaisir.
1: Qui sera là. Et puis, Chantal Maurice, qu'on entend régulièrement sur Ici Héros de Montferrier-sur-Lèze. Merci à tous les trois d'avoir été là. Bel automne et à très vite.
4: À bientôt.
1: Merci. Allez, à bientôt.

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2: La chanteuse Célie Simona vient de Montpellier. En puisant dans ses origines espagnoles, elle crée une musique 100% méditerranéenne, à mi-chemin entre chant et poésie. Elle commence tout juste sa carrière, mais elle a déjà collaboré avec le chanteur Bnis sur ce morceau, Viens ici.

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0: tente de relancer le mouvement des marches pour le climat après un été caniculaire et des incendies historiques. Un collectif citoyen appelé à manifester dans 91 départements français et 260 rassemblements. Il y avait des milliers de personnes dans les rues aujourd'hui, comme à Bordeaux, où cet été indien inquiète après l'un des plus grands incendies que la France n'ait jamais connu. Elisa Robuchon dans le cortège pour Ici Gironde.
1: C'est sous une chaleur harassante, lunettes de soleil sur le nez, que Lucie est venue manifester.
2: Avec les incendies et les températures qu'on a connues, c'est pas normal, on le sait, et il est temps d'agir.
1: À côté d'elle, sa fille Nina, casquette sur la tête, tient une pancarte sur laquelle est écrit
3: « Moins blabla, plus de climat ».
1: Du haut de ses 7 ans, cette jeune cube zagaise est inquiète.
3: Parce que je veux sauver la planète et je veux que la planète soit bien et pas comme ceci, en train de brûler.
1: Elle a d'ailleurs suivi les informations cet été avec ses parents, ce feu historique qui a touché la Gironde.
4: Je suis passé au port, j'ai vu la destruction en fait.
1: C'est avec ces images en mémoire que Thomas manifeste.
4: Des champs, mais tout calciné, ça avait déjà cramé, il n'y a rien qui a été fait. Et du coup, on a l'impression que ça continue, et si on fait rien, bah on va être condamné à revivre ça.
1: D'où ce rassemblement organisé par le collectif du 26 septembre, Christelle, l'une de ses membres.
5: Bah, le collectif du 26 septembre, il réclame des mesures d'adaptation, de vraies mesures d'adaptation au changement climatique. On a quand même vécu 6 vagues de canicule cet été. Dans la région, on a plein de projets écocides qui auront donc des influences sur la biodiversité, mais aussi sur la santé. Et donc, on est dans une espèce de bulle emballée. Il faut absolument que ça change et on est en colère.
1: Et on a l'impression que nos politiques n'écoutent pas, conclut cette militante.
0: Et des sapeurs-pompiers ont d'ailleurs participé à certains rassemblements pour rappeler que leur quotidien est fortement impacté par le dérèglement climatique. Le niveau orange est justement en risque élevé aux incendies est activé demain dans les départements de l'Indre, de l'Aveyron, de l'Aude et de la Haute-Garonne. Et puis un important feu de forêt est en cours à Saint-Clément-de-Valsonne dans le Rhône. Le feu qui a parcouru plus de 30 hectares, 120 pompiers sont mobilisés, appuyés par 2 avions Dash. Il n'a pas battu le record du million de fidèles. C'était lors des Journées mondiales de la jeunesse en 1997 avec Jean-Paul II. Mais Léon XIV a tout de même réuni 800 000 personnes. Un chiffre impressionnant, des catholiques ou des curieux pour une grande messe sur les Champs-Élysées. Un grand moment de communion en plein cœur de la capitale, même si avec une telle foule, Nina Pavan, les fidèles ont surtout regardé avec leur cœur.
6: Oui, d'où qu'ils viennent, les fidèles repartent émus, la tête remplie du souvenir d'une grande communion qui a réuni 600 000 personnes sur les Champs-Élysées, comme cette famille venue d'Amiens.
7: C'est une des seules fois où j'aurai la chance de voir le pape, et en plus avec ma petite-fille, c'est des souvenirs qu'on n'oubliera jamais. Ce qui m'a le plus marqué, c'est la sérénité, le silence, l'apaisement qu'on ressent là, alors qu'il y a un monde fou.
8: Personnellement, ça m'a marqué parce que c'est la première fois que je vois le pape. C'est autant familial que religieux et c'est parfait.
9: Un moment en famille, c'est aussi ce qu'a voulu vivre Anne-Marie avec sa petite fille dans sa poussette.
10: Mon cœur est plein et je suis très contente parce que pour moi, j'ai vu le représentant de Jésus aujourd'hui. J'ai coulé mes larmes quand j'ai vu le pape. C'est dommage que je ne l'ai pas approché, mais comme je suis dans les parages, que Dieu nous bénisse tous.
6: Alors bien sûr, pour beaucoup de spectateurs, tout s'est vécu par écran géant interposé. Il y a eu un petit peu de frustration à ce niveau-là, mais tous en tout cas ont pu apercevoir le pape dans sa papa mobile remonter les Champs-Élysées. Et ça, c'est une image que beaucoup retiendront.
0: Et puis Léon XIV poursuit désormais sa visite à Lourdes. Il est attendu dans un instant dans les Hautes-Pyrénées. L'affaire avait fait grand bruit dans l'Aisne l'année dernière. Des intoxications à la bactérie Escherichia coli de clients de boucherie, certaines halal. Une jeune fille de 11 ans était décédée et l'enquête progresse. 6 bouchers viennent d'être mis en examen, Sébastien Maher.
11: En juin 2025, la viande contaminée avait entraîné l'hospitalisation de plusieurs enfants de 11 mois à 12 ans à Saint-Quentin, Amiens, Lille et Reims. La bactérie Escherichia coli avait aussi causé la mort d'une petite fille de 11 ans. Au total, le parquet a recensé 32 cas d'intoxication. Dans un premier temps et de façon préventive, 6 boucheries de la région de Saint-Quentin, dont plusieurs établissements halal, ont été fermées. Les investigations ont ensuite permis de confirmer l'origine de la contamination, car la même souche de l'Escherichia coli a été identifiée dans les boucheries et sur plusieurs malades. Plusieurs familles ont porté plainte. Face au grand nombre de victimes et à la technicité des investigations, le pôle santé publique du parquet de Paris s'est emparé de l'affaire. Les bouchers ont été mis en examen, notamment pour homicide involontaire, mise en danger de la vie d'autrui et abattage illicite d'un animal en dehors d'un abattoir.
0: Et puis c'est plutôt mal parti pour les Françaises qui ont tenté de dynamiter la course en ligne au championnat du monde de cyclisme. Ça se passe en ce moment au Canada, à Montréal, mais il reste une trentaine de kilomètres et c'est demi Vollerine. La Néerlandaise qui est en tête et les Françaises ne sont plus vraiment dans la course.
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0: Votre météo pour demain sur le nord-ouest. Le ciel est couvert en matinée et quelques gouttes sont possibles. Au fil de la journée, les nuages et les ondes s'étendent vers la Normandie. Sur le reste du pays, le ciel se voile sans altérer l'impression de beau temps. Les maximales, elles sont à nouveau en hausse de 22 à 27 degrés de la Bretagne, les Pays de la Loire et sur les Hauts-de-France. Et puis également sur la façade atlantique. Il fait plus chaud sur un axe allant des terres du sud-ouest jusqu'au Grand Est. Le thermomètre qui va grimper entre 28 et 32 degrés.
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14: Salut à toutes, salut à tous et bienvenue sur votre radio ici, le Décibel du samedi soir qui, comme d'habitude, donne les clés de sa programmation musicale à un ou une invitée en l'occurrence. Et alors, je m'excuse par avance, hein, les amis, auprès de celles et ceux qui respectent scrupuleusement les journées mondiales. Aujourd'hui, 26 septembre, journée internationale pour l'élimination totale des armes nucléaires. C'est pourtant une vraie bombe atomique que j'accueille dans les mission. Maïté Nabirabin est dans Décibel. Et ça, c'est le générique de Franche Culture, sa nouvelle émission sur France Inter du lundi au vendredi à 11h. Et bonjour Maïtena.
15: Bonjour Émilie, merci de me recevoir.
14: Ravie de vous accueillir dans Décibel, parce qu'en plus d'être une femme de télévision et de nouveaux médias avec mesdames, vous êtes aussi une sacrée connaisseuse de musique.
15: C'est gentil.
14: Alors pendant une heure, on vous laisse les clés de la prog, c'est parti. France Inter, donc depuis la rentrée, et mesdames, c'est votre média, le média qui ne fait pas comme si les femmes, une fois qu'elles ne sont plus en âge de procréer, disparaissent dans un grand trou.
15: Nous avons le droit de vieillir, oui. C'est un scoop. Nous ne mourrons pas toutes 45 ans après c'est la ménopause.
14: Ça fait plaisir. Oui. Et alors ça cartonne à tel point que, en plus donc des vidéos que vous voyez, hein, j'en suis sûre, mesdames et messieurs d'ailleurs, sur les réseaux sociaux, il y a un compte Instagram génial de mesdames. Là c'est mesdames en vrai.
15: Oui.
14: Vous êtes en tournée. C'est fou ça, pour la première fois de votre vie, vous partez en tournée.
15: Ouais,
14: quoi.
15: Ouais, on est complètement folle, je crois qu'on n'a plus de limite. Ça aussi, le gros avantage de vieillir, c'est qu'on devient, franchement, c'est vraiment l'adolescence, quoi.
14: Ah oui, plus de limite.
15: Avec une carte bleue et un cerveau, donc c'est absolument génial, zéro limite. Et donc, oui, on a fait notre première samedi dernier, et là, en vous quittant, je monte sur scène à Lyon, juste après à
14: 20h. Ouais, à la Bourse du Travail. Et puis, pour celles et ceux qui veulent voir mesdames en vrai, il y a évidemment Maïtena, il y a également. Les visages hein, de
15: Alexandra Cruc, qui est mon associée.
14: Voilà, Sonia Dubois, Ryan Massenet, toute la clique.
15: Oui, il y a toute une clique. Oui, c'est une clique. Ouais. C'est une clique. Et c'est très heureux. Et je remercie les gens qui ont pris leur. Franchement, je vous dis, hein, les gens qui ont pris leur billet, je les remercie parce qu'ils ne savent pas ce qu'ils vont voir.
14: Ouais.
15: Parce que nous-mêmes, on a du mal à l'expliquer. Donc, vraiment, je vous remercie d'être là et vous êtes là. Ça marche bien. Et donc, c'est assez formidable. En tout cas, on ressort de là en étant très fiers de qui on est. Enfin!
14: Bravo mesdames, vive mesdames. Et je vous donne les dates à venir, puisque après ce soir Lyon, il y aura le 4 octobre à Lille, au magnifique théâtre Sébastopol. Oui. Le 11 octobre à Paris, au Grand Rex.
15: 2500 places.
14: Hey.
15: Tremble en racaille.
14: Hey, j'adore. 14 octobre à Toulouse, le 15 octobre à Bordeaux, et puis début novembre, le 4 à Nancy, à la salle Poirel. Et puis comme on le met sur les affiches de théâtre, hein, succès, prolongation, on verra bien, mais je pense que c'est tournée bien partie.
15: C'est gentil.
14: Alors Maïtena, je le disais, oui, des années de télé, vous êtes par exemple le premier visage des maternelles, oui. Qui avait incarné ce programme, vous avez même eu un set d'or à l'époque pour ça.
15: C'est vrai.
14: Donc plein de télé, et la musique alors dans tout ça, dans votre carrière, elle vous accompagnait ou pas ?
15: La musique, elle a été très présente dans ma vie jusqu'à ce que je rencontre mon mari qui est d'une famille musicienne et qui a une culture aussi anglaise et qui écoute que des trucs pour moi complètement chelous. Et j'ai abandonné la musique, en fait. J'ai abandonné.
14: Ouais.
15: Par exemple, moi, je n'ai pas de. Alors maintenant, j'en ai une, mais je ne l'utilise pas. J'ai beaucoup de mal avec ce qui est conceptuel. Je ne comprends pas les plateformes.
14: Les trucs de streaming ? C'est pas vrai.
15: En fait, je ne comprends pas pourquoi je suis propriétaire de quelque chose que je n'ai pas.
14: Ah, ça ferait plaisir aux artistes de vous entendre dire ça.
15: J'ai beaucoup, beaucoup de mal avec ça. Ouais. Du coup, je n'ai pas d'appli. Là, j'en ai une, mais j'y vais jamais. Donc, je vais de nouveau la supprimer parce qu'en plus, ça coûte une blinde, cette histoire.
14: C'est cher les abonnements.
15: Donc, je veux vraiment pas. Enfin, Donc j'ai été le siècle m'a coupé de la musique, mon mari, parce que il l'a préempté, que c'était sa musique qu'on écoutait partout tout le temps et que j'ai laissé faire, hein.
14: Ouais.
15: Et le digital là qui m'a volé d'acheter un disque, une cassette. Ouais. Alors j'ai beaucoup de chance parce que comme je présentais des émissions, j'avais les albums. Donc voilà, mais ouais, la musique, j'ai un rapport très étrange avec la musique.
14: Alors j'allais y venir parce qu'effectivement, quand vous m'avez envoyé votre liste, je me suis dit ah c'est un dossier Maïtena quand même.
15: Oui, ça, de toute façon. Oui.
14: Voilà, c'est un dossier, mais oui. Musicalement c'est un petit dossier, ouais. Un petit paquet cadeau. On ne sait pas ce qu'on va trouver. C'est la boîte de chocolat de Forrest Gump en fait, votre playlist.
15: Et puis on peut vous faire 10 playlists. Enfin, je pense que tous vos invités, c'est la playlist du moment dans lequel on est. Voilà.
14: C'est ça. Ouais. Donc on écoutera certains extraits, d'autres chansons en entier ici jusqu'à 20h, mais dites-vous que entre une punk allemande et de l'opéra, tout ça est possible. Le pont existe et il s'appelle Maïtena Biraba. On va commencer avec Bourvil, André Bourvil. Voilà. Vous aviez envie d'écouter La Tendresse. Alors, je ne sais pas si vous avez fait exprès avec le calendrier, mais il y a 3 jours, c'était l'anniversaire de sa mort.
15: Non, je n'ai pas fait exprès. Ouais. Mais ce que je sais, c'est que j'aimerais qu'à ma mort, à moi, on passe cette chanson-là.
14: Ah ouais, vous avez pensé à ça. C'est votre chanson. Qu'elle vous ressemble.
15: Parce que je trouve que c'est tout est dit là-dedans. C'est d'une immense douceur. C'est l'abandon, mais le bon abandon. Bah voilà, c'est comme ça. Il faut s'y faire. Voilà, et je trouve que la mort c'est ça. Donc si quand je remonte l'allée de je ne sais pas quoi portée par je ne sais pas qui, on entend ça, je trouverais ça assez bonasse.
14: Et on peut aussi l'écouter, évidemment, pour célébrer la vie et cette soirée du samedi qu'on passe ensemble. Bourvil dans vos oreilles. Merci.

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0: très belle entrée en matière. Merci Maïtena.
1: Merci, merci.
0: Maïtena Birabin, l'invitée ce soir de Décibel. Sa musique, vous allez voir, on va sortir le grand orchestre, mais aussi la guitare électrique. Décibel revient. À tout de suite les amis.
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3: Après une dizaine d'années de conservatoire, le Sétois Da Brother a lancé son projet musical mélangeant rap, électro, rock et même parfois disco. 2026 pour lui, c'était non seulement un concert au Pérou à Montpellier pour la fête de la musique, mais aussi la sortie de son tout premier album dont est issu le morceau « Coucou les potes ».

0: Nicolas Brother. Coucou les potes.
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3: Notre invité, c'est Maïtena Bierabin. Je suis ravie que vous soyez là, Maïtena.
4: Mais moi aussi, c'est partagé.
3: Alors, quand on vous a demandé de choisir des chansons, vous êtes la première de toute notre série d'invités à avoir choisi beaucoup de génériques de télévision, comme si en fait vos souvenirs musicaux et vos souvenirs de télé étaient mêlés. On va vous en faire écouter quelques-uns. Il y a par exemple le générique de la fin des programmes d'Antenne 2 de la fin des années 70. C'est composé par Michel Colombier.
4: Oh là là, les petits bons hommes qui s'envolent là, les folons. Oh, je peux pleurer. Hein. Ah mais quel bonheur ce truc.
3: Et alors,
4: c'est beau.
3: C'est très beau. Et en faisant des recherches, je me suis dit, c'est fou, je ressens une mélancolie.
4: Je pleure.
3: Ouais,
4: hein.
3: Maïtena, oui, les yeux mouillés, du coup, moi aussi. Non, mais ça donne des frissons.
4: Ah, c'est...
3: Michel Colombier, il a composé cette musique, Maïtena, en hommage à son petit garçon, Emmanuel, qui est mort quand il avait 5 ans.
4: Ah, mais ça doit être pour ça, je ne le savais pas. Mais je trouve qu'il y a une infinie. Comme l'acceptation de cette musique, oui, c'est l'acceptation de ce qui vient. Quoi.
3: Ouais.
4: Oh là là, c'est.
3: Et donc les dessins, de Jean-Michel Follon, ce Belge.
4: Ce bon homme qui s'envolait comme ça.
3: Ouais.
4: Oh, magnifique. J'ouvre le spectacle en parlant de Follon.
3: Ah.
4: Ouais. Bon, c'est rigolo. C'est les souvenirs générationnels.
3: Ouais.
4: Si vous êtes né dans les années 80, vous vous dites, mais qu'est-ce qu'elles font? De quoi parle-t-elle? Donc on vous envoie googler.
3: C'est ça. Mais ça, c'est très beau. Alors dans un autre style, mais très emblématique, vous avez choisi Live and Let Die, McCartney. Les Wings et le générique de l'heure de vérité.
4: Ça, c'est un immense souvenir pour moi.
3: Ah ouais?
4: Ah, je regarde ça, je suis dans les Landes, je suis une jeune fille, je vois le pouvoir.
3: Ouais.
4: Cet indicatif, il donne, c'est important, c'est grave, il se passe quelque chose, quelqu'un va dire quelque chose et tout. Et tu vois que des mecs, d'ailleurs.
3: Oui, c'est vrai.
4: Qui reçoivent que des mecs. Et tu te dis, waouh, c'est tout. Et là, je découvre mon idole, Alain Duhamel, et je me dis, oh, je vais faire comme lui. Voilà.
3: Bisous, Alain. Six Feet Under,
4: bisous
3: encore
4: Alain,
3: dans un autre style.
4: C'est pas trop son truc, bisous Alain, c'est pas trop... Ah ouais, voilà. Ça alors.
3: Générique de série, Six Feet Under.
4: Extraordinaire.
3: Ah ouais.
4: Cette musique est géniale. Hein.
3: J'avais oublié la musique, je me souvenais très bien de la série, là, cette famille de croque-morts dont on suit les aventures. Mais la musique est folle, là ça commence.
4: Et c'est remarquablement monté ce générique. Et il y a un moment, il y a une roue d'un chariot du croque-mort qui pivote juste sur un accord.
3: Ouais.
4: Mais alors, ça nous fascinait. Je regardais ça avec Pierre, mon mari. On était vraiment, c'est une des premières séries.
3: Oui, les premières belles
4: Donc,
3: séries
4: avant, on s'était tapé 24 heures, on mettait des réveils pour
3: ouais.
4: complètement fou. Mais ça, Six Feet Under, c'est un très très bon souvenir.
3: Et puis, puisqu'on est dans les souvenirs musicaux mêlés à la télé, il y a évidemment les JO Paris 2024. Et vous aviez envie de réentendre Parade,
4: magnifique,
3: composée par Victor Lemann. Vous les avez regardés à la télé, ces JO?
4: J'ai tout regardé. J'étais un petit bout à Paris,
3: ouais.
4: Et où je vis, puis là, en vacances, donc en France. Mais ça a été un moment tellement extraordinaire, ces JO.

0: J'oublierai jamais ça de ma vie. J'ai trop aimé à chaque fois qu'on entendait cette musique. On était émus, fiers, heureux. C'est fou de pouvoir... Alors, bien sûr, c'est pas uniquement le compositeur, c'est tout ce qui se passait. Mais comment...
1: Il a capté quelque chose, quand même, hein.
0: Symbolise, ouais. Et ramène immédiatement. Enfin, c'est la Madeleine de Proust, quoi. Vous entendez les premières notes et vous êtes dans l'état dans lequel vous étiez à chaque fois que Léon Marchand gagnait, quoi.
1: Alors, Victor Lemann et l'orchestre de Radio France.
0: Magnifique, beauté, beauté.
1: C'est parti.

0: Ta-ta-ta. Voilà, franchement, on chante en studio avec Maïtena.
1: Mais ouais, mais on est de nouveau à Versailles avec les chevaux.
0: Mais oui.
1: On est au skate, on est le TRX, là, les vélos.
0: C'est fou.
1: Enfin, vraiment, merci Victor et bravo.
0: Bravo.
1: On adore.
2: Parade Victor Lemann. Alors, ça manquait un peu de figure féminine là depuis le début de l'émission. Évidemment, il y a des femmes et pas les moindres.
1: Je ne suis pas d'accord, car Bourvil est une figure féminine.
2: Quand il chante la tendresse, oui, c'est vrai.
1: Ouais, c'est ouais. Une grosse figure féminine. Je fais un coming out.
2: Un coming out de Bourvil. Bette Midler dans The Rose. Alors, on n'est jamais trop loin de l'image avec vous, Maïtena, puisque là, c'est la bande originale d'un film qui raconte la vie de Janis Joplin, mais sans la nommer, j'imagine, pour des histoires de droit. C'est le film qui vous a marqué avant la chanson.
1: C'est pas le premier film que j'ai vu, mais c'est le premier film avec des acteurs. J'avais été voir les Disney avant,
2: ouais.
1: Mais mon frère aîné Pierre m'emmène un jour à Paris au cinéma. Et on arrive en retard à la séance. Tout est une histoire extraordinaire. On arrive en retard à la séance. Et donc, on regarde les trois quarts du film. Et ensuite, à la fin, je me lève et il me dit « Assieds-toi ». Et il me dit, je dis, qu'est-ce qu'on fait? Il me dit, on va regarder le début. Donc on a attendu, et on a regardé le début. Et donc je l'ai vu deux fois, parce qu'on est resté.
2: Ouais.
1: Et j'étais fascinée par cette femme qui monte sur scène et qui chante cette chanson tellement belle.
2: The Rose. Ouais.
1: C'est tellement beau, tellement extraordinaire.
2: Vous en avez croisé des rockeuses, notamment parce que vous êtes marraine de Solidarité Sida et donc de Solidays. Alors des festivals, des filles sur scène qui mouillent le maillot et elles vous touchent. Vous devinez la difficulté d'être une femme dans le rock, vous qui êtes une femme de télé.
1: Je suis surtout très fascinée. Elles parlent un langage. Les musiciens ont accès à un langage que moi je n'ai pas et je trouve ça extraordinaire en fait de pouvoir. C'est comme les peintres, enfin tous les artistes qui peuvent exprimer. Après, j'ai eu la chance de voir Céline Dion en concert.
2: Alors,
1: c'est vraiment quand on dit les superstars, j'ai compris. Je vois bien ce que c'est qu'une superstar, mais là, je l'ai vue.
2: Ouais.
1: C'est fou, c'est complètement
2: presque
1: fou.
2: Presque pas humain.
1: Ah non, c'est pas humain.
2: Ouais.
1: Non, c'est pas humain. Elle est extraordinaire. Elle est d'airain, cette fille.
2: Ouais.
1: J'ai jamais vu ça. Enfin, c'est vraiment très très impressionnant. Très très impressionnant.
2: Laissez-vous embarquer par la voix de Bette Midler. The Rose, c'est le nom du film, c'est aussi le nom de la chanson. Et donc oui, vous avez le droit de penser très fort à Janis Joplin, évidemment. C'est un petit peu le but du jeu et c'est choisi pour vous. Par notre invité, Maïtena Viravin. On est ensemble jusqu'à 20h sur votre radio ici.

0: c'est vrai. Merci Maïtena. Hot Mudler, The Rose, ça donne évidemment envie de revoir le film et ça donne envie de vous faire un gros bisou. Merci d'avoir choisi cette belle chanson. Alors dans la suite de Décibel, ce soir, je vous le rappelle, programmé par notre invité Maïtena Birabin, vous avez rendez-vous avec un duo qui se plaît puis qui se largue, tout ça sur un frigo, et l'occasion de briller pour celles et ceux qui ont fait allemand en LV2. Restez dans le coin, Décibel revient.
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0: Notre invité, Maïtena Birabin, passeuse de culture tous les jours sur France Inter, la Franche Culture. Donc du lundi au vendredi de 11h à 12h30, Maïtena, dans cette nouvelle émission, vous accueillez toutes celles et tous ceux qui incarnent, qui fabriquent ou qui font la promotion de l'art, de la culture en général.
2: C'est vrai, et nos invités sont très importants, mais d'abord et avant tout, mon équipe.
0: Ah oui,
2: Raphaël Bayot, qui est extraordinaire. Xavier Luerper, que vous connaissez déjà.
0: Monsieur Siri.
2: Voilà, ouais. Si vous écoutiez Le Masque ou la Plume, cinéma plus largement. Daniel Morin, pilier de France Inter, un bout de la croix. Voilà, je suis très fan. Et on est avec de la Gen Z, parce que on est en train de basculer du côté des anciens, pour ne pas dire les vieux cons. Mmh. Donc,
0: vous avez ramené un petit peu de jeunes.
2: Ça nous challenge, parce que c'est pas facile de s'entendre avec eux. Donc, c'est très intéressant. Et puis, chaque jour de la semaine, on a un membre de l'équipe qui tourne, dont Christophe Comte, que j'ai salué et que je suis tellement contente. J'en parle, puisqu'il est évidemment musique.
0: Ah oui, il vient de temps en temps dans Décibel, oui, pour nous parler.
2: Tellement formidable.
0: Ah, c'est génial. Franche Culture tous les jours à 11h. Et si c'est l'heure de piscine, les amis, il y a les podcasts sur l'appli Radio France, évidemment. Maïtena Birabin a choisi pour nous une chanson d'amour, une chanson de couple, une chanson de rupture, une chanson totale. Benjamin Biolay, Jeanne Chéral, Brandt, Rhapsody.
2: Oh ouais, j'adore.
0: C'est quelque chose, ça.
2: C'est
0: hein.
2: Hyper talentueux ce qu'ils ont fait.
0: Ouais.
2: Enfin, tout est là. Je pense que tous on se reconnaît. Tous on s'identifie, ils l'ont fait en plus en deux parties, puisque c'est encore pire quand ils se retrouvent quelques années plus tard. C'est vraiment, mais c'est très fort d'arriver à faire comme ça. C'est un rythme en fait. Ouais. C'est même plus qu'une mélodie, c'est un rythme qu'ils ont et qui raconte un couple qui se rencontre et ce qu'on peut devenir parfois. C'est fascinant, ils me fascinent vraiment.
0: Ils sont tous les deux super talentueux et aussi super intelligents. Et ce concept, quoi, en fait, on va vous raconter l'histoire de leur amour juste en lisant les petits post-it qu'on se laisse sur un frigo.
2: Sur un frigo, ouais. C'est extraordinaire.
0: C'est incroyable et ça s'appelle Brandt Rhapsody. Alors, c'est un grand moment.
2: Ouais.
0: Plongez dedans. À un moment, peut-être vous allez vous reconnaître.
2: Reconnaissez-vous, c'est ça. Brillez, brillez.

0: Bonne nuit.
1: 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Je vais rentrer tard, sans doute, après le dernier métro. 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
0: 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J'ai pas mal de boulot et je risque de rentrer tard. Je crois qu'il doit rester une demi-pizza quelque part. Mais vérifie la date sur la boîte.
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1: 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En plus gros, d'une langue différente. 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Style, numéro de passeport.
0: 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Si oui, mets-le en évidence, dans le salon.
1: 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Le précise est souligné. 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Enfin, tu dois mieux savoir que moi. 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
1: Code réservation QWXXCJ. Mot de passe Casablanca. Départ Orly 9h47. Retour le 23 à 7h15. Arrivée Paris 11h03. Charles de Gaulle. Terminal 3.
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1: D'une écriture différente, de papier en tête. FXOR 75 LP, j'ai vu 3 fois par jour. Après Zolam, 0,50 mg, 6 prises par jour maximum. Puis une signature informe, suivie d'un caducée.
0: Je te rappelle que tu as un fils qui va à l'école tous les matins et qui aimerait bien prendre le petit déjeuner avec son père de temps en temps. Salut.
1: La visite est à 16h, il y a encore plein de trucs à toi dans le bureau du fond. Tu veux sans doute le récupérer. Appelle-moi. 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
2: C'est extraordinaire.
3: Incroyable cette chanson. La fin me glace à chaque fois.
2: Ah oui, oui, mais c'est on l'a vécu cette histoire. Ouais. On l'a tous vécu, on va tous la vivre, c'est normal. Et mais c'est fabuleux d'arriver par quelques mots et une rythmique à raconter tout ça à deux. Ils sont très talentueux tous les deux.
3: Très très fort. Et comme vous le disait Maïtena tout à l'heure, il y a la suite
2: oui.
3: de leurs aventures sur le dernier album de Jeanne Chéral, oui. qui s'appelle Jeanne tout simplement, et ça s'appelle Faut plus qu'on se revoie. Oui. Parce qu'ils se sont revus et croyez-moi que...
2: Ils ont remis le couvert, oui. comme on dit.
3: C'est vrai. Et pas qu'une fois, mais pas qu'un peu.
2: Quel talent aussi Jeanne, hein. Quel talent Jeanne Chéral.
3: Puis la lumière. Ouais. Encore une fois, la transmission, elle passe. C'est-à-dire que Jeanne Chéral, elle s'était attelée à un moment à reprendre tout un album de chansons amoureuses. Oui. Et voilà, on aime ça aussi, cette belle continuité. Alors, il y a des femmes qui sont exceptionnelles, comme oui. Jeanne Chéral. Il y en a qui sont exceptionnelles et beaucoup trop. Beaucoup, elles sont beaucoup.
2: Jamais les femmes ne sont trop.
3: Alors,
2: Émilie,
3: question.
2: Jamais.
3: Nina Hagen est-elle trop quand même de temps en temps ou pas?
2: Elle est complètement à sa place.
3: Ah ouais.
2: Elle nous rappelle qu'il faut qu'on se bouge un tout petit peu.
3: Ouais.
2: Comme Madonna, c'est comme voilà, c'est des femmes qui vont loin, très loin.
3: Elles percutent. Hein.
2: Mais ouais, mais elles ont le droit en fait. Elles ont même, je veux dire, je pense qu'elles ont même le devoir. Et elles le font pour nous toutes, qui pouvons rester bien planquées tranquilles, alors qu'elles, elles font bouger le machin quoi. Donc franchement, moi quand j'ai découvert Nina Hagen, donc j'étais vraiment jeune, hein.
3: Ouais.
2: J'étais à 12-13 ans.
3: Oh, savoir qu'une femme comme ça existe, ça vous a fait quoi?
2: Ben, je me suis dit que c'était possible d'être libre.
3: Ouais.
2: C'est ça que je me suis dit. Quand on voit Nina Hagen, on se dit, ok, la liberté c'est possible. On peut juger ça de très mauvais goût, etc. J'ai pas de problème, je peux le concevoir, mais n'empêche qu'elle est libre. Et ça... C'est quand même assez bluffant. Vous savez, un jour, je le raconte souvent cette histoire, mais c'est tellement vrai. Rhys, qui dirige la publication de Charlie Hebdo, m'a dit un jour, la liberté, c'est pas confortable. Et ben voilà, Nina Hagen, elle est pas confortable.
3: Et comme j'ai fait allemand LV2, je prends mon meilleur accent pour vous annoncer la chanson.
2: Ich kann auf Deutsch sprechen.
3: Oh, sehr gut, Maïtena. Alors, c'est Du hast...
2: Du hast den Farbfilm vergessen.
3: Oh, wunderbar. On écoute Nina Hagen sur votre radio.
2: Die Nina.
3: Yeah.

0: Ça n'a pas super bien vieilli, on ne va pas se mentir. Non mais Nina, vraiment.
1: On l'adore en tout cas et c'est un bonheur de l'écouter. C'est sans doute la première fois que cette chanson passe sur ici.
0: Eh bien, j'en suis ravie.
1: Voilà,
0: Maïtena. Ça mérite.
1: Maïtena casse les codes. Nina Hagen, puisqu'on y est, tiens, alors, vous êtes bilingue allemand, vous chantez. On a dit tout à l'heure, c'est difficile de décrire Mesdames en vrai qui part en tournée, mais on va quand même essayer de décrire Maïtena. À quoi on peut s'attendre si on va vous voir avec votre bande? Alors bon, ce soir à Lyon, le 4 octobre à Lille, le 11 octobre à Paris, le 14 à Toulouse, le 15 à Bordeaux ou encore le 4 novembre à Nancy.
0: Ben, vous allez voir des femmes qui racontent leur parcours de femme et les avantages qu'il y a à vieillir. Et dans chacune d'entre nous, on est 7 sur scène à prendre la parole,
1: wow,
0: à raconter sous un angle précis. Alors ça peut être la rédactrice en chef du Média va parler des addictions, elle a été toxicomane pendant des années. Sonia Dubois va parler du poids qui nous concerne toutes, qu'on soit trop mince, trop grosse, juste parfaite.
2: Trop chose, de
0: c'est tout ça dure des mois là. Voilà. Alexandra Cruc, mon associée, parle de s'autoriser à avoir plein de premières fois après 50 ans, parce qu'on a l'impression que c'est fini pour nous la vie. Non, ça commence. Enfin, l'autre moitié de la vie commence.
1: Ça, la suite.
0: Moi, je vous parle de trouver notre place et du corps qui change. Enfin bref, il y a plein d'angles où c'est raconté. C'est pas une TEDx, hein. Ou alors si c'est une TEDx, on a mis quand même une pub dans le cul, parce que sinon on va s'ennuyer. C'est pas du tout l'idée.
1: Ouais.
0: Et donc c'est vraiment sept femmes ensemble qui écoutent et qui parlent de vous. Et pour avoir fait la première, vraiment les femmes le disaient, elles se retrouvent dans chacune d'entre nous. Et puis il y a Viviane qui est avec nous, mademoiselle Viviane, qui est une effeuilleuse.
1: Ah ouais.
0: Elle a 52 ans. Elle se fout à poil, vraiment, et elle nous explique pourquoi. Elle le fait, elle fait le numéro, et après elle nous raconte ce qu'elle met là-dedans. Et je vous assure, même ça, qui est très loin de, j'ai pas l'habitude de me mettre à poil, voilà. Même ça, ça nous parle, et on se dit, mais oui, en fait, ça parle de moi.
1: Ça s'appelle Mesdames en vrai et c'est en tournée, les amis, absolument partout en France, pour le moment jusqu'au mois de novembre. Oui. Mais quelque chose me dit qu'il y en aura d'autres. À tout de suite.
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8: Victorien a 26 ans, il vient de Frontignan. En 2023, il a lâché son boulot d'ostréiculteur pour participer à la Star Academy. Depuis, il a sorti deux albums et plusieurs singles, dont Moitié les mêmes, au début de l'été 2026.

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2: Notre invité Maïtena Birabin, reine des réseaux sociaux, hein, mesdames. Ah bah oui, 1,3 million d'abonnés en 2 ans d'existence.
3: 1,4 million. On a passé 1,4 million, ouais.
2: Bravo.
3: Ouais, ouais. Ce qui est, merci beaucoup. Ce qui est assez formidable, c'est que tous les jours, on gagne des abonnés. Tous les jours depuis qu'on a lancé. Donc ça fait 2 ans et demi. Chaque jour, il y a des abonnés qui arrivent.
2: Oh, j'ai une question. Je suis trop contente. Je sais pas si vous avez la réponse en statistique. Est-ce qu'il y a beaucoup d'hommes qui s'abonnent,
3: oui,
2: à mesdames?
3: Bien sûr, il y en a plus,
2: bien,
3: en plus. On a commencé, on était à 3%.
2: Ouais.
3: Et on arrive autour de 8%, là.
2: C'est bien, messieurs. Ouais. Ah, ça fait plaisir. Vous allez apprendre plein de trucs.
3: Bah, ça les concerne, bien sûr. Ouais. Ils sont curieux. Les hommes ont beaucoup de tendresse et d'amour à l'endroit de leur femme. On n'est pas que nous ne sommes pas, d'ailleurs, chez mesdames, un clan face à un autre.
2: Ouais.
3: Et MeToo a ouvert pas mal les yeux de tout le monde. Mm-mm. Et donc, il y a un peu plus, peut-être, de considération et de prise de conscience de l'état des lieux, quand même, qui est à leur déficit largement. Donc, et pourtant, tous ne sont pas des abrutis congénitaux.
2: Oui,
3: donc, beaucoup se bougent pour essayer de comprendre.
2: Alors, si vous avez envie de découvrir mesdames, si ce n'est pas encore fait, il y a le compte Instagram, et puis il y a le site sur lequel il y a toutes les interviews.
3: On est sur YouTube, on a un site qui s'appelle Mesdames, on est sur TikTok, on est sur Facebook et on est sur Insta.
2: Vous êtes trop forte, mesdames.
3: Ouais.
2: Et en tournée, ça, je vous en ai déjà parlé. Allez, là, c'est même pas une voix, c'est presque la voix, Maïtena. On n'a pas encore parlé de musique classique, mais Maria Callas, c'est même plus de la musique classique, c'est la musique, quoi.
3: Bah, moi, je suis pas quelqu'un qui regrette, mais j'aurais vraiment aimé avoir les capacités physiques de pouvoir faire, de pouvoir être une chanteuse d'opéra, parce que je pense que ceux qui font de l'opéra vivent 1000 vies en une, presque plus que les acteurs, en fait. Et parce qu'en plus, il y a la dimension musicale qui m'est complètement étrangère. Et la Callas, bon, ben, c'est pas tellement moi qui le dis, je veux dire, elle déchire le cœur, quoi.
2: Ouais. On ne comprend pas ce qu'elle dit, mais on comprend que ça nous fait des émotions, quoi.
3: C'est sidérant ce qu'elle fait avec juste sa voix, quoi. C'est une puissance incroyable.
2: Alors, on part grâce à Maïtena Birabin à la Scala de Milan. Écoutez, Maria Callas qui joue Norma, Casta, Diva.

0: Calas. Moment suspendu à l'Ascala de Milan. On y était bien quand même, grâce à Maïté Nap.
1: Dans ma baignoire, tout n'importe quand. Hein.
0: C'est vrai.
1: À l'Ascala, dans ma baignoire, n'importe. Hein, c'est fabuleux.
0: Alors, il nous reste une petite minute à passer ensemble avant d'écouter la dernière chanson de l'émission. C'est les Anglais de Coldplay. Parce que c'est trop cool. Fix You. Mais je voulais savoir, Maïtena, qu'est-ce que je peux vous souhaiter pour la suite? On a parlé de votre émission de radio.
1: Oh, écoutez, j'ai tellement de chance. Non, franchement, j'ai tellement de chance.
0: Tant pis, je suis la fée clochette. Demandez-moi un truc. On va le faire.
1: Écoutez, j'ai la joie avec France Culture. J'ai le politique avec Mesdames.
0: Ouais.
1: Du temps.
0: Ah ouais, des journées de 27 heures
1: du
0: peut-être.
1: Temps, un peu de temps.
0: Voilà. Bah, merci beaucoup d'être venu nous voir, Maïtena. On termine donc avec du rock anglais.
1: Je peux vous dire pourquoi j'ai choisi ça. C'est dans il y a un documentaire sur une chorale,
0: ouais,
1: qui est aux États-Unis, qui n'est que avec des personnes très âgées.
0: Ouais.
1: Que des personnes très âgées. Et donc, tous les ans, pour pas dire tous les trois mois, il y a un des membres qui meurt.
0: Oh.
1: Parce qu'ils sont, ils sont,
0: ouais,
1: très vieux,
0: ils sont très vieux,
1: ils sont malades parfois, etc. Et dans ce documentaire, c'est une chorale qui fait une tournée. Et ils ont prévu de faire une tournée, en plus outre-Atlantique. Et il y a deux potes, ils sont très proches, mais il y en a un des deux qui a un problème de respiratoire très fort. Et il va mourir avant la tournée. Et le duo qu'ils devaient chanter tous les deux va devenir un solo. Et ce qu'ils chantent, c'est Fix You. Et c'est magnifique.
0: Te réparer, te soigner. C'est la chanson de Coldplay. Alors, on n'aura pas été dans la joie, dans les sardines ce soir, mais on a écouté que des belles choses avec vous.
1: Bah, écoutez, je préfère que ce soit beau que gay. Voilà, c'est pour ça doit être la leçon. Même si j'adore la joie, je ne sais pas pourquoi, mais voilà.
0: Merci, Maïté.
1: Merci à vous.
0: Merci. 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

0: You, Coldplay. Et pendant qu'on écoutait la chanson, on a retrouvé la référence du documentaire dont vous parlez, Maïtena Birabin, cette chorale de personnes âgées, moyenne d'âge 81 ans, et leurs aventures. Le film s'appelle I Feel Good en français, ou bien Young at Heart en anglais, et ça date de 2008. Allez, Décibels, c'est terminé pour ce soir. Merci à l'équipe de l'émission. Il y avait Emma Quenardel à la technique, Iris Guitoni à la réalisation. Il y avait également Mélodie Chaïb à la programmation des invités et Thomas Demolle pour la délégation de la musique. Demain, dans Décibels, à 19h, vos chansons préférées. Mais oui, c'est l'émission des auditrices et des auditeurs.
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5: Et merci d'être avec nous pour continuer votre soirée. Bonsoir, bonsoir à toutes et tous. Ravi de vous retrouver pour ce nouveau rendez-vous. Il n'y a pas que Paris dans la vie. Ce samedi soir, on repart en balade à travers la France en retrouvant plusieurs des personnalités qui sont venues cette semaine partager leurs souvenirs avec Éric Bastien. Parce que chaque soir, un invité nous emmène dans une France très personnelle. Celle de son enfance, de ses vacances, de ses rencontres, des villes dans lesquelles il a vécu ou encore de ces endroits qui, parfois, sans qu'on s'en rende compte, finissent par devenir importants dans une vie. Et pour ouvrir cette sélection, eh bien, nous retrouvons une personnalité pleine d'énergie que vous connaissez, notamment pour ses talents de musicienne et de chanteuse dans l'émission N'oubliez pas les paroles, aux côtés de Nagui, Magali Ripoll. Elle était cette semaine avec Éric Bastien pour revenir sur les lieux qui ont accompagné son parcours et les souvenirs qui y sont associés. On vous propose de retrouver son passage dans Y a pas que Paris dans la vie.
6: Bonsoir Magali.
7: Bonsoir Eric.
6: Comment ça va?
7: Ça va bien et vous? Merci de me recevoir.
6: C'est un plaisir de vous recevoir. Vous avez un très joli sourire. Vous avez toujours cette communication qu'on voit qui transpire à la télévision, mais dans la vraie vie aussi. Je vous sens quelqu'un d'heureuse et d'enjoué.
7: Eh bien non, pas du tout. Et j'espère que votre plaisir sera le même au bout d'une heure d'émission.
6: Bon, on va tenter d'en savoir un petit peu plus sur vous. Et vous l'avez compris, parce que je sais que vous avez écouté cette émission, de retracer un petit peu votre parcours avec un premier point de départ qui est le Creusot. C'est le début de tout, c'est là où vous êtes né, au Creusot.
7: C'est ça, le Creusot.
6: Le Creusot. Ah, pourquoi il faut rouler le R pour le Creusot?
7: Alors, il faut, non, mais c'est vrai que c'est mieux vu de reproduire l'accent bourguignon. Je suis né au Creusot, en Bourgogne.
6: Qu'est-ce que vos parents faisaient au Creusot, en Bourgogne, à ce moment-là, au moment de votre naissance?
7: Eux-mêmes se le demandent encore. En fait, mes parents se sont rencontrés dans cette région-là parce que ma mère y est née également.
6: D'accord.
7: De parents immigrés de Pologne. Sa famille vient de Pologne.
6: Alors vous avez un mélange polonais et espagnol.
7: Exactement. Hein. Et mon papa grandit à Chalon-sur-Saône, arrivé à l'âge de 9 ans en France d'Algérie française, avec ses parents qui vivaient aussi à Chalon-sur-Saône, et ils se sont rencontrés grâce à la musique. Voilà, parce que mon papa faisait de la musique avec mon oncle, qui est le frère de ma maman, voilà.
6: Ouais.
7: Et ils se sont rencontrés, puis ils se sont aimés, et ils m'ont fabriqué.
6: Et vous avez toujours un lien particulier avec le Creusot. Je crois aujourd'hui vous y retournez, de temps en temps.
7: Oui, oui, j'y retourne déjà pour parcourir de temps en temps, quand je peux en prendre le temps, les rues dans lesquelles j'ai vadrouillé, parce que j'ai souvent été, bien que partie très très jeune, visiter ma famille, et surtout mes grands-parents, dont j'étais très très proche, et je repasse de temps en temps devant leur habitation.
6: Ils tenaient un bar, vos parents, à ce moment-là?
7: Exactement, un bistrot. Je suis née dans un bistrot.
6: Il existe toujours, ce bistrot?
7: Non, non, justement, il a été démoli.
6: Quoi, la place?
7: Eh bien, il y a quoi? Il y a des immeubles.
6: Immeubles
7: sur une place.
6: C'est dur de voir ça, non, quand vous y repassez?
7: Bon. Alors moi non, parce que je n'ai pas de souvenirs. J'étais vraiment bébé quand on est parti. Et mes parents ont un tempérament qui va de l'avant. Ils n'ont pas la nostalgie des lieux. Non, ils tracent.
6: Alors vous n'allez pas y rester très longtemps. Très vite, il y a un déracinement qui n'est pas vraiment un déracinement, parce que vous en rendez pas compte, vous êtes toute petite. Mais vous partez avec vos parents donc dans le sud. Et le deuxième point d'ancrage, c'est la région PACA, c'est Saint-Raphaël.
7: Exactement, parce que le climat me convenait moyennement au Creusot. Je me suis dit, tiens, je vais me barrer sur la côte.
6: Alors Saint-Raphaël, il y a une image comme ça tout de suite qui vous vient, on va beaucoup en parler évidemment, mais je sais pas, première carte postale comme ça de Saint-Raphaël qui vous vient à l'esprit?
7: Enfin, c'est l'église, le clocher, le vieux port. Et c'est ce que j'apprécie tout particulièrement en ce qui concerne Sarrenfel, c'est que si on prend une carte postale de la fin des années 70 ou qu'on imagine une carte postale de Sarrenfel, connaissant ou ayant déjà vu la ville, c'est très sensiblement proche de ce qu'elle est aujourd'hui encore. Ouais. C'est pas une ville du littoral qui a été défigurée par des gros immeubles, des constructions en masse. Ça a été plutôt respecté et c'est ce que j'aime aussi.
6: Vous vivez où ? Vous êtes dans une maison ? Vous êtes dans un appartement ? Vous êtes où quand vous êtes enfant à Sarrenfel ?
7: Alors, quand j'arrive à Sarrenfel, enfant, on vit dans une maison, avec un grand jardin. Mes parents sont locataires de cette maison. Ouais. On a des voisins au-dessus, on habite au rez-de-chaussée.
6: Ça change tout, le jardin, parce que je sais que vous allez faire une cabane. Je ne sais pas si c'est ici que vous faites votre cabane, mais vous allez avoir ce lieu doudou aussi.
7: Ce soir, c'est ici chez vous, mais
6: j'appelle ça un lieu doudou, moi, la cabane qu'on se fait quand on est gamin.
7: Ah oui, oui, oui. Ça, c'est une vraie cabane avec des
6: c'est
7: planches.
6: C'est vous qui la construisez.
7: Voilà, c'est pas moi, mais en tout cas, voilà, c'est mon papa et j'y passe énormément de temps. Et un jour, cette cabane sera emportée par un ouragan, en fait.
6: Ah ouais?
7: Ah ouais, il y a eu un ouragan à l'automne, je ne sais plus de quelle année, mais j'ai retrouvé ma cabane en tas de planches et je me souviens, je me suis dit, ah oui, ça ressemble à ça. Hein,
6: alors, Saint-Raphaël, c'est évidemment votre enfance, vous allez y rester combien de temps? Assez longtemps, hein, je crois.
7: La première partie de ma vie, puisque je vais partir sur Paris, monter à la capitale, j'ai 17 ans et quelques mois.
6: Ouais, donc vous allez y passer l'enfance, l'adolescence. Saint-Raphaël, c'est bien, évidemment la région aussi, mais vous allez quand même pas mal voyager. Je sais que vous étiez dans le club d'accordéon qui arrive dans votre vie à l'âge de 7 ans, même si la musique arrive encore avant. Hein. Le solfège, c'est à 5 ans, je crois, à peu près, pour vous. Magali Ripoll, alors ce club, il vous a emmené un peu partout. Pas forcément en France, d'ailleurs.
7: Non, pas forcément en France. En fait, on faisait des échanges. Mon professeur d'accordéon, qui était le président de ce club accordéon, je crois que ça s'appelait l'accordéon Club de France, voilà, tout simplement, réunissait plusieurs élèves. Alors, certains venaient d'autres provinces, mais en tout cas, voilà, la majorité de cette zone-là du quart sud-est de la France. Et on faisait des échanges avec des pays. On est allé en Autriche. On recevait nous-mêmes des musiciens, un groupe de musiciens venus d'Autriche, la Hongrie, la Roumanie, le Portugal, l'Italie, et voilà, tous ces pays avoisinants.
6: Alors ça, c'est en dehors de France, mais il y a les colonies de vacances, c'est ça, on a tous vécu ça, en tous les cas pour ceux qui ont eu la chance de connaître les colonies de vacances. Vous, la colonie de vacances, entre autres, c'est un village qui est dans les Hautes-Alpes.
7: Oui.
6: Chantemerle.
7: Et le scénario des colonies de vacances, tel qu'on en entend parler, j'ai vraiment vécu ça. Avec le recul, c'est pas une légende. J'ai pas envie d'y aller. J'ai pas envie de quitter mon papa et ma maman. Je verse ma petite larmichette dans le bus et puis on se connecte et puis on est avec les copains. Puis finalement, on verse une grosse larmichette quand on repart parce qu'on veut pas repartir.
6: Chantemerle, c'est un endroit où vous avez eu vos premières émotions, vos premières peurs parce que vous avez un animateur qui vous racontait qu'il y avait un fou dans la région qui s'était pendu et dans la grange dans laquelle vous dormez le soir même. Il est fou.
7: Il est fou, mais en même temps, ça nous a marqué, je pense que je suis pas la seule à m'en souvenir. Et d'ailleurs, le décor était idéal. C'était un vrai décor. On était dans une grange énorme. On s'était extrait de la colonie pendant deux jours pour partir vraiment au cœur des montagnes. On avait marché. Je me souviens, c'était très très long. Il y avait des chamois. On était vraiment avec la petite rivière.
6: Oui, au milieu des biquettes, quoi.
7: Voilà, au milieu des biquettes et ça sentait la biquette et c'était sûr. Et on dormait tous dans notre duvet. On était une bonne trentaine et on était dans cette grange énorme. Et bien entendu, avant de fermer les yeux, l'image de ce fou du village pendu. Je pense que je l'ai encore.
6: Alors vous restez bien avec nous parce que Magali Ripoll est avec vous jusqu'à 21h. On va découvrir aussi que cet animateur, ou en tous les cas les autres animateurs peut-être, qui étaient à vos côtés, il y avait des musiciens, il y avait une guitare. Et ça a été aussi l'occasion de chanter et que la musique rentre dans votre vie. Encore plus, on s'en dit un mot dans un instant. Je vous emmène ailleurs, Magali, une nouvelle fois avec Benoît Prospero. Il est temps de passer en revue les merveilles de la nature. Et aujourd'hui, zoom sur une merveille du vivant. Attention, magie.
8: Et la plus grande magicienne d'Europe est la magicienne dentelée. Alors, on vous le dit tout de suite, à la magicienne dentelée, c'est un insecte protégé et rare au passage. Elle fait partie de la famille des orthoptères, même famille que les sauterelles, les grillons ou encore les criquets. Et grâce à Ici Vaucluse, nous sommes avec Cécile Boule, membre du groupe local Ventoux de la LPO PACA. Et donc d'abord, pourquoi on parle d'une grande magicienne ?
9: La magicienne dentelée est le plus grand orthoptère d'Europe.
8: Eh ben voilà, tout simplement, sa taille moyenne est de 10 cm. Tout de même, autre spécificité de la magicienne dentée, physiquement, elle rappelle fortement une certaine mante religieuse. Pourquoi ?
9: Elle est de couleur vert vif avec une petite bande blanche tout le long de son corps. Donc elle se confond aussi rapidement avec la végétation, avec les tiges des différentes plantes qui sont dans les prairies ou dans les garrigues.
8: Et est-ce que vous savez comment on la surnomme? Le lion des garrigues ou la langouste de Provence? Pourquoi Cécile Boule?
9: Parce que c'est un grand prédateur. Donc elle mange essentiellement des insectes, voire elle mange aussi d'autres orthoptères. Donc comme la mantre religieuse, elle est quand même assez dévoreuse d'insectes.
8: Et alors, le meilleur pour la fin, on a choisi ce sujet que pour ça. Chez les magiciennes dentelées, il n'y a que des femelles. Eh ben oui. Alors vous allez me demander, s'il n'y a que des femelles, comment elles font pour se reproduire?
9: Eh bien, c'est le système de la parthénogenèse, c'est-à-dire sans fécondation. Voilà, elles n'ont pas besoin de mâles pour pouvoir produire et féconder, en fait, enfin produire un œuf qui soit déjà composé donc de cellules du futur petit, de la future petite magicienne dentelée. Voilà.
8: En fait, ce mode de reproduction, la parthénogenèse, donc, permet à la femelle de pondre des œufs qui se développent sans fécondation. Les jeunes qui naissent sont donc des clones, en quelque sorte, de leur mère. Une stratégie rare dans le monde animal qui permet à l'espèce d'assurer sa descendance même en l'absence de partenaire. Et si vous êtes en région PACA, par exemple, et que vous voulez voir une magicienne dentelée, petit conseil, comme c'est un insecte nocturne, attendez que la nuit tombe. Vous partez dans la garrigue, vous repérez des tiges bien vertes, puisque c'est précisément ici qu'elle essaie de se confondre, et donc une lampe de poche, et en avant. Vous verrez, c'est une merveille. Merci ici Vaucluse et Cécile Boule, membre du groupe local Ventoux de la LPO PACA.
6: Ben merci beaucoup Benoît Prospero. Ben Magali Ripoll, tout à l'heure on parlait des colonies de vacances il y a un instant, sur le fait qu'on se faisait peur la nuit. Vous voyez avec une lampe de poche dans la garrigue, c'est votre région en plus, la région PACA, pour aller découvrir ce monde du vivant là.
7: Oui, oui, justement, puis il est impressionnant ce monde du vivant. En écoutant ça, je me dis mais à quel point l'animal peut être proche, un insecte peut être proche des végétaux dans sa façon de se reproduire, c'est incroyable, c'est passionnant.
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8: Et après cette première rencontre, place à la musique avec un titre qui a fait le tour du monde, hein, qui reste associé à l'une des plus grandes voix. Juste une chanson signée Stevie Wonder, voici I Just Called to Say I Love You sur Ici.

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0: le vin qui n'était pas tombé dans le dictat de l'État avec une baguette à coup fixe.
1: Bernard Ganachot.
0: Bernard Ganachot qui faisait un pain exceptionnel, le vin naturel et four à bois en vitrine. Je peux dire que... Étant gamin, c'était bluffant. Et c'était le pain du dimanche, parce que c'était un pain, évidemment, qui avait un coût un peu supérieur aux autres. Mais je me souviens des files d'attente. Donc je me suis dit, bah boulanger, c'est bien. Parce que, un, je travaillais la nuit et j'aurais le temps de faire du sport la journée. J'étais monté un film comme ça, qui n'était peut-être pas forcément le bon au départ.
1: Alors, on a parlé de Méline Montand, votre arrivée à Champigny-sur-Marne. Il y a un ailleurs, quand même, qui va peut-être vous permettre de vous évader, c'est Saint-Céré. C'est dans le Lot. Vous y alliez, c'est à quelle occasion, c'était pour des vacances d'été, comment vous
0: avez... Alors, mes parents craignaient beaucoup l'ambiance de la cité l'été. Donc, ils avaient trouvé, avec mon grand-père et ma grand-mère, une maison, et ma tante, une maison qui était... Alors, vous dites Saint-Céré, c'est gentil géographiquement, mais en fait, on était à Théroux. Ouais. Et en fait, il y avait 9 kilomètres pour aller à Saint-Céré et 12 kilomètres pour aller à la Capelle Marival. Okay. Donc, en gros, vous étiez au milieu de rien. Et donc, c'était 9 kilomètres en vélo aller, 9 kilomètres en vélo retour pour aller chercher du pain.
1: Ça, vous le faisiez?
0: Et je le faisais, mais j'ai adoré parce que j'ai eu la chance de croiser une famille, deux familles en or, la famille Bail et la famille Moulin. Et je suis resté évidemment très ami avec la famille Bail. Et parce que je gardais les vaches.
1: C'était des agriculteurs, donc.
0: C'était des agriculteurs. Ouais, pas que. Alors, ils étaient un peu agriculteurs, un peu artisans, ouais. Un talent fou, une générosité que l'on connaît dans le Lot et dans cette région. Et donc, j'avais l'impression d'appartenir à eux. Donc, je les rejoignais le matin très tôt. Et on allait garder ou les brebis ou les vaches. Et puis, après, on s'occupait des tâches. On aidait à la ferme. Et c'était... Moi, j'ai un souvenir d'apprentissage de la pêche. Alors, je ne veux pas dire ça à la radio, c'est pas bien. Mais à la main nue, sous la pierre, là, on attrapait les truites.
1: Que vous relâchiez.
0: Bien sûr, c'est du no-kill, comme on dit maintenant, mais d'avoir découvert les premiers lézards, les premiers serpents, et la chasse aux mulots, et d'avoir découvert une cuisine aussi, une façon de faire le pain à la ferme.
1: Ouais.
0: Bah, vraiment, ils m'ont donné une éducation, et je les revois de temps en temps, ils ont tous réussi plutôt pas trop mal leur vie. Et un frère a gardé la ferme, et c'est resté des amis de cœur, vraiment, profondément.
1: À l'âge de 15 ans, vous rentrez en apprentissage et vous allez intégrer les Compagnons de France, Compagnons du Devoir, hein, en fait,
0: ouais,
1: qui forment les jeunes, on rappelle, aux métiers manuels, techniques, de l'artisanat à l'industrie. C'est une alternance en entreprise et puis des cours également.
0: Ouais.
1: Et alors là, vous partez un peu partout en France, on va évoquer ces endroits, vous y restez à peu près un an à chaque fois, et vous formez.
0: Alors c'est génial. D'abord, il faut expliquer que ça a plus de 900 ans d'existence et c'est parfait pour les gens comme moi qui n'avaient pas du tout de talent pour apprendre pour faire. Donc la scolarité, c'était très compliqué, mais faire pour apprendre, ça me parlait bien. On me montrait quelque chose, j'essayais de le refaire et puis le soir, ce que j'avais pas compris, on me l'expliquait. Donc c'était un cheminement formidable, les Compagnons des Devoirs Unis, les Compagnons des Devoirs, parce que je vais évidemment commencer à Paris, dans une maison qui était magnifique à l'époque.
1: D'Aloyau-Gavillon.
0: Et c'était génial. Et puis après, ils vont me faire découvrir la France.
1: Alors, il y a Tours.
0: Tours, exceptionnel, avec le musée des Compagnons, qui était très impressionnant. Et de voir ces hommes qui parlaient peu, mais qui faisaient autorité par leur chef-d'œuvre. Et qui vous incitaient à faire mieux qu'eux. Et surtout, ils m'ont fait découvrir une chose, c'est l'acceptation de la critique positive. Jamais de compliments, mais cette critique qui nous amène à la réflexion.
1: Ouais.
0: Et ça, c'est une leçon de vie que j'utilise encore.
1: C'est pas la police qui vous a fait les compliments un tour?
0: Non.
1: Parce que c'est vrai que vous avez...
0: C'est drôle, vous avez l'anecdote.
1: Vous avez escaladé l'échafaudage de la cathédrale de Tours et la police vous attend en bas.
0: Eh ouais, alors on avait fait un pari avec des copains, un copain, celui qui montrait le plus vite en haut de l'échafaudage de la cathédrale de Tours. Et de nuit.
1: C'est ça votre côté caïd, sale gosse, il est là.
0: Mais, mais effectivement, ça a dû impressionner deux, trois personnes à leur fenêtre, et ce qui était totalement idiot d'ailleurs à l'époque. Et quand on est redescendu, évidemment, il y avait deux agents, deux de la gendarmerie d'ailleurs, qui étaient là, et qui nous ont dit, il va falloir faire un tour au poste.
1: Ah, oui.
0: On a fait un tour au poste, mais ils ont été très sympas.
1: Un bon souvenir de Tours.
0: Ouais, excellent. C'est une ville qui m'a

0: impressionné par son patrimoine, par son savoir-faire, par son niveau d'artisanat. Et Tours était nommé comme ça à l'époque, un petit Paris. Et moi, je me souviens de la pâtisserie Sabat, de la pâtisserie Ménard, la chocolatière, la pâtisserie qui était en face... la cathédrale de Tours, la boulangerie où il y avait une boulangerie exceptionnelle dans la rue nationale. Enfin, c'était, il y avait de quoi apprendre avec une note que je suis pas dans la nostalgie. Je dis toujours que la nostalgie c'est l'antichambre de la dépression, mais les dimanches midi dans les pâtisseries en province et notamment à Tours, c'était quelque chose. Je me souvenais que le rythme était donné par les cloches de la ville où on entendait les clochonner. Donc les gens qui sortaient de l'office religieux et qui venaient chercher leurs commandes de gâteaux, petits fours, tartes aux pommes. Et c'est, on avait des listes le samedi à préparer pour le dimanche qui étaient absolument hallucinantes.
1: Alors Thierry Marx, vous allez avec ses compagnons obtenir votre CAP de pâtissier, de chocolatier, de glacier. On parlait de Tours, il y a un café aussi qui vous a marqué. Vous êtes devenu un peu le roi du baby-foot.
0: Ouais.
1: C'est à Nantes ?
0: C'est à Nantes, oui. Alors Nantes, on était, il y avait un boulanger qui était extraordinaire, qui était chez les compagnons aussi, et finalement, on avait quand même des budgets très serrés, et là, je vais apprendre le baby foot parce que d'abord, je suis pas très bon en baby foot, mais c'était un peu la distraction du moment. Ouais. Mais il y avait une autre distraction, et notamment quand j'étais à la maison de Tours, c'est qu'on comparait les chefs-d'œuvre qu'on allait faire pour devenir nous aussi un jour compagnons. C'était intéressant parce que ça tenait quand même une grande part dans nos conversations.
1: Alors vous êtes aussi passé par Montauban, puisqu'on parlait de Nantes, j'ai une pensée pour Monsieur Gauduchon, hein, c'est là où vous avez appris à faire du pain au levain dans la formation que vous avez suivie. Puis vont venir d'autres villes, notamment Nîmes, vous allez apprendre les choses, vous y retournerez pour le Cheval Blanc quelques années plus tard. C'est justement l'objet des choses que l'on va se raconter d'ici quelques minutes avec vous, chef. Thierry Marx est votre invité. Alors vous entreprenez votre vie petit à petit. Nous ici, grâce à vos belles initiatives, on entreprend. On parlait de baignade. Pour se baigner, l'accessoire indispensable, c'est la serviette. En plus du maillot, bien sûr. Catherine Quicandon, elle, en a repéré une aujourd'hui particulière dans le sud de la France.
2: À Marseille, la serviette de plage ne retient ni l'eau, ni le sable.
3: C'est Marseille, bébé!
2: Et ouais, c'est Marseille, bébé. C'est surtout Kima Rolls, une serviette de plage en microfibre 100% recyclée. L'impact environnemental est très important pour les deux cofondateurs passionnés de la mer, comme nous l'explique l'un d'eux, Nicolas Zimmer.
4: On a cherché des matériaux qui pouvaient avoir le moins d'impact possible. Alors, la microfibre en elle-même, c'est un produit qui est issu du plastique, mais la microfibre recyclée est issue de bouteilles plastiques recyclées, donc qui peuvent être récupérées dans les océans. Et après, pour ce qui est de l'import, on essaie de favoriser au maximum les imports les moins impactants, donc ça va être le bateau et le train, en évitant au maximum l'avion.
2: Oui, parce qu'en fait, c'est produit à l'étranger. Kima Rolls propose une serviette anti-sable, car c'est mieux s'il reste sur la plage. Facile à sécher, ça évitera que ça sente le chien mouillé dans votre sac. Hyper absorbante pour vous sécher en quelques instants et ultra compacte, comme ça vous pourrez la mettre ni vue ni connue dans votre sac. Ces serviettes ont également une identité graphique qui elle aussi est marseillaise.
4: On a travaillé avec deux graphistes marseillaises depuis le début de la marque et du coup tous les visuels sont produits à Marseille avec des inspirations plus ou moins marseillaises, donc ça dépend. Cette année on a fait également une collaboration avec un graffeur marseillais qui s'appelle AZ. Mais oui, on essaie de s'inspirer de nos origines et de notre vécu, des voyages qu'on a fait pour tous les designs de nos serviettes.
2: L'année prochaine, une trentaine de nouveaux visuels sont prévus, dont un qui va s'appeler Bonne Mère. L'aventure de Kima Rolls a débuté en 2022.
4: Aussi, il fait pas mal de kitesurf et il partait souvent au Maroc, notamment à Darla. Il partait souvent avec du coup son poncho de surf. Initialement, c'est le premier produit qu'on avait développé. Et il partait avec des produits qui prenaient beaucoup de place dans la valise, qui étaient encombrants et pas très pratiques pour voyager. Et de ce besoin est né Kima. Donc on a voulu inventer un produit qui pouvait être facile à transporter, facile d'utilisation, qui séchait rapidement. C'est pour ça qu'on a créé le poncho en microfibre il y a maintenant 4 ans.
2: Depuis, il y a eu donc la serviette de plage et bientôt, il y aura des coussins de plage et des sacs de plage. Vous pouvez trouver tous les produits dans plus de 200 points de vente, donc je pense que l'on peut dire que c'est une affaire qui marche. Plus d'infos sur kimarolls.com avec un K. Merci à Ici Provence pour cette idée 100% marseillaise. Ici, ça entreprend dans les Bouches-du-Rhône avec Kima Rolls pour des voyages à la plage sans nuages.
1: Merci beaucoup Catherine Quicandon.
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6: Et avant de poursuivre nos rencontres, nouvelle pause musicale sur ICI. On reste dans une atmosphère douce avec un artiste qui a rapidement trouvé sa place dans la nouvelle scène francophone. Un titre tout en délicatesse, signé Pierre Demar. Je pense à vous sur ICI.

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16: Et la soirée se poursuit sur ici avec APAC Paris dans la vie. J'espère que vous allez bien depuis le début de cette émission. On le constate, il suffit parfois d'un simple lieu pour faire ressurgir toute une époque. Une maison de famille, une destination de vacances, une ville dans laquelle on a posé ses valises. Les souvenirs sont souvent attachés à des endroits précis. Eh bien, notre nouvel invité connaît lui aussi parfaitement cette mécanique des souvenirs. C'est Pascal Bataille que nous retrouvons à présent. Cette semaine, il était au micro d'Éric Bastien pour revenir sur son parcours, évoquer les lieux qui ont compté pour lui et partager quelques-unes des histoires qui y sont liées. On vous laisse retrouver cet échange dans Il n'y a pas que Paris dans la vie.
17: Il n'y a que la vérité qui compte, c'est le jeudi. C'est toute la nuit d'ailleurs, j'ai vu, c'est même pas...
18: Oui, c'est
17: la nouvelle Pascal Bataille de Grand Fontaine.
18: C'est la télévision d'aujourd'hui, vous savez, on rentabilise, on diffuse, on rediffuse, on rediffuse. Mais oui, effectivement, ceux qui sont les vrais passionnés, ils peuvent regarder Il n'y a que la vérité qui compte une bonne partie de la nuit.
17: On en dira un mot parce qu'on parlera de Laurent, on ne peut pas ne pas parler de Laurent à un moment donné. Bon, vous avez toujours diversifié vos activités, on a déjà évoqué plein de choses que vous avez fait depuis le début. Vous l'avez fait aussi par rapport à des endroits en France, c'est-à-dire que quand vous allez dans un endroit, vous pouvez tomber amoureux d'un endroit et vous avez aussi parfois envie d'investir. On parlait d'entrepreneuriat tout à l'heure. Vous êtes lancé sur ce projet d'hôtel qui était au Cap Ferré, qui s'appelait Côté Sable. Vous n'avez plus, hein, je crois, aujourd'hui.
18: Je viens de le vendre, oui.
17: Voilà. Et puis, il reste Côté Parc dans le Perche. C'est quoi Côté Parc du côté de Rémalard, si j'ai bien noté?
18: Alors, c'est un petit hôtel, un petit boutique hôtel, comme on les appelle. C'est-à-dire qu'il y a très peu de chambres. Il y a moins d'une dizaine de jolies chambres avec un petit spa, etc. C'est un endroit qu'on a créé avec. Mon ex-femme, mais néanmoins meilleure amie, qui le gère en partie avec sa sœur. Ouais. Donc, en plein cœur du Perche, Rémalard, c'est pour vous situer, c'est entre Nogent-le-Rotrou, Mortagne-au-Perche et Belém. Vous voyez,
17: c'est pile le Perche,
18: ce triangle magnifique. Et donc, c'est pile au milieu de tout ça. Et en fait, j'avais ce projet de créer un hôtel au Cap Ferret. Je n'arrivais pas à trouver le bon endroit. C'est compliqué là-bas. Et puis, on s'est dit avec ma femme et son frère, pourquoi on n'en ferait pas un dans le Perche. Et en fait, ce qui est important, c'est que je suis tombé, moi, amoureux de cette région en tombant amoureux de ma femme.
17: Et comme vous étiez tombé amoureux de la Bretagne,
18: voilà,
17: avec votre première épouse.
18: À l'époque, effectivement. Et je pense que les lieux, les gens, c'est souvent lié. Et j'ai découvert cette campagne magnifique qui est celle du Perche.
17: Ça, c'est vallonné.
18: C'est l'Orne, bien, c'est très vallonné. Ouais. Je savais pas avant d'aller là-bas, je crois qu'il y avait autant de nuances de vert dans la nature. C'est incroyable. Et voilà. Et donc, j'ai eu envie. L'idée, je pourrais pas investir dans un endroit que j'aime pas.
17: Vous voyez, c'est ce que je vous disais.
18: Voilà,
17: ouais.
18: Mes démarches d'entrepreneur, c'est souvent, même essentiellement lié à des, à une nécessité de m'ancrer quelque part et de contribuer un peu à l'économie locale, très modestement, à mon petit niveau. Mais voilà, je trouve que quand on aime un endroit, ben c'est important aussi de lui rendre un petit peu de ce qu'il vous donne, créer des emplois, etc. Mais je pourrais pas faire ça dans un endroit où je ne serais pas.
17: Ça s'appelle Côté Parc, j'en parle pas plus, sinon on va m'accuser de publier reportage. C'est vrai que la maison de famille, c'était à Saint-Lunaire et Saint-Briac, ça c'était plus...
18: Première épouse.
17: Ça, c'était
18: je suis en très bon terme avec les deux.
17: D'ailleurs, c'est marrant parce que pour préparer cette émission, donc la première est en Bretagne, la deuxième est dans le Perche, et vous avez dit à Catherine Quicandon, je cherche quelqu'un à Strasbourg, là, je cherche l'Alsace. C'est vrai?
18: Non. c'était un joke, mais effectivement...
17: Si je peux rendre service, moi.
18: Écoutez, je suis célibataire, non, je suis vrai, un cœur à prendre, mais je suis très heureux dans mon statut de célibataire.
17: Mais vous rencontrez personne au Pays Basque.
18: Mais on rencontre je rencontre des gens partout. C'est merveilleux. C'est effectivement. Et puis quand dans mon émission sur Ici Gironde, je vais aussi à la rencontre d'hommes et de femmes exceptionnels. Mais
17: j'ai compris pourquoi vous faites cette émission.
18: je cherche la future élue de mon cœur. Non. Mais non, ce qui est important effectivement dans cette démarche. De ce que vous soulignez, c'est que voilà, c'est ce que je disais il y a un instant. Les lieux, c'est aussi des personnes. Les personnes, c'est aussi des lieux. Ils ont des ancrages. Ces personnes-là, elles ont des en l'occurrence. Et découvrir une personne, c'est aussi découvrir les lieux qu'elle aime et s'y attacher aussi. Donc, je parlais de Strasbourg à votre assistante parce que en préparant l'émission, parce que je connais très mal, par exemple, l'Alsace. C'est l'est de la France. Je connais très mal. Et voilà, c'est une envie que j'ai. Voilà.
17: Alors, je sais que vous aimez bien l'arrière-Pays Basque, on a parlé de votre maman et de vos frères qui vivent dans le Pays Basque, on pourrait parler de Guétari, d'Espelette, de Saint-Jean-de-Luz, mais je vais vous emmener ailleurs là, on va parler de la région d'Annecy. Je crois que vous avez un copain, puisque vous parliez des gens qui est associé à ça, via une association qui compte, vous l'avez évoqué tout à l'heure, hein, c'est la recherche de maladies de Charcot, dont vous êtes ambassadeur, et du coup c'est un peu comme ça que vous avez découvert la région d'Annecy.
18: Oui, c'est mon ami Lorraine Vivier, qui est atteinte de la maladie de Charcot depuis 5 ans, qui est une femme magnifique, qui est ambassadrice elle-même de l'ARSLA, l'Association pour la Recherche sur la maladie de Charcot, sclérose latérale amyotrophique, le nom scientifique, et Lorraine, que je connaissais parce qu'elle avait travaillé notamment dans mon hôtel, est venue me voir en me disant « Je viens d'être diagnostiqué de la maladie de Charcot, j'ai envie de m'investir, j'ai envie de m'appliquer. » Et on est partis ensemble, en binôme, dans ce combat qu'elle mène toujours, même si malheureusement son physique décline beaucoup. Et c'est elle qui m'a ensuite amené dans sa région, la région d'Annecy, et j'ai découvert, grâce à elle, la Haute-Savoie et la Savoie.
17: Le lac, parce que vous l'avez dit, l'eau très très importante pour vous.
18: Et j'ai découvert, effectivement, cette ville magnifique, où les gens sont extrêmement sportifs. Vous pouvez pas vous balader dans Annecy sans croiser 150 joggeurs, des gens qui...
17: Ils sont tous fins.
18: Ils sont tous sveltes et ils nous donnent des complexes.
17: C'est la ville où je vais pas, moi.
18: Voilà. Mais en tout cas, c'est là aussi, c'est attaché à une personne, Lorraine, que j'embrasse fort, qui mène ce combat extrêmement compliqué, qui est celui de la maladie de Charcot, maladie sur laquelle il faut aider, parce que on a besoin de trouver à tout prix un remède.
17: L'eau, très important, je l'ai dit pour vous. D'ailleurs, l'eau, il y a la Seine aussi. Hein, vous avez toujours vécu sur la rive gauche. Vous nous expliquerez peut-être pourquoi dans un instant. On change de région. Si vous trouvez qu'il y a trop de pubs, non pas sur W9, mais sur le bord de nos routes, eh bien, à force de les voir, parce qu'elles ont fini parfois à plus vraiment les remarquer. Pourtant, ces panneaux qui occupent une place importante dans nos paysages, que l'on voit avec la carte Michelin sur les genoux quand on se balade, voilà, on peut les voir, ça influence aussi nos habitudes de consommation. Figurez-vous qu'une commune a décidé de remplacer ses publicités par des œuvres d'art. Un reportage de Robin Bernot avec Fabien Leduc et Ici Provence.
13: À Bouc-Bel-Air, entre Marseille et Aix-en-Provence, la mairie a décidé de faire retirer plusieurs panneaux publicitaires.
19: Je trouve que c'est bien d'en retirer parce qu'il y en a trop, quoi.
13: Vous voyez ces panneaux publicitaires au bord des routes, ceux qui vous annoncent un fast-food dans deux ronds-points ou un magasin de meubles à moins de 5 minutes? Eh bien, à l'entrée de la ville, sur ce grand axe routier, la publicité est devenue trop présente. C'est en tout cas le constat de Lilia, fleuriste, qu'a rencontré notre reporter Fabien Ledu.
20: Regardez devant chez moi combien de panneaux j'ai. Vous commencez par exemple ici, Total. un panneau. Là, on est à la Mounine, 2-3 panneaux. Vous montez en face la boulangerie, il y a 2 panneaux. Ça cache la visibilité, le panorama. Il y a trop de panneaux.
13: Alors, face à cette situation, la mairie a d'ores et déjà décidé de faire retirer 14 panneaux publicitaires. Elle annonce également la réalisation d'une cartographie précise de tous les affichages présents sur son territoire. Objectif, vérifier que les panneaux sont conformes à la réglementation, mais aussi réduire la pollution visuelle et les incitations à consommer. Écoutez Mathieu Pietri, le maire d'Hiver Droite de Bouc-Bel-Air.
21: L'idée, c'est d'enlever notamment les grands panneaux publicitaires, les 4x3, et on installe en lieu et place des œuvres d'art, des reproductions, quelque chose de différent de l'ultra-consommation que nous offrent aujourd'hui ces panneaux.
13: Sur place, les habitants rencontrés par Ici Provence semblent plutôt séduits par la mesure. Ici, ça marche, mais vous, qu'en pensez-vous ? Écoutez l'avis d'Adrien.
19: Je trouve que ça gâche un peu l'image de la France, enfin les paysages, etc. Et ça dénaturalise complètement les villes et tout, quoi.
13: Cela veut-il dire que nous sommes trop exposés à la publicité, parfois même sans nous en rendre compte ?
19: C'est, en vrai, j'ai envie de te dire, c'est le monde dans lequel on vit en ce moment, quoi. Enfin, le 21e siècle, quoi. Et je pense qu'il y en a vraiment beaucoup trop. Même là, on le voit sur Snapchat maintenant, c'est devenu... il y a plein de pubs, il faut payer un abonnement pour ne pas avoir de pub, quoi. Donc c'est un peu trop, quoi.
13: Alors supprimer ces panneaux, pourquoi pas, mais n'oublions pas qu'ils permettent aussi aux commerçants locaux de se faire connaître, eux qui ne disposent pas des mêmes moyens que les grandes enseignes. Alors, plutôt que de tout supprimer, pourquoi ne pas chercher un juste équilibre, moins de panneaux, mais toujours une place pour les commerces de proximité.
17: Robin Bernot, avec les équipes d'Ici Provence, ça vous inspire, Pascal Bataille, ces pubs sur la route, ces panneaux?
18: Je trouve l'idée géniale. Alors évidemment, ça va peut-être pas faire plaisir ni aux publicitaires, ni aux afficheurs et ni aux marques, mais je trouve ça sublime. Et l'idée de remplacer ça par des œuvres d'art, très très belle idée. Et ça me fait penser à une marque de téléviseur qui fait ça aussi, parce qu'il y a rien de plus moche qu'une télé. On va pas faire de pub, mais je trouve ça très beau, cette idée de mettre une œuvre d'art dans l'écran de la télé quand elle n'est pas allumée.
17: Voilà. C'est pas mal. On a beaucoup parlé du Cap Ferré, qui est une région, enfin qui est un endroit qui a compté durant votre enfance et encore aujourd'hui, puisque vous y vivez en alternance avec Paris. Est-ce qu'il y a une plage en particulier que vous aimeriez mettre à l'honneur de votre région, Pascal?
18: Oui, la plage du Mimbeau, pour ceux qui connaissent, c'est sur la Conche et en plein cœur du Cap Ferret. C'est une sorte de la Conche est une sorte de mini bassin d'Arcachon dans le bassin d'Arcachon. C'est délimité par un joli banc de sable qu'on appelle le Mimbeau. Et cette plage là, j'essaie d'y passer tous les jours, moi, quand je suis au Cap Ferret, quelle que soit l'heure, quel que soit le moment. Je m'arrête 10 secondes, parfois je reste un quart d'heure, et à chaque fois c'est des paysages, des couleurs, des points de vue différents. C'est selon la marée, selon la météo évidemment, et je ne m'en lasse jamais. Il faut jamais être blasé, en fait.
17: Il n'y a pas photo, quoi.
18: Et pas photo.
17: Pour le petit clin d'œil. J'essaie toujours de faire des petits clin d'œil. Vous l'avez la référence, vous qui nous écoutez? Oui, il n'y a pas photo, c'est une des émissions, entre autres, que Pascal a animé avec Laurent.
18: Vous savez que c'est très bien, toutes les émissions qui commencent par IA, elles ont un grand succès.
17: Je l'espère, et je vous en remercie. Je ne vois pas du tout à quoi vous faites allusion.
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16: Et pour poursuivre notre soirée, place à un morceau qui tombe particulièrement bien en cette fin de mois de septembre. Un titre qui évoque la fête à lui tout seul, je crois qu'on peut le dire. Impossible évidemment de ne pas le reconnaître. Voici Earth, Wind & Fire, September sur Ici.

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2: Merci d'être avec nous sur ici pour cette sélection des meilleurs moments de Il n'y a pas que Paris dans la vie. Et pour cette dernière rencontre de la soirée, nous allons forcément parler de cuisine, de transmission, mais aussi de souvenirs et de lieux qui ont construit un parcours. Cette fois, c'est Norbert Tarrer que nous retrouvons. Il était cette semaine face à Éric Bastien pour raconter sa France à lui, évoquer les endroits qui ont marqué son histoire et revenir sur ses souvenirs qui restent associés à certains lieux. Une nouvelle façon de découvrir notre invité, loin des plateaux et des fourneaux, pour une fois, à travers son histoire personnelle. On vous propose de le retrouver maintenant dans son échange dont Il n'y a pas que Paris dans la vie.
3: On se balade dans toute la France, vous avez fait une émission qui s'appelait la Grande Vadrouille de Norbert Tarrer, et vous êtes allé, plus que de faire de la cuisine, faire des plats ou mijoter, vous êtes allé rencontrer vraiment des gens.
4: Oui. On a rencontré des experts dans des plats régionaux et pour le comprendre et pour pouvoir aussi s'affronter à la fin, on est parti à la rencontre. Enfin, je suis parti à la rencontre d'éleveurs, de producteurs, de tout et on s'est retrouvé à faire avec. Il y a aussi les confréries, faut pas oublier. Bonjour à toutes les confréries de France.
3: Elles sont nombreuses.
4: Et je me suis retrouvé à Caen faire donc la confrérie des tripes à la mode de Caen. Je leur ai fait ça en version asiatique. Ils ont halluciné au wok. Voilà et j'ai été découvrir des bouchers. Tout est incroyable.
3: Attendez, je vous donne des régions. Oui. Où vous êtes passé. Oui. Allez, juste un lieu comme ça qui vous vient à l'esprit, la Provence.
4: Tout m'inspire, mais c'est vrai qu'on est allé dans l'arrière-pays niçois, par exemple.
3: Ouais.
4: L'arrière-pays même de Marseille, où j'ai mangé les amourettes sans tête.
3: Je sais.
4: Les amourettes sans tête, c'est une sorte de crépinette. Voilà. Et c'est fait, et c'était très bon. Sinon, il y avait les animels. J'ai mangé ça avec un ami, un chroniqueur de foot là, qui râlait tout le temps. Et c'était les coucougnettes de mouton.
3: Alors attendez, pareil, vous avez mangé des choses assez hallucinantes, notamment en Auvergne.
4: Oui.
3: J'ai noté des testicules de coq en Auvergne.
4: Oui. Et oui, on était dans un village qui est.
3: Alors vous n'allez pas l'air vous en souvenir, mais moi je m'en souviens aussi.
4: On a fait la fête. J'étais déguisé. J'étais déguisé en noble Louis XIV, tout ça. Et à un moment, grosse fricassée, donc des centaines de coucougnettes dans des plats.
3: Oui, j'entends bien. Ouais.
4: Et en fait, très bon. Très
3: c'est
4: bon
3: délicieux une fois que c'est cuisiné.
4: Oui, oui, c'est vrai qu'au naturel, c'est très viril. Mais dès que c'est cuisiné, c'est pour ceux qui connaissent, c'est les knacks. Vous voyez, ça n'a pas de goût. Voilà. Après, je me suis retrouvé avec des confréries, justement, des rognons blancs. J'avais donc une grosse, un gros bonnet en forme de coucougnette. Ça, c'était pareil. J'ai fait tout m'a régalé, en fait. Les gens, les confréries, enfin tout.
3: L'Alsace,
4: magnifique. J'ai même fait de la schlitz dans les Vosges. Et la schlitz, c'était le moyen de descendre le bois dans les forêts vallonnées où les chevaux ne pouvaient pas passer. Donc, c'était des grosses luges où ils mettaient des tonnes et des tonnes de bois. Et ils descendaient ça. Donc, ils avaient ça derrière eux. Comme ça, ils descendaient ça dans les vallées. Et après, il y a les jeux du bois. J'ai fait quoi? On a fait du Saint-Nectaire qu'ils ont lavé. On avait tout. Oh là là.
3: Si vous commencez à me parler de Saint-Nectaire, c'est que je suis auvergnat.
4: Ah bah oui.
3: Si on se parle fromage, c'est quoi votre fromage à vous? On va où pour manger un bon fromage?
4: On va où?
3: Si on va à Saint-Nectaire, pour moi, j'ai jamais mangé meilleur Saint-Nectaire qu'à Saint-Nectaire.
4: On l'a fait cette année, d'ailleurs, je vous le dis, cette année, avec Johan. J'ai mangé de l'abondance, incroyable. J'ai été voir justement cette vache qui est obligée. On est obligé de faire de l'abondance avec la vache d'abondance. J'ai été voir ça. J'ai été voir le Munster. J'ai été voir le musée du Munster grâce à ses émissions. Mm-hmm. J'ai été voir la brousse du Rove, pardon pour l'accent. J'étais voir un monsieur qui nous a fait ça, c'était incroyable. Qu'est-ce que je peux vous parler des agriculteurs? J'étais ramassé les carottes du Tilk, carottes des sables. J'étais voir des champignonnières d'ici à 2h, 2h30, 3h de Paris.
3: Du tomelette au cèpe.
4: Voilà, et des gens qui s'affairent à faire de l'agriculture magnifique. Qu'est-ce qu'on a rencontré? On a eu des gens qui faisaient de l'alcool, mais ça, bon, avec modération.
3: Et vous visitez les caves, par exemple? Les caves en fond, vous aimez bien, vous arrêtez, c'est connu, ça, c'est un truc très touristique, mais il me regarde avec un sourire.
4: Non, mais
3: t'aurais pas dû me poser la question, mec.
4: Non, on revient d'une région où, le vin est roi.
3: Eh ben, on a un dossier.
4: Vous avez pas ce dossier-là de la Coupe d'Europe en 2012, 2013.
3: Oui, vous avez encore mal à la tête, il paraît.
4: Ah ouais, cette interview. Mais en fait, c'est parce que Vincent Coueffé me demande de faire un duplex. C'était Allemagne-Italie, je crois. Et en fait, une heure avant, on me dit, il n'y a plus de duplex. Donc moi, je regarde le match. Il y a les Italiens, les Allemands. Et à l'époque, c'était avant que je pichais. Et donc là, tout va bien. J'allais pour partir, rentrer chez moi. Et là, on me dit, attends, il y a un invité qui n'a pas pu venir sur le plateau. Vincent Coueffé te demande de faire un duplex. J'avais jamais fait de duplex de ma vie. Et en plus, on a normalement deux oreillettes pour le retour. Là, il m'en manque une parce que le cadreur n'a pas le retour de la régie. Donc je suis prêt. Et là, j'ai un Italien qui avec un Allemand qui crie moi je suis pompette. Et là, je pars. Alors là, aujourd'hui, je serai sanctionné. Et là, je commence à dire, alors le macaroni avec le schleu, c'est génial. Et là, le lendemain, ça, c'est parti dans la presse. Norbert, ivre mort sur un duplex. Bon, voilà.
3: L'alcool avec modération.
4: Oui, bien sûr.
3: C'est important de le rappeler. Et ce fameux mafé sénégalais, alors. Ça, c'est le plat de votre enfance, hein, Norbert.
4: Oui, oui, parce que, vous voyez, ça, c'est toute mon enfance. C'est, comme je disais, c'est truculent, ma vie.
3: L'odeur, vous l'avez, là?
4: Ouais, je l'adore. Le cacahuète, c'est cette pâte d'arachide. Je vous expliquais que ça, quand vous êtes enfant de commerçant, vous allez, moi, mais j'arrive à Sannois, ma mère doit travailler pour développer le réseau téléphonique. J'étais avec ma sœur, on se prenait la tête et je décide d'aller squatter une famille de Sénégalais en face, juste en face. Et je rentre et là, je découvre quelque chose d'incroyable. Manger assis par terre sur un tapis, se laver les mains, manger dans un grand bol. Et mon premier plat que j'ai, c'est ce mafé. Mafé poulet. Et le riz cassé une fois, le riz cassé même deux fois. C'est des riz cassés. Et ces effluves-là, et vous mangez avec les doigts. Alors là, les gens peut-être vont s'atterrir, mais c'est la meilleure façon de manger pour manger d'une manière pas trop rapide. Parce que le temps que vous préparez votre bouchée, vous prenez tout, le poulet, la sauce avec le riz, bah, ça vous demande plus de 8 secondes. Donc forcément, vous avez le temps de digérer, le temps de prendre le temps. Et je passe des moments incroyables, des beignets, les bœufs aux oignons. Après, j'ai pu goûter le saka-saka, alors que c'est pas sénégalais, hein, mais j'ai goûté le foutou sauce graine, le tchep, djiboudjian. J'ai adoré le combo.
3: Ça, c'est votre mafé de Proust.
4: Ouais.
3: Mais il y a aussi le filet de sol de votre maman.
4: Ah, ça.
3: Sauce corail.
4: Exactement. Alors, à l'époque, il y avait une marque qui s'appelle SEB qui avait fait des saucières et ma mère a préparé une sorte de beurre blanc avec du corail d'oursin qui était très iodé et elle nous enroulait donc des beaux filets de sol et qu'elle piquait comme ça avec un pic en bois qu'elle cuisait vapeur et on mangeait ça avec un riz pilaf. Et c'était incroyable. Et je pense qu'il y a des souvenirs. Comme mon tout premier petit gâteau, c'était sur les marchés. C'était un boulanger qui faisait des financiers. Et je mangeais ça.
3: Mais s'il y avait un plat que vous aimeriez retenir, issu de nos régions, vous qui avez vadrouillé, chaque région m'avait dit un plat, un terroir, une entité particulière, un ancrage.
4: Oui, vous avez la tofaille pour les Vosges. Vous avez le farcement. Vous avez la potée auvergnate, mais aussi le punti en Auvergne qui est incroyable. Vous avez le bake-off. Vous avez le potchvelèche dans le Nord. Vous avez d'innombrables recettes paysannes, culturelles. Vous avez tout ce qui est à base de fromage. Vous avez les criques. Vous avez, enfin, il y a un paysage incroyable en France de cette mixité, de cette origine, de ces voyages, de tout. On est inspiré par tous les continents en France. On s'en rend même pas compte. On s'en rend même plus compte. Et c'est incroyable. Mon produit de prédilection, moi, j'adore le piment d'Espelette. Mais
3: Pays basque, là. Hein.
4: Voilà, mais vous allez me chercher, j'adore la moutarde, pas de Dijon, mais de Beaune. Je peux pas dire la marque.
3: C'est le Charmeux, vous parlez de l'Auvergne. Moi, je vous aurais des Charmeux.
4: Voilà, ouais. Mais il y en a aussi, vous voyez. Ouais. J'adore le Réfort en Alsace. Il y a du foie gras. J'ai mangé du foie gras d'oie en Alsace. C'est incroyable. C'est un pays où on fait du foie gras, là-bas, en Alsace. On parle toujours du Nord-Ouest, mais en Alsace, c'est fabuleux. Vous avez le centre aussi de la France. Moi, j'ai découvert ça. J'ai découvert que tout est magnifique. Il faut être fier de nos régions. Et je suis fier de tous les gens qui font vivre les petits hameaux, les petits villages, tout.
3: Vous parliez des champignons tout à l'heure. Je crois que la forêt, ça, c'est aussi un univers que vous aimez bien. L'odeur des pins.
4: Le humus, comme ça. Quand je travaillais chez Marc Vera, on allait chercher les herbes. Je vais vous dire que je m'en souviens. J'ai un odorat. Mais c'est un labrador. Moi, je suis un épagnol. Tu me mets quelque part. Mais oui, j'ai même plein d'aventures chez Monsieur Loiseau. On est parti avec Mauro Colagrico. Je vous assure que c'est vrai. M'en veux pas, Mauro. Je balance un gros dossier ici avec Eric et sur ici. On part dans ces forêts bourguignonnes, on est à Saulieu, on part et on se fait une grosse journée cueillette de cèpes. Et Mauro a cette présence d'esprit de dire, mais attends, on va quand même aller vérifier chez le pharmacien si tout ce qu'on a ramassé, c'est quand même bon. Et on pensait avoir ramassé 10 kilos de cèpes. Non, c'était des bolets. On a ramassé 2 cèpes.
3: C'est drôle, ça.
4: Oui, ça, c'est la jeunesse des cuisiniers, la fougue. Et oui, la forêt, la montagne, même la mer, le côté marin, enfin, c'est incroyable. Moi, je vous le dis honnêtement, c'est fabuleux, la France.
3: Vous allez vous marier? C'est vrai ou pas?
4: Me marier?
3: Oui.
4: Oui, bien sûr.
3: Attendez. Je n'avance rien. J'ai vu ça comme tout le monde dans la presse. Vous allez vous marier?
4: Oui. Ah, je peux pas le dire.
3: Ah mince.
4: Ah non, là je vais.
3: Non, parce que l'idée c'était de se balader. Vous savez, il n'y a pas que Paris dans la vie.
4: Oui.
3: C'est quoi le département? Vous marier dans le sud, marier en Méditerranée, au bord de l'océan.
4: On a pensé à tout. J'avais pensé à tout. Et puis, en pensant à tout, on se met des contraintes. Le mariage, des fois, c'est pour ça que je dis à ma femme, faisons un barbecue.
3: Ensemble. C'est vous qui établissez. Vous faites le menu, du coup.
4: Oui, bien sûr.
3: Vous faites le menu de votre mariage.
4: Moi, j'aime les choses simples, en fait, parce que les gens, des fois ils se mettent la pression pour avoir une jolie table, quelque chose. Je pense que les gens ils ont envie d'être décontractés. Je pense qu'il y a le côté mairie, le côté un peu officiel, donc là on s'habille, c'est normal. Et puis après la teuf, moi des fois je vois des gens en fin de soirée, ils sont habillés en costard, ils sont pris la tête à se mettre bien, puis à un moment tu mets de la musique années 80, même du ce que tu veux de l'électro, et tu vois des mecs quand même où ça va pas, la musique ne correspond pas au mec et son accoutrement, même la jolie. Donc je me dis faisons un truc simple. Peut-être en Bermuda, en claquette chaussette.
3: Ça m'a toujours pas donné le lieu. Mais c'est pas grave.
4: Je peux pas vous le dire.
3: Merci beaucoup, Norbert. On aurait pu encore ouvrir quelques chapitres, voilà, de ce parcours, de ce voyage qu'on a survolé. Si on devait garder qu'un seul lieu, je pose souvent cette question à la fin. Il y en a plein, là, qu'on a évoqué. Peut-être 40, 50 lieux. Oui. On en garde un.
4: Moi, le début de ma vie en France, ça a été Saulieu, ouais, chez Monsieur Loiseau.
3: Chez Bernard Loiseau, Côte d'Or, le restaurant de Bernard.
4: Et vous voyez, c'est pas une région extraordinaire. Mmh. Sur le papier, ça fait pas rêver. Mais quand vous allez là-bas, quand vous voyez les hommes et les femmes qui se lèvent tous les matins et qui vous donnent tous ces beaux produits et ces chefs qui représentent leur région, je salue tous les chefs qui sont dans les régions, qui sont peut-être pas dans Paris, mais qui font briller leur région avec leur terroir, leur savoir-faire et tout l'entrain qu'ils mettent en œuvre pour faire vivre ce terroir. Voilà. Mon premier souvenir, c'est Saulieu.
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2: Et il est bientôt temps de refermer cette parenthèse du samedi soir, mais avant ça, place à une dernière chanson pour terminer cette émission. On va retrouver Alain Souchon. Le temps passe, les années s'enchaînent. Voici Quand je serai KO sur Ici. Très bonne soirée à toutes et tous.

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1: Très belle soirée, un excellent week-end à l'écoute de Ici. Il est 21h. Laurent Petit-Guillaume, les années 80, c'est à vous.
2: Bonsoir à tous, j'espère que vous passez un bon week-end. Pendant une heure, je vous offre une petite pause revival en musique. On repart dans les années 80 jusqu'à 22h. Et ça commence comme ça.

0: Police, c'était Every Breath You Take.
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0: 1983, le monde entier fredonne ce titre de Police, groupe star depuis le premier album Outlandos d'amour, sorti en 78. Mais derrière ce titre se cache le début de la fin. Eh oui, entre Sting et Stewart Copeland, c'est la rupture. Ce titre figurera sur le dernier album de Police. On va retrouver maintenant la voix inimitable de Catherine Ringer, celle qui a rejoint il y a quelques jours Fred Chichin, avec qui elle a formé le groupe le plus rock, le plus pop, le plus génial de la chanson française, les Rita Mitsouko. C'est comme ça.

ABBA, The Winner Take It All. Le groupe aux 400 millions d'albums vendus dans le monde. Ah, ça permet de voir venir, hein. Et même de s'engager sans prendre de risques. Et ben, c'est ce qu'a fait d'ailleurs récemment Benny Andersson, un des quatre ABBA. Avant les élections législatives en Suède, son pays, il s'est installé au piano au siège du Parti social-démocrate et il a interprété une version revisitée de Mamma Mia en soutien à la candidate Magdalena. Mamma Mia est devenue Magdalena. Bon, bref. Elle n'a pas besoin d'élection. Elle est la reine de la pop à vie. Madonna arrive avec Like a Prayer.

0: de France qui bite avec Small Town Boy. Ah, ça c'est vraiment le titre qui me rappelle les débuts des radios libres. On avait encore parfois le droit de choisir les titres qu'on passait dans nos émissions. Et je me souviens que ce Small Town Boy sorti en juin 84, oh je l'ai calé sur la platine. Ah bah oui, c'était des vinyles, hein. Des dizaines et des dizaines de fois. C'est pas le seul, même topo pour Le Jour s'est levé de Téléphone, sorti quelques mois plus tard et qui arrive juste après ça.
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0: Renault, c'était Miss Maggie.
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0: 1985, un des plus grands succès de Renault. Bon, ce titre, c'est sûr, n'a pas vraiment plu à nos amis anglais. Et pourtant, ça partait d'un sentiment de révolte compréhensible. Renault avait été choqué par le drame du Heysel, les affrontements entre hooligans qui avaient causé la mort de 39 personnes. Bon, sauf qu'il avait choisi comme cible la première ministre anglaise, Margaret Thatcher. Bon. Depuis, ça va mieux entre les Anglais et nous. C'est la Wonderful Life. Oui, bon, je sais, c'est un enchaînement facile, mais voilà Black.

Bonnie Tyler, Total Eclipse of the Heart. Et c'est une nouvelle qui nous a attristé cet été, la disparition de Bonnie Tyler, une artiste très populaire, notamment en France. Elle est rentrée vraiment dans la légende avec entre autres ce titre Total Eclipse of the Heart, sorti en 83, et qui est devenue l'une des chansons les plus vendues au monde. Et oui, lui aussi c'est une légende, mais de la chanson française. Francis Cabrel, Sarbacane.

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1: Merci d'avoir choisi 100% années 80. On revient demain dès 21h, mais la musique continue dans un instant avec 100% chansons françaises. Passez une belle fin de journée avec ici votre radio. Il est 22h.
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3: En 1978, un ovni débarque avec un titre qui va faire s'étrangler la France bien pensante. La fille du coupeur de joint, d'Hubert Félix Thiéphen.
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3: À l'époque, l'artiste s'amuse à détourner les codes. Pour ce titre, il s'inspire d'une vieille comptine pour enfants, La fille du coupeur de paille. Mais on livre une version beaucoup plus stupéfiante. L'histoire, celle d'une idylle vaporeuse avec une fille qui roule des joints pour gagner sa vie. Mais ne vous y trompez pas, derrière la fumée, Thiéphen cache une critique sociale acerbe et une poésie unique.

0: Le succès est foudroyant. Sans aucun passage en radio nationale au début, le morceau devient le cri de ralliement de toute une génération.
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4: Derrière la douceur du titre Pulmarine d'Isabelle Adjani se cache une œuvre d'une noirceur absolue.
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4: C'est le maître Serge Gainsbourg qui signe ce texte sur mesure en 1983. Et ne vous y trompez pas, le fond de la piscine, c'est le récit d'une dépression profonde, le cri feutré d'une tentative de suicide. Pour rendre cette sensation d'étouffement, Gainsbourg exige un mixage avec énormément d'écho pour que la voix d'Isabelle semble venir du fond de la piscine. Non.

0: Pour sublimer ce malaise esthétique, c'est un jeune réalisateur nommé Luc Besson qui filme le clip. Il crée alors cette imagerie bleutée et mélancolique qui va marquer toute une génération.
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2: Ajim, un endroit surplombant la Balagne et le village de Montemayo. C'est ici que nous a donné rendez-vous Anto.
3: C'est le haut du village et c'est un endroit où quand j'étais enfant, je venais jouer avec les copains en fait, sur les rochers. Et ça domine évidemment tout Calvi et les autres villages environnants par rapport au village quoi, de Montemaggio. Mon arrière-grand-père était forgeron sur la place du village, à la Stazione. C'est d'ailleurs la maison familiale. C'est là que j'ai notamment commencé ma carrière d'artiste peintre, puisqu'il y a une cave en fait en bas de la maison. C'est là que j'ai commencé mes premières peintures.
2: Une passion pour la peinture qui s'est affirmée du côté de Bastia.
3: Ouais, j'ai fait une école municipale d'art plastique du côté de Bastia qui s'appelait l'EMAP et qui se trouve du côté de Lupino. Durant 3 ans, pas spécialisé, mais en tout cas j'ai appris des techniques, j'ai fait de la sculpture, du modelage, de la peinture, j'ai même fait des décors d'opéra pour notamment le festival d'art lyrique de Bastia qui avait lieu à une certaine époque, dans les années 80. On avait fait un arbre pour la norme de Bellini par exemple.
2: L'univers d'Anto est centré sur le pop art.
3: Mais quand je dis pop art, c'est pas forcément que la peinture, c'est aussi pop, finalement ça regroupe toute ma culture, qu'elle soit musicale, cinématographique, l'univers de la télévision et tout ce qui finalement aujourd'hui, ce qu'on appelle vintage en fait. Voilà, c'est un peu ça en fait, le pop art et l'univers pop. D'où mon nom d'artiste, Anto, fils de pop d'ailleurs.
2: L'artiste se partage entre son village et Calvi, entre son atelier et la radio.
3: Je me suis retrouvé un peu par hasard, j'ai toujours aimé la musique, j'ai toujours aimé tout ce qui était univers en fait, de ce qui était DJ, etc., etc. Et je me suis trouvé un jour à faire une saison en fait dans une radio locale qui est donc Radio Calvi Citadelle. Puis j'y suis resté et puis finalement les deux univers correspondent bien parce que c'est comme je disais dans ma peinture, il y a beaucoup d'influences musicales, qu'elles soient insulaires ou plus modernes avec tout ce qui est disco, électro, etc. Et du coup voilà, ce sont deux univers qui se rencontrent plutôt assez bien. Puis il y a aussi la partie culturelle avec toutes les rencontres, les interviews que j'ai pu faire. Et ça se poursuit avec RCFM depuis l'été 2024.
2: Anto vit un rêve éveillé depuis 35 ans. L'artiste baladin est depuis tout ce temps dans une création permanente et compte bien poursuivre son rêve entre Montemayo et Calvi.
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4: S'il y a un endroit qui résume bien les Vosges pour moi, c'est Saint-Maurice-sur-Moselle. C'est un condensé, un résumé, l'endroit que je montre quand on me demande à la fois de raconter l'histoire des Vosges, d'en décrire les paysages et même de parler des gens. La montagne au-dessus, jamais loin, j'allais dire au sortir de la boulangerie carrément. Hein. Et quelle montagne ! Le ballon d'Alsace qui prend racine ici, dont c'est le plus beau versant. 1247 mètres pour le sommet et une vue incroyable. On voit loin, on voit très loin, on voit même parfois trop loin si on ne prend pas le temps aussi de voir le tout près. Mais oui, ce petit brin bélier qu'on croise en juillet, ces arbres, tous les mêmes de loin, tous différents de près. Saint-Maurice, c'est la montagne, c'est l'eau des Vosges, puisque sur Moselle, ben oui, et il suffit de grimper un peu pour comprendre que la Moselle, c'est le fleuve qui nous dit que l'union fait la force, puisqu'il est né en fait d'avoir reçu l'apport de plein de gouttes de rue, comme on dit dans les Vosges, qui à force d'être nombreux à couler, forment cette auguste rivière qu'est la Moselle. L'histoire de Saint-Maurice, c'est l'histoire des Vosgiens, de cette capacité qu'ils ont d'aller là où d'autres ne seraient pas allés, dans la montagne, si belle, c'est vrai, mais pas facile à vivre, hein, surtout au Moyen-Âge, pour les premiers habitants, les premières années où on a vu écrit Saint-Maurice sur quelques parchemins. Les Vosgiens et leur capacité de travail, de bien mal récompensée d'ailleurs dans les années 80, hein, mais qui continue à faire des merveilles et qui est un trésor. Je vais vous dire, le travail des Vosgiens, c'est un trésor que la France redécouvrira quand elle comprendra enfin qu'elle peut faire beaucoup mieux et beaucoup plus solide quand elle veut faire elle-même. Et puis, Saint-Maurice, c'est la capacité d'engagement des Vosgiens. Et la montagne, qui a vu le maquis, s'en souvient. Elle qui a été si dure à prendre pour les Alliés au sortir de l'occupation. Il y a cette capacité vosgienne à voir passer l'histoire, à en souffrir bien souvent, bombardements, assauts, frontières même, il n'y a pas si longtemps, quand les voisins alsaciens ne pouvaient plus être français. Au-delà donc d'une marche vers les hauteurs ou même de l'effort physique, un voyage à Saint-Maurice-sur-Moselle, c'est finalement un voyage dans l'âme des Vosges, dans l'esprit de ceux qui y vivent et même de ceux qui y ont vécu. Et c'est fin bien.
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5: Bien qu'il ait grandi dans les Ardennes, Rimbaud n'a pas toujours eu un rapport idéalisé ou affectueux avec sa région natale. Sa jeunesse à Charleville, entourée par la nature ardennaise, semble avoir été marquée par un sentiment d'ennui et de frustration. Il est souvent décrit comme un adolescent révolté, en quête d'évasion, et ses premiers poèmes reflètent cette aspiration à quitter cet environnement qui lui paraissait étouffant. Pour autant, les Ardennes, avec leurs paysages sauvages et isolés, ont nourri une partie de son imaginaire poétique. Les forêts, les rivières et la campagne sont perçues comme sombres et tragiques dans Le Dormeur du Val, par exemple. Le jeune Arthur n'a pas nécessairement aimé les Ardennes. Il les a vécues comme un lieu de contrainte et de recherche d'évasion. Mais cette terre, avec son atmosphère particulière, a joué un rôle indéniable dans sa formation poétique en alimentant son besoin de fuite et de révolte. Il a défié les conventions de son époque et il a radicalement réinventé la poésie. À l'âge de 16 ans, il est déjà l'auteur de poèmes d'une grande audace. Il compose entre autres Le Bateau Ivre, une œuvre qui incarne l'extrême liberté créative. Une liberté qu'il revendique avec la fameuse idée du voyage, un voyage intérieur mais aussi géographique, puisqu'il partira en Afrique, loin des salons parisiens, à la recherche d'une nouvelle expérience, loin de la poésie. Rimbaud, c'est également l'incarnation d'un esprit de rébellion. À 17 ans, il rencontre le poète Paul Verlaine, avec qui il entame une relation orageuse. Leur liaison pleine d'excès de passion va nourrir la poésie de Rimbaud, mais aussi ses pires démons. À travers des poèmes comme Une saison d'enfer, il peint un monde en décomposition, une société en quête de sens. Et lui-même se cherche dans cette tourmente. Rimbaud n'écrit pas seulement des poèmes, il interroge le monde. Pourtant, à 20 ans, Rimbaud abandonne la poésie. Il laisse derrière lui des œuvres qui ne cessent d'influencer des générations d'écrivains et d'artistes. Arthur Rimbaud, c'est l'un des trésors de Champagne-Ardenne.
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1: Wikizef, petit guide à l'usage des étrangers du sud du péage d'Arras en vacances dans notre belle région.
2: Dimanche matin, levé avant le soleil, vers 9h, vous descendez prendre un café que vous pensez amplement mérité. 8 heures de sommeil, franchement, on mérite une pause café. Et devant la cafetière, votre cousin regarde attentivement le café couler. Ça s'appelle une sentinelle de cafetière. Et là, il se retourne et dit « Bon, t'es déjà debout ? Il fait corps noir, t'as quitté ta lit ou quoi ?» Ne paniquez pas, Wikizef est là pour vous aider. Taquet ta lit. C'est une réflexion semi-désagréable, parce qu'il y a plusieurs niveaux de réflexion désagréable. Ça dépend de l'heure qu'il est, du temps qu'il fait. Admettons, il fait 27 degrés à l'ombre, et ben c'est l'heure de « fais pas chier ». Ou alors, il y a 3 grammes à quart. Et ben c'est pas la peine de se demander pourquoi il est désagréable d'un seul coup, c'est parce qu'il n'y a plus de canette.
1: Exemple.
2: Vous avez la réflexion désagréable qui serait « t'es déjà debout ? Ah, retourne te coucher, c'est pas de jour à me faire quiller du côté de la cafetière, hein ?» La réflexion pas désagréable, t'es déjà debout. Oh bah alors, j'ai fait du café pour un régiment de soldats, t'inquiète, assis-toi, je te ramène un jet. Réflexion semi-désagréable, bah t'inquiète, t'as lit ou quoi ? Petite phrase qui présuppose que pour que vous parvinciez à vous lever tôt, il faille forcément que vous fûtes tombé du lit. Vu que vous n'êtes pas totalement du nord et que forcément tout ce qui est au sud du péage d'Arras possède un degré de fainéantise qui augmente au fur et à mesure qu'on s'approche de la Côte d'Azur. Ou là-bas, pour se lever tôt, bah faut pas qu'ils quittent leur lit, hein, mais qu'ils descendent en rappel. Allez, au revoir hein, et à une baisse à ma reine.
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3: Pas tous mes petits bébés, mes petits semis. Tu vois, je les ai foutus dans la couveuse, là, puis je suis en train de repiquer toutes les variétés. Cacao, de la brandy wine, de l'absinthe, large barrel boar.
4: C'est
3: grand,
4: quoi ça?
3: Grand sanglier rayé.
4: Ah oui?
3: Alors il paraît que ma prononciation n'est pas remarquable.
4: Oh, je ne suis pas remarqué. Vraiment, on m'avait dit que tu étais un pêcheur, mais en fait, tu es plutôt un cultivateur.
3: J'étais un pêcheur. On l'est à vie comme ministre, mais la pension n'est pas tout à fait la même, si tu veux.
4: Donc du coup, tu as besoin de faire pousser tes tomates.
3: Mais je suis quand même un pêcheur.
4: Mais c'est aussi ton petit coin, là, où tu te poses, parce que là, tu as un journal.
3: Je lis mon journal, tu vois. Dans la serre, dès qu'il y a un petit rayon, hop, ça tape, et puis... Moi, j'ai besoin de lumière. Dès qu'il y a un petit rayon, il faut que je sorte.
4: Quand on est sur un bateau, c'est parce qu'on aime être dehors, quoi.
3: Ben oui, dans les éléments, quoi. Dont la lumière est un des principaux.
4: Comment est-ce que tu as su que tu allais être marin et que c'est, tu voulais en faire ton métier ?
3: D'abord, mon père n'était pas du milieu, mais il avait été élevé par sa mère seule dans le milieu des pêcheurs d'Urville. Et donc, j'étais quand même très tôt bercé dans l'amour de la mer et par mon père, qui était un fou de pêche aussi, pêche en mer. J'ai chopé le virus.
4: Qu'est-ce que t'aimes justement dans la pêche, dans cette liberté peut-être qu'on a quand on est sur l'eau ?
3: Ben, j'aime tout, le côté trac, le côté recherche, le côté piéger un animal.
4: Côté chasseur, quoi.
3: Un peu chasseur, pour se nourrir, d'abord, principalement. Voilà, avoir compris comment il fonctionnait, pouvoir le choper, tout ça. Puis j'aime la mer par-dessus tout. Et quand j'ai commencé, on n'avait pas de positionnement, de GPS et tout ça. Donc t'imagines, quand je filais des casiers, j'ai la tête sous l'eau, quoi. J'ai la tête dans le fond de l'eau, j'ai la tête là où ils vont atterrir, c'est l'imaginaire d'abord.
4: Tu projettes ton esprit sous l'eau, quoi.
3: Oui, c'est ça. Bon, après, t'acquiers de plus en plus de connaissances, mais...
4: Tu connais les coins, quoi.
3: Oui, mais au début, tu sais, je connaissais rien du tout. Et ça pourrait être simple. Tu lis des cartes marines, tout ça, tu dis, bon, là, attends, il y a les lignes de sonde, tout ça, qu'est-ce qui se passe sous l'eau, comment c'est foutu, qu'est-ce qui peut passer comme espèce, les homards, où est-ce qu'ils sont, et puis après, t'apprends les saisons, progressivement, les migrations et tout, des périodes de vaches maigres, des périodes de creux, des périodes où tu dis, bon, je me suis planté, c'est pas là que ça se passe, mais, et puis des périodes où, hop, tu tombes dedans, c'est formidable, quoi.
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5: Franchement, c'est mignon, Cormeille. Si vous cherchez du typiquement normand, vous êtes au bon endroit. Et puis, on est à la campagne, tout en étant qu'à 20 minutes de la mer et à 15 km de Pont-l'Évêque. Cyril, lui, vous le trouverez en plein cœur du village, sur la place du Mont-Mirel. Il m'aurait plu son métier à Cyril, si j'avais pas eu de main gauche.
6: Trop bien ça. Comment ça va?
7: Ça va, oui, impeccable.
6: Tu viens de rentrer?
7: Eh ben à l'instant, on vient de rentrer de chantier.
6: T'étais dans une église?
7: Oui, on était dans une église à une vingtaine de kilomètres d'ici, à Saint-Pierre de Salerne.
5: Son métier, c'est de donner vie à la lumière.
7: Nous, la lumière, on la redonne dans les édifices et puis on la reprend, mais colorée, la lumière.
6: Mais tu fais pas que les églises?
7: Non, on fait les manoirs, on fait les particuliers, on fait tout plein d'édifices, que ce soit particulier ou monument historique.
5: Cyril, il est comme ton père, il est pas vitrier.
7: Non, je suis pas miroitier ni vitrier. Moi, je suis maître verrier, restaurateur, créateur de vitraux.
5: Je pensais qu'on disait vitrailliste.
7: Ah oui, vitrailliste. Vitrailliste, c'est pour ceux qui ont moins de 10 ans d'expérience.
5: Ah.
7: Voilà. Et au-dessus de 10 ans d'expérience, quand on a travaillé dans des monuments historiques et autres classés, eh bien, on devient maître verrier.
5: J'entends du monde à la cave.
7: En bas, ils sont en train de faire du montage au plomb. Donc, on les entend un peu taper avec des clous, des marteaux. Ouais. Et ils remontent des vitraux en plomb.
5: Bah oui, c'est du plomb entre les bouts de verre.
7: Après, il y en a d'autres qui peuvent utiliser une technique au Tiffany, mais c'est pas la technique traditionnelle. Nous, on fait la technique traditionnelle plomb, verre et étain, comme au Moyen-Âge.
6: Ah, le Tiffany, c'est la même technique que celle qu'on utilise pour les lampes qui portent le même nom?
7: Exactement, c'est ça. C'est la technique qui s'appelle Louis Comfort Tiffany, qui a fait les lampes aux États-Unis.
6: Mais je croyais que c'était du plomb,
7: hein. Ah non, c'est du Tiffany.
6: D'où le nom de la lampe.
7: D'où le nom de la lampe, puisque c'est le nom du créateur, Louis Comfort Tiffany.
6: Je vais me coucher moins con ce soir.
5: Pour ça, il y a encore du boulot.
7: Et d'autres aussi peut-être, du coup.
5: Il a pas l'air si vieux, à la louche.
7: À la louche, le mois prochain, 44.
6: Quand t'avais 15 ans, tu voulais être...
7: Un an après. Moi, j'ai commencé à l'âge de 16 ans mon métier, à l'apprendre, bien évidemment. Ouais. Et puis, je suis ressorti d'une école sur Paris à l'âge de 20 ans.
6: Et ça devient d'où, cette envie de travailler le verre, comme ça?
7: Eh ben, on parlait tout à l'heure, la lumière le matin. Bon, ouais. Ben, moi, c'était la lumière, tout simplement, qui se décolorait sur les murs par rapport à des vitraux, avec le soleil qui passe à travers. Ça m'a tout de suite attiré, et j'ai voulu savoir comment ça se passait. J'ai découvert une école, l'école de...

0: Les quatre rosaces du petit palais à Paris.
1: Bon, il était pas tout seul, hein.
0: Je les ai restaurés avec des compagnons. Mais j'étais dessus, j'étais chef de mon équipe à cette époque.
1: Pour voir le travail de Cyril, vous tapez ateliergouty.com avec un Y à Gouty.
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3: Bon, je suis venue à Lunéville il y a quelques mois, en fait, et je suis tombée sur votre boutique.
4: Ah
3: je
4: bon me suis dit,
3: mais oui, c'est pour ça que je suis revenue vous.
4: C'est bien ça.
3: C'est une boutique africaine.
4: Oui, Gap Kiréa, c'est une boutique africaine. La première boutique africaine de Lorraine. Les tissus, les modèles qu'on voit chez moi, c'est typiquement africaine. Et c'est mes créations.
3: Ah ben, j'ai l'impression qu'il y en a encore plus que la dernière fois, non?
4: La dernière fois, peut-être que c'était les périodes d'ouverture. Parce que c'est ouvert à partir du 5 août dernier. Et donc, je n'avais pas encore eu le temps de tout installer. Ben, comme on connaît dans la mode, il y a des vêtements de saison. Et je suis en train de travailler une collection qui va bientôt sortir. Et cette collection, c'est le tissu du Bénin qui s'appelle le Canva.
3: Serge Moncho, on dit ?
4: Serge Moncho.
3: Moncho,
4: ouais.
3: D'accord. Bon.
4: À l'italiano.
3: Et vous êtes du Bénin. Hein? Vous êtes arrivé quand alors ?
4: Mon Dieu, c'est une longue histoire. Hein? Depuis 2003 jusqu'à maintenant, je suis ici. Celle qui m'a fait sortir de ma tanière, c'est une petite blanche qui s'appelle Magali Bichat. Et comme Lunéville s'est ancré dans ses patrimoines à elle, ses aïeux étaient maire députée ici, donc elle a décidé de s'approcher de sa famille.
3: Oui, c'est ça, parce que Bichat, c'est un nom très connu sur Lunéville.
4: Très connu, ah, très connu. Ancien maire de Lunéville, député à l'Assemblée. Il y a beaucoup de rues qui portent leur nom, maternité Bichat, donc voilà. Après, aujourd'hui, je suis en France, donc je suis accepté par ma femme déjà. Et donc, je valorise les tissus du Bénin, la tradition béninoise. Je fais tout mixte. Et donc, ça peut être une chemise taillée dans un tissu africain, mais c'est une chemise française.
3: Ah, par exemple, la coupe.
4: Bah oui, c'est la coupe. Bah, par exemple, ça, c'est une chemise française.
3: Ah, avec un petit col.
4: Col français.
3: Avec le petit col français, le col replié, comme
4: absolument.
3: Ça.
4: Absolument. Par exemple, ça, c'est typiquement africain. Y a
3: le col rond.
4: Voilà, il n'y a rien de français dedans.
3: Ah, ok. Voilà. Donc, vous mixez les deux cultures.
4: Voilà, les deux cultures pour pouvoir faire sortir quelque chose qui n'est pas de tout le monde. Mais je les insiste de porter parce que ça fait une pièce unique.
3: Exactement.
4: On peut se ressembler, mais on n'est pas les mêmes.
3: C'est ça. Avec un tissu forcément vert, violet, il y a du blanc, il y a tout. Il y a de la couleur ici.
4: Il y a de la gaieté, quoi.
3: C'est ça.
4: La première chose qui m'a frappé quand j'ai mis mon pied ici en France, j'ai vu que tout le monde s'habille noir.
3: Ouais, c'est ça.
4: J'ai dit, mais c'est l'enterrement ou quoi? C'est une deuil. Il n'y a pas de gaieté, il n'y a rien. Et ils sont aussi tristes dedans. Et ils marchent tristement dedans. Et moi, je dis, punaise, qu'est-ce que tu peux leur apporter à ces personnes? Mais ce n'est pas leur faute. Hein, parce que les grands qui ont créé la mode, qui ont créé les couleurs de la mode, ils ont dit que si tu mets du noir, ça t'amincit, t'es trop belle. Ben, non, tu t'amincis pas, t'es grosse.
3: Franchement, ici, c'est vrai qu'on en prend plein les yeux.
4: Mais
3: hein.
4: Bien sûr, mes ancêtres avaient porté un tissu qui s'appelle le canvor. Moi, je suis un descendant du roi Gonglo.
3: Ah oui ? Je ne sais plus comment vous parlez, moi.
4: Naturellement.
3: Ah bon, d'accord.
4: Donc, je suis descendant du roi Gonglo qui avait ramené à l'époque du canvor au Bénin. Et moi, je valorise cette culture, cette valeur de travailler parce que ça se paie. Vous voyez, c'est artisanal, c'est dur, c'est épais, et on peut l'utiliser pour une chemise, on peut le faire pour un manteau, donc c'est un savoir-faire ancestral que mes ancêtres savent le faire, et moi je valorise un peu.
3: Donc vous êtes couturier ?
4: Absolument.
3: Hein, depuis toujours ?
4: Toujours.
3: Vous avez appris au Bénin ?
4: J'ai appris, je suis rentré dans la mode en 1989.
3: Qui vous a appris à coudre ?
4: C'est une longue histoire. Parce que, vous savez, c'est ce que je disais à mes enfants que j'ai eu ici. Je dis, mais vous êtes nés avec de cuillères en or à la bouche. Mais moi, je suis né avec une cuillère en plastique. Donc, mon histoire, elle est tellement pénible. Je vais vous raconter un petit peu. J'ai commencé l'école comme tout le monde. Arrivé en classe de CM2, on doit passer un examen pour aller au collège. Et l'école a annoncé une grève de 2 ans. Et ma vie a basculé.
3: Une grève de 2 ans?
4: Oui. Ben parce que le gouvernement ne paye plus les arriérés des enseignants. Et à l'époque, c'était Mathieu Kérékou, que d'ailleurs, bon, je suis humain et je suis chrétien, sinon je dirais où il soit, même dans quel tombe il est,

0: C'est une pourriture qui a bousillé ma vie. Quand ils ont annoncé cette grève, eh ben, ceux qui sont un peu plus riches dans le pays, ils ont envoyé leurs enfants ailleurs. Moi, je suis né 3 mois, mon papa il est décédé, donc nous qui n'avons pas les moyens, ben, on est resté dans le pays. Puis mon grand frère aîné a dit, mon papa il est décédé, moi je veux bien te prendre en charge, mais je ne vais quand même pas te laisser à la maison pendant 2 ans sans rien faire. Alors choisis un métier. Et moi, je lui ai dit, tu es l'aîné, je suis le Benjamin. Je t'ai toujours dit que je fais de l'architecture.
1: De la quoi ?
0: L'architecture.
1: Ah, l'architecture.
0: Architecture. Voilà un problème.
1: De quoi ?
0: De mauvaise scolarité du Bénin.
1: Mais non, mais c'est
0: Et
1: pas
0: d'ailleurs,
1: ça.
0: C'est pour ça que j'ai créé une association qui s'appelle Grandis Mieux aussi.
1: D'accord. Attendez, vous me perdez là, parce que vous vous dites à votre grand frère, je veux faire architecte.
0: Ouais. Et il m'a dit, mais pourquoi architecte ? Et je lui ai dit, mais parce que toi, tu es plombier, et tous les soirs, il travaille son plan. Et moi, je le vois avec le plan. Mon envie, c'est de dessiner les plans. Et il a dit, bah oui, on t'a dit qu'il faut aller au collège d'abord. Donc, tout un autre métier. Et ben, j'ai dit, bah, c'est hors de question que je trouve un autre métier. Alors, c'est un grand frère, quand il parle, on ne peut pas parler. Il a tellement d'autorité, même pour parler, il faudrait réfléchir 10 fois avant. Sinon, ça va barder.
2: Rigole, mais c'est pas drôle.
0: Peut-être. Non, c'est pas drôle. Non,
2: excusez-moi,
0: parce que,
2: je rigole.
0: Si on vous déshabille, vous allez voir des cicatrices non. sur le corps parce que c'est des châtiments corporels. Et un autre grand frère a dit, bah, écoute, tu le connais très bien. Si tu ne le trouves pas, ça va barder pour toi. Pourquoi tu ne fais pas la couture ? Et j'ai dit, bah, moi, je ne veux pas faire la couture. Hein. Je veux dessiner. Puis ce grand frère qui paie à son âme, qui s'appelle Joseph, il a dit, bah, il y a du dessin dans la mode. Mais prends ça. Si t'aimes bien ton corps, prends ça avant qu'il arrive. Puis ben, j'ai dit ok. Ben, il est arrivé ce soir, il m'a dit tu as trouvé le travail ? Ben, je vais faire la couture. Il a dit ben, ça c'est bien. Je vais voir avec ma chérie, et elle va t'amener et puis tu vas commencer lundi. Je suis rentré dedans en 1989, j'ai fait 5 ans, je suis diplômé. J'ai commencé par travailler au Bénin,
1: d'accord.
0: dans la mode.
2: Lunéville, ça vous va ?
0: Alors, il faut qu'on se dise la vérité ou on ment ?
2: Ben, comme on veut.
0: Voilà. Non, ça me va pas, parce que Lunéville, c'est une petite ville, le pouvoir d'achat est maigre. Mon rêve, c'est de m'installer à Nancy.
1: Oui, c'est la première année de votre boutique, mais avant, vous faisiez quoi alors?
0: Je me suis mis en auto-entreprise depuis 2015, et je suis salarié à la clinique Jeanne d'Arc de Lunéville.
1: Ah, vous avez une double vie!
0: Mais oui, j'ai toujours fait deux activités au Bénin avant de venir ici, donc je suis brancardier à la clinique, et dans mes temps perdus à la maison, Je crée.
1: Vous n'arrêtez pas alors, vous ?
0: Je ne peux pas arrêter. Il n'y a que la mort qui va nous séparer là.
1: Il y a toujours de la musique un petit peu ici dans le magasin ?
0: Absolument. Et là, ça, c'est un chanteur béninois qui chante. Et vous allez voir, si vous me suivez, je travaille beaucoup avec un autre chanteur béninois qui s'appelle Saba Nazé Etoufla. Et donc, c'est moi qui crée tous ces vêtements de scène. Voilà. Donc, voilà une petite chansonnette du Bénin. Alléluia, elle est là.

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1: Vous écoutez Camille Perrer avec T'as eu vent de nous deux.

0: chanson parle de la passion pour l'écriture, la musique, le partage. Et la jeune artiste de Romans-sur-Isère s'est inspirée du roman d'Alain Damasio, La Horde du Contrevent. Camille Perrer, t'as eu vent de nous deux. Un coup de cœur ici de Romardèche.
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3: Bonjour, c'est Christophe Mouton, donc le spécialiste à la brandade sur Nîmes. Je voulais parler d'une petite passion que j'ai, qui me tient à cœur depuis ma plus tendre enfance sur nos côtes languedociennes, c'est la pêche à mer. Voilà, je suis un passionné de pêche à mer, de toutes les pêches.
4: Alors, contrairement à votre métier, puisque vous pratiquez et vous fabriquez la brandade qui est à la base de morue, on n'en trouve pas en Méditerranée, donc vous ne pêchez pas de la morue.
3: Non, mon grand malheur, il est là, quoi. Donc, j'ai avec les carpes du jardin de la fontaine, ça n'a pas fonctionné parce qu'elles devenaient roses et c'était pas terrible quoi pour notre brandade. Et donc je me suis rabattu sur le poisson de Méditerranée, bien sûr. Mais je vais y venir, aller pêcher mes morues bientôt en Norvège, dans les pays froids.
4: C'est prévu.
3: Ah, c'est la finalité.
4: Ok. Alors, une pêche en Méditerranée, ça se fait comment? Sur le bateau
3: Ben, y a beaucoup de pratiques, quoi. Hein. Alors, bon, c'est pas une pêche statique, comme on peut le voir, avec sa canne à pêche, son bob et en attente, quoi. Y a différentes pêches. En plus, on a les poissons actuellement qui sont en train de changer. On a des nouvelles espèces qui sont en train de regagner le rivage.
4: Et le pêcheur est de plus en plus malin. Et on vous a offert un beau cadeau il y a pas longtemps. Racontez-nous.
3: Il était au courant, Olivier, ouais, effectivement. Mon cadeau de Noël, j'ai eu la chance de trouver au pied du sapin un drone. Donc, dès que je parle de cet appareil, tout le monde rigole. Me dit, mais qu'est-ce que tu fais avec un drone?
4: Un drone de pêche.
3: C'est vraiment un drone de pêche. Elles m'ont fait venir ça des États-Unis. C'est un drone qui peut tomber à la mer et qui se relève automatiquement. Et qui est surtout étanche, quoi, à tous les embruns, à toutes les conditions un peu dures. C'est vrai qu'à ces périodes un peu d'hiver, j'aime bien aller affronter les éléments avec mes grandes cannes. Et donc, j'utilise ce drone pour pouvoir aller déposer mes appâts où je le souhaite, parce que il y a énormément de vent, il y a énormément de vagues, donc il faut braver quand la mer est déchaînée. Et maintenant, j'ai plus la force pour jeter très loin et je n'arrive pas à atteindre le poisson. Et avec ce drone, ça me permet de pouvoir positionner mes appâts où je le souhaite.
4: Qu'est-ce que vous mettez comme appât?
3: Ah ben là, en ce moment, c'est le bibi, c'est le couteau, c'est la coque rouge. Voilà, là, c'est
4: donc il y a une petite pince sur le drone.
3: C'est exactement ça. Il y a la pince, ça prend l'appât et ça va le déposer où je le souhaite. Alors les gens, quand ils me voient faire ça, ils me disent, mais c'est pas possible, mais qu'est-ce que c'est cette pêche? C'est vraiment pour passer un moment et d'être au cœur de la nature. Moi, c'est ce qui me ressource.

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1: Elle est complètement dingue cette histoire, Hugo, et pourtant son nom ne vous dit rien. Je pense presque à personne. Marcel Chaumien, un homme discret devenu vauclusien d'adoption, maire d'un petit village quand même du Luberon, et en même temps l'un des personnages clés des services secrets français de l'après-guerre.
2: Vous voulez dire un maire espion?
1: Exactement. En fait, maire, c'était sa couverture. C'est quand même assez dingue cette histoire. Marcel Chaumien n'est pas né en Provence, il voit le jour à Reims, dans la Marne, mais tout change en 1944 lorsqu'il est envoyé en mission dans le Vaucluse en pleine Seconde Guerre. C'est là en fait qu'il découvre le territoire et qu'il va s'engager autour de la résistance locale, aux côtés de la résistance surtout vauclusienne, et qui ensuite s'installera après la guerre chez nous. Alors avant ça, Chaumien était un militaire d'élite, un parachutiste d'essai. C'était un métier assez risqué, puisqu'il consiste en fait à mettre au point des parachutes, les équipements, mais aussi les techniques de saut.
2: Et être sûr déjà que ça s'ouvre ou pas, en fait, c'est
1: ouais,
2: ça.
1: Oui, puis surtout les ennemis aussi. Il pouvait sauter de nuit, dans les forêts, voilà, donc c'est assez dur, et cette expertise va faire de lui en fait un homme clé des opérations clandestines.
2: Et c'est là qu'il bascule dans le renseignement.
1: Bah oui, parce que son CV est super beau, ancien résistant, parachutiste, membre du service action. Marcel Chaumien va travailler d'abord pour le SDECE, c'est l'ancêtre de la DGSE en fait. On le retrouve dans les années 40-50 sur des missions ultra sensibles, et en fait il va entraîner nos agents secrets dans le parachutage notamment. Il va participer aux opérations du rideau de fer en Afrique, en Europe de l'Est, et dans les archives, son nom apparaît, alors son nom d'emprunt, puisqu'il avait un pseudo, vous imaginez bien, aux côtés de figures centrales. Tiens par exemple, Jacques Faucard, c'est le conseiller très secret du général de Gaulle, s'il vous plaît. Donc c'est quand même du très haut niveau. Chaumien qui circule entre ambassades, pistes africaines, aéroports parisiens et réseaux clandestins. Et pendant ce temps-là, notre Marcel, donc, il est élu dans le Vaucluse.
2: Et oui, incroyable ce parcours.
1: Exactement. C'est là que l'histoire devient fascinante. Marcel Chaumien devient maire de Viens en 1959. Il va le rester jusqu'en 1977. Trois mandats, 18 ans donc au service du village. Il faut s'imaginer, la journée, il va s'occuper d'assainissement, d'écoles, de voirie. Et régulièrement, il reprend l'avion pour Paris-Orly, Roissy, pour retrouver les services secrets, où il va mener cette double vie pendant des années.
2: Et on comprend mieux pourquoi on ne connaît pas son nom.
1: Oui, je vous ai parlé de Jacques Faucard, le conseiller très spécial de Gaulle. Il dira que c'est un homme très bien, courageux, un agent secret qui ne cherchait aucune reconnaissance. Marcel Chaumien meurt en 1979, décoré, respecté dans les cercles du pouvoir, mais finalement presque inconnu du grand public. Ce destin, c'est comme un roman d'espionnage, il faut le dire quand même. Et aujourd'hui, c'est Catherine Chaumien, sa fille, qui le raconte dans des conférences en Vaucluse. On a pas mal d'archives aussi qui existent, notamment au service historique de la Défense. On a des ouvrages sur l'histoire du service secret français où il est nommé souvent.
2: Ouais.
1: Et aujourd'hui, je vous mets tous les documents et les photos grâce à sa fille Catherine, que je salue, sur notre appli. Ici, vous le voyez au bras de Gaulle et aussi pendant ses missions. Enfin, c'est juste exceptionnel ce discours et surtout ce destin de Marcel Chaumien.
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3: Salut la Bretagne, c'est l'heure de la bonne idée 100% pur beurre. Vous connaissez le tire-bouchon, le train qui circule l'été entre Auray et Quiberon dans le sud de la Bretagne? C'est mon train préféré. Bon, pas parce qu'il passe juste devant la maison de ma grand-mère, quoique, mais parce qu'il permet d'éviter les embouteillages de la presqu'île en polluant moins, et surtout depuis que la région Bretagne a choisi d'alimenter les locomotives avec du B100. Le B100, c'est un biocarburant fabriqué à partir de colza français. Il remplace le diesel qui servait auparavant à faire circuler les trains sur cette ligne, puisque, je précise, elle n'est pas électrifiée. On parle pas du TGV non plus. Avec le B100, c'est 60% de CO2 en moins qu'avec du diesel, mais 25% de coût en plus, car oui, ce serait trop beau. C'est un carburant qui coûte plus cher, pas cool, j'avoue. Mais en même temps, si on veut polluer moins, parfois il y a des choix à faire. Le tire-bouchon circule jusqu'à mi-septembre, alors si vous ne l'avez pas encore pris, faites vite. C'est vraiment trop chouette comme trajet à faire. Vous pourrez même faire coucou à ma grand-mère à Plouarnel. Après cette date, la région et la SNCF comptent bien continuer sur leur lancée et faire rouler d'autres TER au biocarburant. Des stations de B100 sont prêtes à Carhaix, Quimper, Saint-Brieuc et bientôt à Rennes. Le chiffre du jour maintenant, 112 300 familles bretonnes vont recevoir l'allocation de rentrée scolaire cette année. Ah, ça me rappelle l'époque où j'adorais faire des courses de fourniture pour avoir un stylo qui sentait le pop-corn. Allez, à demain pour une nouvelle bonne idée.
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4: Tout ce qui a trait au caractère des humaines et des humains, j'adore. Je trouve que la langue occitane se délecte à qualifier les comportements humains. Roumé, je savais que tout le monde connaît Kéomo. C'est un bon exemple. Hein. Tu pourrais faire un sourire plutôt que de roumé. Roumé. Comme ce mot l'indique dans sa construction, ça grogne, ça fait trembler les murs. Quelqu'un qui roume, c'est un râleur d'excellence. T'as voulu faire les courses? On y est. Qu'est plus le moment des rouma, mon grand. Ce n'est plus le moment de râler, ok? Plutôt que de roumer, on finit vite et on rentre. Roumer, ok? Vous connaissez, bon. Et si je dis marouné, marouna, c'est la même chose. Dans le mot, le R roulé nous montre une personne qui râle aussi, qui bougonne. Il marronne comme un burgao qui vonvou, non. Il râle comme un frelon qui vrombit. Roumer, marouné, faites vos courses, mesdames et messieurs. Allez, adieu.

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1: Et pour cette nouvelle saison, au parc Argonne Découverte où nous sommes aujourd'hui, quatre grands prédateurs présents naturellement dans la région sont mis à l'honneur. Bonjour Nicolas Villerette.
2: Bonjour Olivier.
1: Responsable zoologique et directeur adjoint du parc Argonne Découverte. Quels sont ces quatre grands prédateurs?
3: Le loup gris d'Europe, le pigargue à queue blanche, le hibou grand-duc d'Europe et le lynx. Pourquoi ces quatre-là on les met à l'honneur? C'est parce qu'ils font leur grand retour dans notre secteur et que quand un prédateur fait un retour dans un endroit, souvent ça peut faire peur.
1: On parle de retour à l'état sauvage.
3: On parle de retour à l'état sauvage. Nous, ceux qu'on présente, ils sont en captivité, en volière ou en enclos, et ils resteront en captivité. Mais naturellement, ils font leur retour ici. Et nous, notre objectif, c'est de sensibiliser les gens, de présenter ces espèces parce qu'on a moins peur de ce qu'on connaît.
1: Donc on peut déjà voir ici au parc Argonne Découverte des grands ducs d'Europe, des pigargues à queue blanche ou encore des loups. Le lynx, lui, arrivera plus tard, même s'il est déjà présent à l'état sauvage dans la région. Parlez-nous un peu du lynx, justement.
3: Alors effectivement, ici au parc Argonne Découverte, nous n'avons pas encore de lynx, mais on y travaille. Le lynx est un animal très discret. Alors c'est un bon prédateur, notamment de chevreuil. C'est un animal forestier, un peu comme les loups. Mais autant les loups, quand ils font leur retour dans un secteur, c'est compliqué parce que c'est un animal qui va, quand il s'approche des fermes, poser des problèmes au niveau des troupeaux de moutons, au niveau des veaux par exemple. Autant le lynx, ça reste un animal très discret qui va chasser des proies comme le chevreuil, qui va en plus manger sa proie jusqu'à la dernière bouchée. Et vraiment un animal solitaire, contrairement aux loups qui vont vivre en meute, donc on peut les repérer plus facilement. Dans les Ardennes, il y a eu quelques lynx observés, mais pour autant, nous on veut quand même sensibiliser au fait que les gens, potentiellement, en rentrant d'une soirée, vont, pourquoi pas, croiser un lynx un de ces jours. C'est tout à fait possible.
1: Le lynx, c'est un félin, un gros chat. Décrivez-nous, pour ceux qui sont présents dans les Ardennes à l'état sauvage, à quoi il ressemble?
3: Alors, c'est un animal qui a les oreilles pointues, avec un petit pinceau noir au bout des oreilles. Vraiment, on va dire, un chat haut sur pattes. Alors, quand même de couleur marron, avec des petits spots de taches plus foncées, qui va faire 20-25 kilos. Et c'est un animal qui va volontiers, en fait, se cacher, se poser, laisser les gens passer. Même parfois, lorsqu'il y a des chasses, il ne va pas forcément s'enfuir. C'est pour ça qu'il est difficile à voir. Il va aller se cacher contre un arbre, attendre que la battue passe et sortir ensuite.
1: D'autant plus que des fois, pour dormir, il peut se mettre en hauteur.
3: Ah oui, c'est, on va dire qu'on en parlait, c'est un gros chat, on va dire ça comme ça. Donc il a
1: un gros arbre à chat avec un gros arbre, du coup.
3: Exactement, c'est ça. Donc un arbre accessible dans lequel il va pouvoir trouver refuge. Et après, il ne va pas se réfugier uniquement dans les arbres. C'est un animal qui va volontiers aller se cacher, un arbre tombé, une souche qui a soulevé un peu de terre, de roche, il va aller se mettre là-dessus. Surtout les femelles, quand elles ont des jeunes, elles vont aller trouver ce genre de petite caverne pour aller y mettre leurs jeunes en sécurité.
1: Une population qui avait totalement disparu, qui est en train de revenir, pourquoi elle avait disparu?
3: Il y a une centaine d'années, les empoisonnements ont fait beaucoup de dégâts sur ces derniers maillons de la chaîne alimentaire. Les empoisonnements maintenant qui ont beaucoup, beaucoup moins lieu qu'avant. Et donc du coup, petit à petit, ils commencent à regagner du terrain. Un animal discret, forestier, et donc les forêts des Ardennes s'y prêtent très bien pour son retour.
1: Et là où il y a de la forêt, les lynx sont de retour en Champagne-Ardenne. Merci Nicolas Villerette, responsable zoologique.
3: Merci Olivier.
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4: Nous sommes avec une des dernières et la plus ancienne fabrique de pâtes de fruits en Auvergne. Avec Anthony Vallat, qui est le directeur général. Merci de nous recevoir, Anthony. Nous sommes face à une vieille photo qui montre, je pense, le tout début de cette maison Cruzy, c'est ça?
5: C'est pas le début historique, puisque la maison Cruzy a été fondée en 1880, mais c'est effectivement une photo du site de fabrication ici, sur la zone du Brézé, telle qu'il était en 1956, au moment où la maison Cruzy a déménagé du centre de Clermont pour venir s'installer sur la zone du Brézé.
4: Construction de l'usine Goffredi à Mijan-Mermoz sur le champ d'Angélique. Et on aperçoit des angéliques sur ce champ.
5: Et l'angélique étant un des produits un petit peu signature des confiseurs et de la confiserie. Et donc c'est un beau clin d'œil de l'histoire que de penser que voilà, notre site de fabrication ici est basé sur un ancien champ d'angélique. Voilà.
4: L'angélique, ces petits bâtonnets de couleur verte, hein, c'est
5: exactement.
4: Ça, je ne dis pas de bêtises.
5: Il y a beaucoup de particuliers qui ont aussi de l'angélique à la maison.
4: Voilà. C'est la tige.
5: On confie la tige, tout à fait.
4: D'accord, ouais. Ok. Et aujourd'hui, vous en faites toujours. Vous avez toujours des producteurs d'angélique qui bossent avec vous.
5: Oui, tout à fait. C'est un agriculteur qui vient nous livrer en tracteur chaque année. Tout à fait. C'est au mois d'août, quand la récolte est prête, on se met d'accord avec lui l'année d'avance sur les quantités dont on aura besoin. Et puis il vient nous livrer. On la travaille, on la prépare, et puis après on va la faire confire. Donc c'est un produit auquel on tient beaucoup.
4: Il y a toujours une grosse tradition autour de ça. Enfin, en Auvergne, on offrait des pâtes de fruits, c'était un incontournable.
5: Effectivement, la création de la pâte de fruits a été faite en Auvergne. Hein. À la base, la pâte de fruits s'appelait la pâte d'Auvergne. Et c'était vraiment une spécialité, on va dire, régionale. Ce qui a fait que l'Auvergne était une terre de fruits confits, c'est que, on va dire que la noblesse venait, descendait de Paris, dans le 16e, 17e siècle, et venait dans les cures, à Roya ou autre. Ils découvraient, ils dégustaient les fruits d'Auvergne. Et la méthode de conservation à l'époque, hein, puisqu'on n'avait pas toute la pasteurisation, etc., c'était de confire les fruits. Ce qui faisait que, du coup, les confiseurs auvergnats ont prospéré sur la base des gens qui venaient en cure et qui ramenaient leurs fruits à Paris en général. C'est comme ça que la confiserie et le métier de confiseur a démarré en Auvergne.
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2: Dans Minute Papillon, on va ce matin, Thierry, tirer le fil d'une activité qui permet à un groupe de femmes de tisser des liens.
6: Tricoter.
7: Au coffee shop, une dizaine de femmes font danser les aiguilles. Autour d'un café ou d'un cappuccino, elles tricotent, partagent des conseils avec des débutantes, échangent sur différentes techniques au milieu de pelotes colorées. Ces rencontres sont nées du groupe Facebook Sénoné Créatif. Elles permettent à ces passionnés du crochet de progresser ensemble, mais aussi de partager des moments plus intimes.
8: On est bien là.
7: Une maille à l'endroit, une confidence à l'envers, ces cafés ou apéros tricot organisés dans différents établissements de la ville sont une solution pour rompre l'isolement. Les participantes de tous les âges et de tous les niveaux y trouvent entraide et bonne humeur. Certaines débutent avec un simple cercle magique.
9: Habile.
7: D'autres réalisent des ouvrages plus complexes, mais toutes partagent la même envie de se retrouver dans une atmosphère chaleureuse. Tout est parti de Camélia il y a quelques mois. Cette jeune femme de 31 ans, autodidacte de l'aiguille et de la pelote, en avait assez de tricoter seule dans son salon devant des tutos pêchés sur YouTube.
8: Vous n'auriez plus à tricoter ?
7: Un poste, quelques clics. Et elle a commencé à tisser cette toile sur le net à travers un premier groupe de messagerie. Puis Elodie, 33 ans, a créé au mois de septembre un groupe sur Facebook. En peu de temps, la communauté des reines du crochet a compté 140 membres qui se retrouvent périodiquement en petit comité dans des cafés. Et à leur table, on détricote la solitude. Au bout du fil, il y a de la joie et le bonheur de partager.

0: MOOC s'intitule « Sénonné créatif ».
1: Vous cousez ? Pas du tout.
2: Pas du tout, moi non plus.
0: Très mal.
1: Non, enfin, ça pourrait donner des choses un petit peu
0: originales. J'essaie de ne pas faire de trou à mes chaussettes.
1: Oui, ça, il vaut mieux, effectivement. Merci beaucoup Thierry pour ce minute papillon que l'on retrouve chaque jour dans Ici Matin et dès maintenant sur notre site ici.fr.
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2: Les petits bonheurs, généralement, ce sont des sourires qui se récoltent tous les jours au hasard des rencontres. Il suffit d'un micro ici, de ne surtout pas prendre de rendez-vous et de ne pas se présenter. Ça marche très bien à Megève, par exemple. Nous sommes donc en Haute-Savoie, sur les hauteurs de Megève, au Mont d'Arbois, pendant que des chevaux sont en train de monter dans une bétaillère.
3: Bonjour.
2: Matin de bonne heure, venez vous occuper des bêtes.
3: C'est ça, on vient les mettre au chaud, ouais.
2: Ah, c'est-à-dire que là, ils quittent la montagne?
3: Ouais, ce coup-ci, ouais, c'est bon. Ce coup-ci, on va les ramener, on va les mettre en pension pour cet hiver, ouais. Ils ont passé tout l'été en montagne, donc ce coup-ci, ça y est. Ils vont aller se mettre au chaud pour l'hiver.
2: Ah oui, ils font toute la saison, là, ici?
3: Ouais, ceux-là, ils font toute la saison ici. Il y en a qui sont là pour la monte, il y en a qui sont là pour l'attelage, et puis vu que nous, on est élevage, il y en a, ils sont juste là pour grandir.
2: Vous, c'est pas juste un loisir, c'est votre métier?
3: Ouais, moi, c'est mon métier, ouais. Je suis cocher palefrenier, ouais.
2: Quand vous dites pour l'attelage, c'est les calèches qu'on peut voir à Megève, par exemple?
3: Exactement, c'est ça.
2: Donc, les chevaux, quand ils sont pas attelés, on les voit ici, sur les hauteurs de Megève?
3: Ouais, c'est ça. Nous, on en a à l'Alpette, comme là en face, en haut de la côte 2000. On en a aussi au Mont d'Arbois, là, juste derrière. Et puis, après, au fur et à mesure de la saison, on les fait descendre petit à petit. Puis là, ils atteignent leur point le plus bas sur Megève. Puis après, on les change de département et puis voilà.
2: Donc là, ils montent dans le bus?
3: C'est ça, ouais. Ils montent dans le bus, là, genre en mètre 4. Là, après, j'ai mon patron qui va arriver. Il va prendre le reste. Et puis après, on va prendre un camion et une remorque. Puis on y charge tout dedans. Puis lui, il part cet après-midi.
2: Et là, ils partent où, hein, en résidence d'hiver?
3: Ils partent dans l'Allier, ceux-là. Ils partent dans l'Allier. Ils ont des gros champs de plusieurs hectares où c'est qu'ils ont du foin, des abris pour eux, de l'eau à volonté. Et puis voilà.
2: L'Allier, donc en Auvergne, si je ne m'abuse, il fait pas beaucoup plus chaud qu'ici l'hiver.
3: Non, il fait pas beaucoup plus chaud, mais par contre, ils auront plus d'herbe qu'ici, on va dire. Ils auront moins de neige, ils auront un peu plus de foin, un peu plus d'eau, parce que nous, ici, c'est qu'on est tout de suite dans la neige, et puis nous, on n'a pas assez de foin pour tous les nourrir l'hiver, donc on préfère les mettre en pension. C'est beaucoup plus agréable pour eux. Puis pour nous, l'hiver, on a déjà bien assez de boulot comme ça, donc au moins, ils sont un peu tranquilles aussi de leur côté.
2: Alors justement, vous faites quoi l'hiver si vous avez plus de chevaux?
3: Alors, c'est pas qu'on en a plus, c'est qu'on en a moins. Toute la partie élevage, en fait, part tout en pension, et en fait, l'hiver, nous, on fait énormément de calèches. Sur Megève, on a des grosses calèches qui montent jusqu'à 12 personnes. C'est qu'on fait les fondus en calèche en soirée ou le midi, et on fait juste des balades en calèche.
2: Bon, vous, j'imagine que le cheval, c'est une passion, on fait pas ce métier-là par hasard.
3: Mon grand-père était déjà éleveur de chevaux, là, maintenant, je bosse chez un ami de mon grand-père. Puis voilà, après, on fait ça par passion, de toute façon, c'est pas par l'argent qu'on va le faire, hein, comme dans tout métier agricole.
2: Même à Megève?
3: Même à Megève, l'agricole, ça reste l'agricole, à Megève ou pas.
2: Je peux vous demander votre prénom?
3: Moi, c'est Mathieu, moi.
2: Et c'est quoi le dernier petit bonheur de Mathieu, s'il vous plaît?
3: Mon dernier petit bonheur, c'est d'avoir fait un galop sur les crêtes de la côte 2000 en plein été avec le soleil couchant. Et ça, je pense que je m'en souviendrai jusqu'à ma mort.
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2: 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J'espère que vous allez bien. Aujourd'hui, on va parler d'amour ou alors de célibat. Enfin, je sais pas, parce que on voit tellement de choses sur les réseaux sociaux. Oui, les hommes ceci, les femmes ceci. Il y a une femme, elle m'a fait du mal au cœur. Mon mec m'a fait du mal au cœur. Il m'a trompé. Il est parti. Mais en fait, pourquoi vous vous mettez en couple? Vous savez qui vous vous mettez en couple? Vous vous mettez en couple avec un être humain. Alors un être humain, je vous rappelle quand même ce qu'il est capable de faire. Un être humain, ils ont créé la guerre, l'esclavage, la torture, le viol, le génocide et la télé-réalité. Et après, vous êtes surpris quand votre partenaire, qui est un être humain, il vous a mal parlé ou alors il vous a trompé, machin et tout. C'est vous qui choisissez de sortir. Pourquoi vous sortez qu'un être humain? Et après, vous êtes surpris quand ça se passe mal. Vous avez l'arrogance de croire qu'un être humain, il va bien vous traiter pendant 30 ans. Il y a des êtres humains, ils trichent au Scrabble. C'est quoi l'intérêt de tricher au Scrabble? Et vous, vous leur confiez vos émotions, vous leur confiez votre cœur à un être humain et vous êtes surpris quand l'être humain il vous fait un coup de Trafalgar, mais vous n'êtes pas bien. Arrêtez de vous mettre en couple. Mettez-vous en couple avec un esprit. Voilà. Tu mets en couple avec un esprit. Voilà, l'esprit au moins il va pas t'emmerder. Enfin, en même temps, un esprit, c'est un ancien être humain, donc si, ça peut être emmerdant. Non, mais pas les esprits. Arrêtez de faire confiance aux êtres humains. C'est-à-dire que ton partenaire, c'était qui? C'était Jésus. D'ailleurs, même Jésus, ils l'ont tué, les êtres humains. Même lui, il s'est fait avoir. Et vous, vous exigez une loyauté pendant 30 ans. Arrêtez ça. Arrêtez de vous mettre en couple avec des humains. Mettez-vous avec un arbre. Voilà. L'arbre, c'est solide, calme, silencieux, stable. Et en plus, il est enraciné, il peut pas partir. Voilà. Ton ex, il aurait dû essayer. L'arbre, tu peux lui faire des câlins. Il parle pas, il t'engueule pas. Tu peux oublier les sacs poubelles, il dit rien. Tu peux lui raconter ta journée, il te juge pas. Et c'est mieux qu'un mec, c'est mieux qu'une meuf, c'est mieux qu'un psy. Alors après, niveau sexe, bah écoute, c'est du bois. Il est toujours dur. Alors après ça dépend de ce qu'on aime, hein, ça dépend de ce que t'aimes, tu vois. En même temps, si c'est pas très fun, au moins il te ghoste pas, l'arbre, tu vois. Il a pas d'Insta, il poste pas de story ambigu en mode « je suis dans une forêt chelou ». Et le pire, c'est que des fois, tu parles à un arbre dans la vie, tu vois. T'as plus de réponses que quand tu parles à une copine. Parce qu'un arbre, lui, il te fait pas rien, non, rien. Non, c'est pas ça, mais laisse tomber. Alors, moralité, si vous vous mettez en couple avec un être humain, n'oubliez jamais qu'en face de vous, bah, vous avez un être humain. 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
4: Là, on est sous la tribune.
5: Sous la tribune gouache, oui, exactement. Donc, la tribune historique du stade Gilbert Brutus. Et on va aller réveiller la mascotte qui sommeille ici depuis le dernier match.
4: Et vous, Nicolas, vous faites quoi ici?
5: Alors moi, je suis donc président de la Peine de Canoës. Et depuis la saison dernière, j'endosse aussi le rôle de mascotte lors des matchs.
4: D'accord, c'est-à-dire on ne vous voit pas.
5: On me voit pas.
4: Voilà, et vous enfilez le costume.
5: Le costume là, qui se trouve juste ici. Donc les différents éléments, donc la tête et le reste du corps... qui sort du pressing.
4: Donc là, on est un peu dans votre loge.
5: Voilà, dans ma loge à moi, donc avec mon coéquipier qui fait Drago. Moi, je fais Drax et on fait l'animation, l'entrée des joueurs. On salue les supporters et donc les photos avant le match.
4: Voilà, les mascottes, l'une est jaune, l'autre rouge.
5: C'est ça, aux couleurs des dragons, donc avec le nouveau maillot qui va être porté par la mascotte aussi. On fait toutes les animations liées avec les dragons, donc tous les événements qu'il peut y avoir et les différents matchs tout au cours de la saison.
4: Et alors, comment vous avez eu cette opportunité de devenir mascotte? Il y a eu un appel d'offres? Comment ça s'est passé?
5: Alors non, je connaissais l'ancienne mascotte. Je lui ai demandé si jamais il y avait quelqu'un intéressé pour faire la mascotte, comment ça se passait. Et j'ai testé et ça m'a plu. Et du coup, je continue depuis l'an dernier.
4: D'accord, là on ressort donc.
5: On ressort de la tribune et généralement quand je ressors ici, c'est habillé avec le costume de la mascotte et on va saluer les supporters anglais lors des matchs et on va faire quelques photos près de la boutique et après on revient ici pour aller sur le terrain sortir avec les joueurs.
4: Mais dites-moi, vous aviez une âme d'artiste parce que c'est un petit peu spectacle là ce que vous faites?
5: Non, pas vraiment, mais bon, je suis un peu dans les associations, tout ça, donc ça me plaisait bien. Et une fois qu'on a la tête, ça, on change de rôle et ça permet de faire des gestes, aller serrer les mains avec les supporters, aller prendre les gens dans les bras quand ils nous tendent les bras, aller faire les photos avec des petits, voir les petits aussi contents de nous voir arriver en mascotte, de voir la mascotte, ça réjouit les petits. Les photos, les Anglais, beaucoup de supporters anglais aussi veulent leurs photos avec la mascotte.
4: Donc finalement, les gens ne savent pas que c'est vous à l'intérieur?
5: Non, ils ne savent pas. Maintenant, certains vont savoir, mais dans mes proches et dans les membres de la peigne, il y en a qui savent que c'est moi à l'intérieur. Oui. Beaucoup ignorent et après j'aime bien leur dire je t'ai vu au match. Et eux, ils m'ont pas vu, mais je leur dis moi je t'ai vu. Moi, j'aime bien, ça me fait voir autre chose du match.
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1: L'atelier Fernand Robert, le temple du chapeau en Sarthe. Un atelier d'excellence qui fournit les plus grandes marques de luxe. Mais comment ça fonctionne? Quelle machine et quel savoir-faire? Je vais vous emmener dans les coulisses d'un atelier de fabrication de chapeaux. Aujourd'hui, j'ai testé pour vous les ateliers Fernand Robert. Direction le 36 rue de Carnac à Coulaines. J'arrive sur un petit parking et j'ouvre les portes de l'atelier. Une femme m'accueille.
2: Bonjour, bienvenue aux ateliers Fernand Robert.
1: C'est Axelle Jarosset, la directrice des lieux. Elle est en charge de l'atelier depuis 5 ans, mais c'est une histoire de plus de 120 ans qu'elle a pour mission d'entretenir et de continuer de développer.
2: Oui, absolument. Vous êtes ici dans un atelier de modiste où on fabrique des chapeaux grâce à des machines qui sont elles-mêmes centenaires, avec lesquelles on travaille le feutre, la paille et puis différents matériaux naturels pour notre client locale et internationale. On a même travaillé pour le roi du Maroc, vous voyez, donc c'est la princesse de Thaïlande.
1: Et bien souvent, c'est surtout pour les cérémonies de mariage que l'atelier travaille avec des clients de Paris, d'Angers, de Tours, qui viennent directement sur place pour ça. Mais autrement, l'atelier s'active aussi dans des domaines bien variés, cinéma, palace, spectacle, mode de luxe ou encore cirque, tout est possible.
2: On a ici 350 moules de formes différentes, dans des tailles différentes.
1: Et avec une variété de matières, feutres ou paille, de toutes les couleurs et toutes les qualités.
2: Tellement de sortes de chapeaux que tout le monde peut y trouver son compte.
1: Des chapeaux qui passent d'abord tous par la main et les machines de Xavier David, le chapelier, ces fameuses machines de 1905 qu'il a appris à dompter sur le terrain. Des belles machines, encore joliment entretenues et peintes de verte, avec un système mécanique qui est encore aujourd'hui inégalé. Le moule chauffe par en haut et par en bas, au gaz. On place le feutre au milieu et c'est parti.
3: Et par un jeu de pédale, je peux bloquer le feu.
1: Après cette étape du moulage, Xavier taille et nettoie avant de passer le relais à ses collègues de la couture, à la main et à la machine. La dernière étape, c'est Mirella qui s'en charge. Elle gère toutes les finitions.
4: Donc je commence avec préparation d'extérieur, les nœuds, le galon, l'intérieur, toute la finition, c'est moi. Je fais tout, et même le dressage.
1: Une rigueur et un savoir-faire reconnus par le cinéma, puisqu'on peut voir sur grand écran nos chapeaux sartois.
2: C'est vraiment une fierté pour nous, comme quand on a vu dans le film Astérix, par exemple, donc pour les petits chapeaux chinois. Ils sortent de l'atelier, donc c'est vrai qu'on est tous allés au cinéma pour aller voir le film.
1: Alors si le monde du chapeau vous intéresse et que vous voulez profiter de la qualité à prix réduit, sachez que c'est possible.
2: Oui, tout à fait. On ouvre les portes de notre atelier du lundi au jeudi pour la clientèle locale, donc les gens qui veulent venir acheter un chapeau, ou ça peut être aussi un béret, un bonnet.
1: Ou chapeau de mariage, vous pouvez en tout cas soit venir sur place, ou faire des demandes particulières si vous le souhaitez également par téléphone. Dans tous les cas, les ateliers Fernand Robert ont encore de beaux jours devant eux, et sans conteste, c'est un savoir-faire testé et approuvé par Ici Mène.
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6: Bonjour Arnaud Fromage.
7: Bonjour, bonjour à tous.
6: La nécessaire minute comptoise, c'est maintenant. C'est vous que j'ai vu tout à l'heure, hein, le doigt dans le pot à pâte à tartiner. C'est quand même pas très propre, hein, tout ça.
7: Je sais, mais que voulez-vous, c'est tellement bon et tellement régressif, la pâte à tartiner, du chocolat, des noisettes et plein d'huile. Bon, ça aide pas à rentrer dans du 38, mais flûte à la fin, il faut savoir se faire plaisir. Et surtout, cette merveille a bien failli ne jamais exister.
6: Alors comment ça, à cause de Monsieur Ferrero, c'est ça?
7: Non, lui, il y est absolument pour rien, ce serait plutôt à cause de l'homme de Néandertal. Je vous explique. L'année dernière, des scientifiques de l'université d'Aarhus au Danemark se sont mis en tête de reconstituer le paysage et d'identifier les essences de plantes qui poussaient en Europe il y a 100 000 ans avant l'arrivée de l'homme. Pour cela, ils ont collecté des pollens anciens, les ont analysés et les résultats ne sont finalement pas si surprenants que ça. On y retrouve du tilleul, du hêtre, du charme et donc bien sûr des noisetiers. Beaucoup de noisetiers même, l'arbuste prolifère en effet dans les plaines, hors des forêts. Or, il faut s'imaginer qu'à cette époque, l'Europe était remplie de hordes de bisons, de rhinocéros, d'éléphants de 4 mètres de haut qui pouvaient peser jusqu'à 13 tonnes, autant dire des débroussailleuses, des animaux géants qui, en empêchant la forêt de tout grignoter, assuraient ainsi indirectement un espace pour les noisetiers. Bon, les années passent, et il y a 45 000 ans, l'homme quitte son berceau africain pour gagner l'Europe. Les premiers humains s'habituent à leur nouvel environnement. Ils commencent à chasser les grosses bestioles. Aucun risque pour ces espèces. Les humains sont bien trop peu nombreux pour représenter le moindre risque. Mais il n'empêche que ça commence à modifier légèrement l'équilibre en place. Moins de grands animaux, moins de défrichage, donc plus de forêts et moins de noisetiers. Si bien que, nous dit encore l'étude, ils sont passés pas loin de l'extinction.
6: Alors qu'est-ce qui a sauvé les noisetiers justement, Arnaud ?
7: Eh bien, ces mêmes humains. En effet, alors que les noisetiers étaient sur le point de disparaître, nos ancêtres ont commencé à développer ce qu'on appellera plus tard l'agriculture. Or, le bois de noisetier, c'est très pratique si l'on veut se fabriquer des outils, des armes, réaliser un peu d'artisanat.

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2: Bonjour Olivier, on parle donc de cuisine aujourd'hui ?
1: Tout à fait, et on fait un viron du côté du nord du département. Bonjour les amis, petit tour du côté du pays rouennais aujourd'hui. Comme on y dit là-bas, la gastronomie c'est très important à Rouen, vous en avez peut-être écouté parler. Sur le plan linguistique, le Y pronom neutre, on y aime bien dans le nord du département. Et je vous rappelle que le verbe entendre n'existe quasiment pas. À Rouen, on écoute. Donc vous avez peut-être écouté parler de l'importance de la gastronomie là-bas. Alors la figure tutélaire, c'est la maison Trois Gros, 3 étoiles au guide Michelin. Le restaurant tenu à partir de 1930 à Rouen par Jean-Baptiste Trois Gros et son épouse Marie, puis par leurs fils Jean et Pierre, et enfin par leur petit-fils, Michel, qui s'est installé depuis quelques années à Ouche, près de Rouen, et maintenant son fils César. Vous avez remarqué comment je dis Rouen en une syllabe plutôt que Rouen en deux syllabes ? C'est comme ça qu'on y dit dans la région. Donc, vous l'avez compris, la gastronomie, c'est important, c'est number one. Les gens aiment bien les douceurs aussi. Hein. La région rouennaise, c'est la terre où l'on a fait la vraie papillote, celle qui est faite chez Révillon au Coteau, ça va être de saison. Et puis, nous avons la praluline, une brioche au beurre et aux pralines roses, créée par Auguste Pralu en 1955. Au fait, la pâtisserie et chocolaterie Pralu, c'est bien d'origine rouennaise, même si on en trouve un peu partout aujourd'hui, et même si les Lyonnais tentent de se l'approprier. Non, les Gones, Pralu, c'est rouennais. Les pralulines, ils en font tellement qu'il faut qu'ils prennent très tôt le matin. Prendre, ça peut vouloir dire embaucher, commencer le travail dans le parler rouennais. Alors, attention quand même avec les papillotes et les pralulines, hein, si vous avez une chemise blanche, parce que vous pouvez vous faire une catole, c'est-à-dire une tache. Par contre, après avoir mangé, vous aurez la caisse. À d'autres termes, vous serez en forme. Les ch'tis, ils adorent. Oui, à Rouen, on parle volontiers de ch'tis pour désigner les enfants. Ne pas confondre avec le ch'timi du Schnorr. Un événement incontournable de la région rouennaise, c'est Rouen Table Ouverte, RTO pour les intimes, dans lequel gastronomie et spectacle vivant se rencontrent pour le plaisir des papilles, des yeux et des oreilles. Un autre grand rendez-vous, c'est le Salon de la Gastronomie, organisé par le comité des fêtes au Coteau et qui se tient depuis quelques années dans la grande salle du Scarabée à Riorges. On y propose le meilleur de la production d'une centaine d'exposants et leur savoir-faire. Et même si ça pleut, et si la pluie vous y craignez, comme on dit volontiers à Rouen, c'est-à-dire si vous n'aimez pas ça, vous serez bien à l'abri au Scarabée. Au Scarabée, on peut s'étendre, mot du patois rouennais qui veut dire se réchauffer. Voilà.
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1: Ici dans le Nord, vous le savez, on aime le ballon. Mais parfois, le ballon a une forme qu'on n'attendait pas.
2: Je m'appelle Perrine Aberstich et je suis directrice générale de la Ligue des Hauts-de-France de rugby.
1: Et vous avez découvert le rugby comment ?
2: C'était à l'Olympique Marquois Rugby quand j'étais en master à l'Université de Lille. Et je cherchais une alternance et je l'ai trouvée à l'OMR. Je pense que ça a été accentué quand même par le fait que, en même temps que dans le rugby, je suis tombée dans le Nord. Le film avait raison, hein, quand on vient, on n'a plus envie de partir.
1: Alors c'est d'autant plus fort qu'on dit que le Nord n'est pas forcément une terre de rugby. C'est vrai ?
2: Bah, c'est en train de le devenir. Aujourd'hui, on le voit sur la métropole lilloise, on a de plus en plus de clubs. Leurs écoles de rugby sont pleines, les sections baby rugby ne désemplissent pas. C'est également le cas dans le Nord et dans l'ensemble des Hauts-de-France où on a beaucoup de nouvelles sections. Aujourd'hui, le rugby se développe aussi parce qu'on a une pratique pour tous et partout. Du rugby adapté, du rugby santé, du rugby à 5. On invite tout le monde, c'est mixte, c'est intergénérationnel et je pense que c'est ça qui fait que ça marche dans les Hauts-de-France.
1: Est-ce qu'il faut avoir joué au rugby pour être directrice du rugby ?
2: Pas du tout, je suis basketteuse de formation. Maintenant, malheureusement, j'entends encore parfois dans les tribunes des gens dire « j'aime pas voir des femmes jouer au rugby » ou « c'est un sport d'hommes ». Donc on est aussi là pour faire changer les mentalités. Aujourd'hui, je gère surtout les équipes. À la Ligue, on est 17 salariés au service du rugby, donc 11 plutôt sur le côté sportif et 6 sur l'administratif.
1: On entend souvent les joueuses et les joueurs de rugby parler de valeurs, mais quelles sont ces valeurs ?
2: Bah, les grandes valeurs du rugby, c'est le respect, la solidarité, l'engagement. C'est ce qu'on essaie de transmettre tous les jours et c'est à nous aussi les adultes, encadrement, la ligue, les éducateurs, de les transmettre. Aujourd'hui, nous, on parle toujours d'éducateurs et pas d'entraîneurs parce qu'on n'est pas seulement là pour faire des joueurs et des joueuses, mais aussi les hommes et les femmes de demain. Moi, c'est ici, au service des clubs, au service du développement du rugby, que je m'épanouis.
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3: Attention, je vous emmène dans vos souvenirs, des souvenirs avec vos enfants.
4: Oh, oh tiens, voilà quelqu'un, petit ours brun. Coucou, c'est toi mon copain.
3: Le petit ours brun, vous l'avez sûrement en livre chez vous. Eh bien, sachez que l'entreprise Le Jouet Simple assemble les jouets de petit ours brun à Entrame. Et ça fait un succès de dingue. Pierre Véron, le gérant, nous raconte cette histoire.
5: Qui fêtait l'année dernière ses 50 ans. Et en fait, à cette occasion, on a sorti une gamme de jouets, donc des petits véhicules, des petits camions, des jouets de bain. Et ça a été un véritable virage pour nous. On a sorti ces jouets en septembre dernier. Et on a eu des très bons retours sur cette gamme de produits.
3: La preuve, l'entreprise existe depuis 4 ans et au début, elle n'avait que 3 petits jouets.
5: Aujourd'hui, on a plus de 300 points de vente en France. Et l'année dernière, on aura vendu un peu plus de 60 000 jouets.
6: T'en as beaucoup des jouets.
3: Ça, c'est vrai. Et Le Jouet Simple est la seule entreprise à fabriquer ce style de jouets.
5: Entièrement fabriqué en France, en matière recyclée et à partir d'un seul matériau. Pas de colle, pas de vis, pas d'autocollant. Pour que nos jouets soient entièrement recyclables, lavables et démontables.
3: Et le concept est hyper poussé parce que les jouets sont même consignés.
5: On leur propose de nous renvoyer les jouets quand l'enfant ne jouera plus avec. Et ce qui va nous permettre, nous, de les reprendre et soit de les revendre en seconde main s'ils sont en bon état, soit de les recycler en nouveaux jouets s'ils sont en trop mauvais état. On va réutiliser la matière première.
3: C'est pas bête quand on sait qu'un enfant utilise un jouet que 6 à 8 mois.
7: Pauvre petit lion abandonné au milieu des trucs cassés. Il doit être triste tout seul.
3: Mais heureusement, petit ours brun est là pour prendre soin de lui. Alors je sais que l'entreprise a un point de chute en région Auvergne-Rhône-Alpes, mais la Mayenne a une place efficace et sentimentale.
5: On a aussi notre propre atelier d'assemblage qui est basé à Entrame, et notamment ma maman d'ailleurs qui gère tout cet atelier d'assemblage.
6: Oh, oh tiens, voilà quelqu'un.
3: Eh bien c'est Mireille.
5: Mireille, voilà, qui est sûrement en train d'assembler des jouets aujourd'hui.
3: Ah, mais c'est tout ce qu'on aime, les histoires familiales. Et de la Mayenne à la France, en passant par l'Europe, l'entreprise continue d'évoluer.
5: Parce qu'en fait, il s'avère qu'on a eu pas mal de commandes venant pour l'export, donc notamment des pays européens. On a fait évoluer le nom de la marque en passant donc de Le Jouet Simple à Simple.
3: C'est simple, on n'a pas fini d'entendre parler d'eux. Pierre Véron continue les partenariats avec d'autres personnages. Mais en attendant, je crois que Petit Ours Brun a aussi envie de participer à l'économie circulaire.
6: Tu sais quoi ?
7: Ce soir, en rentrant de l'école, on va voir si on trouve d'autres pluches à soigner.
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2: En fait, les animaux, c'est à peu près comme nous. Quand on met trop fort, et ça peut leur casser le tympan.
3: Là, ça dépend des animaux.
4: Par exemple, les poulains, ça aime bien la musique pour un peu s'endormir.
5: Je pense que les cerfs, ça aime la musique de la flûte. Parce que quand j'ai fait de la flûte, il y avait un cerf qui venait.
6: Le perroquet, je pense qu'il aime bien les musiques où on répète les choses.
7: Les musiques à refrain et les musiques où, par exemple, il y a quelqu'un qui dit un mot et il y a un autre groupe qui dit un mot.
8: J'ai un chat, mais il a plutôt peur de l'enceinte et il a peur du son quand c'est trop fort. Quand le son est à 3 barres, il peut passer à côté de l'enceinte et il a rien. Il a juste ses oreilles qui se tournent vers l'enceinte. Et si on hausse le son, après il se met à courir partout et il est excité.
9: En fait, je pense que si tu faisais un faux chat en carton avec à l'enceinte, tu mets des sons de miaou, je pense qu'il dirait, il viendrait voir le chat et il ferait une fausse bagarre vu qu'il est en carton.
2: En fait, les animaux, c'est à peu près comme nous. Quand on met trop fort, ça peut leur casser le tympan.
10: Je sais pas si c'est ça, mais je pense que la forme des oreilles, ça différencie les chats, les animaux domestiques, ils aiment bien la musique douce.
11: Il y a à peu près tous les animaux qui aiment bien la musique douce parce que la musique pas douce, ils aiment pas trop ça.
12: Mais ça veut dire quoi, miaou?
11: Quand un chat le dit fort une fois, c'est pour dire au secours. Quand ils le font plusieurs fois, c'est plutôt pour essayer d'expliquer j'ai besoin de quelque chose. Et quand il râle, il fait ça pendant longtemps. C'est ce qui énerve un peu l'humain. Par exemple, il monte sur le canapé et que l'humain, lui, il dit « Mais descends, il va le faire plus qu'une fois et tout ça. »
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1: Nous partons à la découverte des Maranges, ce petit territoire partagé entre trois villages, Chéilly-les-Maranges, Sampigny-les-Maranges et Dezise-les-Maranges, au lieu de la prochaine Saint-Vincent tournante 2026. Alors, avec Plus belle la vigne, on zoome sur ce territoire viticole caché dans une petite vallée. Ici, les coteaux font partie de la côte de Beaune, mais en Saône-et-Loire. Explication avec Élodie Roy, viticultrice et vice-présidente du comité d'organisation de la Saint-Vincent.
2: La côte de Beaune s'étale d'une même exposition, mais il y a une faille géologique à Santenay. Et les Maranges, on est une vallée un petit peu à part, je dirais.
1: Alors là, Santenay, c'est dans quelle direction ?
2: Santenay, c'est juste en face. Voilà,
1: là-bas. C'est dans le petit creux là-bas.
2: Là, vous voyez des bâtiments en face. Oui. Là, c'est tout le début de Santenay.
1: D'accord. Voilà. Et donc après, il y a les hauteurs, en fait, il y a les collines.
2: Les coteaux, voilà. Les coteaux. C'est une vallée, en fait. Les Maranges, vous avez la vallée de la Causanne et la vallée de la Deune. Donc la Causanne, c'est une petite rivière qui circule sur Chéilly, sur Sampigny, qui prend sa source en fait à Vauchignon, au bout du monde. Donc c'est un nom qui ça s'invente pas.
1: C'est joli.
2: C'est une petite rivière qui fait 14 km et qui se jette dans la Deune juste à la sortie de Chéilly. Donc cette rivière, elle passe au milieu là. Le petit village de Sampigny qui est ici, très étriqué, très enclavé, et sur les hauteurs, vous avez Dezise et tout en haut le petit hameau de Borgy. Et la montagne des Trois Croix qui est en face de nous, connue aussi sous le nom de Mont de Seine. Alors, bon, moi je les vois les croix, mais je connais. C'est vraiment juste en face de moi. Je ne sais pas si vous voyez.
1: Non, mais
2: le petit point culminant.
1: D'accord.
2: Oui, là, on est à 521 mètres d'altitude, je crois. Et le vignoble des Maranges est vraiment devant nous.
1: Alors, qu'est-ce qui fait que ça reste tout de même la côte de Beaune? Alors qu'on décroche quand même de cette côte de Beaune.
2: On décroche de cette côte de Beaune, légèrement. Hein, c'est quand même pas. Parce qu'après, une fois passé la côte de Beaune, on est sur la côte chalonnaise. Mais la côte chalonnaise, on est sur la plaine de Saône. Nous, on est quand même très éloigné. La côte chalonnaise, elle est vraiment derrière cette colline-là.
1: D'accord.
2: Avec le village de Bouzeron qui commence la côte chalonnaise, Ruilly, Mercuré, etc. On a des terroirs distincts. Là, on a une carte géologique. Vous voyez qu'il y a beaucoup de couleurs différentes en fonction du type de sol.
1: Ah oui, je vois, jurassique, plutonique.
2: Donc ça, ce sont des niveaux géologiques. Donc là, on parle de millions et de millions d'années. Pour faire simple, c'est argilo-calcaire, mais pas que. On est un vignoble assez tardif. On vendange souvent plus tard que les autres appellations de la côte de Beaune.
1: Vous êtes entre la côte de Beaune et les hautes côtes, finalement.
2: Oui, exactement.
1: C'est ça.
2: Les Maranges, ils sont exposés sud-sud-est, on va dire. Les hautes côtes, moi, personnellement, j'ai des parcelles, elles sont exposées vraiment plein sud.
1: Nouvelle confirmation de la définition hyper millimétrée des terroirs bourguignons.
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3: C'est une Daphné Michelat qui se présente à nous comme tous les matins pour répondre à nos questions les plus saugrenues et les plus également curieuses. Bonjour Daphné Michelat.
4: Bonjour Philippe, bonjour à tous.
3: Daphné, je me suis toujours demandé, je ne suis pas le seul, pourquoi appelle-t-on les habitants du Vercors les Vertacomicoriens? Parce que franchement, c'est assez d'abord imprononçable, là j'y suis arrivé, on dirait une sorte de sortilège d'Harry Potter.
4: Un petit peu, c'est vrai que ça sonne un peu formule
3: c'est
4: magique.
3: Hein.
4: Et pourtant c'est bien réel et même très sérieux. Les Vertacomicoriens, Coriens, vous avez vu, je l'ai bien dit.
3: Bien.
4: Ce sont tout simplement les habitants du Vercors et le nom vient d'un peuple celte ou ligure, hein, donc de la confédération des Vaucances, qui a vécu là-bas il y a plus de 2000 ans, les Vertacomicori.
3: Donc c'est pas une invention moderne pour compliquer la vie aux animateurs et aux journalistes. Hein, c'est
4: pas
3: ça
4: du tout. Ce peuple celte a laissé ses traces partout dans le massif. Le Vercors, massif de moyenne altitude, a été fréquenté depuis le Paléolithique. Les hommes venaient y chasser, pêcher, cueillir et exploiter le silex pour fabriquer leurs outils. Et puis au fil du temps, ils se sont installés dans les vallons les plus accueillants et ont commencé à cultiver et élever du bétail.
3: Ouais, ce sont des paysages façonnés par les hommes très tôt.
4: Exactement. Et les traces de cette occupation du Vercors sont visibles partout. Hein. On a les grottes, on a des concentrations d'ateliers de silex et j'en passe. Et puis on a les sociétés qui vont se structurer au Moyen-Âge, les activités économiques s'étendent et sous la houlette des seigneurs et des moines, bien les paysages prennent peu à peu leur forme actuelle. Et c'est au XXe siècle que les géographes grenoblois définissent l'entité Vercors. Hein, c'est qu'au XXe siècle. Mais les Vertacomicoriens eux, avaient déjà leur identité bien avant, forgée par la montagne et l'histoire. Et puis, n'oublions pas également l'empreinte laissée par la résistance dans le Vercors lorsque le massif devient cette forteresse naturelle du maquis.
3: Donc les Vertacomicoriens, c'est un petit peu des magiciens de la montagne, c'est entre préhistoire, agriculture, résistance. C'est ça pour résumer.
4: Exactement. Et puis si vous passez par le Vercors, n'hésitez pas à saluer les habitants, mais ne tentez pas de prononcer leur nom à toute vitesse. Vous risquez de lancer un sort involontaire.
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5: Si je vous dis le peuple migrateur, l'école buissonnière ou encore Belle et Sébastien, les animaux de ces films vivent sur un domaine de 10 hectares à Beaumont Village, juste à côté de Montrésor. Je vous les présente avec Élodie.
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7: Donc je m'appelle Élodie Campestrini-Bonté, j'ai 48 ans. J'habite en Touraine depuis mon enfance. Très spécifiquement, j'étais de Mouzé. Je suis directrice de la société Les Animaux du Film. Alors au départ, c'est l'entreprise de Monsieur Lefranc qui, dans les années 80, a développé tout ça. Donc aujourd'hui, on en est là. Notre activité, c'est d'imprégner des animaux de la faune sauvage européenne pour le cinéma, les documentaires animaliers, les reportages, les publicités ou autres. C'est un métier de patience, d'affection avec les animaux. C'est un métier qui est une vocation. Fait.
8: Donc là, sur notre gauche, moutons, biquettes.
7: Qui sont demandés pour le spectacle des Baudins. Les animaux de la ferme des Baudins, ce sont nos animaux.
8: Les stars à quatre pattes.
7: Les cochons des Baudins. Donald et Junior.
8: D'accord.
7: Chez nous, c'est tout le monde cohabite. Là, on a des goélands. Deux goélands acteurs qui sont perchés là-haut. Ils ont plein de dates retenues là, pour l'année 2026.
8: Mais comment on fait quand ils n'ont pas envie d'écouter?
7: Dès lors où il y a une caméra, l'animal, il joue le jeu. Et ça, c'est inexplicable. Après, si vraiment l'animal n'a pas envie, il n'a pas envie. Il ne veut pas et nous, on ne le forcera pas. Là, il a l'air de dire oui. Pour le prochain, il a l'air partant. Alors, on est appelé par des productions qui, elles, ont des idées, qui nous demandent souvent des conseils. Est-ce que l'animal peut faire? Est-ce que ce n'est pas possible? Nous, on essaie toujours de les guider pour avoir le plus du naturel chez l'animal.
8: Nature, peinture, comme les sangliers.
7: Et Janine et Tima, elles ont fait Candice Renoir, Capitaine Marlowe, etc. Elles ont fait des publicités aussi. Donc, voilà, ce sont des actrices confirmées.
8: Oh.
7: Donc là, on a deux filles.
8: Ouais.
7: Donc la maman, la fille. Des écureuils absolument adorables. Et on a le papa qui, lui, fait beaucoup de réserves de nourriture en ce moment. Il aime bien. D'accord. Donc il va cacher les noisettes dans son hamac. Mais globalement, on a tous un petit peu notre chouchou. Donc voilà, donc j'avoue que j'ai beaucoup d'affinité avec les écureuils. Archimède, c'est un grand duc.
8: Ouais.
7: Qui est fascinant, qui a des yeux incroyables et une posture incroyable et qui vraiment, j'ai hâte qu'il ait son heure de gloire parce qu'il est majestueux et magnifique.
8: Voilà,
7: Balthazar et sa biche, et donc leur fille, Féline. Le renard, le cerf, la biche, c'est des animaux qui sont fréquemment demandés.
8: Les Pierre Ninet, les François Civil du moment, quoi.
7: On peut dire ça, presque.
8: Vous êtes un peu manageuse, quoi, agent d'artiste.
7: Bah, ce sont des animaux acteurs.
8: Ouais.
7: Donc on est obligé, forcément, d'être leur ange gardien et de les proposer et d'expliquer tout ce qu'ils peuvent faire et effectivement de vanter leur mérite puisqu'ils en ont plein.
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1: Oui, on va terminer la semaine en musique avec ce morceau sorti il y a quelques semaines, Un gramme de terre. Une belle chanson comme Francis Cabrel, c'est les écrire, les composer, les jouer et les chanter.
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1: Mais pour une fois, il n'est pas seul. Il est entouré d'une dizaine d'artistes qui chantent dans plusieurs langues dites régionales de France. On peut y entendre du basque, du breton, de l'alsacienne, du catalan, du créole martiniquais, du corse et de l'occitan. Dans cette chanson que Francis Cabrel a écrite pour le documentaire sur les langues régionales de France de Michel Feltin-Palas, une langue de plus, il y a donc deux variétés d'occitan, le gascon, interprété par Primael Mongauzi, mais aussi du provençal, interprété par Lisa. Voici quelques explications. Le provençal fait partie de la famille de la langue d'oc, ou des langues d'oc au pluriel, peu importe. De Bordeaux à Nice et même des Alpes aux Pyrénées, comme l'affirmait Mistral, on parle une même langue qui se décline en variété ou dialecte. Et parmi ces dialectes, il y a le provençal. Alors oui, il existe quelques radicaux qui, ici en Provence notamment, pensent que le provençal est une langue unique, mais ils sont minoritaires. Et si on est sérieux quelques instants, sans nier la puissance du provençal, fort de son histoire, du prestige de Frédéric Mistral et du Félibrige, et fort de l'identité de la Provence, c'est une variété qui est en intercompréhension avec les autres. L'autre jour, j'étais invité à une émission chez un collègue d'ici Périgord qui parlait dans son occitan et moi dans le mien, le provençal, et on se comprenait parfaitement. Autour de Francis Cabrel, on a donc le plaisir d'entendre Lisa. Née à Aix, autrice, compositrice, chanteuse, Lisa a aussi présenté pendant plusieurs années l'émission en provençal Vaki sur France 3. Vous avez donc dû voir son visage. Et c'est bien en provençal qu'elle chante quelques vers de cette chanson. 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
1: Le nom de scène de Lisa est Lisa l'Occitane. Et donc oui, elle chante en occitan et le provençal, c'est de l'occitan. Et elle chante avec Francis Cabrel et les autres ce refrain en occitan avec lequel on va se quitter. 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

0: 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Bonjour Nicolas Pettini.
1: Bonjour Angélique.
0: Vous êtes chargé de communication au Conservatoire d'Espaces Naturels de Franche-Comté. Qu'est-ce que c'est que ce conservatoire ?
1: Alors le Conservatoire d'Espaces Naturels de Franche-Comté est une association loi 1901 qui a été créée en 1991. Donc on fête cette année nos 35 ans et dont la mission est de préserver les espaces naturels du territoire franc-comtois.
0: Vous avez un programme qui s'appelle Sylvae. En quoi consiste-t-il ?
1: Ce programme vise à préserver les vieilles forêts de Bourgogne-Franche-Comté, qui sont à la fois anciennes et matures, donc qui ont plus de 200 ans d'existence et qui présentent des arbres qui sont à la fois vieux, gros, avec pas mal de bois mort.
0: Comment est-ce que vous faites justement pour les identifier et ensuite pour les préserver ?
1: En fait, on a des massifs forestiers qui sont repérés sur la région Bourgogne-Franche-Comté. Et ensuite, on va aller en fait faire des repérages sur carte photographie aérienne. Et on va aller sur le terrain vérifier que ces forêts sont bien à la fois anciennes et matures pour rentrer dans le cadre de ce programme-là.
0: Mais ce sont des forêts qui appartiennent au parc privé ?
1: Non, on se positionne oui sur des forêts qui sont privées. Quand il y a des opportunités, des ventes qui se font, en fait, on va se positionner pour acquérir ces forêts et les préserver sur le long terme. Donc en fait, on va laisser ces forêts en libre évolution. On va pas intervenir sur la végétation. Il y aura pas de coupe. Le seul type de coupe qui peut éventuellement être fait, ça va être des coupes de sécurisation s'il y a des axes, des routes qui passent à côté. Donc là, l'objectif, c'est vraiment libre évolution.
0: Je crois d'ailleurs que la plus grande forêt que vous possédez dans ce programme national se trouve dans le territoire de Belfort.
1: C'est un site qui fait 110 hectares. Mais qu'on a acquis l'année dernière, qui se trouve sur la commune de Le Puy, donc tout près du Ballon d'Alsace, qui s'appelle la forêt du Lys. Un nom assez sympa, avec des peuplements mixtes, feuillus, résineux, beaucoup de gros bois, beaucoup de bois morts, des enjeux importants en termes de conservation d'espèces. On a des espèces d'oiseaux notamment qui sont en jeu là-bas.
0: Vous avez lancé l'année dernière, à l'occasion de la Journée internationale des forêts, en mars 2025, un appel aux dons. Est-ce que ce programme est toujours d'actualité ?
1: C'est une souscription qui est permanente, en fait, un appel au don qui va durer plusieurs années et dont l'objectif est de récolter un maximum de dons des citoyens qui veulent rejoindre le programme et prendre une part active dans la préservation des vieilles forêts de territoire.
0: Et justement, si on veut suivre tout ce programme et puis s'informer sur l'avancée de vos travaux, comment est-ce qu'on peut faire ?
1: Alors vous pouvez vous inscrire à notre newsletter. Donc en allant directement sur notre site internet cen-franchecomté.org.
0: Et si on veut rencontrer vos bénévoles, est-ce que c'est possible ?
1: Alors, c'est possible de nous rencontrer à Seloncourt. On a une antenne là-bas.
0: Merci beaucoup, Nicolas Pettini.
1: De rien, avec plaisir.
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3: Allez, on fait comme tous les frontaliers le matin, on passe la frontière suisse pour voir ce qui se passe chez nos voisins avec David Aubry. Bonjour David.
4: Bonjour Louise, bonjour à tous.
3: Vous avez passé un bon week-end, vous êtes avec nous pour cette rentrée en ce lundi. En tout cas, la diplomatie entre France et Suisse a vacillé cet été.
4: Ah ça, je vous assure Loïs, que les bisbilles entre Trump et Poutine à côté de ce qui suit, c'est du pipi-chat. La montée en puissance de la crise entre nous autres et les voisins suisses, franchement, il y a eu de quoi inquiéter les observateurs internationaux. Hein. Enfin, comme on dit, c'est toute proportion gardée quand même. Ça reste une brouille avec la Suisse. Hein. Donc au pire, on risque pas non plus l'envoi des sous-marins nucléaires. Hein. Avec eux, quand ils sont fâchés, tout ce qu'on entend en retour, c'est une réaction outrée du genre « Non mais ça va ou bien ?»
3: Bon, qu'est-ce qui a déclenché cette grosse colère, David ?
4: Eh bien, c'est un des nôtres, un député français qui a voulu mettre son nez dans leurs affaires.
3: Oula.
4: Et pour une fois, on parle pas pognon, banque ou impôts, mais on parle de vaches. Alors, pas question d'épidémie non plus, mais de combat de vaches. Oui, un élu français a déposé chez nous un projet de loi spécifique contre les combats de rennes. Alors, c'est une tradition suisse qui a d'ailleurs traversé la frontière. Il veut abolir les combats de vaches d'Éreins. Il n'en fallait pas plus pour mettre les Suisses en PLS. Il faut savoir quand même, il a réussi à faire signer 74 autres parlementaires pour, je cite, « mettre fin à cette pratique cruelle ».
3: Et les Suisses l'ont évidemment très mal pris, c'est logique.
4: Qu'un pays où existe encore la corrida, viennent faire la morale à un autre où les vaches pratiquent un genre de sumo version meumeu, évidemment, ça les a fait rire. Et en gros, la réponse, c'est « Oh les frouzes, balayez déjà devant votre porte hein. !» Ils défendent ce divertissement, comme ils disent, et même si certains les ont copiés dans les Alpes françaises, c'est pas leur problème. Ils adorent servir de modèle, alors on peut même dire que ça leur a fait plaisir, et encore plus quand ça fout le bordel par chez nous. En tout cas, Loïs, croyez-moi, en voulant se mêler de leurs affaires, on les a remotivés pour des décennies, et les combats de vaches en Suisse sont pas prêts de s'arrêter.
3: Ah là là, attention, la diplomatie entre France et Suisse est donc menacée. Le coucou suisse de David Dobry à réécouter sur l'application ICI et puis sur ICI.fr Besançon. Merci beaucoup, David.
4: À demain.
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2: Bonsoir tout le monde. Ah bah oui, c'est dimanche soir et avant de refermer tranquillement le week-end, on vous propose de prolonger ce dimanche avec Y'a pas que Paris dans la vie. Au programme, les meilleurs moments de la semaine avec des personnalités qui nous racontent leur France. Et là, on va partir sur les routes. Et alors attention, quand on dit route, ah bah le mot est bien choisi puisque l'un des invités d'Éric Bastien cette semaine était ni plus ni moins que le directeur général de la société Ulysse. Comprenez, télépéage, parking, etc. Damien Joannès, qui était au micro d'Éric Bastien lundi. C'est parti pour ce premier rendez-vous et nos meilleurs moments sur ici.
3: Bonsoir Damien Joannès.
4: Bonsoir Eric, comment ça va?
3: Ben ça va, merci. Et vous?
4: Merci de l'invitation.
3: Moi ça va très bien. Alors cette émission est nouvelle, je le disais, mais vous avez eu l'occasion de l'écouter. Alors je me dis, il est peut-être déjà un peu au courant, il sait qu'on va se balader dans sa vie, dans les lieux qui ont pu vous marquer. Est-ce que ce type de balade, c'est quelque chose qui vous plaît? Est-ce que vous feuilletez les albums photos ou est-ce qu'au contraire Damien est toujours de l'avance en regardant un peu dans le rétro?
4: Non, alors moi je ne fais que ça. Je regarde constamment les photos de mon passé. Je regarde les photos justement de tous les endroits sur lesquels je suis passé, des enfants, de ma famille, de moi-même, etc. Et ça m'amuse beaucoup et je le fais quasi quotidiennement.
3: Merci en tous les cas encore une fois d'être avec nous. Peut-être un mot, alors on aura l'occasion d'en reparler d'ici 21h. Pour ceux qui ne connaissent pas, Ulysse, c'est quoi?
4: Ulysse, c'est le leader du télépéage en France. 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
3: On parlera évidemment de tout ça tout à l'heure, de la mobilité, des trajets que vous nous facilitez sur l'ensemble du territoire. Ça veut dire que vous connaissez par cœur la France, du coup? Je me dis que vous la connaissez bien.
4: Par cœur, non, mais effectivement, je la connais un petit peu, oui.
3: Alors cette France, on va justement la traverser à travers votre histoire, Damien Joannès, et pour un petit peu mieux comprendre. Bon, ça commence à Aubervilliers pour vous, en région parisienne?
4: Oui, je suis né à Aubervilliers, en 1983, en région parisienne.
3: Seine-Saint-Denis.
4: Là où mes parents avaient posé leurs valises dans leur jeunesse, justement, quand ils sont arrivés en banlieue parisienne après avoir quitté leur ville natale, qui est Baccarat.
3: Alors j'allais vous poser la question, ils venaient tous les deux de Baccarat?
4: Voilà, ils venaient tous les deux de Baccarat, d'accord. Effectivement, en Meurthe-et-Moselle, la ville qui est quasiment mondialement connue pour son cristal, toujours. D'ailleurs, mes deux grands-pères travaillaient à la cristallerie, c'était vraiment un employeur très important dans la ville et dans la région. Donc mes parents viennent de Baccarat, ils se rencontrent, et au moment des études supérieures de mon père, ils décident de partir à Paris, en région parisienne, et posent leur valise à Aubervilliers.
3: Et vous allez rester combien de temps à Aubervilliers? Parce qu'on va le découvrir, hein. Vous avez beaucoup, beaucoup voyagé. Mais Aubervilliers, c'est combien de temps?
4: Ah bah c'est très peu, puisque dès ma naissance, en fait, on a déménagé dans les Yvelines, à côté, toujours en région parisienne, mais à Sartrouville.
3: Ouais, c'est ça. Voilà, combien de temps vous allez rester à Sartrouville?
4: Alors Sartrouville, j'y reste de 1983 à 91, donc à 8 ans.
3: Donc j'ai quand même une bonne partie de votre enfance, début de l'adolescence.
4: Oui, quoi. Oui, absolument, absolument. J'ai des souvenirs...
3: Ma première image qui vous vient important. De Sartrouville.
4: Oh, Sartrouville, alors on habitait dans une résidence de Sartrouville, qui était une résidence qui était quasiment entièrement piétonne. Ouais. Ça veut dire en gros qu'il y avait beaucoup de familles, je me souviens, beaucoup d'enfants qui sortaient de chez eux, allaient jouer. Je me souviens de ce bac à sable au milieu de cette
3: résidence. Tout suant, un bac à sable, évidemment.
4: Les vélos, ce joyeux bazar, en fait, qui était caractéristique de cet endroit, de cette résidence.
3: Alors pourquoi il n'y a pas de problème de mobilité?
4: Ah bah non, là, pour le coup, là, oui, il y avait beaucoup moins de voitures, en tout cas pour les enfants, ouais. Pour l'enfant que j'étais. En revanche, ce qui est certain, c'est que pour sortir de cette résidence, pour aller travailler, comme la plupart des parents faisaient, là, pour le coup, il y avait un certain nombre de problèmes de mobilité et nécessité de voiture.
3: Ce sont de belles années, vous diriez, vous parlez de ce bac à sable, enfin voilà, j'imagine, j'ai l'impression que vous avez de bons souvenirs de Sartre.